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1: Bonjour à toutes et tous, bienvenue dans Affaires classées, le podcast. On vous parle beaucoup de Notre-Dame de Bétarame actuellement. Figurez-vous qu'en 1840, il y a de cela bientôt deux siècles, un enseignant de l'établissement qui se destinait à une vie au service de Dieu va soudain passer à la rubrique des faits divers. Vincent Elisabide, officiellement enseignant dans le vénérable collège, va assassiner une jeune mère de famille et ses deux enfants. Comment ce trentenaire émérite a-t-il soudain vendu son âme au diable ? Réponse dans un instant.
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1: Vincent Elisabide vient au monde le 15 juin 1810 à Mauléon, capitale de la Soule. Son père, bien que modeste, est si fier de ce fils aîné qu'il ne recule devant aucun sacrifice pour lui offrir la meilleure éducation. Premier de sa classe, le garçon fait l'admiration des enseignants qui le décrivent précoce et fort intelligent. Vincent affiche très tôt une vocation pour le sacerdoce. Le dimanche, il sert la messe et ne rate jamais une occasion d'échanger avec le curé du village de Gotin. Elisabide a 14 ans lorsqu'un matin, son père le conduit au séminaire d'Oloron-Sainte-Marie. Il réussit l'examen d'entrée si brillamment que l'évêque de Bayonne, Monseigneur d'Astros, se déplace pour le féliciter. Le fils prodige décide qu'il consacrera sa vie au service de Dieu. Dans les campagnes pauvres de ce Béarn et de ce Pays basque si fervent, l'Église offre ainsi le moyen à un élève méritant, qu'il soit riche ou pauvre, de parfaire son éducation et devenir un personnage respecté. Vincent souffle sa 18e bougie. Il entre au séminaire de Notre-Dame de Bétarame où il apprend la philosophie. Il rejoindra ensuite celui de Bayonne où il suivra l'enseignement de théologie. Lorsqu'il revient parmi les siens, le jeune homme est accueilli avec les honneurs, lui qui croise fréquemment le prélat du diocèse. Vincent se destine à devenir prêtre. Un beau jour, il prend tout le monde de court en annonçant qu'il ne se sent plus aucune vocation pour le sacerdoce. Tiens donc, son supérieur se console en se disant que la brebis égarée finira bien par rentrer au bercail. En attendant, Elisabide dispense des cours particuliers au sein de riches familles installées à Bordeaux. Pris de remords, l'ex-séminariste revient à Bétarame. C'est là qu'il fait la connaissance de Marie, une jeune maman domiciliée à Pau. Joseph, son fils aîné, est un élève d'Elisabide. Peu à peu, l'enseignant tombe discrètement amoureux de la jeune veuve.
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1: Comme lui, Marie est née en Soule, dans le village de Montcaillol. Elle avait 20 ans à peine lorsqu'elle a pris pour époux Pierre Anisa, un représentant de commerce avec lequel la jeune femme s'installe au soleil d'Oran en Algérie. Le couple ouvre une hôtellerie sur place. Deux enfants illumineront cette union. Joseph, qui naît en 1829, et Mathilde, sa cadette, qui naît deux ans plus tard. En 1833, un drame frappe la petite famille d'origine basque. Le papa est tué à Mostaganem alors qu'il a été mobilisé pour combattre l'ennemi. Isolée, la jeune veuve rentre au pays, à Pau. Elle travaille sans compter pour offrir la meilleure éducation possible à ses deux orphelins. On lui suggère pour cela d'inscrire Joseph, son fils aîné, à Notre-Dame de Bétarame. Voilà comment, en 1840, Marie Anisa rencontre Vincent Elisabide, cet enseignant dont on murmure qu'il est excellent, mais très sévère. Le charme de la jeune veuve plonge l'ex-séminariste dans le trouble. L'instituteur se prend à visiter régulièrement la jeune maman à son domicile palois. Ses attraits féminins l'attirent davantage que les progrès en français du jeune Joseph. Elisabide confie au passage que le métier d'instituteur l'ennuie. Il rêve de s'installer à Paris. Là-bas, croit-il, il fera fortune. Octobre 1839, le jeune enseignant boucle ses valises et part tenter l'aventure. Logé dans un modeste hôtel, Elisabide réalise qu'à Paris, personne ne l'attend. C'est la désillusion. Vincent ne rate pourtant jamais une occasion de prendre sa plume afin d'écrire à l'élu de son cœur. Il l'encourage à le rejoindre avec ses deux enfants. Ici, à Paris, ils pourront étudier dans les meilleures écoles. Ici, écrit-il, l'argent coule à flot. Vincent affirme même qu'un établissement envisage de le recruter. Pur mensonge. Séduite, Marie tombe dans le piège. En attendant que le couple soit réuni, pourquoi ne pas lui envoyer son fils ? Le 11 mars 1840, le jeune Joseph quitte Pau pour Paris.
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1: Il y a foule dans la grande cour de cette gare parisienne. Le jeune Joseph Anisa débarque, valise à la main, dans l'après-midi du 14 mars 1840. Comme prévu, Vincent Elisabide est là. Il se jette sur le gamin qu'il prend dans ses bras et comble d'embrassades. Épuisé par ce long voyage en diligence depuis Pau, Joseph serre, confiant, la main de cet homme qu'il entraîne à pied à la découverte de plusieurs quartiers de la capitale parisienne. Le bambin est émerveillé. L'heure du dîner arrive. Avant de regagner ce qu'Elisabide dit être son domicile, le trentenaire pousse la porte d'un restaurant. L'adulte et l'enfant font bombance. Rien n'est de trop. À la fin du repas, Elisabide se met à écrire une lettre sur un coin de table. Il y raconte que Joseph est bien arrivé, qu'il est émerveillé et qu'il serait ravi que la jeune femme et sa fille cadette viennent les rejoindre ici, à Paris. Elisabide tend même le stylo au garçonnet afin qu'il écrive un petit mot à sa maman. Ma chère maman, je suis bien arrivé, Paris est bien beau. Je crois que je m'y plairai beaucoup. Adieu. Je t'embrasse tendrement ainsi que ma sœur Mathilde, signé ton fils Joseph. La jeune maman reçoit la lettre quelques jours plus tard. En lisant ce mot si tendre à Pau, Marie n'imagine pas un instant que son fils n'est déjà plus de ce monde. En sortant du restaurant, Elisabide la conduit dans un endroit sombre, près des abattoirs du quartier de la Villette. Dans un recoin, il s'est emparé d'un marteau qu'il dissimulait sous sa veste. Il a frappé l'enfant à plusieurs reprises avant de l'égorger. Des passants ont découvert son corps le lendemain. Le gamin n'ayant aucun document d'identité sur lui, il n'a pu être identifié. Elisabide fait comme si de rien n'était. Il envoie de nouvelles lettres d'amour à Marie qu'il presse de les rejoindre à Paris. « Joseph se porte à merveille », écrit-il. Le 6 mai 1840, Marie Anisa se décide enfin. Elle part rejoindre son amant.
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1: La jeune mère et sa fillette franchissent le porche de la gare de Pau. Elles montent à bord d'une diligence qui les conduit à Bordeaux. C'est là que Vincent Elisabide leur a donné rendez-vous, histoire qu'ils fassent ensemble ce long trajet jusqu'à Paris où Joseph, le fiston, est, paraît-il, impatient de les retrouver. La jeune maman ne nourrit aucun regret à l'idée de quitter le Béarn. Son nouvel amant affirme lui avoir débusqué un emploi de femme de maison dans les faubourgs huppés de Saint-Germain-des-Prés. Mais avant, Elisabide suggère à Marie et Mathilde de faire étape durant une nuit en Gironde. Il veut en profiter pour les présenter à sa sœur, employée de maison chez de riches propriétaires à Artigues, près Bordeaux. En ce matin de mai, le soleil est de la partie. Pourquoi ne pas profiter de ce temps printanier pour s'y rendre à pied ? Le trio part donc à travers champs. Soudain, le ciel se gâte. De gros nuages apparaissent à l'horizon. Sur la commune d'Ivrac, le trio arpente un chemin tortueux. La jeune femme et sa fillette sont épuisées par cette marche interminable. Elles n'ont même pas remarqué qu'Elisabide marche légèrement en retrait, tenant un marteau dans sa main droite. Le jeune homme se met soudain à les frapper l'une et l'autre au point de les assommer. Il les étend ensuite à ses pieds avant de leur sectionner la gorge à l'aide d'un couteau. À 2 mois d'intervalle, usant d'un mode opératoire strictement identique, l'ex-séminariste de Bétaram a assassiné le fils, la mère et la jeune sœur. Elisabide dissimule les deux corps avant de s'enfuir. Plus tard, des passants feront la macabre découverte. L'annonce du double crime se répand le soir même à Bordeaux. Un aubergiste signale à la police qu'un étrange client porte des vêtements tachés de sang. Elissa Bide est démasqué et aussitôt interpellé. Il doit maintenant livrer les clés de l'énigme.
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1: Comment un séminariste respecté est-il devenu un triple assassin ? Plusieurs témoins brossent le portrait d'un Elissa Bide au tempérament brillant. Son caractère était sombre, peu communicatif. Mais était-il violent ? Plusieurs le décrivent parfois sévère avec ses élèves, n'hésitant pas d'ailleurs à les châtier physiquement. En chœur, plusieurs témoins pointent un orgueil démesuré qui l'a déterminé à abandonner Bétaram pour le rêve d'une brillante carrière à Paris. De vilains mensonges jaillissent lorsque Vincent dissimule à l'élu de son cœur qu'il vit dans une profonde misère, lui qui affirme mener grand train. Pourquoi alors faire venir le garçonnet à ses côtés alors qu'il n'a même pas de quoi se nourrir ? Pour lui dérober les quelques 100 francs que Joseph avait dans sa poche, selon certains. Mais pourquoi alors ensuite assassiner la mère et la fillette ? Pour éviter que Marie ne lève le voile de ses mensonges, lui, l'enseignant brillant, qu'elle plaçait sur un piédestal. En septembre 1840, une impressionnante foule se presse au palais de justice de Bordeaux. Le triple assassin sous le teint s'affiche tantôt sarcastique, tantôt angoissé. Je ne demande aucune grâce, ma mort sera bien méritée. L'accusé confirme qu'il n'est pas fou, mais un autre homme en proie à des idées sombres. À la barre, le banc et l'arrière-banc de l'évêché de Bayonne et de Notre-Dame de Bétaram défilent. Chacun souligne la piété, la bonté de l'accusé qui a pourtant tué une mère et ses deux enfants. Selon ses proches, une puissance maléfique s'est emparée de son âme. Le diable, voilà une explication qui n'enchante guère l'avocat général. L'accusateur public réclame la tête de l'assassin. Sans surprise, la cour prononce la peine capitale. Le président lui lance un commentaire. Elissa Bide, vos crimes étaient trop grands pour que vous échappiez à la justice des hommes. Le jeune sultan finira en enfer après un crochet par la guillotine.
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1: Vendu au diable, c'était ce nouvel épisode des affaires classées. Je vous retrouve dans un prochain numéro à la découverte d'un fait divers qui fit couler beaucoup d'encre il y a deux siècles en 1827. C'était entre Oloron et Barcus. Le 1er mai était longtemps ce que l'on appelle un jour de foire dans la capitale du Haut-Béarn. Que s'est-il passé en l'an 1827 ? Réponse dans un prochain numéro. À bientôt.
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3: Bonjour Johan.
4: Salut Manu.
3: Merci de nous recevoir ici, au garage, à Issoudun, devant une boîte. Une boîte à courrier ?
4: Une boîte à courrier. Alors là, Manu, ah, il faut dire que t'es gâté, t'es privilégié. Merci. Parce que là, je peux te dire qu'on voit pas ça tous les jours. C'est une boîte à courrier qui est d'époque Napoléon III. Elle est entièrement en bronze. Tu peux voir ici sur sa face avant une représentation d'un portrait de Louis XIV, ce qui nous indique qu'on est dans une école qu'on appelle l'école Boulle. Pour les gens qui connaissent un petit peu, voilà, référence pour l'ébénisterie, pour le décor. Donc cette boîte à courrier entièrement ciselée en bronze avec ses pieds griffes. Ici, la représentation de Louis XIV en médaillon sur la face avant. Et puis regarde quand tu l'ouvres un petit peu.
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4: Ben quand tu l'ouvres, il y a des compartiments pour ranger les lettres et les courriers, et elle est entièrement garnie de son velours de couleur pourpre qui est entièrement d'époque Napoléon III. Cette boîte à courrier en bronze qui fait à peu près 35 cm de haut, on va dire, se referme comme ça, tu vois. Elle est dans un état d'origine, d'époque extraordinaire. Moi, j'invite vraiment, mais rien que par curiosité, j'invite nos amis Berrichon à venir voir des objets dans les boutiques. C'est important d'apprendre des choses. Ça, c'est une curiosité. Moi, j'invite nos amis chineurs et amateurs à venir voir un objet comme celui-là parce que c'est très rare. Ça, c'est vraiment très, très beau.
3: Alors, c'est rare, c'est beau. Le prix ?
4: Mais c'est accessible quand même, c'est autour de 1000 euros. Mais c'est vrai que si tu veux un objet de cette qualité-là, une boîte à courrier comme ça, j'en avais jamais vu.
3: Elle est discrète, elle est élégante, je la valide.
4: Tu la valides ? Eh ben voilà, écoute, on verra si tu auras reçu du courrier, ta lettre du Père Noël peut-être.
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5: Elle est complètement dingue cette histoire, Hugo, et pourtant son nom ne vous dit rien. Je pense presque à personne. Marcel Chaumien, un homme discret devenu vauclusien d'adoption, maire d'un petit village quand même du Luberon, et en même temps l'un des personnages clés des services secrets français de l'après-guerre.
6: On peut dire un maire espion.
5: Exactement. En fait, maire, c'était sa couverture. C'est quand même assez dingue cette histoire. Marcel Chaumien n'est pas né en Provence, il voit le jour à Reims, dans la Marne, mais tout change en 1944 lorsqu'il est envoyé en mission dans le Vaucluse en pleine Seconde Guerre. C'est là en fait qu'il découvre le territoire et qu'il va s'engager autour de la résistance locale, aux côtés de la résistance surtout vauclusienne, et qui ensuite s'installera après la guerre chez nous. Alors avant ça, Chaumien était un militaire d'élite, un parachutiste d'essai. C'était un métier assez risqué, hein, puisqu'il consiste en fait à mettre au point les parachutes, les équipements, mais aussi les techniques de saut.
6: Être sûr déjà que ça s'ouvre ou pas, en fait, c'est
5: ouais,
6: ça.
5: Oui, puis surtout les ennemis aussi. Ouais. Il pouvait sauter de nuit, dans les forêts, voilà, donc c'est assez dur, et cette expertise va faire de lui en fait un homme clé des opérations clandestines.
6: Et c'est là qu'il bascule dans le renseignement.
5: Bah oui, parce que son CV est super beau, ancien résistant, parachutiste, membre du service action. Marcel Chaumien va travailler d'abord pour le SDECE, c'est l'ancêtre de la DGSE en fait. On le retrouve dans les années 40-50 sur des missions ultra sensibles, et en fait il va entraîner nos agents secrets dans le parachutage notamment. Il va participer aux opérations du rideau de fer en Afrique, en Europe de l'Est, et dans les archives son nom apparaît, alors son nom d'emprunt, hein, puisqu'il avait un pseudo, vous imaginez bien, oui. Aux côtés de figures centrales, tiens par exemple Jacques Faucard, c'est le conseiller très secret du général de Gaulle s'il vous plaît, donc c'est quand même du très haut niveau. Chaumien qui circule entre ambassades, pistes africaines, aéroports parisiens et réseaux clandestins. Et pendant ce temps-là, notre Marcel, donc, il est élu dans le Vaucluse.
6: Et oui, incroyable ce parcours.
5: Exactement. C'est là que l'histoire devient fascinante. Marcel Chaumien devient maire de Viens en 1959. Il va le rester jusqu'en 1977. Trois mandats, 18 ans, donc, au service du village. Il faut s'imaginer, la journée, il va s'occuper d'assainissement, d'écoles, de voirie. Et régulièrement, il reprend l'avion pour Paris-Orly, Roissy, ouais. Pour retrouver les services secrets où il va mener cette double vie pendant des années.
6: Et on comprend mieux pourquoi on ne connaît pas son nom. Hein.
5: Oui, je vous ai parlé de Jacques Faucard, le conseiller très spécial de Gaulle. Il dira que c'est un homme très bien, courageux, un agent secret qui ne cherchait aucune reconnaissance. Marcel Chaumien meurt en 1979, décoré, respecté dans les cercles du pouvoir, mais finalement presque inconnu du grand public. Ce destin, c'est comme un roman d'espionnage, il faut le dire quand même. Et aujourd'hui, eh bien, c'est Catherine Chaumien, sa fille, qui le raconte dans des conférences en Vaucluse. On a pas mal d'archives aussi qui existent, notamment au service historique de la Défense. On a des ouvrages sur l'histoire du service secret français où il est nommé souvent.
6: Ouais.
5: Et aujourd'hui, je vous mets tous les documents et les photos grâce à sa fille Catherine, que je salue, sur notre appli. Ici, vous le voyez au bras de Gaulle et aussi pendant ses missions. Enfin, c'est juste exceptionnel ce discours et surtout ce destin de Marcel Chaumien.
6: Marcel Chaumien.

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1: Là, je suis dans la rue du Port et je m'apprête à aller prendre un cours de pâte à pizza. Atelier pizza chez Oncle Héraclite. C'est parti. Bonjour, mon oncle.
2: Bonjour.
1: Alors, on va apprendre à faire des pizzas, c'est ça?
2: L'atelier dure grosso modo 1h30, 2h et on va étaler notre temps entre théorie et pratique, grosso modo à 55 ans.
1: Est-ce qu'on apprend à faire voler la pâte sur un doigt?
2: Non, pas vraiment, parce que ça, c'est joli pour le show, mais ça sert à rien.
1: Voilà nos apprentis pizzaïolo, Aurélien et Blandine.
3: Bonjour.
1: Bonjour Blandine.
4: Bonjour.
1: Alors, prête à faire voler les pizzas?
3: Bah ouais, j'espère.
1: Qui est-ce habituellement qui cuisine plus quand même?
4: C'est lui.
1: Ah oui?
4: Oui, c'est pas pour rien que c'était pour lui le cadeau.
1: Oui, oui, ah, c'était un cadeau?
3: Oui, c'est un cadeau qu'on m'a offert, que j'ai demandé.
2: Le premier conseil de cet atelier, il n'y a pas de magie. Votre matière première, c'est la farine. Donc si vous prenez une farine de mauvaise qualité, vous aurez un résultat de piètre qualité également.
3: Comment choisir une farine de bonne qualité?
2: Moi, ce que j'entends par farine de qualité, c'est préférablement une farine artisanale. Et c'est encore mieux si elle est locale, ce qui est mon cas ici. C'est une farine qui vient du moulin de la Ribère à Cournon. Donc un moulin à la fois artisanal et local.
1: Pour une pâte à pizza, plus le thé est bas, finalement mieux c'est.
2: Ouais, c'est exactement ça, ouais.
3: Alors moi je fais ça avec de la litière d'habitude.
2: Laisse-la.
3: Ah, je la laisse pas ça.
1: Ouais. Je fais ça avec de la litière d'habitude.
4: On a des grands sacs de litière,
1: je crois pas.
2: C'est exactement comme la pâtisserie, ouais. Il faut être précis.
1: Rigoureux sur les doses.
2: Exactement, ouais.
3: Bah c'est bon. 126,01. Blandine?
4: Oh non, t'es pas de chimie. Parce que là, on discute, mais...
3: Tu vois, tu veux le passer comme moi.
2: Alors, il n'y a pas de bonne ou de mauvaise façon de pétrir. La seule chose que je vous demande, c'est on pétrit toujours à une main. On garde toujours une main propre au cas où. Okay. Et la deuxième chose, ça va être de venir, une fois que vous avez une pâte à peu près homogène, de venir rabattre un petit peu le pâton sur lui-même. Quand vous êtes en train de faire votre pétrissage, vous êtes en train de faire une chose très importante, c'est que vous êtes en train de structurer votre réseau gluten.
3: Ouais, la mienne est plus ratée.
1: Bon alors, quelle pizza on va faire?
4: Moi j'ai toujours un faible pour les chèvres miel, donc je pense que ça va partir sur une cabrette.
3: Moi je vais rester sur un grand classique, ce sera la reine.
2: On va faire plaisir à Patricia, si jamais vous voulez la faire
1: tourner. Oh, quand même, je suis pas venue pour rien.
2: La pomme, comme ça, et hop.
1: Là on est dans le clan pizza trottoir.
2: Ah ouais, trottoir épais, effectivement.
1: Trottoir
2: ouais.
1: Épais. Ouais.
2: En fait, moi j'ai une mie qui est assez dense et assez structurée, avec un trottoir justement.
1: Très boulanger quoi.
2: Voilà, exactement.
1: Il y en a une qui plaint pas la crème là-bas au fond.
4: Non.
3: Bah là on fait vraiment sa pizza, voilà. Là pour le coup.
1: Là c'est de l'amusement.
3: On peut prendre le supplément je sais pas quoi à 1€, hop ouais. Là on peut le prendre.
1: Avant cet instant...
3: Magique.
1: Magique. Une vraie pelle de pizzaïolo, mettre sa pizza dans un vrai four de pizzaïolo, c'est là quand même qu'on ressent une petite émotion.
3: Une petite pression, surtout. Parce qu'il ne faut pas faire tomber sa pizza, il ne faut pas péter le four.
1: Ce serait dommage avec tout ce boulot. Oh là là, ça, c'est joli, plaisir, là, hein. Ça monte. Regardez-moi ce chef-d'œuvre.
4: Super vite.
3: Elles ont des beaux trottoirs.
4: Ah oui. Et ça fait bleu, bleu, bleu, bleu, bleu, bleu.
1: Bon, allez, je vous laisse sur ce.
4: Ah oui.
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5: Dans Toujours à la page, je vous emmène dans une forêt extraordinaire. Extraordinaire et inquiétante à la fois. Celle de Chimère tropicale, un dernier livre de Corinne Morel d'Arleux, paru chez Dalva. Femme politique repentie, écologiste convaincue, Corinne Morel d'Arleux a d'abord écrit des essais pour transmettre ses convictions, mais depuis quelques années, c'est aussi à travers le roman que cette Dromoise a choisi d'exprimer sa fascination pour la nature. Et c'est en Inde du Sud, lors d'une résidence d'écriture, que l'autrice a imaginé cette histoire, l'histoire d'Ariane, infirmière en psychiatrie qui n'a jamais quitté ses montagnes, mais rêve de jungle. Alors le jour où un double accident d'avion improbable se produit dans une forêt tropicale éloignée, Ariane trouve l'occasion de rejoindre cet univers fantasmé. Un univers de moiteurs, de crocs, de mystères, de magie, où elle croisera un homme jaguar, des chamans, des morts inaccomplis et l'inquiétant Cadillac qui la poursuit comme une ombre. Vous l'aurez compris, la place de l'imaginaire dans le livre de Corinne Morel d'Arleux est centrale. Alors je lui ai demandé quelle était pour elle la place de l'imaginaire, son importance dans la vie.
1: Ouais, j'ai l'impression que c'est un sujet d'une actualité brûlante, cette question de la place de l'imaginaire. D'abord parce que j'ai l'impression qu'on est nombreuses et nombreux à avoir de plus en plus besoin de se réfugier dans l'imaginaire pour de temps en temps échapper au réel qui semble de plus en plus dystopique et difficile à affronter. Et ensuite parce que l'imaginaire, c'est aussi ce qui nous permet éventuellement d'imaginer autre chose. Comment le monde pourrait être de manière différente, de cultiver une forme d'empathie aussi, de pouvoir se mettre à la place de l'autre, d'envisager qu'il puisse y avoir des réalités multiples et pas une seule manière d'aborder la vie, d'aborder les événements, les faits. Toute ma question, moi, c'est de savoir comment on nourrit nos imaginaires, qu'est-ce que ça nous permet de produire qui n'est pas encore là, qu'est-ce que ça peut faire advenir dans nos vies.
5: Alors dans ce que vous nous racontez, il y a de l'extraordinaire, il y a du magique, il y a cette jungle qui est presque hantée.
1: Oui, cette forêt tropicale, elle est à l'image de la symbolique de la forêt qui est à la fois dans l'imaginaire collectif, un endroit, un milieu qui attire et en même temps qui a souvent provoqué aussi la peur, la crainte, parce que c'est un lieu mystérieux, étrange, sombre. Parce que finalement, je trouve que c'est beaucoup à l'image de notre époque, de nos vies, d'apprendre à cheminer sur cette ligne de crête entre émerveillement et inquiétude. Et donc, c'est finalement assez logique que ça se soit retrouvé dans mon écriture et dans l'histoire de Chimère tropicale.
5: Chimère tropicale, c'est un objet littéraire étrange, un roman organique qui nous enlace, nous emporte, sans laisser voir ce qui relève de la réalité ou de l'illusion. C'est sûrement pour cela qu'il est présélectionné pour le prix Ouest France Étonnant Voyageur, verdict attendu le 24 mai 2026. En attendant, à vous de vous plonger dans ces Chimères tropicales parues chez Dalva.
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6: L'Élastique à musique, une association fondée en 1981 qui propose des ateliers et des cours de musique pour tous les niveaux au Mans. L'association vient de faire sa rentrée et bonne nouvelle, il est encore possible de s'y inscrire. Mais comment ça fonctionne? Quels instruments peut-on essayer? Bougez pas, j'ai testé pour vous l'Élastique à musique. Et direction le 14 rue du Père Mersenne, devant un bâtiment blanc et vitré. Comme indice, un panneau avec une grande note de musique, il y est écrit l'Élastique à musique. J'ouvre la porte et rentre à l'intérieur.
7: Bonjour, bienvenue
8: à l'Élastique à musique.
6: Pour m'y accueillir, Nathalie, directrice des lieux, Florence, coordinatrice pédagogique, et Gabriel, professeur de piano et de MAO, musique assistée par ordinateur, des instruments qui figurent parmi la liste des nombreux autres proposés.
8: Oui, il y a une grande variété. On a des cours assez classiques, piano, guitare, basse, batterie, violon, trombone, saxophone, trompette.
6: Et bien d'autres. Cette diversité, c'est une grande force parce que l'équipe pédagogique met en place des projets communs entre tous les élèves. Il y a même des ateliers pour le chant, si vous voulez devenir la prochaine Céline Dion. Au total, 15 professeurs pour des cours soit particuliers, soit collectif.
8: Oui, donc l'idée quand on fait de la musique, c'est de pas s'enfermer tout seul avec soi-même ou que avec son professeur, c'est de pouvoir échanger avec d'autres personnes.
6: Et donc une vie associative dans laquelle s'impliquer, avec des différences de niveau, bien sûr, mais qui sont aussi une manière enrichissante d'apprendre. Surtout que Gabriel et les différents professeurs font les choses petit à petit.
9: Donc le premier cours, c'est une rencontre, on fait le point sur le niveau. Généralement, je demande toujours de jouer un petit quelque chose pour ceux qui ont déjà un petit bagage, ça me permet un peu de situer là où l'élève en est.
6: Alors nous aussi, testons notre niveau. On démarre avec le piano. Bon, ok, je rigole. Ça, c'était plutôt Gabriel. Voici la réalité. Deuxième étape, la batterie. C'est pas mieux. Alors, le troisième test, le plus dur, la trompette. Désolé pour vos oreilles, clairement il va falloir que je m'inscrive parce que c'est la catastrophe. D'ailleurs, grande nouveauté plutôt pratique pour vos enfants de 7 à 10 ans, il y a la mise en place d'un atelier découverte pour venir justement tester les instruments. Les enfants sont répartis en 3 groupes, échangent à chaque trimestre. Le premier groupe, piano-voix, le deuxième, batterie-percussion, MAO, et le troisième, les cordes, guitare ou encore violon. Ça leur permet de choisir plus facilement l'année suivante et ça évite aux parents d'acheter un instrument pour rien. Ça, c'est plutôt pas mal parce que ça représente malgré tout un budget. L'élastique à musique, c'est testé et approuvé par Issimène.
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1: Marion Jude, joueuse professionnelle de billard.
2: Les Limousins sont formidables. Stéphane Pigato.
1: À l'âge de 10 ans, il y a une école de billard qui s'est montée et au début, il y avait que mon frère qui s'était inscrit. Puis un samedi matin, je devais aller faire des courses avec mon père et puis l'entraîneur Clément Goudin, donc qui est toujours mon entraîneur aujourd'hui, m'a proposé de rester plutôt que d'aller faire des courses. Je vais rester jouer au billard. Puis en fait, ça m'a tout de suite plu.
3: Quand les copains font du football ou les copines font du football ou du rugby ou que sais-je, la natation ou quoi, comment ils prenaient ça quand vous leur disiez bah, « moi, je fais du billard ».
1: Bah, sûrement un peu comme vous, c'est... c'est pas commun, c'est assez original. Bon, après, à ce moment-là, j'en faisais vraiment une fois par semaine ou deux. J'ai fait beaucoup de natation à côté, j'ai fait de la course de natation. Tout ça avait quand même un petit peu plus de place à ce moment-là.
3: Et à partir de quel moment, alors, vous vous êtes dit « ça va être mon sport et je vais rentrer un peu plus fort dedans ».
1: C'est quand j'ai commencé à faire des compétitions. Puis en fait, je suis assez vite bien débrouillée. J'ai commencé à monter les échelons, entre guillemets. J'ai fait les compétitions régionales que j'ai gagnées, j'ai fait les compétitions nationales que j'ai gagnées. Donc j'ai été prise en équipe de France, donc championnat d'Europe, championnat du monde. Ça vient naturellement en fait.
3: Vous êtes aujourd'hui professionnelle de billard, ce qui est assez rare hein, d'ailleurs. Vous êtes la seule.
1: C'est ça, exactement.
3: En France.
1: La seule en France.
3: Quand a été ce point de basculement où vous vous êtes dit bah, je pourrais en faire mon métier?
1: J'ai fini mes études en août 2024. Et puis en janvier 2025, j'ai été appelée par la Fédération Française de Billard pour faire une grosse compétition de Heiball, donc qui est une nouvelle discipline qu'on appelle le billard chinois aussi. Et puis là-bas, donc, quand je suis arrivée, j'ai rencontré plein de nouvelles personnes qui vivent du billard. Et en fait, là, y a plein de filles qui sont des joueuses professionnelles en fait. J'ai pas de travail à l'heure actuelle, je viens de finir mes études. Est-ce que c'est pas finalement le moment pour prendre le virage? J'ai rien à perdre en fait.
3: Vous êtes donc l'unique professionnelle de billard féminine en France. Quand vous la prenez, quand vous le savez, qu'est-ce qui s'est passé dans votre tête à ce moment-là?
1: Déjà, c'est une fierté parce que, en fait, on est la première à le faire. Donc, je me dis que j'ouvre peut-être la porte à quelque chose pour de futures joueuses. Après, il y a une forme de pression aussi qui se crée parce que donc, le billard, qui jusqu'ici était un plaisir, un loisir, même si j'avais de très bons résultats, ça n'avait pas changé ma vie jusqu'ici. Et là, maintenant, mes résultats vont probablement avoir un impact sur ma vie. Ça met un petit peu de pression.
3: Dès toute petite, ça a été quasiment comme une évidence. Donc, il n'y a jamais eu vraiment la question à se poser. Maintenant, la question du futur. Dans 10 ans, comment Marion Jude se voit?
1: Ouais, y a deux scénarios possibles. Hein. Soit ça marche pas, et dans ce cas-là, je reviendrai à une vie plus classique. Après, sinon, il y a un monde où, effectivement, dans 10 ans, ça fonctionne toujours super bien. Je pourrais toujours être là, à voyager à travers le monde, faire les compétitions qui me plaisent, et puis donner un petit peu cette vie de rêve. Hein.
3: De toute façon, quoi qu'il arrive dans votre vie, je suppose que vous poserez jamais la canne.
1: Non, je pense pas. Il faudrait vraiment un événement majeur pour que je puisse poser avec une bière. Mais je pense pas que ça arrive tout de suite.
3: Vous êtes heureuse aujourd'hui?
1: Très heureuse.
3: Vous ne changeriez pas?
1: Je suis contente d'avoir pris cette décision d'être partie en Chine. Je suis vraiment contente d'avoir pris ce virage maintenant et puis je ne regretterai pas de ne pas l'avoir fait.
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4: La cabine minute sur Ici Picardie, votre chronique de la joie et de la bonne humeur. Comment ça va les amis? Est-ce que parmi vous, il y en a qui regardent des séries télé? Moi j'adore les séries. Aujourd'hui, je vais vous parler d'un fléau moderne. Un truc qui nous bouffe la vie, qui nous use la patience, qui nous fait vieillir plus vite que le temps qui passe. Les séries qui prennent trois plombes à sortir la saison suivante. Non mais sérieux, on vit à une époque où on peut envoyer une fusée sur Mars avec un drone qui filme en 4K. Et il filme en 4K la fusée sur Mars. On a des voitures qui conduisent toutes seules, des robots qui font le ménage. Mais on n'est toujours pas foutu de sortir la saison 2 d'une série avant que ton neveu passe le bac. À la fin de la saison 1, il avait 12 ans le frérot. Les séries télé, comment vous faites? Vous disparaissez comme ça sans prévenir? Ils te mettent la tête dans une saison, dans une série, t'es à fond. Tu attends la saison 2 pendant 4 ans. Et toi comme un con, tu les attends vraiment pendant 4 ans. Il y a des gens qui meurent durant les 4 ans. Ils voient même pas la fin de la série, c'est dégueulasse. Et nous, la génération années 80-90, on a assez attendu. Par exemple, avec Beverly Hills, c'était un peu notre HPI à nous. Tout le monde regardait Beverly Hills. Et quand une saison se terminait, pendant 2 ans, TF1, ils te rediffusaient les vieux épisodes. Et ils mentaient sans honte dans les publicités. Hein. Ils te disaient, la semaine prochaine, des nouveaux épisodes inédits de Beverly Hills. Ah, toi, t'es à fond, là. Le samedi, là, tu t'assois avec tes frites, ton hamburger fait maison pour mater Beverly Hills. L'épisode commence, tu dis, mais j'ai déjà vu ça. Pas lui, bien sûr. Après, il va embrasser Kelly. Des escrocs! Et de nos jours, ça recommence. Sur les séries sur Netflix, Amazon Prime, t'es là, t'es à fond, tu mates la saison 1, tu mates la saison 2, t'as pas dormi depuis 3 jours, t'as des cernes de panda en dépression, et là, boum, dernier épisode, gros cliffhanger, t'as le cœur qui bat à 200, et là, paf, l'épisode est fini. Mais il est mort ou pas le mec? Non mais à la fin de l'épisode, là, il est mort ou pas? Et là, Netflix te répond, rendez-vous en 2029 pour la suite. Il y en a marre, c'est beaucoup trop long. Moi, je vous dis la vérité. Aujourd'hui, on a 1000 plateformes, 1000 séries, mais on a toujours le même problème de lenteur. Les gars, on parle en ce moment d'intelligence artificielle, de deep learning, de robots qui écrivent des scénarios en 2 secondes. Moi, je vous le dis, si un jour, les séries faites par l'IA, elles sortent plus vite que les autres, je vous lâche.
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1: On doit faire un reportage avec les R3, Moggio Carnon, mais je ne sais pas sur quel terrain ils sont.
2: Ils vont venir là ou là-bas?
3: Ben, le terrain ici est allumé
1: 24 sur 24. 24 sur 24.
4: Virginie et vous.
5: Il y a quelques jours, le monde du football héraultais a vécu un moment historique. Quatre clubs étaient en effet en 7e tour de la Coupe de France.
6: Le numéro que vous demandez n'est pas attribué.
5: Point P foot pour ceux qui n'y voient pas très clair. En gros, on part des professionnels de la Ligue 1, 2, 3, ensuite les semi-pros avec les nationales 1, 2, 3, et les amateurs avec les régionales et départementales 1, 2, 3. La Coupe de France a cette particularité qui permet aux équipes de toutes les divisions de s'inscrire et de se rencontrer entre elles. Avoir quatre clubs à ce niveau de la compétition est donc dingue. Quelques jours avant leur élimination, je suis allée à l'entraînement des R3 de l'Union sportive Moggio Carnon. Rendez-vous à la plaine des sports de Moggio, un mercredi soir, 19h. Il fait déjà bien nuit. Tous les terrains sont allumés, ça joue dans tous les sens. Arrivé sur le bord du terrain avec Mathis, le technicien du son, on tombe sur Mehdi, le directeur sportif du club. Posté juste à la sortie du vestiaire, il voit tous les joueurs arriver.
7: Bonsoir.
8: Vous allez bien?
9: Bonsoir aussi, merci.
7: Je suis
9: super bien, le jeune, il dispose de
7: bonsoir. Moi, il le sort. Ce que je leur dis souvent, c'est il y a des gens qui préparent la buvette, qui préparent celui. Quand vous finissez le match, première chose que vous faites, vous allez leur dire bonjour, vous mangez un morceau, vous dites bonjour à tout le monde. Là, c'est le respect, c'est...
5: Tout en regardant les joueurs faire des jongles et des passes en attendant le coach, je demande à Mehdi depuis combien de temps il est au club.
7: Moi, je suis resté pendant 30 ans à Van Dagen. Après, je suis parti dans un gros club à Palavas, R1, tout ça, là. J'ai fait 2 ans, puis après, ceux qui sont venus me chercher ici. Après, la politique d'ici m'a pas plu, je suis reparti. Après, ils sont revenus me rechercher.
1: La politique a changé ou quoi?
7: Ouais.
1: Ah oui, d'accord. Mais c'est quoi le boulot d'un directeur sportif?
7: Toute la coordination des éducateurs, des joueurs. Quand il y a un problème, au lieu de se prendre le chou avec l'entraîneur, de venir me rencontrer, discuter.
1: D'accord.
7: Faire les planifications des matchs à l'extérieur quand on se déplace, tout gérer, tout.
1: Ah oui, c'est un sacré boulot.
7: Ah oui.
1: Et ça, c'est du bénévolat?
7: On me paye mes frais d'essence.
1: Oui, d'accord.
7: Mais après, je j'attends pas ça pour vivre.
1: Oui, d'accord.
7: Moi j'ai un boulot. Hein.
1: Vous faites quoi dans la vie?
7: Je suis responsable de maintenance dans une grosse société, Van Dagen.
1: Et donc le foot, ça a toujours été votre truc?
7: Ah, toujours, toujours.
1: Vous avez toujours fait deux métiers tout le temps?
7: Ah oui, moi le foot c'était... J'y jouais, j'entraînais.
1: Il n'y a jamais eu de truc de quand je serai grand, je serai Zidane?
7: Les Zidane, il y en a... On croit tout le monde les Zidane, mais il n'y en a pas beaucoup. Hein. Oui. Après, il y a des regrets bien sûr, parce que nous, quand à notre époque, on avait des copains et... Quand tu avais tes copains, tu restais avec tes copains. J'aurais pu partir ailleurs. Hein. Je dis la vérité, j'aurais pu partir ailleurs. Mais quand les copains du village et tout. Bon, après, c'est des choix qu'on a fait de la vie. Hein.
1: Et les copains, ils sont toujours là?
7: Oui, je les vois toujours.
1: Alors ça valait la peine, peut-être.
7: Mes collègues,
1: c'est. On ne sait pas si Mehdi aurait été un grand joueur pro, mais comme directeur sportif du club amateur de Moggio Carnon, il fait l'unanimité.
7: Bonsoir.
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1: h 19, l'heure de votre rendez-vous les gens d'ici. Tous les jours, nous mettons en lumière une personnalité qui fait briller notre région. Elle se confie au micro de Romain Bruno et aujourd'hui, à direction un studio d'enregistrement au cœur de Paris à la rencontre de la personne qui a créé le nouveau jingle d'Île-de-France Mobilité. Romain, vous êtes avec lui, il s'appelle Jean et vous venez d'entrer dans son studio.
2: Oui, je viens de rentrer dans ce studio qui est magnifique, un studio d'enregistrement dans le 6e arrondissement et j'ai Jean Dindino. Il dirige la société de production chez Jean et il est ici installé derrière cette grande table de mixage. Jean, bonjour.
3: Bonjour.
2: On a l'impression d'être dans un sous-marin.
3: C'est vrai que beaucoup de gens l'associent à cette vision un peu à cause des hublots, un peu sous-marin de la, ancien et en même temps peut-être aussi cabine spatiale futuriste.
2: Et vous avez produit le nouveau jingle sonore d'Île-de-France Mobilité.
3: Ouais, sacré challenge. Composer en fait quelque chose qui va accompagner les gens en fait dans leur quotidien comme ça sur tous les transports, sur tout le réseau d'Île-de-France.
2: Est-ce qu'on peut l'écouter ce jingle? Ce nouveau jingle, il va remplacer quel jingle?
3: Il va unifier tout le réseau Île-de-France, en fait, donc il concerne le métro, les bus, les tramways, le RER.
2: Ça remplacera ce jingle, écoutez. On va le décortiquer, ce jingle, il est fait de plusieurs parties.
3: Par rapport à cette notion de mobilité, on peut déjà écouter un premier son, qui est le son d'introduction et aussi celui de conclusion, finalement, qui joue cette mobilité. Là, on est dans cette idée de mouvement, en fait. Donc, la première nappe introduit le thème qui est composé de 6 notes. Qui doivent symboliser quelque chose d'à la fois assez doux, pas agresser les gens au travers de quelque chose. Donc, il y a une douceur et une gaieté, en fait, normalement, qui se définit sur ces 6 notes. 6 notes, il y a une symétrie entre le tagada, que je vois comme une question, quoi, et la réponse qui est tindintin. Même si c'est toujours difficile d'expliquer la musique.
2: C'est une fierté au final après de pouvoir entendre sa musique, son jingle, pendant les transports.
3: Ouais, carrément. J'avoue qu'il me tarde de l'entendre. Même si, c'est aussi toujours un peu une petite angoisse de s'adresser à plein de gens. Mais non, c'est une grande fierté, bien sûr.
2: Ça fait combien de temps que Jean, vous travaillez dans l'univers du son?
3: Bah, j'ai commencé à 25 ans et j'en ai 65. Donc vous avez fait le calcul. Je préfère pas le dire. J'ai eu la chance de travailler dans

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1: L'artiste toulousain Robin Arnaud, c'est facile.
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1: Arnaud, un auteur-compositeur-interprète qui séduit par une écriture lumineuse et une sensibilité très personnelle. Une voix douce mais ancrée, portée par de belles mélodies. Une voix qui explore avec finesse les émotions qui traversent nos vies, les élans, les fragilités, les reconstructions.
2: Mais

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3: Comment ça va ?
4: Ça va très bien et toi ?
3: Ça va super, je suis très très contente de te revoir parce que finalement cette année on s'est croisés à des moments clés, je me souviens t'avoir vu. Le soir des victoires de la musique.
4: Ouais, c'était intense, je pense que j'étais à moitié là dans ma tête, donc effectivement. Ouais.
3: Alors je sais pas moi comment on peut, en étant comme toi une jeune artiste qui porte en plus beaucoup de choses sur ses épaules parce que c'est vraiment ton album, c'est-à-dire que tu y as mis vraiment ton cœur, ton âme, tes tripes, etc. Et ce soir-là, du mois de février, t'étais nommée donc dans cette catégorie révélation. Et tu l'as eu.
4: Oui, c'était intense. Honnêtement, cette soirée, elle est encore un peu floue dans ma tête.
3: Ouais.
4: Parce qu'il y a tellement de pression, et puis même juste de se dire qu'on chante en live devant je sais pas combien de milliers de personnes, même plus.
3: Ah oui, je pense que c'est pas en milliers. Oui.

0: je sais. Oui, mais j'aime pas.
1: D'accord. On dit pas.
0: Voilà.
1: On dit pas million.
0: Non, ça me stresse. Mais justement, cet aspect-là m'a tellement terrifiée qu'une fois que c'était fini, vu que l'annonce de la catégorie était après, moi, j'étais. Je pense qu'il y a eu un boost d'adrénaline. J'ai eu toutes les hormones qui se sont mélangées en même temps. J'étais satellisée. J'étais très loin.
2: Et elle l'a eu. Alors, elle est où la victoire?
0: Elle est chez ma grand-mère sur la cheminée, évidemment.
2: Oh.
0: Et non, mais ma grand-mère, à la fois c'est adorable, et de l'autre, tu me dis, ça va devenir creepy parce qu'elle a mis mon EP, mon album, la réédition, la victoire, le disque, le single d'or justement de Rome, ça tu l'as donné à elle, parce que déjà ça fait bizarre de l'avoir chez soi. Puis voilà, et à la fois, il y a tout un hôtel à ma gloire, et c'est un peu comme il y a la cheminée juste en dessous, je me dis, à tout moment, elle fait des sacrifices dedans pour moi.
2: C'est ça. Pour avoir des streams.
0: Exactement, je pense qu'il y a. Si on n'achète pas des streams, juste on sacrifie des chèvres et c'est tout.
2: Exactement. J'aime bien ce côté sorcière de grand-mère en petite fille.
0: Oui, mais c'est toutes les femmes de ma famille, on a ça. Ouais.
2: Et à la fois, est-ce que c'est pas ça justement le secret de Solane, que cette chanson, Rome entre autres, parle à la fois à une grand-mère, à une mère, à une fille, à une petite fille. Mais c'est une...

0: Elle est extrêmement transgénérationnelle, cette chanson et ce thème.
1: C'est ce que je vois quand je vois les différentes personnes dans mon public, et ça me fait beaucoup, beaucoup de bien, parce que même, j'allais dire, ça parle aux femmes, mais je vois aussi beaucoup d'hommes qui la chantent aussi. Ça, c'est une victoire pour moi. Pareil, je suis assez, assez honorée, mais c'est pas du tout un truc que j'avais prévu, par contre. Donc c'est bien, c'est une bonne surprise.
0: Alors, avant d'explorer cette réédition de Si on sombre, ce sera beau, souvenons-nous des chansons qui nous ont fait tomber amoureux de ce disque.

0: l'album est sorti, je me souviens, j'avais pris le pari, j'avais dit ça en concert, ça va être énorme. Solane 2025, c'est aussi l'année où tu fais des salles de plus en plus grandes et des zéniths, etc. Est-ce que les ogres, comme Rome, c'est des moments à part dans le concert?
1: Les ogres, on a fait beaucoup de concerts, et il y en avait où on était dans un endroit où c'était pas forcément notre public, où c'était des gens qui étaient assis parce que c'est des théâtres. Et c'est parfois un peu rude, mais les ogres, c'est le moment où tout le monde se lève, et ça il fait beaucoup de bien, ce morceau. Ouais.
0: Solane, qui est ce soir, je dois vous le dire, honorée par la SACEM, qui est donc la Société des auteurs, compositeurs et éditeurs de musique, donc honorée par tes pairs, voilà, les artistes, qui ont décidé donc de te remettre le prix de la révélation de l'année. Aux Victoires, c'était aussi ça, c'était les gens de la profession qui te récompensaient. Est-ce que cette année de concert, ça t'a aussi montré que le public répondait autant présent que la profession?
1: Oui, et c'était assez fou. Déjà, c'est comme déjà de me dire que j'ai fait un Olympia, c'était beaucoup, mais qu'il était complet et que ça continue. Enfin, dès qu'il y a une date parisienne, elle se remplit vite, et c'est génial. C'est même pas que parisienne, je sais pas pourquoi je me focus là-dessus, mais pour moi c'était un peu une étape, cette Olympia, donc je l'avais en tête. Ouais. Mais
0: oui, puis on dit que c'est dur, le public parisien, que les gens sortent de chez eux, que si vraiment
1: voilà. Non, là c'était très bon. Oui, j'ai eu la chance de rencontrer beaucoup de monde de mon public, et d'avoir beaucoup de témoignages, et c'est beaucoup émotionnellement, mais c'est la chance d'une vie, quoi. Donc moi j'adore.
0: Raconter une histoire avec une réédition, ça peut sembler parfois étonnant, parce que là il y a vraiment beaucoup de nouvelles chansons. On se dit, en fait, Solane, elle avait presque de la matière pour un nouvel album, et à la fois, est-ce que c'est parce que ces chansons-là justement continuent l'histoire de Si on sombre, ce sera beau?
1: Je pense que toutes les chansons que je vais faire à partir de maintenant vont continuer de toute façon une histoire, parce que comme je me base sur moi, je suis très nombriliste, mais comme je me base sur moi, ça va, il y aura toujours un fil rouge, oui. Ce sera toujours la continuité. Mais en fait, c'était le fait de sortir une réédition, c'était plus un besoin qui fait partie de ce milieu. C'est pas un truc que je voulais faire. Moi, justement, j'avais pas envie que les gens doivent racheter déjà des chansons qui étaient sorties. Mais ça fait partie. Il faut le faire. Donc, en fait, je me suis dit, quitte à sortir des chansons en plus, je vais en mettre beaucoup. Donc, j'en ai mis 7.
0: Ouais, 7 nouvelles chansons.
1: Voilà.
0: Et croyez-moi, voilà, c'est pas bâclé. C'est des chansons qui sont incroyables. C'est pour ça, moi, plus je les écoutais, plus je me disais, mais dites donc, on est à deux doigts du deuxième album. Mais ok. Mais
1: moi, je voulais me lancer dans le deuxième, mais bon, bah non, je me suis retenue. C'est bien.
0: Si on sombre, ce sera beau, entre parenthèses, promis. C'est bien ce petit côté ration.
1: Ouais, allez, venez. Non, je sais, vraiment, c'est pas de souci. Je promets, on est bon. Ouais, c'était. J'aimais bien ce petit côté parenthèse.
0: Vous allez croiser le loup.

0: déjà dans l'esthétique, effectivement, s'inscrit dans l'histoire de Sion Sombre, ce sera beau, avec ce côté très synthétique, électronique, et à la fois la voix tellement pure. C'est un mélange qui fonctionne, qui glace un peu, mais c'est voulu, j'imagine.
1: Oui, en fait, c'était dans ma tête, c'était un peu une suite de Rome, parce que ça parle de ce loup, justement. Et Rome, ce que j'avais aimé faire, c'est vrai que quand je la réécoute aujourd'hui, je me dis, comme on l'a fait il y a 3 ans et quelques, je me dis, il y a des choses que je referais différemment aujourd'hui. Mais ce que j'aime, c'est le contraste entre les couplets qui sont tout doux, qui sont très purs, et les refrains assez produits. Et là, en fait, on voulait recréer cette sensation pour le loup, qui était très, très cathartique à faire, dans tous les cas. Sur scène, elle est... Ah, elle fait un bien fou, c'est génial. Puis j'aime bien parce qu'en plus, j'ai fait les stacks de voix qu'on entend sur les refrains, je les ai faites aussi avec mon compagnon et j'aime bien les entendre à chaque fois que je suis sur scène. Et j'aime bien ce morceau. En fait, à la fois, j'aime bien, il y a de la colère dedans et de l'autre, je fais ah ouais, mais c'est sa voix lui aussi. Donc j'étais contente.
0: C'est mignon. Ouais. On va reparler de lui d'ailleurs. On le garde sous le coude.
1: Un garde sous le coude.
0: L'amoureux.
1: Ouais. Ok, ouais.
0: Ouais. Pas parce qu'il est ailleurs dans la réédition. Il faut aussi poser la question. Est-ce que tu aimes cette sensation? Est-ce que tu aimes le voir dans l'œil du public ou quelqu'un qui écouterait ton album au casque? T'aimes bien quand même nous secouer, nous choquer un peu.
1: Dans quel sens choquer?
0: Eh bien, tu vois, par exemple, sur la chanson qu'on vient d'entendre, Le Loup, si on ne fait pas attention, on danse sur le refrain, on est là, on ne sait pas trop. Et là, bim, tu nous secoues avec un couplet, au contraire, très calme, où on comprend parfaitement les paroles, on comprend de quoi tu parles. Est-ce que ça te plaît, ça, de choquer, c'est peut-être un peu fort, mais en tout cas de surprendre ou de n'être pas ce qu'on pense à la première écoute?
1: Oui, j'aime bien ce côté-là, justement, de faire passer des messages qui sont parfois un peu, entre guillemets, rudes, par justement une voix toute douce et un truc très clair.
0: Ouais.
1: Et j'ai bien aimé, surtout au fait, parce que pendant un temps, on l'a joué sur scène sans qu'elle soit sortie, et j'aimais bien regarder les gens pendant que je racontais ça, parce que vraiment, ils ne connaissaient pas du tout, ils n'avaient pas pu l'entendre sur le disque. Et justement, de voir que ça leur rappelait ce qui a pu plaire dans Rome, justement.
0: Ouais.
1: À la fois, ils étaient c'est un peu déconcertant quand on réalise le sujet. Et en même temps, du coup, ils retrouvaient quelque chose qu'ils aimaient bien.
0: Solane, sur la réédition de Sion Sombre, ce sera beau, il y a le banc.

0: coin.
1: Alors là, c'est dépouillement total. On se dit, est-ce qu'elle l'a enregistré dans sa chambre? Et c'est un effet presque de démo. Pourquoi?
0: C'était vraiment voulu. En fait, ce morceau, il a une sensation de one shot du début jusqu'à la fin. Ce morceau, il est vieux en plus parce que je l'ai écrit. C'est là que je réalise que l'idée de rentabiliser mes névroses, je l'avais depuis longtemps. Je me suis fait larguer genre un 12 juillet et le 14 juillet, je l'ai écrit d'un coup, pareil en 10 minutes. Donc c'est un morceau fleuve un peu. Et pareil en studio, je voulais garder ce truc-là. Et on a posé les accords au piano et j'ai enregistré du début jusqu'à la fin. Il n'y a pas de coupe, il n'y a pas de truc qui a été repris parce que je voulais ce côté. Je suis dans ma chambre, sur mon piano, en train de chialer comme c'est pas possible. Et c'était l'énergie qu'on voulait garder. Il y a une sensation un petit peu de mémo vocal. C'est ça qu'on voulait. Ouais. Enfin, ce mémo vocal qu'on ne devrait pas envoyer, mais qu'on envoie quand même. Et c'était un peu. Voilà, c'est un message. Si je m'arrête pendant que je le dis, je ne le dirai pas jusqu'à la fin. Donc, il fallait faire du début jusqu'à la fin.
1: Vous voyez, les amis, c'est ça faire de l'art. Parce que nous, qu'est-ce qu'on fait avec nos ruptures? On met la poussière sous le tapis.
0: Sauf que moi, je vais y chanter tous les soirs, ça.
1: Alors, c'est là quand même où je me pose la question, à quel point ça fait du bien et à quel point c'est trop, Solane?
0: C'est bien que je sois en paix avec cette période de ma vie, parce que sinon ça peut être... En fait, les chansons où c'est trop douloureux, je les chante plus sur scène. Il y en a, je les fais plus, ça me fait trop de mal.
1: Ouais.
0: Mais sinon, c'est toujours un risque à prendre. Et c'est comme faire une chanson d'amour, on sait que faut pas que ça s'arrête, quoi.
1: Ouais. Voilà. Non, c'est pas évident. Est-ce que les personnes concernées par les paroles de ces chansons sont toutes au courant qu'elles sont concernées par telle chanson en particulier?
0: Cette chanson-là, oui, la plupart. Et les personnes qui sont concernées pour des chansons plus agressives se reconnaîtront tout seuls et ne se montreront pas trop, je pense, ou ne me le feront pas savoir. Mais oui, non, les gens savent, les gens autour de moi savent.
1: En tout cas, il y a des déclarations d'amour pas banales sur la réédition de l'album de Solane.
0: Je t'aime et j'en suis

0: Je t'aime et j'en suis désolée.
1: Eh oui.
0: Alors, ça va paraître complètement bateau de dire à Solane que sa voix est géniale, mais j'ai trouvé que particulièrement dans cette chanson-là, j'ai remarqué, tu vas me dire si c'est le cas, que ta palette vocale s'est élargie. T'as beaucoup bossé ou c'est les concerts ou c'est quoi?
1: Concerts. J'ai pris deux cours de chant, mais je pense que ça n'a pas tant joué que ça. Enfin, si, quand même, mais c'est les concerts et c'est aussi le fait que l'autre album, on l'a fait sur une période de temps où c'était il y a longtemps, donc j'étais très timide, je le suis moins maintenant, et même en studio, j'avais ce truc où j'osais pas faire beaucoup de choses. Là, je sortais justement, on était en plein milieu de la tournée d'été.
0: Ah.
1: Et c'était un peu, je suis en forme, je suis dans le mouvement, je vais y aller. Je voulais surtout ce sujet-là, il me faisait très très mal, il me fait toujours mal, et donc j'avais cette envie de pouvoir le lâcher aussi vocalement.
0: Donc la puissance vocale, elle vient et de l'entraînement, ouais, et de la tournée, et de...
1: Oui, de ce qu'il y a dans la tête.
0: De ce qu'il y a dans la tête aussi. On va écouter Si tu m'aimes. Ah, oh, eh bien, pourquoi ce petit rire?
1: Parce que justement, la lune et Si tu m'aimes sont sur la même personne, et à chaque fois, je me dis, c'est fait partie de ces chansons où c'est bien douloureux, mais je les aime beaucoup, beaucoup, beaucoup, donc je les garde, mais c'est un peu, c'est du masochisme, ce stade, vraiment.
0: Oh, est-ce qu'il y a des infos essentielles qu'on doit avoir pour l'apprécier?
1: Non, pas du tout. Vraiment, là, ce stade, c'est juste, c'était cette chanson-là. On a voulu la construire comme vraiment son sujet, c'est-à-dire, ça parle un petit peu de, ça parle d'une personne qui se perd beaucoup dans vraiment le milieu de la teuf, dans prise de substances et tout ça, et d'un amour qui reste au milieu de ça aussi, qui est parfois très naïf, mais donc on a voulu le construire comme ça, c'est-à-dire l'amour, il est tout clair, il est tout mignon, mais ça dure pas très longtemps, et après c'est des basses comme si on était en teuf. Mais

0: on ne sauve pas un garçon. Est-ce que c'est compris?
1: On ne sauve personne. On peut essayer, ça va être sympa.
0: Voilà, alors c'est mieux dit et de manière plus poétique quand c'est Solane qui chante Si tu m'aimes, mais on voulait passer le message. Mm-hmm. C'est radio de service public, Solane.
1: Bah là, clairement, mais le syndrome de l'infirmière, il ne faut pas. Hein. Il ne faut pas. Hein.
0: C'est ça. Voilà. Ou alors, faites l'école d'infirmière et
1: exactement.
0: Allez aider les gens.
1: Voilà. Il semblerait que ce soit moins payé, donc mauvaise idée.
0: C'est vrai. Et un bisou, tiens, à tous les soignants qui nous écoutent.
1: On les embrasse.
0: J'aime bien l'idée, Solane, de te savoir entourée par mm-hmm. d'autres artistes. Parce que c'est vrai qu'au début, quand on t'a découverte avec Rome, etc., on s'est dit, waouh, elle fait cavalière seule.
1: C'était pas un choix, c'était...
0: Voilà. Et à chaque fois que moi j'ai pu te voir, soit à des cérémonies, soit sur scène, tu es aussi très impliquée aux côtés de la Fondation des Femmes, voilà, pour qui t'as chanté. Et donc je me dis, voilà, elle mérite un crew, cette artiste. Eh bien, elle en a. Par exemple, tu as rencontré un garçon qui a dit beaucoup de bien de toi, ici même la semaine dernière. Tu l'as rencontré sur le tournage d'une émission de télé autour de Daniel Balavoine. C'est Gaëtan Roussel, ça c'est votre premier duo.
1: Oui.
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0: Ça s'est tellement bien passé qu'il t'a invité, Gaëtan Roussel, à chanter une chanson sur son nouvel album qui s'appelle Marjolaine. Mm-hmm. Et toi, en fait, t'as grandi en écoutant Louise Attaque.
1: Oui, on en parlait, j'ai beaucoup de souvenirs quand j'allais avec mes grands-parents en vacances. Ils avaient quelques albums sur leur ordi et il y avait Louise Attaque. Et j'ai toujours été très très en admiration, et quand je l'ai rencontré, en fait on est rentré en contact avant justement ce duo là, ouais. Mais c'est pour ça qu'on a voulu le faire ensemble, et il a été de très très très bons conseils. Se retrouver en studio avec Gaëtan Roussel, j'étais en train de me pincer toutes les 4 secondes en disant c'est en train d'arriver, je vais prendre des photos pour ma grand-mère, elle sera contente.
0: Il n'y a que deux invités hein, sur l'album de Gaëtan, il y a Bernard Lavillier et Solane.
1: Voilà, j'aime bien le
0: franchement,
1: contraste, il me
0: le
1: plaît.
0: Gang est cool.
1: Voilà, oui.
0: Et le dîner serait très sympa aussi, je pense.
1: En fin de soirée, ça peut être drôle.
0: Évidemment. Alors, c'est pas ton... Il y a deux duos, plusieurs duos dont on a envie de parler, mais c'est pas tes premiers, évidemment, hein, sur cette réédition. Tu avais chanté avec Patrick Watson une chanson qui s'appelle « Ça va ».
2: Mm-hmm.

0: Ça va avec Patrick Watson. C'est quel plaisir, tiens, de chanter en duo pour toi, trouver l'harmonie, le contraste avec la voix de l'autre.
1: Ce morceau-là, c'était vraiment particulier parce que c'est le premier duo que j'ai fait. C'est la première fois que je travaillais avec quelqu'un. Le côté cavalier seul, niveau paroles, j'avais ça en tête parce que j'ai travaillé avec des gens pour faire la musique, les prods, parce que je n'y connais pas grand-chose. Mais j'ai toujours eu beaucoup d'ego en me disant je veux que ce soit mes paroles. Je ne veux pas qu'on m'aide, c'est moi qui écris mes trucs. Et donc là, de travailler avec quelqu'un, surtout Patrick Watson. Patrick Watson, c'est depuis mes 15 ans, ça fait partie des gens que je cite quand je veux mettre de l'émotion dans ma musique comme lui. Et donc de pouvoir travailler avec lui, c'était à la fois fou et super, mais aussi très très intimidant. Et il m'a laissé tellement de place dans l'écriture de ce morceau. Ça a été une journée où je pense que les trois premières heures, juste on a parlé parce qu'on se connaissait pas. Et c'est très important quand on écrit et qu'on va livrer des choses de comprendre qui est la personne en face. Et on s'est trouvé sur notre côté un petit peu joueur, un petit peu sarcastique. Et on voulait, voilà, une image de parisien et un peu cliché. Et j'ai le droit parce que je suis née à Paris, donc j'ai un peu ce truc de je me permets de critiquer parce que je suis, voilà, c'est moi. Mais c'était fou. Et puis c'est un musicien de génie. Il faisait des envolées qui faisaient que ça donnait envie, justement. Ça faisait rentrer dans la chanson tout de suite.
0: J'adore parce que je posais une question sur elle-même à Solane en disant quel plaisir tires-tu du duo, et en fait elle me répond en disant du bien de la personne avec qui
1: elle faisait. Mais bon, c'est difficile de dire du mal de
0: Patrick
1: Watson.
0: Voilà pourquoi elle mérite un crew. Alors là, il y a un crew très très chouette, ouais. Sur Si on sombre, ce sera beau, promis, puisque nous avons, mesdames et messieurs, la délicieuse November Ultra qui partage avec toi ce morceau qui s'appelle Parfois.

0: dit quelques mots en français, mais bon, voilà, un November Ultra, on sait que ces langues, c'est vraiment l'anglais puis l'espagnol.
1: Oui, oui. Me fout les poils à chaque fois.
0: Ouais. Pourquoi, alors, pourquoi elle? Pourquoi là?
1: En fait, quand on l'écoute, c'est un peu une évidence quand même de se dire pourquoi elle. Et
0: sa voix est un câlin.
1: C'est dingue. Et en fait, je viens de me souvenir que Nova, enfin November Ultra, c'est la première personne qui est venue me voir en me disant, parce que je commençais à peine, c'était quand je faisais les premières parties de Patrick Watson justement, qui est venue me voir en me disant si un jour ça devient fatigant, compliqué, pesant, la tournée, parce qu'elle a fait une énorme tournée, appelle-moi. Viens, on pourra en parler, je sais. Et c'est quand même très très doux quand on commence et qu'on nous balance toujours que cette industrie, c'est de la rivalité entre les artistes féminines et tout. Donc ça m'avait laissé une très très bonne, un très bon souvenir. Et puis je voulais mettre des artistes féminines qui me faisaient du bien sur cette réédition. Et puis du coup, je lui ai envoyé un message. Et elle me disait, en ce moment, j'ai du mal à écrire, je suis pas, mais on peut manger ensemble, peut-être après on va au studio. Et donc, on a mangé ensemble, on s'est raconté nos vies. Je crois que c'est vraiment un truc d'artiste de raconter absolument toutes nos vies en 40 minutes. Et on s'est retrouvés au studio. Et j'avais cette chanson que j'ai faite il y a 4 ans maintenant, mais qui, pour moi, il manquait quelque chose. Et je lui ai proposé, parce qu'il y a un côté vintage qu'elle peut avoir aussi, oui. Cette guitare un petit peu toute douce. Et ça me fait toujours beaucoup rire parce qu'elle, je la vois griffonner 2-3 trucs. Elle me dit non, mais j'ai peut-être quelque chose, mais ça va pas être très très bon. Elle fait une prise, on la garde et c'était fini, quoi. Évidemment, logique. Et c'est un énorme cadeau qu'elle m'a fait d'être là parce que le morceau, je le voulais un peu éthéré, un peu tout doux, qui flotte. Et là, il montait très très haut. Donc j'étais contente.
0: Ça s'appelle Parfois et c'est à écouter sur Si on sombre, ce sera beau. Promis de Solane. Alors, l'amoureux. Partage une chanson. Alors, il n'a pas de nom, hein. C'est pas que je sois comme ça à pas vouloir le citer, c'est que c'est écrit comme ça sur l'album. Oui. Solane, dénouement, entre parenthèses, avec.
1: J'aime bien les parenthèses.
0: Avec l'amoureux. C'est une belle parenthèse. Alors,

0: passer.
1: Mais tu rougis.
2: C'est possible.
3: Solène,
2: c'est possible. Ah, ça va, c'est bon, c'est mon côté fleur bleue, j'y peux rien. C'est...
1: Alors, ça fait quoi de chanter avec l'amoureux?
2: Ben, ça fait qu'il faut pas que je me sépare. Hein. Clairement, ce serait surtout pas. Non, au-delà
1: en
2: de.
1: En tout cas, vous êtes pour toujours ensemble sur cette chanson.
2: Et c'est très beau. Et j'espère dans la vie aussi, ça me ferait plaisir. Mais non, c'était une chance. J'aime son travail depuis très longtemps. Il m'a fait un peu l'honneur de. D'être ok de chanter sans avoir écrit, parce qu'en tant qu'artiste, ben moi je le sais, j'adore, j'ai envie d'écrire mes mots, tout ce qui, voilà, qui sort de ma bouche, j'aimerais que ce soit moi qui l'ai façonné, et lui il a été suffisamment gracieux pour juste chanter mes mots, et c'est émouvant forcément, et quand j'aime bien entendre cette voix, elle me rassure, c'est pour ça que je l'ai fait chanter aussi, parce que sa voix de base me rassure, me fait du bien, et donc je me suis dit... Tant qu'à faire, ça va sur la réédition.
1: Ah, et c'est pour ça que tu l'appelles l'amoureux, que tu mets pas son nom. Alors c'est parce que c'est pas une chanson qu'il a fabriquée.
2: C'est pour ça. Et c'était un accord entre nous. Et puis je trouve ça, je l'appelle comme ça dans la vie aussi. Donc
1: c'est beau comme
2: j'aime bien. C'est ouais. Mais effectivement, je rougis, je vais boire de l'eau, c'est mieux.
1: Allez, chin chin, Solane, à tes amours. Ça c'est important.
2: Qu'ils durent toujours, par pitié.
1: Oui, exactement. Et célibataires qui nous écoutaient, que les vôtres commencent un jour. Parce que on est avec vous aussi. Oui. Bonne route.
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1: Bonsoir, comment ça va?
9: Bonsoir Émilie, ça va bien. Quand je vous vois, ma vie change.
1: Eh ben, ça commence bien. Oui. Vous êtes très en forme, maestro. Oh. Je le disais tout à l'heure en disant la joie qu'on avait à vous accueillir ce soir. Vous êtes indissociable des musiques, des grandes comédies françaises. Il n'y a pas que ça dans votre carrière, mais quand on pense à vous, on pense à ça d'abord. Certains acteurs disent « Les comédies, c'est moins noble que les drames, c'est dommage que je sois qu'un acteur de comédie. » Vous, quel est votre rapport avec ces comédies? Est-ce que vous les aimez? Est-ce que vous en êtes fier?
9: Écoutez, je les aime puisqu'elles me donnent l'occasion d'écrire la musique que le public aime.
1: Ouais.
9: Et comme je ne fais pas de musique comique, si vous avez remarqué dans toutes mes musiques de comédie, entre guillemets, il n'y a pas de musique comique.
1: C'est
9: parce
1: vrai.
9: Que la musique de comédie, ça implique le pastiche, à la manière de... C'est une forme de moquerie de la musique et je n'aime pas ça. Et comme je considère que la musique ne décrit rien et qu'elle ne doit rien décrire... Il donne une atmosphère un peu vague. Finalement, vous pouvez mettre n'importe quelle musique du moment qu'elle est bonne, sur n'importe quelle image du moment qu'elle est bonne. Et voilà, si l'image est moins bien, la musique va l'embellir. Voilà.
1: Et en l'occurrence, des belles musiques et des images géniales. Ça se passe par exemple dans Les Aventures de Rabbi Jacob.

0: Dans les incontournables de Vladimir Cosma, la chèvre. Et c'est vrai ce qu'il disait Vladimir, là c'est pas du tout une musique rigolote, c'est même une musique un peu mélancolique.
1: En quelque sorte, puisque mes musiques, la plupart de mes musiques sont écrites en mode mineur, alors que les musiques de ce qu'on appelle les musiques de comédie et tout ça, elles sont écrites en majeur.
0: D'accord.
1: Et moi je n'aime pas le mode majeur, ouais, tonitruant, et qui dévoile tout d'un coup tout. La musique mineure a un arrière-pensée de larmes,
0: De mélancolie.
1: De mélancolie, voilà.
0: Ça, c'est beau. Un éléphant, ça trompe énormément.

0: tout petit aperçu de ces bandes originales de films composées par mon invité de ce soir, Vladimir Kosma. J'étais curieuse, tiens d'ailleurs, parce que vous êtes un musicien, vous êtes un chef d'orchestre, vous êtes un compositeur. Quand on vous demande quel est votre métier, si vous rencontrez quelqu'un à un dîner qui vous dit « Ah tiens monsieur, qu'est-ce que vous faites dans la vie ?» Qu'est-ce que vous répondez ?
1: Je dis dans le meilleur des cas que je suis compositeur de musique. Et d'une manière plus simple, je dis « Je suis musicien ».
0: Musicien, voilà. C'est ça. C'est ce qui vous a toujours animé. Au départ, d'ailleurs, vous étiez musicien. Qu'est-ce qui a fait que vous êtes passé du côté obscur de la force, du côté composition ?
1: En fait, depuis que je suis petit, malgré le fait que mon père m'a fait travailler le violon,
0: oui.
1: Depuis que je suis petit et depuis que j'ai 4 ans, je travaille 3-4 heures par jour le violon, j'avais mon esprit à composer de la musique et j'ai commencé à écrire de la musique à partir de l'âge de 7-8 ans. Déjà à 7-8 ans, je donnais des concerts de violon accompagnés par mon père au piano et je composais certaines musiques, pas définitives, mais qui allaient devenir parfois le Rabbi Jacob ou ouais. Le Grand Blond ou autre chose, puisque j'avais rencontré un professeur quand j'étais petit qui savait que je compose et que je fais des petites choses et il m'avait dit, écoute, fabrique-toi un gros cahier de musique et dès que tu as un thème qui te plaît ou quelques notes qui te disent, marque-les dans ce gros cahier, mais jamais sur des feuilles volantes parce que tu vas les perdre et comme ça sera... Sinon, tu les auras dans ce cahier, tu pourras toujours les travailler et les retrouver là. Ce que j'ai fait, et maintenant je suis au deuxième cahier parce que les cahiers sont gros comme
0: ah oui,
1: ça.
0: Oui, ils doivent être énormes parce que vous avez composé quoi, plus de 1500 bandes originales.
1: Non, pas autant que ça. Ah. 500 bandes originales de films,
0: oui,
1: et des téléfilms, ouais, etc. Ouais. Mais dans ces cahiers, je ne marque pas tout, je marque selon le début d'un thème ou une idée ou quelque chose pour que je puisse la retravailler.
0: D'accord. Donc depuis vos 7-8 ans, vous êtes à votre deuxième cahier. Et vous les mettez au coffre-fort ? Vous les mettez où ces cahiers ?
1: Je les ai dans ma chambre de torture, qui est en fait ma chambre où il y a mon piano à queue,
0: ouais.
1: et où je garde tout ce qui est... musicalement dans oui. l'immédiat. Et donc j'ai eu un premier cahier que j'ai tout le temps, que je garde précieusement, et j'ai été obligé de faire un deuxième cahier qui est aux trois quarts maintenant de plein. Mais j'ai des milliers d'idées musicales.
0: Waouh.
1: Et vous cherchez parfois des thèmes qui sont déjà connus et vous trouvez le début dans le premier cahier à la page 35, le thème d'un éléphant, ça trompe énormément, les premières notes d'idées avec les tierces comme ouais. ça, eh bien je l'avais à l'état d'ébauche et quand le film est venu et que j'avais choisi ce thème-là, je l'ai développé, je l'ai complété.

0: Mais c'est génial. Mon invité ce soir, c'est Vladimir Cosma. Et merci d'être venu nous voir, Vladimir. Ça me fait trop plaisir.
1: Écoutez, c'est moi qui vous remercie de penser à moi et m'appeler pour faire de la musique ensemble.
0: Ah bah oui. Voilà. Attendez, j'ai répété. Pa, pa, pa, pa, pa, pa, pa. Je pourrais... Non,
1: mais c'est juste, j'aurais pu vous mettre dans les cœurs.
0: Dans les cœurs.
1: Est-ce que vous voulez venir participer au concert?
0: Ce serait génial. Ce serait
1: mais alors, vous êtes la bienvenue.
0: Oh, c'est trop sympa, Vladimir, mais le pays n'est pas prêt. Vous avez été récompensé, Vladimir Cosma, deux fois au César de la meilleure musique originale. Vous l'avez eu pour Diva.

0: étonnant de se dire que celles-ci, qui sont a priori les préférées du métier, puisque vous avez été récompensé pour ces bandes originales-là, ce ne sont pas des comédies.
1: Mais vous savez, les comédies ne sont jamais récompensées.
0: C'est fou ça quand même, c'est snob.
1: Oui, c'est snob, c'est ce que vous voulez. Mais Louis de Funès n'a jamais eu de César. Ouais. Woody Allen n'a jamais eu d'Oscar. Les gens du métier aiment bien pleurer, aiment bien les drames, là. Les meurtres, les choses comme ça, mais pas la comédie, pas. Ouais. Donc, c'est pas étonnant. J'étais déjà très étonné d'avoir ces deux Césars. J'étais nommé, c'est vrai,
0: oui.
1: pour des comédies. Pour la Boum, j'ai été nominé, comme on dit, mais j'ai pas eu le
0: prix,
1: le trophée.
0: Ouais.
1: Ou pour la gloire de mon père aussi, mais. Voilà, mais ça ne fait rien, ça n'a pas une importance capitale. Ce qui est plus important, c'est le goût du public, c'est-à-dire le fait que les disques d'or, ça représente des centaines de milliers de disques vendus dans le monde entier. Le fait d'avoir des disques d'or, et j'en ai beaucoup de disques d'or, montre que la musique a beaucoup plu à beaucoup de gens dans le monde entier.
0: C'est vrai, vous évoquiez la gloire de mon père, forcément. We'll be right back.

0: veille de bande originale des années 90, La gloire de mon père, Les cigales et la valse d'Augustine, la maman de Marcel.
1: Qu'est-ce que vous préférez vous entre les deux ?
0: Qu'est-ce que je préfère entre les deux ? Alors, moi j'ai grandi...
1: La gloire de mon père
0: et Château de ma mère. Moi j'ai grandi en regardant ces deux films et en lisant du Pagnol. Donc vraiment, c'est dans mon ADN. Et vos deux musiques, pour moi maintenant, sont indissociables du bouquin et des films. Mais le moment le plus émouvant, c'est la valse d'Augustine. Parce que c'est avec cette musique que se termine le Château de ma mère.
1: Oui.
0: Quand il raconte que la vie est triste.
1: Mais bien, je vais...
0: Pas nécessaire de le dire aux enfants, c'est beau ça.
1: Oui. Je vais le choisir pour le concert, pour le jouer, parce que j'hésitais entre les deux. Et maintenant, voilà, vous avez fait pencher la balance du choix.
0: Merci Vladimir. Ouais. Ah, c'est beau. Mais oui, la valse d'Augustine, c'est une merveille. Mmh. C'est vrai qu'elle est merveilleuse.
1: Mais vous laissez tomber les cigales.
0: Promis, c'est pas grave. C'est pas grave, Augustine, elle est au-dessus. Et cette valse, elle est si belle. Elle est tellement émouvante, elle fait pleurer d'ailleurs. C'est pour ça quand on dit Vladimir Cosma, ah oui, ces films tellement rigolos. Vous nous avez fait beaucoup pleurer aussi.
1: Oui, mais les films vous en fait rigoler.
0: Oui, c'est vrai. C'est vrai. Vous avez beaucoup parlé du public. Plusieurs fois, plusieurs questions que je vous ai posées, vous me répondez en parlant du public. Je me souviens qu'il y a quelques années, vous avez sorti vos mémoires, un livre de souvenirs sur votre enfance en Roumanie, vos débuts dans la musique, etc. Comment vous êtes devenu compositeur, plein d'anecdotes de films, etc. Vous avez fait des signatures de ce livre et à chaque fois, le public est venu en masse. Il y avait des centaines de personnes à chaque signature. Est-ce que ça vous a fait plaisir de les rencontrer en vrai, ces gens qui écoutent vos musiques depuis plus de 50 ans?
1: Mais écoutez, ça m'a fait un énorme plaisir, parce que j'ai vu matériellement se concrétiser ce que je vivais en quelque sorte, parce que je regardais sur mes relevés de SACEM, de droits d'auteur, je voyais que... qu'il y avait du monde et qu'il y a quelque chose qui se passe.
0: Ouais.
1: Mais les voir au concert, acheter leur place... Des salles pleines et des gens qui connaissent la musique, ça fait un autre effet, quoi.

0: solo de guitare, le slow qui tue de la boum, composé par mon invité Vladimir Cosma. Vladimir, est-ce que c'est vrai que la maison de disques aimait pas trop cette chanson?
1: C'est pas la maison de disques, mais les producteurs, tout ça, ils trouvaient que l'introduction et le couplet, le début de la... Ouais. De la chanson, c'était trop. Il fallait arriver direct au sujet, direct au thème.
0: Au refrain.
1: Au refrain, sans perdre une minute au début pour ces choses-là. Et ils insistaient énormément pour que je coupe ces mesures-là.
0: Est-ce qu'on peut remettre l'intro, les enfants, quand même, pour qu'on se souvienne? C'est ces notes-là qu'ils voulaient couper, alors que ce sont des notes signatures de Reality, là, ces petites notes-là. Ah non, il ne fallait pas enlever ça. Vous n'avez pas cédé alors?
1: Non.
0: Vous n'avez pas cédé, vous avez bien fait. C'est bien. Vous vous êtes souvent battu pour des chansons, pour des morceaux?
1: Non, oui, je me suis souvent battu.
0: Ouais.
1: Parce que j'ai une façon qui n'est pas tout à fait courante d'aborder les films, la musique. Je trouve qu'il n'y a pas de rapport entre la musique et le film, c'est-à-dire ce sont deux choses différentes. La musique n'exprime pas une histoire.
0: Oui.
1: Elle vous plonge dans une atmosphère, elle vous fait fond, mais elle ne vous donne pas la clé du sujet. Il faut laisser ça aux scénaristes, aux acteurs qui jouent, mais pas essayer de transposer en musique ça. Donc, c'est une musique qui est parfois décalée par rapport à ce qu'il y a dans le film. Et j'ai toujours insisté pour ce type de traitement musical. Et c'est ça qui troublait un peu les metteurs en scène. Et donc, je me suis battu. Le grand blanc avec une chaussure noire, c'est pareil. La flûte de Pan et le cymbalum, ça n'avait strictement rien à voir avec l'histoire.
0: Oui.
1: Du film, au point que le scénariste du film, quand il a vu en projection au début le film, et il a entendu cette musique, il a dit, mais qu'est-ce qu'elle vient, cette flûte de Pan, là, on dirait un mariage tzigane. Ça n'a strictement rien à voir avec le film. Il aurait voulu une musique style James Bond, d'espionnage, etc. Mais c'était pas du tout ce que je pensais il faut un décalage, il faut surprendre les gens, il faut que les gens, le rire peut venir par la surprise aussi que le spectateur a par rapport à ce qu'ils attendent.
0: Bien sûr.
1: Et voilà, c'est ce que j'ai essayé.
0: La surprise, le décalage, le talent, le génie de mon invité, Vladimir Cosma. Est-ce que vous avez le trac, Vladimir, avant un grand concert comme ça?
1: Ah oui, énormément le trac.
0: Qu'est-ce que vous faites alors pour le combattre?
1: J'y vais, quoi, je me lance.
0: Vous n'avez pas le choix.
1: J'ai pas le choix, voilà. Souvent, jusqu'à la dernière seconde, je me dis, mais je n'irai pas, je ne peux pas y aller, c'est fou, quoi. C'est... Une fois avant le début du concert... La voiture était en bas, on m'attendait pour partir. Moi, je me suis déshabillé, je suis entré dans le lit. Je ne voulais plus partir. Ils sont venus, ils ont insisté, etc. Et finalement, j'ai pris un camarade, chef d'orchestre, je lui ai dit, écoute, tu viens, tu vas diriger à ma place. Et c'est comme ça que je viendrai dans ces conditions, mais pas autrement. Et bon, on est allé... Quand je suis arrivé là-bas, je me rappelle, c'était Henri Chapier. Je ne sais pas si ce nom vous dit quelque chose.
0: Ah oui, il animait le Divan, Henri Chapier. Entre autres, il animait des émissions de,
1: voilà,
0: de télé.
1: Il présentait le programme, etc. Et dès qu'il est entré sur la scène et il a annoncé le concert, etc. Mon trac avait disparu comme par
0: enchantement.
1: Et voilà, et je suis monté sur scène et mon camarade bienveillant qui est venu me remplacer à la dernière seconde, Il a assisté au concert comme un simple spectateur, mais il m'a rendu un grand service.
0: Vladimir Cosma, j'en parlais tout à l'heure en écoutant Reality, la chanson de la Boom. Dans vos bandes originales, il y a très très souvent des chansons. Et la bonne nouvelle, c'est que dans vos concerts, vous faites venir des solistes qui chantent les chansons. Florilège, les amis, des chansons signées Vladimir Cosma, que vous connaissez par cœur. Destinée, elle est tellement bien qu'elle est dans deux films, Les Sous-doués en vacances et Le Père Noël est une ordure.
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0: Chanté par Guy Marchand, Nana Mouskouri aussi a chanté sur une musique de Vladimir Cosma, L'amour en héritage.
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0: Et puis si vous êtes né dans les années 80, vous avez grandi en regardant ce dessin animé Les Mondes Engloutis. C'était les mini-stars qui chantaient la chanson composée par Vladimir Cosma. C'est vrai, Vladimir, que vos plus grands tubes, ce sont ces chansons associées à la Boom. On a entendu Reality tout à l'heure. Dans la Boom 2, il y avait Your Eyes.
2: Ouais.

0: des incontournables dont vous parlez tout à l'heure. Est-ce que quand vous faites un concert, il doit y avoir Richard Sanderson qui chante Reality?
1: Absolument, ah. Absolument. Et la plupart des chansons dont vous avez parlé et que vous avez donné font partie
0: du programme
1: des incontournables.
0: Ouais.
1: Bah, l'étudiante, par exemple, je ne sais pas si j'aurai la place pour la mettre.
0: Ouais.
1: Mais il y a des chances.
0: Est-ce que vous avez, vous, une bande originale préférée dans toutes vos créations? On en a dit, il y en a 500. Est-ce que vous avez une favorite?
1: Écoutez, ça dépend des jours.
0: Ah.
1: Maintenant qu'on parle comme ça, j'avais envie de vous dire la Boom, parce
0: oui.
1: que c'est celle que les jeunes ont adoptée.
0: Oui.
1: Et c'est une musique qui, depuis 50 ans, ne nous quitte pas et ne quitte pas les jeunes. Il n'y a pas une chanson qui a remplacé dans le cœur des jeunes, des filles ou des garçons.
0: La Boom, non.
1: Ouais. La Boom. Ouais. Elle n'est pas... J'ai jamais fait de la musique à la mode ou moderne. Quand on me dit « votre musique est moderne », je ne sais pas ce que ça veut dire. Puisque la musique de la Boom, par exemple, elle a 50 ans presque. Et elle est au top de l'actualité et de tout ce que vous voulez.
0: Ah oui, il n'y a pas une soirée où on n'a pas un slow qui tue. On met la Boom, évidemment.
1: Ouais.
0: On met Reality.
1: Voilà, donc je vous répondrai tout de suite.
0: La Boom.
1: La Boom. Mais avec un peu de réflexion, je vous dis non, c'est Le Grand Blanc avec une chaussure noire. Parce que il n'y a pas de parole, c'est une chanson de musique très originale.
0: Ouais.
1: Et qui reste aussi, et qui est la première, qui a premier succès vraiment énorme, populaire.
0: Ben vous savez quoi, je suis d'accord avec vous et c'est pour ça que j'avais prévu qu'on se dise au revoir en écoutant Sirba, Le Grand Blond avec une chaussure noire, film d'Yves Robert, musique de Vladimir Kosma. On est en 1972 et franchement, c'est ce qui se faisait de mieux déjà à l'époque et encore aujourd'hui. Qui peut tester Vladimir Kosma? Voilà ma question. La réponse étant personne. Merci beaucoup, Vladimir, d'être venu nous voir.
1: Merci, Émilie.
0: À bientôt.
1: Quoi? C'est déjà fini?
0: Oui, c'est l'heure.
1: Oh.
0: Mais c'est l'heure du Grand Blond.
1: Oui,
0: ça nous
1: formidable.
0: Fait plaisir.
1: Moi aussi.
0: Merci beaucoup et à très

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1: C'est une amie, je dirais même, ça fait partie de la famille. Cette chanson est magnifique.
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2: Hola Francia, ¿cómo estás? ¿Dormiste bien?
3: Oh là, non.
2: Hein? Dormiste bien?
3: Ah non, la bouche chambrée là.
2: No está demasiada?
3: Oh hein? Non.
2: Ah, no te preocupes. Te amo, Francia.
3: Ah,
2: mais oui, on t'aime, la France.
3: Bon. Porque t'es basse.
2: Porque t'es basse, exactement. Porque t'es basse. C'est pas grave, la France, on t'aime quand même.
3: On a perdu. Triste.
2: On a gagné ensemble, mais on a perdu ensemble. Je continue de t'aimer. Ça va, Éric? T'as pas pleuré?
3: Allez, bah un petit peu quand même.
2: Je vous cache pas que j'ai failli annuler mon voyage en Espagne cet été, mais bon, qu'est-ce que vous voulez.
3: Je comprends. Ouais.
2: Voilà. Bien.
3: Bravo
2: allez.
3: Didier quand même. Bravo Didier.
2: Ah bravo Didier. Alors nous sommes mercredi. Nous sommes en milieu de semaine. J'ai eu un gagnant lundi. Il a eu un gagnant
3: exactement,
2: hier.
3: Exactement, madame.
2: Bon bah j'espère qu'aujourd'hui c'est moi qui vais gagner. Comment vous dire.
3: Le hasard, le destin.
2: Ah, el destino.
3: El destino.
2: El destino de la Valeria. Et donc, je vous rappelle qu'à la fin de la semaine, le premier prix, c'est un voyage à La Ciotat. On n'a pas le droit de vous dire ce que vous allez écouter comme concert, mais ce qu'on peut vous dire, c'est que ça va être dément.
3: Il y a Sabine Paturel.
2: Il y a 3 nuits d'hôtel. Évidemment, il y a tous les soirs des passes pour aller au concert, pour aller dans les coulisses. Vous ferez même une croisière en bateau. Ça va être magnifique.
4: La croisière.
2: Et vous aurez évidemment le voyage pour aller là-bas en train, pris en charge. Bien, si on ne gagne pas ça, on gagne quoi?
3: El señor Malongo.
2: El señor
3: Malongo. El señor Malongo. El gringo. Le gringo de les chapeaux. Eh oui, Joe Malongo qui, dans cette dernière ligne droite, dans cette dernière semaine, prépare la dernière et l'unique dernière machine à café 32 dosettes.
2: Ah bah oui, après il n'y en aura plus les gars.
3: Il y aura peut-être 34 dosettes sur celle-là, figurez-vous.
2: Peut-être.
3: Et pas 6 verres en verre, peut-être 8, ça, allez savoir.
2: Sorpresa. Allez, on accueille tout de suite nos deux candidats d'aujourd'hui, Edgar et Sylvie. Vamos.

0: va se faire pourrir.
1: Hola los amigos, ¿cómo estás?
2: Hola. Bonjour.
1: Comment ça va, Edgar?
2: Ça va, très bien, très bien. Je vous écoute, vous savez la pêche.
1: Oh, mais toi, un accent de quel...
0: De l'Espagne.
1: De l'Espagne que...
2: Non. Ça vient de Mexico.
1: Ah, c'est presque comme l'Espagne, c'est chantant. C'est le soleil dans la voix, mon petit chou. Alors, tu joues avec ici Paris, Île-de-France. Tu as 55 ans, tu vis avec Marianne, tu as deux enfants. Comment s'appellent tes enfants?
2: Paloma et Perla.
0: Oh là là. Mais oui, attendez, allez.
1: Alors, le cliché dans toute sa splendeur.
0: J'adore. Mais je le connais, Edgar, en plus. On a déjà parlé ensemble.
1: Ok, tu as un petit chat qui s'appelle Albine.
2: Oui.
1: Et tu es responsable commercial dans les technologies. J'ai tout dit, là?
2: Oui, c'est un peu ça, oui.
1: C'est un peu ça, ok, d'accord. Tu fais beaucoup de vélo, il paraît. Il paraît que tu es un énorme sportif en vélo. Tu fais tout en vélo.
3: Fais du vélo.
2: Je fais beaucoup Paris à vélo, oui. Je préfère me déplacer en voiture et à Paris à vélo.
1: Ah bah oui, bah ça, à Paris, de toute façon, si t'es pas en vélo, tu n'avances pas. Voilà, donc à un moment donné, bon. Tu as fait du football américain, dis donc.
2: Oui.
1: Tu es donc très musclé.
2: Non, je suis comme beaucoup de personnes, normal.
1: Ouais, enfin, le football américain, si tu prends un coup, c'est... Hein? Bon, t'as arrêté, t'en fais plus.
2: C'est comme les rugby, en fait.
1: Mais oui.
2: Il faut être costaud, oui. Il faut supporter les coups, oui.
1: Et voilà, donc c'est bien ce que je dis. T'es un peu costaud, quand même. Et à un moment donné, bon. Tu ne fais pas trop de bricolage. C'est pas ton truc, le bricolage. C'est ton... Hein? Bon.
2: Oui, je sais faire, mais c'est vrai que c'est pas, tu peux pas faire ça tous les jours. C'est une fois de temps en temps.
1: Oui.
2: La même chose que les jardinages. Ouais. C'est de temps en temps, mais c'est pas ma passion.
1: Oui, c'est pas ta passion. On est d'accord.
0: La passion.
1: Mais par contre, t'aimes bien cuisiner.
2: Oui.
1: Ah, alors qu'est-ce que tu cuisines? Qu'est-ce que tu sais cuisiner de bon?
2: De bon, ben, j'aime bien. Il y a presque toutes les recettes françaises, les tartes, tapiflettes, même faire des pizzas, voilà.
1: Mais tu fais quand même des plats mexicains, rassure-moi.
2: Oui, des plats mexicains, des choses qu'on connaît, les tacos, le guacamole, des choses pour les amis.
1: Ah, voilà. Amis. La vie, la bouffe, c'est la vie. Alors, oui. Edgar. On va tout de suite marquer un point parce que j'ai décidé que c'était toi qui allais gagner. D'abord parce que tu as un accent qui me ravit. J'adore les gens qui ont des accents. Ça c'est comme ça. Et donc là, je te pose la première question, vrai ou faux. Tiens, je te fais écouter Dorothée.
4: Allô, allô, monsieur l'ordinateur.
5: Dites-moi.
1: Bon alors, écoute-moi bien. Il paraît que la première souris d'ordinateur était en bois. Est-ce que c'est vrai ou faux? Top chrono, 5 secondes. La première souris d'ordinateur était en bois.
2: C'est vrai.
1: Oui, c'est vrai, bien sûr. Et oui, en 1964, c'est Douglas Engelbart qui l'a fait. Et elle avait un seul bouton, elle était nommée la souris, parce qu'elle avait un petit câble qui la reliait, qui avait une petite queue. Bravo, un point pour Edgar.
0: Je me souviens toujours de Jacques Chirac qui demande, il est où le mulot, quoi. Voilà,
1: laissez Jaco.
0: Eh bien sûr, Sylvie est avec nous, avec ici, Isère. Sylvie qui est très stressée, mais je ne suis que amour et bienveillance, Sylvie. Bonjour.
6: Bonjour Eric et Valérie.
1: Voilà. Salut Sylvie, n'aie pas peur, tout va bien.
0: Ouais, tranquille, c'est la dernière semaine, c'est l'été, il fait beau.
1: Franchement, tout va bien.
0: Enfin, au pire, t'auras passé un bon moment. Au mieux, tu repars avec un cadeau et tu vas à la Ciotat ou une machine, café, c'est top ça. Sylvie, qui habite à Saint-Apollinaire dans l'Isère, ça va un petit peu moins chaud aujourd'hui. T'es pas dans les départements, c'est fini le rouge là.
6: Bah, il fait quand même 26 chez moi, et puis là, je sais pas, j'espère que l'orage va
0: oui,
6: que l'émission s'est terminée. Hein.
0: Et oui, c'est des temps un peu orageux. Non mais 26, on est loin des 40 qu'on a eu encore 15 jours, hein, donc ça va, on respire 26. C'est pareil.
6: 26 à l'intérieur, hein, dehors il fait plus chaud.
0: Ah, 26 à l'intérieur, d'accord, okay. Je croyais qu'il faisait 26 dehors, je me suis dit c'est quand même pas mal 26. Tu es séparée, tu as deux filles, comment elles s'appellent les filles? Sont grandes, quoi?
6: Oui, elles sont grandes. Hein. Donc, Lydie, 27 ans.
0: Oui.
6: Et Emma, 25 ans.
0: Oui, qu'est-ce qu'elles font?
6: Une petite fille. 7 mois.
0: 7 mois, et elle s'appelle comment, une petite fille?
6: Tessa.
0: Tessa. Et t'es grande, là, Emma et Lydie, elles font quoi dans la vie, comme métier?
6: Ah, ben alors, donc, la grande, elle est ingénieure en complément alimentaire.
0: Pas mal.
6: Dans un laboratoire.
0: D'accord.
6: Et puis, la deuxième, elle veut faire professeure des écoles. Okay. Elle a passé son
0: concours.
6: Elle a réussi son master l'année dernière, mais elle a raté le concours. Et l'année dernière, comme elle était enceinte, elle n'a pas pu. Ouais. Elle n'était pas en forme pour le passer.
0: Non, mais c'est très dur, hein, l'UFM, le concours de prof des écoles. Donc voilà, généralement, la première fois, pas top, quoi. Donc elle l'aura l'année prochaine. J'en suis convaincu.
6: Voilà, il faut.
0: Bon,
6: voilà,
0: alors avant de jouer, juste un truc, j'ai découvert que toi, t'es en mode petite maison dans la prairie, t'étais comme Caroline Ingalls, c'est comme ça qu'elle s'appelait, hein. Toi, tu voulais la maison, la campagne, et tu voulais 12 enfants dans ta vie. 12, j'exagère pas, hein.
6: Ah oui, carrément. Ben, en plus, je regardais la petite maison dans la prairie, en plus, je crois que j'étais imbibé de ça.
0: Mais ton rêve, c'est ça, c'est de perdre au foyer d'avoir 12 enfants. Bon, t'en as eu 2, t'es loin du compte.
6: Mais bon, oui, ça me suffit bien, les deux.
0: Bah, oui, ça suffit. Allez, Sylvie, détente. On y va tout de suite pour une question à un point avec un extrait. Écoute.
3: C'est pour un petit bourgeoisie qui boit du champagne. C'est pour tous les quotas français que je parle plus anglais.
0: C'est bien, le champagne, c'est tellement français, avec modération, évidemment. Les professionnels conseillent de conserver le champagne au freezer pour une meilleure dégustation. Est-ce que selon toi, c'est vrai ou faux que l'on conseillerait, top chrono, de conserver le champagne au freezer pour qu'il soit meilleur?
6: Non.
0: Tu dis que c'est faux. T'as raison, parce qu'en fait, il serait servi trop froid, et là, le champagne voit une partie de ses arômes masqués. Donc, pas du tout, il faut une température entre 8 et 10 degrés. C'est pas le freezer qu'il faut pour ça. Bravo, Sylvie.
1: Allez, Edgar, un point. Sylvie, un point. Et là, tout de suite. Oh, oh, oh, oh, oh, oh, oh. Et viva Espagne.
0: On dirait une supportrice de l'Espagne.
1: T'as vu ou pas? Frédéric Goldman, Jones, vous écoutez ici à nos actes manqués.
0: Ouais. Allez, les bleus.
1: Ah, Dembélé, Mbappé, je vous aime quand même. Bah, allez.
0: Allez, Didier.
1: Allez.

0: Zach de Roquet. Ah, mais t'as pas assez crié hier soir, toi.
1: Ah, jingle, non.
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2: On m'a dit que tu te baladais dans les rues ici. Tard le soir, en plus.
1: Absolument. Oui. J'avais des tas de feux d'artifice dans la rue. C'était très beau.
2: Très artificiel.
1: Très artif. Alors, voilà. Edgar, un point. Sylvie, un point. Edgar qui joue avec ici Paris-Île-de-France, qui habite à Sucy-en-Brie, qui cuisine beaucoup, qui adore cuisiner, qui adore bricoler, qui a refait toute sa maison à main nue. Non, je déconne, il aime pas ça. En revanche, Edgar, t'es un très bon papa, hein, parce que t'emmènes Paloma et Perla, tu les emmènes, elles font des compétitions d'équitation.
3: Oui.
1: Dis donc, alors elles montent depuis... Parce qu'elles ont quel âge? Elles ont 14 et 11 ans, c'est ça? Elles montent depuis qu'elles ont quel âge?
3: Oui, 14 et 11 ans. Et justement, on vient de rentrer des championnats de France d'équitation qui se déroulent à la Motte d'Evron.
1: Ouais.
3: Et il y en a une qui était championne et l'autre était en finale, n'a pas gagné. Mais bon, il représente bien Île-de-France.
1: Ah bah, voilà. Bravo, du don, c'est pas mal. C'est bien. Oui. Et alors, elles montent où? C'est où leur club? C'est
3: La Capucherie. À Paris.
1: Ah, d'accord.
2: À Vincennes.
3: À Paris. On voit des Vincennes.
1: Ouais.
3: Voilà.
1: Eh ben oui, Manu, elle monte bien. Championnat de Île-de-France. J'ai jamais été si loin, moi. Alors, tu as fait de la figuration dans le film Two Days in Paris.
3: Oui.
1: Alors, tu faisais quoi? Dis-moi, raconte.
3: Dans ce film, en fait, Julie Delphi qui venait avec son ami à Paris, il devait se balader, il devait trouver des amis, des copains. Et donc, c'était la catastrophe pour les copains parce qu'il avait trouvé beaucoup des amis de Julie. Et bon, voilà, je devais passer, dire bonjour, et voilà, faire semblant qu'on se connaissait.
1: Ah.
3: Voilà, et être dans la...
1: Et ben...
3: dans la figuration, dans l'ADA, ah, oui.
1: Ah bah, c'est marrant, c'est rigolo.
3: Ah oui.
1: C'est rigolo ça, voilà, tu es dans un film, c'est bien, c'est très bien. Bien, tu vas marquer le deuxième point, tu vas t'envoler, tu vas gagner, tu vas triompher. On va parler...
2: On
1: va parler de ça, tiens. Ouais, on va parler de la Française des Jeux.
2: Ah, ça m'intéresse.
1: Alors, écoute bien, il paraît que c'est la Française des Jeux qui a inventé les jeux à gratter. Est-ce que c'est la Française des Jeux qui a inventé les jeux à gratter, vrai ou faux? Top chrono, 5 secondes.
3: Ouais, je dirais oui.
1: Et non, les cartes à gratter, elles ont été mises au point dans les années 70 par un informaticien, figure-toi, qui s'appelait John Cosa et son associé qui s'appelait Daniel Bauer. Elles étaient distribuées gratuitement dans les commerces et c'était surtout pour faire de la pub, c'était des trucs de promo. Et la Française des Jeux s'en inspirait, mais c'est pas la Française des Jeux qui les a inventées. Voilà.
0: Sylvie qui est avec nous, qui est à Saint-Apollinard, dans l'Isère, en Isère. Alors Sylvie, pas de sport, mais j'ai vu que c'est un petit regret dans ta vie, parce que t'aurais aimé être une grande sportive.
4: Oui, enfin, quand j'étais jeune, au collège, je faisais du sport. Et après, quand j'étais jeune, je faisais du vélo, je faisais du fitness après mon travail.
0: Très bien.
4: Et puis après avoir les enfants, ben bon... Après, j'ai fait un peu de la randonnée, mais...
0: Bon, okay. Bon, mais tu te maintiens, tu fais des choses comme ça pour t'entretenir. Alors, côté cuisine, parce que ça nous a mis un petit peu en appétit, hein, les bons plats que prépare Edgar. Tu fais light en ce moment? Tu fais quoi?
4: Alors là, je fais tomates et puis des salades de carottes ou
0: céleri
4: rémoulade. Enfin là, je fais rien chauffer.
0: Oui, alors c'est normal parce qu'il fait très chaud avec la canicule. Autant qu'en plus, t'as plus rien au potager. J'imagine que c'est tout sec, quoi.
4: Oh là là, bah de toute façon, le potager, faut pas en parler.
0: Bah oui, tu m'étonnes. On va pas en parler.
4: C'est d'un autre temps, le potager.
0: Bah oui, bah alors, en temps normal, tu sais quand même préparer de bons gratins, notamment les gratins de courgettes.
4: Oui. Et puis mes filles, quand elles invitaient leurs copines, elles disaient qu'elles aimaient bien mon gratin de martienne, parce qu'il était tout vert.
0: Ah, le gratin de martien, parce qu'il était vert, c'est drôle ça, c'est très drôle. Sylvie, tu t'es lancée dans une collection d'affiches de films également, ça c'est sympa, tu vas souvent au cinéma?
4: Ben, ça fait quelques temps que j'y suis pas mal allée, oui, j'ai acheté plusieurs fois des cartes d'abonnement, et donc j'ai pu voir pas mal de films.
0: Bon, bah tant mieux, puis t'as des affiches.
4: J'ai vraiment bien aimé, certains qui m'ont fait rire, d'autres qui m'ont appris des choses, comme l'affaire Bojarski, puis là sur Charles de Gaulle, les deux films en deux parties.
0: Ah, c'est vrai, il paraît que c'est très joli. Alors, je te parle de cinéma parce que justement, c'est l'objet de ta question qui arrive. Et alors, c'est assez marrant parce que t'as parlé du gratin de Martien. Tiens, écoute la bande originale. On va jouer avec E.T., c'est drôle. pour jouer. Eh oui, bah oui, tu l'as vu, j'imagine, c'était cinéphile. Pour jouer le personnage de E.T., un des comédiens dans le costume de E.T. était un enfant qui était né sans jambes. Est-ce que c'est vrai ou faux ? Top chrono, 5 secondes. Vite !
4: Aucune idée. Je vais dire oui.
0: Allez. Ouais, c'est un peu tard, là. Valérie, on prend pas ?
1: Bah, c'est trop tard. Ah, Maître Picandon vient de trancher. Ah,
0: ouais. Non, bien 5 secondes. Alors, c'est dommage parce que c'était vrai. Pour incarner E.T., il y a plusieurs comédiens qui sont relayés, on l'imagine, dans le costume. Et notamment un petit garçon de 12 ans qui s'appelle Matthew Demerit et qui était né sans jambes et qui intervenait dans les scènes où bah, voilà, E.T. devait marcher, tomber ou ramper. Désolé, Sylvie, attention, on reste bien concentré. Hein.
1: Allez, Edgar 1, Sylvie 1. Et là, tout de suite, c'était. Je sais pas si on va chanter tous ensemble cette chanson parce que là, on va tous rentrer, les Français, hein, ah, de oui, là-bas.
0: La ville d'Alas. Hein.
1: Voilà. Allez, c'est Joe Dassin, vous écoutez ici, on part en Amérique, on vous aime, à tout de suite.

0: Je veux l'avoir, je l'aurai. Bah, on l'a bien vu, on l'a pas eu, hein, l'Amérique, Joe Dassin.
1: Ah oui.
0: Bah attends, Dallas, c'est en Amérique, là, c'est mondial. Moi, je suis triste, quoi.
2: Ne développe pas tes vannes de merde. Allez, jingle.
0: Je suis triste. C'est le supporter qui parle,
3: ici,
0: madame.
3: À midi,
0: voilà, déception.
3: Taquet.
2: Alors, Edgar, t'as un point. Sylvie, t'as un point. Ça va être le quiz musical, l'occasion de marquer deux points chacun. Juste avant de savoir qui chante quoi, on va juste. Edgar, il paraît que si t'étais un animal, tu aimerais être un requin.
4: Oui.
2: Pourquoi un requin?
4: Parce que j'aime bien l'indépendance, ils peuvent se balader, et voilà, j'ai l'impression qu'ils sont vraiment un peu plus libres que nous.
2: Les requins sont plus libres que nous.
4: Oui.
2: Alors celle-là, on ne l'avait jamais faite. C'est-à-dire que tu vois, un oiseau, ça peut être libre, tu vois, mais un requin, bon, écoute, why not?
0: C'est vrai que vous imitez le requin, vous?
2: Non, j'ai
0: vous
2: mis le
0: pas
2: dauphin.
0: Ah, c'est dauphin, vous pouvez me faire le dauphin, ça fait longtemps. Ah voilà, regardez son grand-père.
2: Oui, oui, bah oui.
0: Ça, c'est son grand-père.
2: Flipper.
0: Écoutez un peu, là.
2: Écoutez, ah,
0: ça, c'est l'ancêtre.
2: Non, mais ça, c'est un gros requin, ah, ça.
0: Oui, c'est un gros requin.
2: Ça, ça a traumatisé mon enfance.
0: Oui, oui.
2: Alors, Edgar, il va falloir trouver deux personnes, deux interprètes, l'un après l'autre. Je vais te faire écouter des morceaux, tu vas me dire qui chante. Écoute bien, premier morceau.
5: Avec toi.

0: Ah, jamais fait celle-là.
1: Alors, qui c'est qui chante? 10 secondes.
2: Non, c'est compliqué pour moi, c'est un tien.
1: Ah, c'est compliqué pour toi. Tu comprends. C'est même compliqué pour moi. C'est Guy Marchand.
0: Avec toi, eh oui. Avec le clip. Hey,
1: la passionnata. Alors, tu vas peut-être trouver le deuxième. Parce que le deuxième, c'est un énorme tube. C'est très simple. Tiens, écoute.
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0: qui c'est qui chante?
1: Waouh, aïe, aucune idée.
0: Oh non. Non.
1: Qui me chante, ça va, mais pas celui-là.
0: Mais enfin, c'est...
2: Mais oui.
0: C'est Pino d'Angio. Ma quoi, les idées? Oh, allez. La, la, la, la, la, la, la.
2: Pas facile.
0: Bon, allez.
2: Bon, Sylvie, juste avant de jouer, j'ai découvert que tu ne jetais rien. Alors, ça peut arriver d'avoir du mal à jeter les choses, mais est-ce que c'est vrai que tu gardes, par exemple, des barquettes en plastique de viande? Non mais, allô?
3: Oui, c'est pour mettre en guise de dessous de peau pour mes fleurs.
0: Ah bah voilà, bah ça sert alors.
2: D'accord, mais au bout d'un moment, tu pas tous quoi. Une fois que t'as tes pots de fleurs, tu les jettes quand même. Bah non, les autres barquettes en plastique.
3: En fait, j'entasse. Et puis à un moment, j'ai plus de place. Alors donc, il faut que je passe à l'action.
0: Voilà. Place à l'action.
2: Allez, ma Sylvie, passons justement à l'action avec ton quiz musical. Deux points peut-être à prendre. Qui chante? On est sur des tubes. Allons-y.

0: J'aurais bien voulu faire ça hier soir. Qui chante Top Chrono? Magic in the Air.
1: Comment?
0: Bah, je te donnais le titre, Magic in the Air.
2: Mais t'as pas le droit.
0: Je fais ce que je veux.
2: Mais tu la fermes. Mais ça va pas en fait.
0: C'est Magic System.
2: Eh ben oui, alors.
0: Oh là là là là. Ah, c'est connu ça quand même. Allez, le stade,
1: oui, c'est
0: allez.
1: Connu, bon, c'est vrai que je connais pas.
0: Eh, Magic System.
2: Non, mais tu nous as choisi un bingo de
0: Attendez, c'est vous qui avez sélectionné les morceaux
2: non,
0: pour la
2: non,
0: plupart.
2: Non, non, absolument pas. Moi, j'ai absolument pas choisi ça. J'ai choisi que Pino Danjou. Le reste,
0: j'ai
2: c'est
0: que
2: toi.
0: Du tube qui sent bon l'été. Écoutez
2: ouais,
0: le deuxième.
2: Raison, vas-y.

0: Alors qui chante Angela? Oh, il le dit dans le titre.
1: Non plus, je sais pas.
0: Connu à l'international. Hein.
2: Connu dans ton salon, toi.
0: Vous plaisantez ou quoi? Vous aviez quitté les années 2000?
2: Non, non, enfin, qu'est-ce que c'est? Personne.
0: Ça ne soupe pas gros.
2: Oui, mais enfin bon.
0: Oh là là là.
2: Excusez-moi, on avait dit des gros tubes d'été.
0: Alors, sorti de Joe Dassin, là, ça y est, plus personne.
2: Non, je ne veux pas parler de Joe Dassin, moi, c'est vous. Moi, je veux absolument pas parler de Joe Dassin. Vous dites de n'importe quoi.

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2: 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Alors, juste avant d'écouter nos amis là de l'Amérique, tout ça, machin, on parlait du fait que, Edgar, tu voulais être un requin, voilà, bon.
4: Oui.
2: Et si tu avais dû rencontrer quelqu'un de connu, tu aurais aimé rencontrer Machiavel.
4: Oui.
2: Requin, Machiavel, il y a une petite thématique quand même.
3: Dossier,
2: hein,
3: ouais.
2: Pourquoi ? Qu'est-ce que tu aurais voulu lui demander à Machiavel ?
4: Parce que c'est justement c'est la politique et les comportements de l'être humain, surtout les hommes politiques. Et donc, je pense que j'aurais bien voulu comprendre et savoir comment on pourrait faire pour mieux faire dans ce monde qui est quand même pas mal compliqué.
2: Ah là voilà. Là, bah je ne sais pas si Machiavel aurait été le meilleur interlocuteur, mais je ne sais pas si ça n'a pas un peu une cause perdue. Mais bon, écoute, qu'est-ce que tu veux faire ? On essaye tout ce qu'on peut, hein, voilà. Qu'est-ce que tu vas faire là ? Tu pars en vacances quand, mon petit chou ? Tu pars où en vacances ?
4: Au début des mois d'août, on part 15 jours à Marseille,
2: ouais.
4: Et 15 jours des côtés de Bretagne.
2: Oh,
3: c'est les opposés. Là.
2: C'est les opposés, là. Okay.
4: Oui, voilà, c'est la famille.
2: Ah, Marseille, on adore. Bon, alors, écoute, j'ai aussi un truc quand même un peu intéressant à raconter à nos auditeurs. Tu as un talent inutile. Il paraît que tu as un pouvoir magnétique. Ça veut dire que avec... T'as un magnétisme, tu fais avancer l'heure, et alors là, il y a un truc, il va falloir que tu m'expliques. Tu fais des éclairs quand tu bouges les draps.
4: Oui, en fait, c'est ça parce que m'a posé la question. Oui, quand j'étais enfant,
2: ouais.
4: Quand j'étais enfant, je sais pas, il y avait trop d'électricité dans mon corps, dans les cheveux, et la nuit, je voyais que ça arrivait à bouger les bras, à faire des étincelles.
2: Ah.
4: Des étincelles, beaucoup. Je sais pas si vous arrivez à le faire. Et après, avec le temps, j'ai compris que si j'arrivais à me toucher plusieurs fois, avec les mains, j'arrivais un peu à bouger les horloges comme ça de soi. Ah. Donc c'est trop marrant.
2: Ah bah tu m'étonnes que c'est marrant.
3: C'est sa femme qui doit être contente s'il fait des étincelles dans les draps.
2: Oh là là là là, la lourdeur du gars.
3: Il n'y a que fans. Vous qui voyez le deuxième sens.
2: Ah oui, c'est
3: hein,
2: sûr que les étincelles dans les draps, c'est pour faire quoi la semoule. Allez, tais-toi. Bon, allez, c'est la question à choix multiple. Écoute bien, je vais te poser la question. Je vais te proposer des réponses et tu auras 10 secondes pour faire des étincelles dans ta réponse. Alors tiens, je te fais écouter une chanson. Alors, on va parler de la marmelade.
3: C'est une chanson d'Andros ? Ah, je vous la fais jusqu'à vendredi, à la totale. Hein.
2: Quel fruit est à l'origine du mot marmelade ? Alors, est-ce que c'est la myrtille ? Le pamplemousse ? Le coin ou les larmes d'Éric Bastien qui perd depuis 2 ans. Allez, quel fruit est à l'origine du mot marmelade ? Myrtille, pamplemousse, coin, les larmes d'Éric Bastien. Top chrono, 10 secondes.
4: Je dirais myrtille.
2: Et non, c'est pas myrtille, mon petit chat. Non, c'est le coin. Parce que le mot marmelade, ça vient du portugais marmelada, qui désigne à l'origine une confiture de coin. Et c'est beaucoup plus tard que le mot a servi à désigner toutes les confitures d'agrumes, notamment d'orange. Pas de point.
3: Sylvie, alors tu aimerais déjeuner, on pose souvent cette question, avec un acteur qui fait partie des acteurs préférés de comédie d'ailleurs en France, c'est Gérard Jugnot. Alors, pourquoi Gérard Jugnot ? Parce que je crois que tu as une idée bien en tête si tu déjeunes avec lui.
5: Comme je sais qu'il est scénariste...
3: Oui.
5: Metteur en scène et tout, enfin qui fait le film en fait.
3: Oui.
5: Du coup, parce qu'en fait, j'aurais bien voulu que ma vie passe au cinéma. Ou enfin, je voulais écrire le livre, mon autobiographie, mais bon, c'est trop compliqué, puis ça rapporte pas d'argent. Et je me suis dit, si quelqu'un pouvait faire un film sur les temps de ma vie, ça serait
3: d'accord. Voilà. Ah, t'aimerais le convaincre de faire un film sur ta vie. Tu penses que ta vie, on peut la voir au cinéma. C'est possible, hein.
5: Bah, c'est vrai que je vois des films, c'est pas plus ni
3: d'accord.
5: moins que...
3: Écoute, chaque personne peut inspirer
2: en même temps,
3: effectivement
2: j'aurais été
3: un sujet
2: dire,
3: de film.
2: Elle a raison. Il y a des films que j'ai vus où tu te dis.
3: Ah ben c'est vrai.
2: Dis donc, les scénaristes, ça va au niveau du rien ? Voilà.
3: Ouais. Non, voilà. J'espère que tu pourras le rencontrer en tous les cas. Et puis un petit point mode, tu t'habilles un peu comme un garçon manqué, toi. C'est ton style.
5: Oui, c'est vrai que les robes, ça n'a jamais été ma tasse de thé.
3: Okay. Ouais, il faut tous les styles. Hein. Non, mais c'est pratique en plus. Hein, que c'est le côté pratique qui t'intéresse. Voilà.
5: Oui, c'est ça. Oui, moi j'aime tout ce qui est pratique, qui a des poches, tout ça.
3: Parfait. Sylvie, tu restes à la mode et tu es ma préférée parce que d'ici 13h, c'est toi qui vas l'emporter. Mais oui, elle sera avec nous vendredi pour la finale. Question extrait.
2: Ferme-la.
3: C'est votre tube cet été, ça ?
2: Ouais,
3: ça va être sympa, je vais en acheter. Quel animal est caché dans le logo de Toblerone ? Chocolat, bien sûr. Alors, une marmotte ? Un ours, un bouquetin ou la vilainie ? Méchanceté de Valérie Damidon envers moi. Top chrono, 10 secondes.
5: Un ours.
3: Valérie, ours, sensiblement pareil. Hein.
2: Oh, je serais
3: avec ses griffes. C'est pour le côté griffes. Hein.
2: Je ferais bien attention
3: et
2: à ne pas tacler trop le physique.
3: C'est l'ours.
2: C'est une bonne réponse.
3: Oui, le logo qui représente le Cervin, le célèbre sommet des Alpes suisses. Mais un ours est dissimulé dans la montagne. C'est un clin d'œil en fait à la ville de Berne où Toblerone est né. Voilà.
2: Voilà, tu as 4, ma petite Sylvie. Voilà, et tout de suite, le temps de la chanson qui va durer à peu près 3 minutes.
3: Elle va me frapper.
2: Le temps où je vais lui fracasser son petit corps.
3: C'était pour le côté miel, vous
2: voilà.
3: Aimez miel.
2: Allez, on va écouter Queen. I want it all. Vous écoutez ici, on vous aime. À tout de suite.
3: C'est moi qui vais couiner.

0: Je veux tout. Ah, I want sûr. It all. Super. I want it all. Je veux tout, c'est ça, c'est la bonne phrase ou pas?
1: Ouais, c'est ça, je veux tout. Allez, jingle, ouais, ma petite chérie.
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0: votre jeu de midi, allez, fin d'année.
1: Ici. Oui, bien sûr.
0: Bonne note quand même.
1: Allez, nous sommes avec Edgar qui a un point et Sylvie qui en a quatre.
0: Eh oui.
1: Attends, il peut gagner le bingo, il peut gagner la prochaine question. Je serai toi, je serai profil bas.
0: Ouais. Hein,
1: voilà. Alors.
0: Elle m'a griffé pendant la disque.
1: Non, mais je vois. Ça
0: m'a fait mal.
1: Je n'en peux plus. T'es quoi comme signe astrologique, Edgar?
3: Bélier.
1: Ah oui, Bélier, c'est mieux que Lion. Moi, je peux plus te présenter.
0: Ah, votre mec est Lion quand même.
1: Oui, c'est pas pour ça que je divorcerai pas. Alors, il paraît qu'on va parler maintenant de la rencontre avec ta chérie, Marianne. C'était dans une boîte à Saint-Germain-des-Prés. Comment s'appelait la discothèque?
3: La Peña, Saint-Germain.
1: La Peña, d'accord. Alors, c'était il y a 20 ans. Hein. Et alors, qu'est-ce qui s'est passé? Comment vous vous êtes rencontrés? Coup de foudre immédiat? Comment ça s'est passé?
3: Non, c'est pas. En fait, c'est plus la politesse. Je veux qu'il est arrivé avec des amis, beaucoup de filles. Et, bon, pas de filles, deux, trois copines à elle. Et donc, il avait beaucoup de garçons qui s'approchaient. Donc, du coup, comment je connais les propriétés de la discothèque, donc, il les a invités de venir s'éloigner de tous les garçons. Et voilà.
1: Oui, tu lui as dit venons dans un coin. Hein, voilà.
3: Voilà.
1: Voilà. Oui.
0: Je vais te montrer comment je fais des éclairs.
1: Voilà,
0: tout ça, quoi.
1: Je vais te montrer les éclairs, voilà. Magnétisme.
3: Les sauver des requins.
1: Oui, bien sûr, évidemment.
0: Machiavel, tout ça, quoi.
1: Machiavel, le requin, sûr. Tout ça. Allez, donc du coup, ça fait combien de temps que vous êtes ensemble?
3: Oui, 20 ans.
1: Oh là là, 20 ans. Mon Dieu, comme le temps passe vite. Oh là là là là là là là. Elle est quoi, elle, comme signe?
3: Et je pense que c'est commencé en novembre, c'est poisson, je pense.
1: Non, novembre, c'est scorpion. Hein.
3: Ouais, c'est scorpion, voilà.
1: Voilà, c'est pas le poisson, c'est pas pareil. Hein. C'est pas le même animal, hein, mon petit chou. Hein.
3: Non, c'est pas.
1: T'as un signe qui est un peu genre qui te déchire le visage à chaque fois, et le poisson, bon, qui se barre tout le temps.
0: Mais tu veux pas faire l'horoscope à la rentrée?
1: J'adorerais faire l'horoscope, sur ici, tirer les cartes, tout
0: et
1: ça.
0: Tout de suite, l'horoscope, oui, Valérie d'Abido.
3: Fin novembre, oui, ça va être.
1: Fin novembre, ça peut être Sagittaire, c'est mieux.
3: Voilà, c'est Sagittaire.
1: Ah, voilà, le merveilleux
0: Elisabeth
1: signe.
0: Elisabeth Tessier d'ici, quoi.
1: Voilà, bon, alors, nous allons tout de suite essayer de marquer 5 points. Ça serait pas mal que tu marques 5 points. Alors, je vais te poser une question. Est-ce que tu aimes les super-héros?
3: Oui.
1: Ben voilà, alors donc c'est une question pour toi. Écoute bien. Quel est le super-héros qui arrache sa chemise quand il est en colère? Comment il s'appelle, ce super-héros?
3: Hulk.
1: Hulk? Tu m'as dit Hulk?
3: Oui.
1: Oui, c'est Hulk! Oui, bien sûr que c'est Hulk.
0: Il s'agit d'air,
1: évidemment. C'est Bruce Banner, le pauvre. Il se transforme en géant vert. Mais oui, le pauvre. En plus, il est triste. Il peut pas. Il est. Oh là là, bon, bref.
0: Pourquoi il est triste?
1: Parce que il peut pas vivre son histoire d'amour comme il veut. Enfin, tu vois, il faut que tu regardes.
0: On dirait une musique à la Lucinda Riley.
1: Et c'est un peu lui. C'est un peu la vie de Hulk. C'est un peu un roman de Nadine Mousselet.
0: Les papillons cadavres.
1: Voilà, exactement. Eh ben, Edgar, t'as 6. Bravo.
0: Bon, Sylvie. J'adore cette musique très triste, c'est terrible. Sylvie, on a 4, il a 6 là. Il a pris un petit peu le devant. Attention, Sylvie. Attention.
1: Ah, ça y est, ça va commencer le coaching toxique.
0: Non, mais bon, un petit coup de petite pression qui va bien. Sylvie, qui est avec nous en Isère, on l'a dit, à Saint-Apollinaire, qui aimerait voir Gérard Jugnot pour lui dire qu'elle a une vie formidable et que Gérard devrait l'écrire et la scénariser. Peut-être qu'il pourrait parler de ton mariage. Parlons-en de ton mariage. Le jour de ton mariage, au moment de quitter les invités et puis de rentrer à la maison, qu'est-ce qu'il a fait ton mari?
4: Eh bien, comme il tenait donc dans ses mains la cagnotte, enfin une espèce de boîte où il y avait toutes les félicitations et la cagnotte.
0: Et l'argent de la part des invités.
4: Je lui ai demandé de m'aider à rentrer la robe dans la voiture parce que j'y arrivais pas.
0: Ouais.
4: Alors, il a posé la boîte dessus de la voiture.
0: Et oui.
4: Il a arrangé la robe. Et puis après, il a pris le volant et la boîte, elle est restée dessus le toit de la voiture.
0: Ah là là.
4: Et donc, après, donc dans le virage de Saint-Apollinaire, la boîte est tombée. Et heureusement, ma sœur, qui devait nous apporter la chicha, elle est passée sur cette même route et elle a vu la boîte. Elle a dit, mais qu'est-ce qui se passe? Pourquoi il y a la boîte là?
0: Ouais.
4: Elle l'a ramenée et elle nous l'a donnée, quoi.
0: Moi, je vois bien Catherine Deneuve là-dedans. Voilà. Là, Gérard Jugnot au premier plan, la voiture qui part, Catherine qui est là. Mais où est la boîte à pognon?
1: La boîte à pognon a été volée par les demoiselles d'honneur pour aller boire des coups en boîte.
0: Bien sûr, Alexandra Lamure, demoiselle d'honneur. Parfait. Ah non, mais là, on a le casting, on est bien. Sylvie.
1: Est-ce qu'on va marquer les 5 points?
0: Ah bon, on espère. On y va. Santiano, s'il vous plaît.
2: C'est un fameux trois mâts, fier comme un oiseau. Il sait où, Santiano.
0: Il s'est qualifié lui-même comme le chanteur le plus vieux du monde. Je crois qu'il a 96 ans, Hugo Frey, truc de fou. Il continue les tournées et de se produire. Alors
1: attention,
0: question.
1: Ça c'était Jean-Michel anecdote musicale.
0: Jean-Michel de quoi raconte?
1: À chaque fois qu'il y a un truc,
0: vous adorez ça.
1: Sur un vieux chanteur, il nous raconte une anecdote. Alors Rémi Bricard, Rémi achetait tous ses costumes chez Célio.
5: C'est la vie en couleur.
1: Voilà. Voilà, je vais avoir cette merde dans la tête pour toute la journée.
0: Je crois que c'est Rémi Bricard qui fera la musique du film.
1: Bah voilà, allez.
0: Sylvie, question. Par quel terme désigne-t-on l'avant d'un navire? Le devant d'un navire. Top chrono, 10 secondes. Comment ça s'appelle?
6: La proue.
0: Tu sais pas où tu dis la proue, tu dis la proue. Ne doute pas de toi, Sylvie. Bien sûr que c'est la proue, c'est la partie qui fend l'eau, qui guide le navire dans sa direction. La proue qui est renforcée pour mieux résister aux vagues et aux chocs. Et derrière, c'est la poupe. À l'arrière du bateau.
1: Voilà. Alors, ça fait 6 pour Edgar, 9 pour Sylvie. Et là, tout de suite, nous allons écouter une nouveauté, la nouveauté de Mylène Farmer. Qui s'appelle C'est à qui le tour. Vous écoutez ici, on vous aime, à tout de suite mes chéris.

0: c'est le nouveau titre de Mylène Farmer. C'est à qui le tour? Bonjour, pardon, merci.
1: Alors, est-ce que tu aurais une anecdote sur Mylène à nous raconter?
0: Alors, Mylène Farmer, ça fait 2 ans qu'on ne l'a pas vue sur scène depuis 2024. Donc, on a hâte. Et je crois qu'elle habite vers le parc de Sceaux et qu'on la voit régulièrement promener ses chiens. C'est une vérité, ce que je vous dis.
1: Alors, ça, c'est magnifique. Ça, voilà. C'est une anecdote, tu vois, qui va bouleverser nos auditeurs.
0: Je pense que Gérard Julio est déjà sur le coup, là, pour l'écriture du film.
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1: Nous sommes au taquet. Alors, nous sommes au taquet avec Edgar, qui a 6, oui. Et Sylvie, qui a 9. Voilà, c'est pas mal. Edgar, alors, malheureusement, je veux dire, j'ai préparé un bingo qui va peut-être être un petit peu difficile pour toi. Bon, pour t'encourager pour ce bingo, mon petit chat, on va quand même écouter des chansons que tu adores. Tiens, on va écouter un petit bout de ça. Rolling Stone. Les cailloux qui roulent, on adore. Mais tu aimes aussi notre ami Alain.
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0: Alors j'ai une anecdote. 10 ans.
1: Ah, il a une anecdote sur Alain Souchon.
0: Non, pas du tout.
1: Jean-Patrick, anecdote. Allez. Bien, allez, Edgar, concentre-toi. Oui. Nous allons faire ce magnifique bingo.
0: Ça va le faire pour lui.
1: Ça va être dur, hein. Je te le dis tout de suite. Ouais. Alors, il va falloir que tu me donnes, à mon top chrono, tu auras 10 secondes pour le faire, un maximum de mots anciens, les mots français qu'on utilisait dans le temps, des mots surannés, c'est-à-dire des mots qu'on n'utilise presque plus. Par exemple, je vais t'en donner un que tu ne pourras pas utiliser.
0: Oui.
1: Il y a longtemps, au Moyen-Âge, un voleur, ça s'appelait un maroufle. Tu aurais pu dire ce genre de mots. Tu vois, des vieux mots comme ça qu'on n'utilise plus en français. Voilà, tu te sens prêt?
0: Oh oui.
4: Oui.
1: Allez, top chrono, 10 secondes.
4: Qu'est-ce que je pourrais dire? Peut-être que... Chevalier.
1: Ouais. Alors, écoute, il y avait Baliverne, Bagnaudet, Palsambleu, Cesbaudir, Gourgandine, Paltoquet, Saperlipopette, Sapristi,
0: Arsouille,
1: Hurluberlu. Bon, évidemment, c'était très dur pour toi. Bon, je vais quand même prendre, je vais prendre Chevalier vraiment pour te faire plaisir parce que je t'adore. Mais voilà. Allez.
0: Bien. Sylvie, nous allons jouer dans un instant, juste pour faire le triptyque Gérard Jugnot, puisqu'on a parlé tout à l'heure de ton inspiration, la vie qui pourrait inspirer Gérard Jugnot pour un prochain film. On a écouté la bande originale du Père Noël, et là, les bronzés. Parce que, bah, t'es aussi mauvaise que dans le film. T'as passé ta vie à te vautrer.
5: Ah oui, carrément. Parce que, pour la première fois, j'ai mis les pieds sur des skis à 21 ans.
0: Ah oui.
5: Donc, ski de piste au Grand Bornand. Donc, je suis restée 2 ans sur la piste verte, en fait, parce que j'étais toute seule.
0: Pendant 2 ans, tu n'as plus bougé. On est venu, personne n'est venu te chercher pendant 2 ans.
5: Je m'asseyais dans. Tellement j'en avais marre de tomber, je restais.
0: Eh oui, je comprends.
5: Ouais. Assise dans. Et quand j'avais trop froid, je recommençais.
0: Eh oui, mais la neige, elle est trop molle. C'est bien connu. Écoute, je pense qu'avec tous ces arguments, il n'y a aucune raison qu'un jour, on ne sait pas. Ça peut arriver. Allez, Sylvie. Bon. Edgar, il a fait un point, quoi.
1: Voilà, on va quand même l'encourager.
0: Oui, alors on va l'encourager avec la musique elle aime, bien sûr. Allons-y.
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0: Oui, parce que Sylvie aime Jeanne Masse, France Gall et Michel Berger. C'est un plaisir, ça.
1: Qui n'aime pas Michel Berger?
0: Daniel Balavoine. Évidemment. Sylvie, j'ai besoin d'un point. Enfin, de deux points. Tu le sens bien ou pas?
5: Ça dépend, on sait jamais. Ça peut être très dur.
0: Bon, écoute, c'est le bingo. Il a fait un point. Si tu fais 2, tu reviens avec nous vendredi. Mais c'est pas facile non plus. Est-ce que je donne un exemple comme tu l'as fait avec Edgar ou restons équitables. Je vais donner un exemple. Allez, on va te demander un maximum de mots d'argot ou des mots très familiers. Par exemple, quand on parle d'une baraque. Voilà, une baraque, dire maison, dit une baraque. C'est familier et c'est de l'argot. Ok? Allez, top chrono, 10 secondes.
5: Les gamins, les biocs.
1: Tu es sauvé sur le gong, les biocs.
0: Sauvé sur le gong.
1: Très bien, il y en avait plein. Une caisse, des pompes, du fric, une gratte, des fringues, des clopes, des bécanes.
0: Des potes,
1: des frangins, enfin bon, bref.
0: Un mec.
1: Ouais,
0: c'est vrai. Eh ben, écoute, deux, ça suffit. Bravo,
1: tu seras évidemment. en finale vendredi. Edgar, je suis très déçu.
0: Bah, désolé, Edgar.
1: Je suis tellement déçu. J'aurais tellement aimé passer cette dernière finale avec
0: c'était pas
1: avec
0: facile.
1: Toi. Bon, c'était pas facile. Ben écoute, bravo Edgar d'avoir joué. Bravo Sylvie. Ben on oui, se Sylvie. Retrouve vendredi. 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
0: Bien sûr.
1: Si vous ne gagnez pas ça, vous gagnerez quoi ?
0: Qu'est-ce qu'on gagne ? Une machine à café, 32 dosettes.
1: Non mais le gars, écoutez-moi bien, il vient de prendre son téléphone, on n'a pas fini l'émission, et il faisait un selfie avec sa bouche en cul de poule. 17 ans qu'il fait la même gueule, qu'on soit ouf.
0: Je coupe mon téléphone qui sonne.
1: Merci à Paola pour la technique, Céline à la Réal, Maître Kikandon, savoir Alexandra au standard.
0: C'est vrai, la belle Alexandra.
1: Beyoncé au selfie, et n'oublie pas la France.
0: Jay-Z.
1: Hein, Después de todo, ti amo, tanto.
0: Gracias, ma porque te vas.
1: Gracias et à demain.
0: Et muchas.
1: Et muchas.
7: Merci Valérie Damido et Éric Bastien. Dans un instant, Johan Rock pour Ici dès 5h. Quant à moi, je vous retrouve tout à l'heure à partir de midi pour les meilleurs moments d'Au Taquet sur votre radio Ici.

0: Earth, c'était évidemment REM sur votre radio locale.
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0: Content de vous retrouver ce mercredi, ici dès 5h. On est ensemble pour vous réveiller avec le sourire, l'actualité au plus près de chez vous, le tout en chanson avec, tiens, Les Innocents pour assurer la bande-son de votre début de journée. Bonjour Cyril Ardoredon.
2: Bonjour Johan Rock, bonjour à tous.
0: C'est dans l'actualité ce matin.
2: Cet incendie dans le Var qui progresse à une vitesse importante, 1700 hectares parcourus en quelques heures.
0: On en parle dans un instant dans le journal de 5h. Et puis économiser en privilégiant les produits date courte. Ces aliments dont la date de péremption est proche, c'est ce que Valère Correa vous invite à congeler. C'est au programme ce mercredi de Par ici les économies dans une dizaine de minutes. Et puis ici, vous le savez, vous êtes ici, chez vous, sur l'antenne. Venez donc nous raconter comment se déroule votre été, ce que vous avez prévu de faire cette journée globalement ensoleillée dans tout le pays. Un petit coup de fil et vous repartez ce matin avec votre pack été. 0810 055 056. Merci d'avoir choisi ici.
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0: C'est mercredi le 22 juillet, pour début de journée, 5h. Le journal présenté par Cyril Ardoredon, et c'est le plus gros feu de l'année en Provence.
2: Un incendie qui progresse à une vitesse très importante dans le Var, avec plus de 1700 hectares parcourus par les flammes dans l'arrière-pays toulonnais en quelques heures à peine. Ce feu s'est déclaré sur la commune de Pont-Évès avant de se diriger notamment vers Cotignac. 6 maisons ont été touchées, plusieurs voitures brûlées et 400 personnes ont dû être évacuées selon le préfet du Var, Simon Barbre.
3: Le feu qu'on appelle désormais le feu du Grand Vessillon, de la montagne qui est au-dessus de Pont-Évès, prend des dimensions beaucoup plus importantes. Il s'est réactivé en passant la crête, les crêtes et en contournant la montagne. Et nous avons demandé les évacuations de populations plus nombreuses à Cotignac, mais aussi à Corins et à Montfort-sur-Argence. Donc 3 nouvelles communes qui sont au sud de la montagne du Grand Vessillon et que les flammes menacent, puisque le feu est en train de descendre de la montagne du Grand Vessillon à une vitesse très importante qui n'était pas tout à fait anticipable vu les conditions climatiques et la baisse du vent.
2: Le préfet du Var, Simon Barbre, j'ajoute que dans ce contexte, plus de 2300 foyers sont privés d'électricité, notamment à Cotignac. Au total, 900 pompiers et 350 engins sont mobilisés sur cet incendie. En Haute-Corse, l'incendie d'Alberta s'est désormais fixé. Celui de Corté, qui a parcouru 260 hectares, continue de progresser. En Gironde, 2 pompiers professionnels ont perdu la vie en intervention. Leur camion a été pris au piège par les flammes près de l'aéroport de Bordeaux. Ce matin, les Bouches-du-Rhône, le Vaucluse et le Gard sont en rouge face à un risque très élevé de feux de forêt. 23 départements sont en orange pour un risque élevé. Dossier complet à retrouver sur ici.fr.
0: La pause estivale approche à grands pas pour les sénateurs et députés.
2: Il y avait donc un grand nombre de dossiers à boucler et de textes à voter. Le projet de loi Riposte sur la tranquillité du quotidien est définitivement adopté avec des mesures contre la consommation de protoxyde d'azote ou les rodéos urbains. Adoption définitive aussi pour l'interdiction des réseaux sociaux au moins de 15 ans. L'Assemblée nationale a également voté le projet de loi sur la protection des mineurs pour répondre à la crise de l'aide sociale à l'enfance et après l'affaire Liana, texte qui arrivera au Sénat en octobre. Et ce texte a lui été adopté définitivement avant-hier. Suite au vote de la loi d'urgence agricole, la ministre de la Transition écologique va présenter sa démission d'ici au Conseil des ministres prévu ce matin. Monique Barbu, ancienne présidente de la WWF France, s'oppose à l'un des articles qui prévoit de réautoriser 2 pesticides interdits et 10 tueurs d'abeilles.
0: Ici, 5h03, le maire d'Alès, dans le Gard, a dû être exfiltré de chez lui par le RAID.
2: Ça s'est passé dans la nuit de lundi à mardi. Une possible voiture piégée aux explosifs a été identifiée à Saint-Christol-les-Alès, à proximité du domicile de Christophe Rivinc. Un quartier pourtant tranquille où, Marekéta, personne n'ose désormais parler.
4: Des rideaux tirés dès que l'on s'approche, des refus ou des regards fuyants. Je suis juste de passage, je ne suis pas au courant, dit un homme, cigarette à la main sur sa terrasse. Certains acceptent d'échanger 2 bribes de mots, surtout pas au micro, pour exprimer leur solidarité envers Christophe Rivinc, leur voisin, et une sécurité renforcée, voiture banalisée postée à 100 mètres.

0: du domicile du maire d'Alès, deux CRS en surveillance à l'intérieur depuis vendredi, au lendemain de cette lettre de menace de mort découverte avec deux balles de semi-automatique à l'intérieur de l'enveloppe. Vigilance des forces de l'ordre, vigilance aussi des habitants. Une voiture s'arrête, nous prend pour la police et demande si la voiture supposée piégée avec des explosifs est toujours là. Finalement,
1: moi j'ai rien vu, j'ai rien entendu.
0: C'est dans ce bar du centre-bourg de Saint-Christol-les-Alès qu'un habitant nous résume l'état d'esprit général.
1: Tout le monde a peur, hein. Ce qui se passe, c'est quand même chaud. Hein. Les gars ne veulent pas se mêler de ça, c'est à l'état s'en occuper, c'est pas aux particuliers. C'est pas un sanglier qui s'est échappé, on fait une battue, il faut que ça vienne d'en haut. Si le gouvernement me laissait faire, mais après c'est quand même l'équivalent d'un cancer d'un corps humain, hein. C'est dans la société. Hein.
0: On ne se laissera pas intimider, affirme le ministre de l'Intérieur, Laurent Nunez, qui poursuit, cela n'entache en rien la détermination à continuer cette lutte acharnée contre le narcotrafic.
2: Marek Keta, ici Garlozère et le parquet national anticriminalité s'est saisi des faits commis.
3: Le cycliste français Paul Sexas a pris hier la 4e place du contre-la-montre individuel.
2: Ouais, sur le Tour de France, 26 km hier entre Évian-les-Bains et Thonon-les-Bains. Le Belge Remco Evenepoel remporte l'étape et Paul Sexas, 19 ans, encore 4e au général ce matin, a toujours le podium dans le viseur.
4: Physiquement, je me sens encore solide. Je sens que voilà, les jambes sont toujours là. Ça devient de plus en plus mental parce que tous les jours on doit se battre. Ça fait 4 jours qu'on se bat pour le général, donc forcément c'est une première pour moi et c'est pas facile. Mais pour l'instant je tiens le coup et je suis content de ce que je fais. Et chaque jour on nous rapproche un peu plus de Paris, donc forcément chaque jour on a un regain mental encore plus fort.
2: 17e étape du Tour de France aujourd'hui avec 174 km à parcourir entre Chambéry en Savoie et Voiron en Isère. Le peloton s'élancera à 13h20. Et puis c'est un générique absolument mythique. Le saxophoniste que l'on entend dans le thème musical mythique de La Panthère Rose est mort à l'âge de 94 ans. L'américain Place Johnson, qui a eu au cours de sa carrière l'occasion d'accompagner des légendes de la musique comme Frank Sinatra, Nat King Cole ou encore Barbara Streisand. Et je vous sais grand fan de musique, Johan.
3: Ah, l'inspecteur Clouseau, La Panthère Rose, effectivement.
2: Exactement.
3: Peter Sellers, c'est incroyable.
2: C'est mythique. Une belle journée aujourd'hui en France.
3: Avec un soleil qui domine, hormis ce matin sur le Pas-de-Calais, avec la présence d'humidité, un ciel voilé pour les températures ce matin. On reprend les mêmes ingrédients qu'hier. On respire sur une large partie nord avec de fortes chaleurs attendues sur le pourtour méditerranéen, ce qui donne en matinée 15 à Lille, 11 à Charleville-Mézières, 15 à Brest, 20 à Toulouse. Et puis en Méditerranée, déjà 22 degrés en milieu de matinée à Montpellier, 23 à Marseille. Dans le courant de l'après-midi, on aura toujours de très fortes chaleurs sur le sud du pays, une canicule localisée dans le midi toulousain avec 35 en Occitanie, idem dans l'Hérault à Montpellier, une chaleur présente également sur le Bordelais mais d'une manière un peu plus atténuée, 34 à Bordeaux, 31 à La Rochelle, 31 aussi à Lyon, 29 à Dijon. Chez vous, comment ça se passe? À quoi ressemble le ciel? Bon, il fait nuit mais les températures, le thermomètre, qu'indique-t-il? Vous nous envoyez vos petits messages, vous nous les postez sur la page Facebook d'ici, le nom de votre commune, une température. Tous les matins ici, on fait la météo ensemble. 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
3: On entame ce petit matin en musique avec les Innocents et leur autre Finistère. Je ne sais pas exactement où ça se trouve sur la carte, mais ça doit être ici. Bon réveil, 5h07.

0: C'est bien ici que vous écoutez votre radio locale, tout près de chez vous. Il est 5h11.
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0: Les cheminots allemands savent se tirer de toutes les épreuves, y compris les plus délicates. Ça s'est passé la semaine dernière en Bavière. Un train s'est arrêté dans une petite commune dans laquelle elle n'aurait jamais dû s'arrêter. La raison, plus un seul rouleau de papier toilette dans les wagons. Ah. Une pénurie qu'a déploré nombre de voyageurs, faisant remonter l'info jusqu'aux oreilles du contrôleur en chef, qui rétrospectivement, disons-le, a su faire preuve de sang-froid. Analysant la situation avec beaucoup de recul, il a fini par se dire, écoutez les gars, il nous reste 350 km à parcourir. Si on continue comme ça, on va droit dans le mur. Et c'est ainsi qu'il a fait le choix de faire arrêter le train en gare de cette petite commune, à quelques mètres de laquelle se trouve une supérette. Il a fait provision de papier toilette. Le train a pu reprendre son chemin. Et à l'intérieur, les voyageurs ont été soulagés. La direction des chemins de fer allemands a remercié le contrôleur en chef pour son sens et son initiative. Et s'est excusé auprès des voyageurs de ce manquement aux règles de confort les plus élémentaires. Vous voyez, on peut en reprocher des trucs à la SNCF, mais pas ça. Oui. Jamais de pénurie de papier toilette.
2: Ça, dans les... c'est vrai. Ils sont très forts niveau papier toilette.
0: Ça pourrait être d'ailleurs leur slogan. C'est on n'est pas sûr de vous amener au bout de la route, mais en revanche, vous ne serez jamais au bout du rouleau. Enfin, un truc comme ça, peut-être. Un jour, je serai peut-être engagé à la communication de la SNCF.
2: L'idée
0: en attendant,
2: lancée.
0: 5h13 dans l'info d'ici. Ce matin, on va faire trempette, mais en toute sécurité, Cyril.
2: Exactement. Reportage avec celles et ceux qui réalisent les prélèvements des eaux de baignade pour s'assurer qu'on puisse effectivement se baigner en toute sécurité.
0: La musique ici à vos côtés dès le réveil, c'est avec Shakira. Ouais, pas réveillé.
2: Shakira, elle met du temps à se réveiller, mais une fois qu'elle a pris son café,
0: elle est là,
2: elle est au
0: je peux vous assurer qu'elle va vous ambiancer. C'est mercredi matin, il est 5h13, le moment de faire des économies.
3: Vous êtes peut-être déjà tombé sur des produits en supermarché avec écrit « promotion moins 30%, date courte ». Ça peut concerner des yaourts, du pain, de la viande ou même du fromage. On est à prix cassé simplement parce que la date de consommation approche. Et dans certains cas, il peut aussi s'agir de plats cuisinés. Je pense à des pizzas par exemple. Alors, bonne nouvelle, une partie importante de ces produits peuvent être congelés pour prolonger leur durée de vie et donc vous faire économiser tout en évitant le gaspillage. Évidemment, avant de ranger le produit dans le congélateur, vous vérifiez qu'il n'y ait pas d'indication contraire sur l'emballage. Et concrètement, vous pouvez mettre au congélateur le pain, les viennoiseries qui se réchauffent très bien ensuite, la viande, le poisson, à condition bien sûr de les congeler avant la date limite de consommation comme tout le reste. Les fromages à pâte dure, ça marche très bien aussi, les mentales, le comté, certains plats préparés, à condition là aussi de les congeler tout de suite.
0: Alors Valère Correa, au sujet de ces produits date courte à congeler, vous nous avez parlé déjà de ce petit rappel qui sera le bienvenu sur la différence entre DDM et DLC, c'est ça ?
3: Oui, d'autant qu'une personne avertie en vaut deux. La différence entre ce qu'on appelle la DLUO ou DDM pour date de durabilité minimale et la DLC qui est la date limite de consommation, elle est simple mais elle est importante. La DDM, ça concerne par exemple les pâtes ou les biscuits, n'a rien d'impératif. Vous pouvez consommer après sans danger. La DLC, donc la date limite de consommation, en revanche, elle doit être respectée. Mais si vous congelez avant la date, là, il n'y a pas de problème. Résultat, vous profitez des promotions sur les produits à date courte, vous congelez et vous avez des réserves prêtes à l'emploi à moindre coût. Voilà, vous savez désormais comment économiser plusieurs dizaines d'euros par mois, hein, tout en réduisant le gaspillage alimentaire. Alors, si vous aussi, vous avez des astuces pour consommer malin, pensez à m'écrire pour que tout le monde en profite. Mon mail, c'est parici-les-économies@radiofrance.com.
0: Merci Valère. Demain, vous nous donnerez le bon plan pour lire sans se ruiner. En attendant, vous écoutez ici. Bon réveil, il est 5h15.
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0: 5h16, avec la chaleur qu'on a connue depuis le début de l'été, on a plus envie que jamais de se baigner, par exemple.
2: Exactement, et pour ne pas que l'on tombe malade après avoir fait trempette, des analyses de nos eaux de baignade sont menées très régulièrement. Des spécialistes qui scrutent notamment les taux de certaines bactéries. Ce sont des dizaines de milliers de prélèvements qui sont faits chaque été en France, comme hier dans le Finistère sur la plage du Cap Coz à Fouesnant. C'est près de Quimper, Angéline Demoinck.
7: De superbes chaussons en plastique aux pieds, Delphine Bénard termine d'enfiler sa tenue.
8: Il s'avère que l'été est plutôt agréable en ce moment, donc on est en maillot de bain, on peut aussi porter des combinaisons.
7: La responsable du prélèvement se prépare à aller à l'eau.
8: Un gilet de sauvetage et puis j'ai mon téléphone sur moi. On indique le point que je dois respecter pour faire le prélèvement.
7: C'est juste en face du poste de secours.
8: J'ai l'obligation d'avoir une colonne d'eau d'un mètre, donc du coup je vais aller jusqu'à la taille dans l'eau.
7: Moi je ne suis pas équipée pour la suivre, alors je la regarde de loin. Avec sa perche, elle plonge le flacon dans l'eau et le referme aussitôt.
8: Donc elle est à 20,3 et il fait 20,4 dehors.
7: La voilà de retour avec son bocal plein et une liste à compléter.
8: Il y a une fréquentation qui est faible, pas de déchets dans l'eau, il n'y a pas de déchets sur la plage.
7: Elle note aussi la présence d'un chien sans laisse à proximité, autant de critères qui jouent sur la qualité de l'eau. Depuis le début de saison, quelques mauvais résultats ont poussé des communes à fermer temporairement leurs plages.
9: Ça a été le cas pour un peu plus d'une dizaine de fois d'ores et déjà.
7: Julien Charbonnel est le responsable santé environnement de l'ARS dans le Finistère.
9: On constate, alors ça dépend d'une saison à l'autre, mais généralement une cinquantaine de contaminations au cours de la saison.
7: Des contaminations principalement liées aux eaux usées ou à des activités industrielles ou agricoles. Direction maintenant, le laboratoire qui va analyser l'eau tout juste prélevée.
10: Hélène Clarec, je suis responsable technique de la microbiologie des eaux sur le site de Quimper. Du coup, pour les plages spécifiquement, on recherche deux germes, les Escherichia coli et les entérocoques, qui peuvent être mauvais pour la santé si on se baigne, puis si on boit la tasse aussi. Faut mieux éviter.
7: L'échantillon est placé dans une microplaque, puis mis à l'étuve. Au bout de 24 heures, les premiers résultats permettent déjà de se faire une idée.
10: Si le résultat n'est pas bon, on signale tout de suite. Donc ça permet déjà de fermer la plage et de lancer un recontrôle. Le pire qu'on ait fait, ça doit être 2 ou 3 recontrôles maximum. Normalement, c'est vraiment ponctuel. Ça dure 24 à 48 heures dans la majorité des cas.
7: Ces tests sont effectués toutes les semaines ou tous les 15 jours selon les plages jusqu'au 15 septembre.
2: Angeline Demoinc, ici Brésisel.
0: 5h18, comment mieux consommer grâce à un jeu télévisé? C'est le programme ce soir sur M6. Pour l'occasion, Olivier Dauvert, Monsieur Conso, celui de la chaîne, sera l'invité des coulisses télé dans un instant. Pour l'heure, il est avec nous, Alain Souchon.

0: petite valse comme ça pour se réveiller. Vous écoutez ici, c'est tant mieux. Bon début de journée à vous qui nous écoutez. C'est un 22 juillet qu'ils sont nés ce matin. On souhaite un bon anniversaire au chef pâtissier Christophe Michalak. 53 ans, autant de bougies. Reste à savoir si elles seront posées sur un de ses gâteaux.
1: Je le souhaite.
0: Christophe Michalak. Ah oui. Ouais, un peu de surprise. C'est bien d'aller voir un peu, de goûter les copains.
1: Et en même temps, c'est vrai que de faire son propre gâteau, c'est pas très fun.
0: L'un des trois Français à avoir remporté le championnat du monde de pâtisserie. En France, on a la Tour Eiffel, on a le Pont du Gard, et puis on a Mireille Mathieu. Un petit bout de notre patrimoine hexagonal, 80 bougies pour Mireille, exactement. Danny Glover, lui aussi, devient octogénaire ce mercredi, l'acteur américain qui fait partie des gloires d'Hollywood grâce à la franchise des Armes Fatales et son duo de flics composé aux côtés de Mel Gibson. Et puis c'est un 22 juillet qu'il nous quittait, le roi du canular téléphonique, Jean-Yves Lafesse, disparaissait il y a 5 ans tout pile. Et puis Sacha Distel également tirait sa révérence un 22 juillet en nous laissant quelques beaux titres, parmi lesquels, tiens celui-là.
2: Tu es le soleil de ma vie.
0: La reprise de Stevie Wonder avec bébé Brigitte Bardot. Tiens, allez, celui-là aussi.
2: Oh, la belle vie.
0: La belle vie, magnifique. C'est ici dès 5h tous les matins et à 5h23. Qu'est-ce qu'on regarde à la télé ce mercredi soir? J'en connais un rayon, le premier jeu autour de la consommation qui revient cet été sur M6. Apprendre en s'amusant. C'est ainsi qu'on pourrait résumer le concept de J'en connais un rayon. 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
3: Ils pensent être des pros de la consommation.
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0: 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Je lui ai demandé s'il lui arrivait encore aujourd'hui de se faire avoir.
8: Parfois, je dois reconnaître que je suis encore piégé devant l'imagination des marques qui sont redoutablement efficace pour me tendre des pièges. 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
0: 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Ce jeu, c'est une nouvelle façon pour l'expert Olivier Dauvert de traiter du sujet de la consommation, dont il est devenu le spécialiste à la télévision. À ce propos, est-ce que sa médiatisation rend plus difficile son travail aujourd'hui auprès des acteurs de la grande distribution?
8: J'ai un avantage, c'est que je connaissais tous les distributeurs et tous les patron de distribution avant que le grand public ne me connaisse un peu. Donc ça veut dire que ces gens-là, je les connais par cœur et qu'aujourd'hui, avec en plus une forme d'audience, quand on cumule RTL, M6, commence à faire quelques millions, vis-à-vis d'eux, j'ai plus pris une forme de liberté que l'inverse. Parce que je représente aussi l'armée des consommateurs quelque part. Et l'armée des consommateurs, c'est leurs clients, c'est eux qui les font vivre.
0: J'en connais un rayon, présenté par Julien Courbet, avec ce soir la participation de 3 candidats VIP, Isabelle Morini-Bosque, Norbert Harrer et Delphine Vespizer. Ce soir, 21h10 sur M6. Tous les matins, ici, vous venez nous raconter comment se déroule votre été. Vous restez dans votre région, vous bougez un petit coup de fil à votre radio et vous gagnez ce matin le pack été 0810 055 056. Alors, on s'appelle ?

0: La bande son de votre été, c'est tous les jours ici, Dépotron Minuet. Et avant de retrouver le 90 secondes et vos infos locales, à 5h27 ce mercredi, il est temps de retrouver Stéphane Bern pour son voyage temporel. Aujourd'hui, Stéphane, avec vous, on remonte au temps de Louis XV et de ses tirelires en porcelaine.
1: C'est l'histoire d'une poignée de terre blanche qui allait faire la gloire du Limousin et quelques jaloux. Fin du XVIIIe siècle dans le Limousin. Tout commence par une bassine. Madame Darnay lave son linge au bord d'un ruisseau à Saint-Thierry-la-Perche. Elle remarque une terre claire et fine. Intriguée, elle en parle à son mari Jean-Baptiste Darnay, chirurgien de campagne. Il vient voir et observe cette sorte d'argile qui lui rappelle quelque chose. Quelques années plus tôt, Jean-Baptiste Darnay a servi pendant la guerre de succession d'Autriche. Là-bas, il a probablement vu ces carrières de gisement de cette matière si précieuse, le kaolin. C'est cette étrange argile blanche qui permet de fabriquer la porcelaine. Une découverte d'autant plus exceptionnelle qu'en cette année 1740, le roi Louis XV offre une prime à ceux qui découvriraient cette matière rare. De quoi mettre du beurre dans les épinards et quelques louis d'or dans une tirelire cochon. Cochon en porcelaine, bien sûr. Et c'est là que l'histoire se corse. Fort de sa découverte, Jean-Baptiste Darnay se tourne vers son ami bordelais, Marc-Hilaire Villaris, pour lui demander conseil. Sauf que ce dernier s'empresse de s'approprier la découverte. Quand on a de tels amis, on n'a pas besoin d'ennemis. Résultat, Darnay n'obtiendra aucune reconnaissance de son vivant, tandis que Villaris récolte la prime du roi et les honneurs. Qu'importe, le gisement de Saint-Thierry-la-Perche va contribuer à faire de Limoges la capitale de la porcelaine en France. Alors si demain vous voyez un service en porcelaine à un prix exorbitant et que vous entendez quelqu'un s'exclamer « mais c'est du vol », eh bien vous saurez maintenant qu'il ne croit pas si bien dire.
0: Tous les matins ici, on apprend en s'amusant avec Stéphane Bern. Le mercredi ici, notre invité est un libraire qui vous recommande son roman coup de cœur. On sera tout à l'heure avec Anne-Laure, libraire à Saint-Étienne. En attendant, il est 5h30, l'info en France et dans le reste du monde. C'est l'heure du 90 secondes avec vous, Cyril Ardo-Redon.
2: 1700 hectares de végétation parcourus en quelques heures par les flammes, 2300 foyers privés de courant, 400 personnes évacuées, 6 maisons incendiées. C'est à ce jour l'incendie le plus violent de l'année en Provence. Il s'est déclaré dans le Var hier à Pont-Évêque, dans l'arrière-pays de Toulonnais, et touche désormais plusieurs communes. 2 sapeurs-pompiers sont morts hier en intervention en Gironde, près de l'aéroport de Bordeaux. Leur camion a été piégé par les flammes. Le ministre de l'Intérieur, Laurent Nunez, se rend à Mérignac aujourd'hui pour leur rendre hommage. Ce matin, les Bouches-du-Rhône, le Vaucluse et le Gard sont en rouge face à un risque très élevé de feux de forêt. Après avoir reconnu le meurtre de son épouse Delphine, Cédric Jubilard a expliqué au magistrat l'avoir étranglé lors d'une dispute. Pendant 5 ans et demi, il a nié toute implication dans la mort de l'infirmière. Son procès en appel, initialement prévu en septembre, est reporté au premier semestre 2027. Plusieurs textes définitivement adoptés hier par les parlementaires. C'est le cas de l'interdiction des réseaux sociaux aux moins de 15 ans ou encore du projet de loi Riposte avec des mesures contre les rodéos urbains ou le protoxyde d'azote par exemple. Le Tour de France, le contre-la-montre hier remporté par le Belge Remco Evenepoel, place aujourd'hui à la 17e étape, 174 km entre Chambéry en Savoie et Voiron en Isère. Et puis c'est une légende de la chanson française, Mireille Mathieu, fête ses 80 ans aujourd'hui. Pas de grand événement prévu mais une célébration avec ses proches. Son dernier concert, c'était en décembre pour ses 60 ans de carrière.
0: Ce mercredi, vous écoutez ici, il est 5h32 et l'info d'ici, ce sont 2 sapeurs-pompiers qui ont perdu la vie en intervention hier en Gironde.
2: Ils étaient mobilisés sur un incendie près de l'aéroport de Bordeaux-Mérignac. Leur camion a été pris au piège par les flammes. Des gerbes de fleurs ont été déposées hier devant leur caserne de Saint-Médard-en-Jalles. Et Jules Brelaz, c'est toute la métropole de Bordeaux qui est profondément touchée par ce drame.
3: Le drapeau bleu-blanc-rouge est en berne sur la façade de la caserne de Saint-Médard-en-Jalles. Un couple de voisins voisins, Olivia et Eric, s'approchent pour déposer quelques roses devant les grilles.
4: Franchement, ça fait très mal. C'est une petite caserne et malgré tout, on est dans une petite ville. Ça fait mal.
5: Puis bon, on a un bon ami aussi qui est volontaire, donc voilà. On vient un petit peu, parce que d'arrêter et puis recueillement, voilà, partager un petit peu leur douleur.
3: À l'intérieur, les pompiers se prennent dans les bras, les larmes aux yeux. Michel, lui, habite à 200 mètres de la caserne.
6: Au niveau du quartier, je me sens touché. J'ai quand même du respect pour ces gens de métier, quoi. Parce que c'est quand même dangereux, puis on s'en aperçoit. C'est dramatique, quoi. Puis s'il y a une quête à faire, s'il y a quelque chose, il doit avoir des enfants, moi je donnerai un billet, quoi. Ben, c'est un drame humain, quoi.
3: Le maire de Saint-Médard-en-Jalles, Stéphane Delpera-Vincent, vient lui aussi se recueillir devant le centre de secours et d'incendie de sa commune.
7: Oui, c'est évidemment un drame terrible, et puis ce sont deux pompiers professionnels que nous connaissons très bien. L'un s'occupe du Téléthon chaque année, très engagé dans la vie municipale, toujours prêt à aider les autres. Bon, il y aura un hommage avec le ministre de l'Intérieur, donc je laisserai rendre l'hommage qu'il mérite aux hommes du 10-33.
3: Le ministre de l'Intérieur, Laurent Nunez, est attendu sur place cet après-midi.
8: Jules Brelaz, ici Gironde, et je précise que ce matin, les Bouches-du-Rhône, le Vaucluse et le Gard sont en rouge face à un risque très élevé de feux de forêt. 23 départements sont en orange pour un risque élevé. Dossier complet sur les incendies en France à retrouver sur notre application et sur ici.fr. On jette un coup d'œil à notre météo, Johan, et c'est une journée ensoleillée qui nous attend.
0: Le soleil qui domine, effectivement, hormis ce matin sur le Pas-de-Calais, avec de l'humidité, un ciel très nuageux. Et puis pour ce qui est des températures, ce matin, c'est un petit peu la même tendance que hier, à savoir sur une grande et large partie nord, un temps où l'on respire des températures de saison, voire même un petit peu en deçà, et puis de fortes chaleurs très localisées dans le sud, le midi toulousain et le sud-est pour tourner. Méditerranéen, ce qui donne en termes de température ce matin 13 à Strasbourg, 15 à Brest, 20 à Toulouse et puis au bord de la Méditerranée 22 degrés en milieu de matinée. À Montpellier, dans le courant de l'après-midi, on aura toujours de très fortes chaleurs sur le sud du pays et puis dans le midi toulousain par exemple 35 en Occitanie, pareil dans l'Hérault à Montpellier, quelques températures sur le Bordelais, 34 à Bordeaux, 31 à La Rochelle, 31 également à Lyon. Et chez vous, comment ça se passe? Vous nous l'écrivez à travers vos petits posts, ce que vous nous envoyez sur la page Facebook d'ici, comme l'a fait Kevin, chez qui il fait 11 degrés à Mulhouse. Le temps est nuageux, merci à vous Kevin. Marie, elle, vit à Aubenas, Sud-Ardèche, il fait 18 degrés ce matin, un ciel clair et un petit peu de vent. Paco, lui, est à La Tronche, en Corrèze. Il nous a posté une photo de vache qui est là, dans les pâturages, qui a l'air de vivre sa meilleure vie. 15 degrés chez Paco, à La Tronche. Vous continuez tous les matins à nous envoyer vos posts. On fait la météo ensemble. 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
0: Ici, le son des années 80 n'est jamais très loin. Bandolero, Paris Latino sur les ondes de votre radio locale. Bon début de journée, 5h36.

0: Vous écoutez ici votre radio locale, au plus près de votre quotidien et de chez vous, dès le matin. Il est 5h40.
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0: Et tous les matins, on vous évite les arnaques en tout genre. Aujourd'hui, Cyril, le démarchage téléphonique intempestif, comment s'en débarrasser?
2: Oui, des applications existent pour justement mettre fin à ces appels qui sont, on va bien se le dire, dérangeants. Aude Razzo nous dit tout dans quelques instants.
0: Et avant 6h, côté musique, Véronique Sanson nous rejoindra. Il est 5h40 ce matin, on accueille comme tous les jours ici un auditeur. Bonjour Frédéric.
2: Bonjour Frédéric.
3: Bonjour.
0: Frédéric, vous êtes chauffeur routier actuellement sur la route. Vous êtes où en ce moment?
3: J'arrive à Châlons-sur-Mines.
0: Bon, vous avez roulé toute la nuit?
3: Non, je suis parti de chez moi, c'était 4h30 du matin. Et ma journée va finir vers 3h cet après-midi.
0: Vous allez où aujourd'hui?
3: En fait, je fais une rotation, j'alimente une centrale en rodée à Châlons-sur-Mines et je vais une direction Morestel. Je recharge et je reviens, je fais deux tours par jour.
0: Bon, y a pas de vacances pour vous cet été?
3: J'ai décidé de pas en prendre, je les prendrai au mois de septembre.
0: Est-ce que c'est plus... Vous savez, la radio, par exemple, dans les couloirs, l'été, c'est une autre ambiance.
2: Il n'y a pas les chefs.
0: C'est plus détendu. Est-ce qu'il en va de même quand on est chauffeur routier, la route est plus tranquille ou au contraire, justement, il y a les vacanciers, c'est plus compliqué?
3: C'est plus compliqué. Entre les camping-cars, les caravanes, les vélos...
0: Faut être encore plus vigilant. On va vous souhaiter bon courage. Je vous remercie de nous avoir appelés ce matin. Et puis, on va vous envoyer chez vous le sac, le paqueté. C'est un beau sac aux couleurs d'ici, avec plein de surprises, des lunettes de soleil pour assister à l'éclipse en août prochain. Et puis, un roman de Maxime Chattam. Tout ça va arriver d'ici quelques jours par chez vous. On vous souhaite bonne route en attendant, Frédéric.
3: Merci bien.
0: Et ça se passe comme ça tous les matins sur votre radio locale. Ici, il est 5h41.
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0: Chaque matin ici, les arnaqueurs passent un mauvais moment, un mauvais quart d'heure. La faute à Aude Razzo, qui ne s'en laisse pas compter, grand bien lui fasse. Aude, ce matin, vous répondez à une question que beaucoup d'éditeurs vous posent. Comment se débarrasser des appels frauduleux et du démarchage téléphonique?
6: Oui, vous en avez ras-le-bol, mais alors ras-le-bol de ces appels incessants. Allô, c'est pour les panneaux solaires. Allô, c'est votre conseiller Enedis. C'est insupportable. On est tous d'accord. Une application que vous pouvez télécharger, c'est celle que j'ai moi. C'est Orange Téléphone. Alors, peu importe que vous soyez chez Orange, Bouygues ou autre, ça marche pour tout le monde. Quand mon téléphone sonne, l'application m'affiche immédiatement si c'est du démarchage pour les panneaux solaires, par exemple, ou si c'est un appel malveillant. C'est vraiment bien fait. Seul défaut, si vous voulez que l'appli bloque immédiatement l'appel avant même que ça sonne, c'est une option payante. Attention, réservée aux abonnés Orange.
0: Mais alors Aude, est-ce qu'il y a des applications gratuites?
6: Oui, il y en a. Vous avez ça raccroche. Petit jeu de mots, hein, ça s'écrit S-A-R-A, ça raccroche. Elle a une énorme base de données avec 15 millions de numéros indésirables et elle bloque même les textos malveillants du style « c'est le livreur »,« votre colis ne rentre pas dans la boîte aux lettres », etc. Je vous la conseille, en plus elle est très facile à installer. Vous en avez d'autres, je vais vous mettre une petite liste, tenez, sur ici.fr, comme ça vous l'aurez sous la main. Vous avez Bigone pour ceux qui ont un iPhone, vous avez WinCalls pour ceux qui n'ont pas d'iPhone. Elles vont vous permettre de bloquer par exemple tous les numéros qui commencent en 0948 ou 0162. On les voit tout le temps, vous les connaissez, c'est du démarchage. Question que vous me posez souvent, quand mon téléphone sonne et que je sais que c'est un appel indésirable, est-ce que je dois refuser l'appel ou laisser sonner? Je vais être honnête, il n'y a pas de bonne solution. Dans les deux cas, la personne à l'autre bout risque de continuer à vous appeler encore et encore et encore. Donc prenez plutôt le problème à la racine avec les applications que je viens de vous citer.
0: Et pour retrouver donc cette liste d'applications que vient de vous donner Aude, ici.fr, c'est pas vrai, à la page arnaque. Ce matin, dans le monde merveilleux du vivant, on va s'intéresser à la plus vieille plante du monde. Benoît Prospero va vous raconter ce que ce végétal a d'extraordinaire. Le temps de poser vos oreilles sur cette nouveauté, Julien Lieb, autrement, ici.
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0: mercredi, vous êtes à la cuisine, dans votre salon, salle de bain, au volant, vous écoutez ici, quoi qu'il en soit. Et à 5h46, il est temps d'aller voir le monde merveilleux du vivant. Aujourd'hui, trois choses à savoir sur une très vieille plante terrestre. Bonjour Benoît Prospero.
1: Et oh, c'est pas moi, hein, la vieille plante terrestre. Aujourd'hui, on parle de la mousse, et plus exactement des mousses. Au programme, plantes, 500 millions et résistance. Et donc, première chose à savoir, les mousses sont des plantes. Et comme toutes les plantes, elles sont caractérisées par leur chlorophylle, mais aussi leurs cellules encapsulées dans une paroi dite pectocellulosique. Une sorte de grillage rigide, en fait, mais élastique à la fois, composé de cellulose, qui sert à faire du papier, et de pectine, qui sert par exemple à épaissir les confitures.
0: Oui, vous avez raison, soyons précis.
1: Et précis aussi dans le temps. Deuxième chose à savoir, par le Bob du Cacatoès, les mousses sont les plus vieilles plantes terrestres. Enfin, pour être très précis, les bryophytes, un groupe qui comprend les mousses au sens strict, mais aussi leurs cousines hépatiques et anthocérotes. Des noms bizarres, hein, c'est vrai, mais qui regroupent plus de 10 000 espèces à l'échelle de la planète. Et alors, fait étonnant, si la Terre existe depuis 4,5 milliards d'années, les premières plantes ont colonisé la Terre ferme il y a environ seulement 500 millions d'années. Et les premières fleurs, seulement 140 millions d'années.
0: Ça signifie qu'il s'est donc écoulé plus de temps entre l'apparition des plantes et l'éclosion des premières fleurs qu'entre l'éclosion des premières fleurs et aujourd'hui, c'est ça ?
1: Eh ben c'est exactement ça. Et troisième chose à savoir, les mousses et toutes les bryophytes ne possèdent ni fleurs, ni fruits, ni racines, ni système vasculaire pour transporter la sève. Et pourtant, elles ont survécu aux 5 grandes extinctions de masse que la planète a connues depuis leur apparition il y a environ 500 millions d'années. Alors comment elles ont fait ? Eh bien en fait, elles sont capables de sécher complètement, même sur un toit brûlant, et ressusciter à la moindre goutte de pluie. Ça s'appelle la reviviscence. Même dans le désert, une mousse comme la Cintriquia peut capter la rosée avec ses feuilles en forme d'entonnoir. Ou encore dans l'Himalaya, la takakia a carrément modifié ses gènes pour réparer les dégâts des UV et tenir 8 mois sous la neige. Et des scientifiques ont même réussi à réveiller des mousses restées bloquées dans la glace ou dans les herbiers pendant 1500 ans. Le monde vivant est merveilleux. Et merci aux chercheurs du CNRS Johan Couder et à l'illustratrice Louise Jor pour le livre « Avant les fleurs, enquête scientifique aux origines des plantes » c'est publié chez CNRS Éditions.
0: Grâce à vous ce matin, Benoît Prospero, on sait que les mousses sont les plus vieilles plantes terrestres. 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
0: Et à 6h10, à la une de la presse, comme tous les mercredis, des libraires des quatre coins de France vous recommandent leur roman préféré.
3: Oui, et on est avec la librairie de Paris à Saint-Étienne où nous attend Anne-Laure.
0: Bonjour Anne-Laure.
4: Bonjour Johan.
0: Pour quelle raison vous êtes devenue libraire, vous ?
4: J'aime bien le commerce, j'ai appris tout le commerce, la passion pour les livres et l'envie de transmettre. Je crois que c'est vraiment une question d'échange en fait avec nos lecteurs.
0: Alors vous êtes non seulement libraire, mais depuis quelques années spécialisée dans le polar. Pour vous, c'est quoi un bon polar ?
4: Un bon polar, c'est quelque chose qui va m'emmener dans un univers que je ne maîtrise pas. Le polar, ça sert souvent de prétexte à découvrir un monde, soit un lieu, soit une période historique, soit un univers professionnel que je ne connais pas. Et c'est ça un bon polar, c'est que ça va, l'intrigue va m'emmener et va me servir quelque chose qui va m'apprendre, qui va m'enrichir à la fin.
0: Mais vous êtes plutôt du côté de celui qui élucide le meurtre ou celui qui aurait commis ?
4: Non, plutôt celui qui élucide quand même.
0: C'est un genre qui a su beaucoup se renouveler ces dernières années.
4: Ouais, il y a une vraie variété. En fait, on s'ouvre sur des styles très différents. Donc vous allez avoir le thriller psychologique, le thriller domestique, la femme de ménage. Vous allez avoir tout ce qui va être vraiment thriller d'action. On a tout le roman d'espionnage. On a le roman noir aussi qui est quelque chose de très important. Il faut sortir le genre du polar de cette catégorie sous-genre un peu noir. Il y a beaucoup plus de choses que ça.
0: Ce mercredi, vous avez choisi le roman Prime Time de Maxime Chattam. C'est un roman qui a pour toile de fond la télévision. Quel est le point de départ de ce récit ?
4: Alors, on est vraiment dans un huis clos. Le 20h va commence. Paul, notre présentateur, commence son journal télévisé. On imagine un peu un PPDA, donc c'est vraiment une grande star de la télé. Dans son oreillette, il y a Charlie, c'est la jeune femme qui lui l'aide à mener son journal. Et là, déboule sur le plateau un homme masqué, Kratos, qui arrive avec une arme à la main et qui va prendre en otage notre présentateur. Donc là, tout s'enchaîne, en fait.
0: Qu'est-ce qui vous a plu, vous, dans ce roman, au point de le recommander ce matin aux auditeurs d'ici ?
4: C'est le côté hyper immersif dans l'action. En fait, Maxime Chattam a vraiment documenté son propos au niveau du GIGN. Il y a vraiment quelque chose de très, très immersif. Et le côté journal télévisé, en fait, on est vraiment sur un temps très court, un lieu très fermé et une action très ramassée. C'est génial, en fait, à lire. C'est vraiment très, très addictif.
0: Un coup de cœur, donc, ce Prime Time, le roman de Maxime Chattam chez Pocket, le choix de notre libraire du jour à la librairie de Paris, à Saint-Étienne, qui fait partie du groupement des libraires Ensemble. Merci Anne-Laure d'avoir été ce matin avec nous.
4: Merci Johan.
0: Dans ces tendances, ce matin, on va parler d'une mode qui a fait polémique ces derniers jours, celle du No Kids, pas d'enfants, c'est à venir. Dans un instant, le temps d'écouter Véronique Sanson qui ne chante pas la météo, puisque son titre, celui qu'on écoute maintenant, c'est Rien que de l'eau sur votre radio locale. Bon début de journée, 5h53.

0: été ici. Ce mercredi, il sera bientôt 6h et avant le retour de l'info, tout près de chez vous, Muriel Jordan est arrivée. Elle débarque tous les matins dans vos oreilles pour mieux décrypter la tendance du moment. Ce matin, gros plan sur la tendance No Kids.
1: Ouais, non mais vous avez vu ces gens qui voudraient exclure les enfants de certains lieux pour avoir la paix ? Resto, hôtel, train, certains lieux n'hésitent plus à réserver leurs espaces aux adultes seulement ou à proposer des créneaux sans enfants. Je vois vraiment pas pourquoi. Cette tendance du No Kids qui nous vient de Corée du Sud gagne un peu de terrain en France. Alors dès que j'ai appris ça, évidemment, j'ai fait ma petite enquête. Direction un bar qui fait aussi resto un samedi soir dans une grande ville en France. Je repère cette maman de 44 ans, mariée, deux enfants. Elle dîne avec une amie, mais elle semble contrariée.
2: Là, il est 21h40, on est un samedi soir. Il y a deux gamins qu'on entend qui cassent la tête de tout le monde. Je paye une babysitter pour pouvoir sortir et avoir ce moment de kiff. Et là, il y a des parents qui sont posés je sais même pas où, qui laissent leur gamin déranger tout le monde en fait. Moi, mes enfants, s'ils sont dans un endroit où il y a du monde, peu importe où c'est, ils savent se tenir. Là, personne n'intervient. En fait, les babysitters, c'est nous, c'est les clients.
1: Vous l'entendez, la présence d'enfants dans l'espace public peut en crisper certains. Là, c'était dans un bar, mais ça aurait pu être dans un avion, un train ou encore à la piscine.
0: Et on retrouve cette tendance du No Kids, surtout dans le secteur du tourisme, hein, Muriel.
1: Oui, et notre maman agacée du resto a testé le concept lors d'un séjour en amoureux.
2: Avec mon mari, on s'est fait une fois un hôtel interdit aux enfants pour une des piscines. Mais c'est merveilleux. Et les parents qui ont des enfants, mais on a besoin de moments tranquilles. Donc oui, on peut aller à la piscine, nager calmement et pas se prendre une perte de lunettes dans la gueule. Hein. Quand ils nagent, les enfants, ils éclaboussent de partout, il y en a partout. Bien sûr, moi je suis pour le No Kids, avec l'option de pouvoir emmener nos enfants ailleurs. Il y a des restos qui ont des espaces jeux pour les enfants.
1: Certaines compagnies aériennes ont aussi des espaces réservés aux adultes sur leur vol. Idem dans les trains d'une compagnie ferroviaire italienne. Et dis donc, si ça continue, bientôt les voyageurs seront limités à deux enfants qui pleurent par famille. Retour sur le terrain. Que pense de tout ça ce monsieur de 49 ans que je croise dans un parc avec ses deux enfants ?
3: La tendance No Kids, c'est un petit peu clivant. On peut à la fois être pour et contre. J'entends ceux qui sont pour quand ils n'ont notamment pas d'enfants, alors qu'ils ont laissé leurs enfants pour gagner un petit peu en tranquillité. Quand on part en week-end ou en vacances, en couple, sans enfants, avoir le bruit et la gêne des enfants des autres, ça peut être quelque chose qui est gênant tout simplement. Après, il ne faut pas non plus que la société soit séparée, tout simplement parce que les enfants ont aussi besoin d'espace pour vivre, tout simplement.
1: Alors on peut se poser cette question existentielle. Est-ce que ce sont les enfants qui ont changé et qui sont devenus de moins en moins supportables, ou bien

0: réveiller tôt aussi, ça pique peut-être un peu ce matin. En tout cas, on est très heureux de vous retrouver pour un réveil du bon pied. Pour ça, on a tout ce qu'il faut, de l'actu locale, des idées de sortie, des chansons pour chanter sous la douche et puis des cadeaux. Merci d'avoir choisi ici Armorique pour démarrer cette nouvelle journée d'été ensemble.
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0: Nous sommes le mercredi 22 juillet, ici Armorique, il est 6h. Toute l'actualité en Bretagne, c'est votre journal avec Justine Sauvage. Bonjour Justine.
2: Bonjour à tous.
0: Elles se sont un peu oubliées pendant l'été, les familles qui dorment sous tente dans le parc Beauregard à Rennes.
2: Il y en a 16 actuellement avec des enfants qui sont installés dans une très grande précarité sous des toiles de fortune. Un quotidien très difficile à supporter, notamment lors des dernières canicules et qui reste évidemment compliqué aujourd'hui. Comme vous l'ont raconté ces migrants que vous avez rencontrés hier, Max Martin.
3: Là, je dors avec moi, mon mari et notre fils cadet. Et de l'autre côté, c'est mes deux garçons, des 13 ans et 12 ans, qui dorment là-bas.
4: Anne est originaire de Kinshasa, en République démocratique du Congo. Elle est arrivée en France il y a un an et sans solution, elle et sa famille dorment dans cette petite toile de tente avec des bouts de bois en guise de piquet.
3: C'est vraiment inhumain parce que nous vivons dans la peur. Des fois, ça me fait couler des larmes, mais j'essaie de me contenir parce que j'essaie de me forcer pour mes enfants. Je me bats pour eux.
4: Autour de nous, des dizaines et des dizaines de toiles de tente similaires, un seul accès à l'eau, pas d'électricité, deux toilettes de fortune pour 70 personnes. À cette situation déjà très précaire, se sont rajoutées les canicules, plus de 50 degrés mesurés à l'intérieur des tentes la semaine dernière.
5: C'est complètement de la survie, nous on n'hésite pas à utiliser ce terme.
4: C'est l'association Utopia 56 qui vient en aide à ces migrants. Fabien Touchard en est le coordinateur.
5: L'État ne répond pas à sa responsabilité de protection de l'enfance. Personne ne veut gérer, en fait, cette situation au détriment des enfants qui n'ont pas d'autre choix que de survivre ici, faire comme ils peuvent, quoi.
4: L'association est aussi bien sur le plan juridique et administratif pour que les familles obtiennent le droit d'asile afin d'avoir les papiers et à terme pouvoir chercher un travail et un logement.
2: Un reportage que vous retrouvez sur notre site ici.fr. Plusieurs incendies encore hier, incendies d'espaces naturels comme à Priziac dans le Morbihan où plusieurs hectares de cultures et de bois ont brûlé dans l'après-midi. À Gueltas également près de l'Oudéac, 5 hectares d'un champ de blé coupé ont aussi brûlé. Et puis vers 19h, non loin de là, les pompiers sont intervenus à Ménéac, toujours pour un feu d'espace naturel dans un champ de chaume. 40 hectares au total étaient menacés. Ailleurs en France, on a appris que deux pompiers de Gironde étaient mort dans un incendie près de l'aéroport de Bordeaux. Il faisait partie des premières équipes envoyées pour lutter contre ce feu de pin très virulent et leur camion s'est retrouvé piégé par les flammes. Dans le Var, là, un incendie particulièrement violent continue de progresser avec déjà 1700 hectares parcourus. 400 personnes ont été évacuées hier de la commune de Pontevès. C'est fait, les sénateurs ont adopté à leur tour hier la loi d'urgence agricole. Opposée à ce texte, la ministre de la Transition écologique Monique Barbu va démissionner ce matin. Adopter également définitivement la loi Riposte qui promet cette fois plus de tranquillité publique. Et puis les députés ont adopté hier en première lecture la fameuse loi de protection de l'enfance. Un texte qui comprend notamment la création d'une ordonnance de sûreté pour les enfants victimes d'agressions sexuelles, l'imprescriptibilité des crimes sexuels commis sur les mineurs, également la perpétuité pour les violeurs en série sur mineurs de moins de 15 ans. Les associations qui dénoncent le manque de moyens ne sont pas satisfaites de ce texte. On découvrira ce matin à 7h30 dans l'info d'ici un lieu à Rennes où l'on recueille la parole des enfants victimes de violences. Soulagement pour le TNB. La ministre de la Culture annonce que finalement les crédits gelés seront bien versés au Théâtre National de Bretagne à Rennes. Après avoir fait déjà de gros efforts d'économie, le TNB aurait pu perdre encore 440 000 euros de dotation cette année. Mais finalement non, comme 27 autres structures culturelles en France, ces dotations seront bien versées au second semestre 2026. Sur la route du Tour de France, Remco Evenepoel a remporté haut la main contre la montre individuelle hier entre Evian et Thonon-les-Bains. Il arrive 28 secondes devant le maillot jaune Tadej Pogacar. Le Français Paul Sexas termine avec le quatrième temps. Il conserve la même place au général. Aujourd'hui, 17e journée entre Chambéry et Voiron dans l'Isère. 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
0: Eux aussi font du vélo, mais sur des rails.
2: Oui, les vacanciers qui peuvent profiter en ce moment de l'ancienne voie ferrée, la Broénière-Dinan-Dinard, depuis la gare de Médréac, c'est au nord-ouest de Rennes.

0: Il est donc possible de faire du vélo-rail grâce à l'association de sauvegarde du patrimoine médracien. Une idée de sortie donc qui a attiré l'an dernier, entre avril et octobre, 17 000 personnes. Alors Agathe Le Labourrier, vous avez voulu tester et vous êtes montée à bord avec le responsable Olivier Carbonnier.
1: Si vous voulez venir avec nous, il reste une place.
2: C'est parti.
3: Là, on va à peu près à 10 km/h. On a un petit livret là, qui va expliquer les consignes de sécurité, qui rappelle le parcours et les animaux qu'on peut trouver éventuellement, avec notre numéro si jamais il y avait un souci. Chaque passage à niveau, en fait, il faut descendre maintenant. La réglementation nous impose de descendre. Il
2: faut lever le passage à niveau. Hop, c'est assez haut. Attendez-moi.
3: Là, c'est un des passages, c'est un viaduc, c'est le bois Gesbert. On est à 8-10 mètres de haut à peu près là.
2: Là, on peut aller jusqu'à combien de kilomètres heure?
3: À peu près 25 km/h. Ça paraît pas rapide, mais en plein air, sur un vélo rail qui fait une centaine de kilos, ça va. Ouais. On va commencer à avoir le côté sportif. On est à 12 mètres de haut à peu près.
2: Ah là, ça force un petit peu plus, ouais, sur les jambes.
3: Au retour, ils sont un peu plus fatigués. Là, on arrive à la gare, du coup, tranquillement.
0: Et ce reportage, on l'entendra en longueur dans l'info d'ici à 6h30. Sachez que le Vélorail de Médréac est ouvert 7 jours sur 7 pendant les grandes vacances.
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0: Et en plus, on est souvent à l'ombre, ce qui est pas mal, parce qu'il va y avoir encore beaucoup de soleil, hein, Vanessa,
5: oui,
0: aujourd'hui.
5: Le ciel est tout bleu aujourd'hui. Moins de vent qui ne dépassera pas les 30-40 km/h, et ça, c'est bien aussi. Peut-être quelques nuages dans l'intérieur des terres, mais vraiment très rares. Et un index UV de 7, donc n'oubliez pas de vous protéger. Côté température ce matin, 12 à 16 degrés, ça, ce sont les minimales, et les maximales gagnent encore 1 à 2 degrés. Vous aurez 22 à 25 degrés en allant vers le littoral nord. Mais tout de même, 27 degrés à Dinan, 29 à Vitré, à Pontivy, à Plohermel, 30 degrés à Rennes, Redon et Vannes. Et la tendance pour demain, toujours du soleil, peut-être quelques nuages élevés, des brumes de mer sur le littoral, toujours des températures chaudes, hein, avec jusqu'à 30 degrés, 24 à 32 degrés même demain après-midi. Ce sera plus nuageux samedi, avec peut-être quelques gouttes de pluie dimanche. Mais Météo Bretagne nous dit que ce ne sera malheureusement pas suffisant, avec seulement 1 à 5 mm.
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5: 6h07, bon réveil en Bretagne avec Ici Armorique et avec Francis Cabrel tout de suite.

0: Francis Cabrel sur Ici Armoric, c'était Encore et Encore.
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0: Et à cette heure-ci, il y a toujours ce petit moment où la maison est encore silencieuse. On met la cafetière en route, on ouvre les volets, on regarde dehors. Bon, il ne fait pas encore tout à fait jour. La journée peut commencer, que vous soyez à Dinard, à Fougères, à Redon, Rennes ou Vannes. Merci de partager ce premier café avec nous sur Ici Armoric. Et avec votre café, ce matin, on va ajouter du chocolat. C'est dans Tout est bon dans le breton, avec Glenn Jégou, et il arrive juste après la pub.
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0: Et c'est avec Glenn Jégou. Bonjour Glenn.
5: Et Matt Vanessa.
0: Bonjour.
5: Bonjour Justine.
0: Bon, je ne vais pas me le cacher, je suis gourmande.
5: C'est vrai.
0: C'est une qualité et je pense que je ne suis pas la seule. Les auditrices et les auditeurs d'Ici Armoric aussi. On va parler de chocolat dans les Côtes d'Armor avec vous ce matin.
5: Oui, des chocolats qui sont fabriqués artisanalement à 5K le Guillot. Il y a également quelques confiseries. Et c'est Cécile Pink qui nous parle de son amour pour cette gourmandise.
6: Et ben, ma passion du chocolat, je l'ai découverte un peu par surprise. En fait, j'ai fait des études à la fac et je me suis rendu compte que ça ne me convenait pas trop. J'avais envie de faire quelque chose de mes mains. Quand j'étais jeune, j'avais visité une confiserie artisanale. Ça m'avait mis des étoiles dans les yeux. J'avais trouvé ça incroyable. Donc, j'ai fait une formation à Rouen en 2015. Et la formation, c'est chocolaterie et confiserie. Moi, je visais la confiserie, donc j'ai découvert le chocolat en faisant cette formation et je suis tombée dedans. Madic, donc Madic, c'est un mot breton. C'est pour rappeler donc mes origines chères à mon cœur. Et ça veut dire bonbon ou friandise, mais c'est un peu plus connoté pour les enfants. Mais comme on est tous des grands enfants, ça fonctionne. À 5K, parce que j'ai grandi par ici, parce que c'est magnifique. Je crois que c'est juste une attache de mon cœur, quoi, tout simplement.
0: Oh, bah ça me donne encore plus envie de découvrir ces produits. Cécile Pain qui est Madic, donc.
5: Oui, Madic, cela veut dire bonbon.
0: Bonbon.
5: Et au pluriel, c'est
0: Madigou,
5: ouais. Bravo Vanessa. Et les plaisirs chocolatés, et pas que, sont très nombreux dans cette maison.
0: Faites-moi rêver, Glenn.
5: Eh bien, Cécile Pink nous présente les produits de Madic.
6: Ma touche personnelle, c'est que moi, je travaille tout à la main. J'ai très, très peu de machines. Donc, ça veut dire que je travaille mon chocolat sur un marbre, qui est en fait un bout de granit, mais l'objet s'appelle le marbre. Donc, ça permet de rester vachement proche de mes ingrédients. Ce que je recherche aussi, c'est vraiment des recettes simples. Je veux pas de chichi. Des choses comme un caramel beurre salé, ça va être du praliné feuilletine, ça va être de la guimauve enrobée de chocolat, parce que ça, c'est très enfantin. C'est mon best-seller, d'ailleurs, et c'est beaucoup d'adultes qui en mangent. Il y a des pâtes de fruits, j'ai des tablettes, j'ai plein de choses. Vraiment, j'essaye de rester dans la simplicité et la gourmandise. Comme le cacao vient évidemment de loin, on ne le fait pas encore pousser en Bretagne, je me rattrape en utilisant un maximum de produits locaux. Donc, par exemple, mes pâtes de fruits et mes guimauves aux fruits, ça va être des fruits des maraîchers qui sont à côté de chez moi. Il va y avoir des fraises de 5A, des coins de Friel, des mûres de Plévenon. Et depuis cette année, j'ai une nouveauté qui est une ganache au café. Le café est torréfié à 2 minutes de chez moi, à 5A, par la torréfaction qui s'appelle la fumisterie. Donc, je suis hyper contente de travailler avec ces gens-là.
0: Sympa, les petits chocolats. Merci beaucoup, Glenn Jégou. On vous retrouvera tout à l'heure à 8h40, avec cette fois-ci des huîtres. Direction pour ça, le Morbihan. À 6h16, il y a des chansons qui n'ont pas forcément besoin d'être présentées. Quelques notes suffisent et tout le monde les reconnaît. Celle-ci en fait partie. Fermez les yeux, si vous voulez, ou laissez simplement la musique faire le reste. Voici un grand classique. C'est John Lennon. Et c'est Imagine pour vous souhaiter un bon réveil avec Ici Armoric.

0: John Lennon avec Imagine. On pense souvent que c'est une chanson que de John Lennon, mais elle est aussi signée de Yoko Ono, et ça a mis du temps avant qu'elle soit reconnue comme co-autrice de cette chanson. Il a fallu attendre 1997. Les reportages ici en Bretagne, c'est chaque jour une destination et chaque jour de belles rencontres aussi grâce à Christine Zazial. On est ce matin dans le pays de Questembert et Christine, vous êtes dans les bois.
1: En pleine forêt, c'est vrai, pas très loin de Questembert. C'est Croiseau précisément, la vraie croix, et c'est là que m'accueille Victor Baron qui est comme un écureuil, il est chui dans la forêt lui. Bonjour Victor.
2: Bonjour.
1: On marche dans les feuilles.
2: On est dans une châtaigneraie, là, une forêt assez jeune. On a des petits arbres, il y a encore des bouleaux, quelques pins, mais surtout des châtaigniers.
1: Et c'est chez vous ici ?
2: Non, c'est chez des gens justement dont les enfants sont des apprentis écureuils de l'arbonambule.
3: L'arbonambule, c'est le nom de la structure créée par Victor, de la grimpe aux arbres sur mesure.
2: C'est ça, bah vous voyez là les installations qu'on a autour de nous, c'est juste quelques cordes qui sont posées dans les arbres.
1: J'ai pas fait attention, ouais.
2: Et qui permettent en fait en toute sécurité d'aller retrouver ces sensations qu'on pouvait avoir quand on était enfant, de vivre un peu perché, d'aller à la cime des arbres. Mais ici, oui, contrairement aux accrobranches, il n'y a pas de gros ateliers, il n'y a pas de parc. Ça nous permet de ne pas avoir d'impact sur le milieu et on change de lieu. En fait, tous les 15 jours avec les jeunes,
1: on
2: va découvrir des arbres différents, des forêts différentes pour grimper vraiment là directement à main nue sur les arbres. C'est tout le but de l'activité, c'est de retrouver toutes les sensations de la grimpe sauvage en étant 100% en sécurité. Donc les jeunes apprennent aussi toutes les manipulations de cordes, les techniques de nœuds, la connaissance du matériel pour être toujours en sécurité.
1: Du matériel d'escalade, du matériel de montagne. Moi, je ne suis pas chaussée, je pense que ça ne va pas, si.
2: Ça peut. Après, c'est un petit peu salissant. Il y a un peu de mousse. Là, l'écorce est encore un peu humide.
3: Clément, le preneur de son, commence à douter.
4: Je vois pas Christine monter dans les arbres, mais
1: Si, moi, je monte dans les arbres.
4: Et Clément? Moi, j'ai un peu le vertige, donc.
2: Très bien, bah, c'est parfait. Un bon cobaye, ça.
1: Pourquoi?
2: Bah, c'est le but de mon métier. C'est, si je suis un bon professionnel, j'arrive à faire grimper les gens qui ont le vertige. On a trois objectifs dans notre activité. C'est s'amuser, s'émerveiller et se dépasser. Le vertige, c'est pas une maladie. C'est une peur comme toutes les peurs qui peut se dépasser, qui peut s'appréhender dans les bonnes conditions, en prenant le temps, en étant bien entouré, en y allant au bon rythme.
1: Ceux qui viennent à l'arbonambule, j'imagine, sont plutôt des très jeunes. Il y a des vieilles animatrices radio qui peuvent grimper aux arbres ou pas? Grimper au rideau, quel souvenir, mais grimper aux arbres.
2: Alors des animatrices radio, c'est pas la majorité du public,
1: mais d'accord.
2: On fait des stages adultes.
3: Et c'est parti.
2: Mousqueton à billes. Trois consignes pour bien grimper. La première, ça va être de réussir à se détendre. Deuxième consigne, essayer de garder ton centre de gravité, donc le nombril, le plus proche possible de là. Et dernière consigne, c'est si tu veux pouvoir monter les pieds hauts, il faut accepter de se pencher un peu en arrière. La descente se fera en rappel. C'est là qu'il faut monter le pied bien haut, là.
1: Ça va, Clément?
2: On sent qu'elle a une grimpe encore instinctive.
4: Voilà, c'est bon, elle est arrivée.
2: Ouais. Ah, il faut toucher le mousqueton. Super.
0: Je reporter de l'extrême, notre Christine Zazial, il paraît qu'elle est montée jusqu'à 14 mètres de haut. Demain, autre activité, toujours aussi sportive, mais plus cool quand même. On fera du longe-côte dans le Morbihan. 6h22, voici le nouveau titre de Céline Dion. Vous avez peut-être remarqué qu'elle revient cette année avec des chansons en français. Après Dansons, écrit par Jean-Jacques Goldman, elle continue son grand retour avec ce titre Bonjour, pardon, merci. Chanson écrite par Ika, avant de retrouver la scène à Paris pour une grande série de concerts à la rentrée.
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0: Céline Dion, bonjour, pardon, merci. Finalement, si on commençait toutes nos journées par un bonjour, un pardon et un merci, elle se passerait peut-être un petit peu mieux.
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0: Et horoscope, c'est important l'horoscope du matin à 6h28. Catherine Viguier nous a rejoint. C'est un peu la réplique d'hier soir.
15: La suite, oui, écoutez bien.
16: Bélier, vous soignez le confort de votre entourage ou le vôtre et vous pourriez dépenser pour cela.
17: Taureau, une journée toujours aussi passionnante que celle d'hier. Il est question d'un engagement, d'une entente.
18: Gémeaux, un mercredi idéal pour vous reposer, savoir où vous en êtes et pour prendre soin de votre prochain.
19: Cancer, au menu, d'heureuses nouvelles très certainement, et si vous déprimiez, une éclaircie en vue.
20: Lion, c'est peut-être tendu, mais ce n'est pas bien vous connaître, vous agissez avec brio.
21: Vierge, au cours d'une discussion, vous vous attachez à quelqu'un ou à une info d'importance qui vous parvient.
22: Balance, vous payez une somme, vous faites un achat et vous faites vos comptes aussi.
23: Scorpion, vous avez quelque chose à jouer et ce soir, assurément, ce sera réglé.
24: Sagittaire, on vous fera des confidences ou vous en ferez vous. Dans les deux cas, ce sera attentionné.
25: Capricorne, avec le sérieux qui vous caractérise, vous lancez des invitations ou vous êtes invité et vous serez en beauté.
26: Verseau, ça évolue. Quelle que soit votre situation, l'été n'est pas calme et c'est pas mal.
27: Poisson, la part belle à vos voyages, à vos lectures, au cinéma, vous vous déconnectez de la réalité.
28: Et pour nous tous, à chaque jour sa chance.
0: Merci beaucoup Catherine Viguier, votre horoscope à retrouver sur ici.fr. On souhaite un bon anniversaire aujourd'hui à Mireille Mathieu. Non, elle n'est pas morte, elle a 80 ans aujourd'hui. Georges de Galles a 13 ans. Et puis
29: Georges de Galles, de Galles.
0: Le petit Georges, okay, le fils de William et de Kate. Et puis bonne fête aux Madeleine, aux Madeline et aux Vanda aujourd'hui.
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30: Une balade ce matin dans l'info d'ici. On embarque sur une ancienne voie ferrée pour faire du vélo-rail au nord-ouest de Rennes à Médréac. Reportage à suivre après le 90 secondes. L'actu en français dans le monde, présenté à 6h30 par Cyril Ardo-Redon.
2: C'est le plus gros feu de l'été en Provence. 1700 hectares parcourus par les flammes en quelques heures hier, notamment sur les communes de Pont-Évès et Cotignac, dans le Var, dans l'arrière-pays toulonnais. 2300 foyers privés de courant, 400 personnes évacuées et 6 maisons touchées par les flammes. Le ministre de l'Intérieur, Laurent Nunez, attendu aujourd'hui à Mérignac, en Gironde, après la mort de 2 sapeurs-pompiers hier. Leur camion a été pris au piège par les flammes alors qu'ils intervenaient sur un incendie près de l'aéroport de Bordeaux. Ce matin, face au feu de forêt, 3 départements sont placés en risque très élevé, 23 en risque élevé. Le procès en appel de Cédric Jubilard, prévu en septembre, finalement repoussé à début 2027 après ses aveux. 5 ans et demi après la mort de Delphine Ossaguel, le plaquiste a expliqué au magistrat l'avoir étranglé lors d'une dispute. Une avancée majeure, dit Emmanuel Macron après l'adoption définitive d'une loi pour interdire les réseaux sociaux aux moins de 15 ans. Députés et sénateurs se sont prononcés sur un grand nombre de textes hier. La loi Riposte contre le protoxyde d'azote et les rodéos urbains a été adoptée, tout comme un texte sur la protection des mineurs. Le livret A, boudé par les Français à un niveau inédit depuis 2008. Depuis le début de l'année, les retraits ont dépassé les versements de près de 6 milliards d'euros. Le taux du placement préféré des Français augmentera au 1er août pour atteindre 1,7%. Et puis le Tour de France, 17e étape aujourd'hui, 174 km entre Chambéry en Savoie et Voiron en Isère. Hier, le Belge Remco Evenepoel a remporté le contre-la-montre individuel.
30: Idée de sortie pendant les grandes vacances dans l'info d'ici ce matin à Médréac au nord-ouest de Rennes. Il est possible de parcourir l'ancienne voie ferrée qui va de la Brohinière en passant par Dinan et jusqu'à Dinard. Alors pas en train, hein, mais à vélo sur des rails. La gare n'est plus utilisée depuis la fin de la Seconde Guerre mondiale, mais l'association de sauvegarde du patrimoine médracien a créé ce vélo-rail pour continuer à profiter de l'histoire du lieu. Et Agathe Le Labourier, vous avez décidé de vous joindre aux cyclistes.
3: Qui va pédaler?
4: Je pense que ça va être mon mari.
5: Pour le premier aller, puis le retour, ce sera mon épouse qui va pédaler.
6: Si vous voulez venir avec nous, il reste une place.
3: C'est parti. On est parti sur l'un des deux parcours, celui de 7 km direction Plouane, accompagné du responsable Olivier Carboni.
7: Là, on va à peu près à 10 km/h.
3: Mais on peut monter jusqu'à 25 km/h en descente.
7: On a un petit livret là qui va expliquer les consignes de sécurité, qui rappelle le parcours et les animaux qu'on peut trouver éventuellement, et notre numéro si jamais il y avait un souci.
3: Mais pas de problème, les vélorails sont adaptés à toutes les tailles dès 3 ans.
7: S'ils veulent s'arrêter et changer de pédaleur, il n'y a pas de souci, ils s'arrêtent, on règle le siège.
3: Et sur le chemin entre les portions de rails sous les arbres, il y a les anciens passages à niveau.
7: Chaque passage à niveau, en fait, il faut descendre maintenant. La réglementation nous impose de descendre. Il
3: faut lever le passage à niveau. Hop, c'est assez haut. Attendez-moi.
7: Ça, c'est un des passages, c'est un viaduc, c'est le bois Gesbert. On est à 8-10 mètres de haut à peu près là.
3: Comme l'ancien train, on passe sur les hauteurs, au-dessus des routes. Mais depuis 1994, il n'y a plus qu'une seule voie ferrée. Alors c'est toute une organisation pour ces cyclistes sur les rails.
7: Comme c'est un principe d'aller-retour, on leur explique au briefing de départ qu'ils doivent attendre que la dernière voiture soit arrivée pour partir et les premiers deviennent derniers. Donc finalement, ils s'attendent et ils ne se rencontrent jamais, ils ne sont jamais face à face. On va commencer à avoir le côté sportif. On est à 12 mètres de haut à peu près.
3: Ah là, ça force un petit peu plus sur les jambes.
7: Au retour, ils sont un peu plus fatigués.
3: On a croisé Hélène et Nicolas avec leur fille qui font une petite pause avant de repartir.
8: Ouais, on ne s'attendait pas à avoir autant de pentes sur la fin. Une expérience déroutante, mais vraiment chouette.
9: C'était trop bien.
10: Même quand on n'est pas sportif, c'est complètement accessible. À l'ombre, il fait pas trop chaud, c'est top.
3: Et là, vous êtes à mi-parcours, c'est ça?
8: C'est ça, on va faire un demi-tour et on va repartir pour arriver jusqu'à la gare.
7: Et là, on arrive à la gare, du coup, tranquillement.
30: Et ce vélo rail depuis Médréac est ouvert d'avril à octobre, 7 jours sur 7 pendant les vacances. 17 000 personnes l'ont emprunté l'an dernier. Un reportage à découvrir en images sur ici.fr.
0: À suivre dans le journal de 7h, Justine, des touristes qui économisent leurs déplacements pendant leurs vacances en Bretagne.
30: Et la faute évidemment à la hausse à nouveau des prix des carburants. On verra également que l'ARS Bretagne assure la qualité des eaux de baignade sur les plages cet été. La plage où on peut largement aller aujourd'hui va encore faire beau
0: Oui, mais pensez à mettre de la crème, parce que l'index UV est de 7, mais même quand il est de 5, de 4, il faut toujours mettre de la crème. Ciel tout bleu, un vent un peu moins sensible, donc c'est vrai que sur la plage, ça sera plus agréable. Quelques petits nuages, mais vraiment très légers dans l'intérieur des terres en après-midi. Et des températures ce matin entre 12 et 16 degrés. Elles vont progresser dans l'après-midi de 1 à 2 degrés par rapport à hier. Vous aurez par exemple 22 à 25 si vous allez sur le littoral nord, mais tout de même 27 degrés à Dinan, 29 degrés à Vitré, vous aurez 29 également à Pontivy et Plohermel, 30 degrés à Rennes, Redon et Vannes. Et la tendance pour demain, jeudi, toujours du soleil, des températures qui vont grimper encore jusqu'à 32 degrés demain après-midi.
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0: Il y a des films qui marquent une génération et puis il y a leurs chansons. Flashdance a rapporté plus de 200 millions de dollars au cinéma, mais nous a surtout laissé une bande originale exceptionnelle. Parmi elles, Maniac de Michael Sambello, numéro 1 en 1983.

0: magnifique votre chorégraphie.
1: J'en ai essoufflé là.
0: C'est
1: 6h40, c'est
0: flash dance. C'est flash dance. Voilà, c'était trop bien. Vraiment. Michael Sambello avec Maniac à 7h20.
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0: Si vous êtes en train de mettre vos chaussures, de fermer la porte de la maison ou de monter dans la voiture, ben c'est parfait. Vous êtes pile à l'heure pour aller bosser, mais peut-être aussi que vous êtes du genre à vous lever tôt, même en vacances. Dans tous les cas, vous avez choisi la bonne radio. C'est ici Armoric à savourer tout l'été en mode boulot ou repos. Et puisque c'est les vacances ou presque hein, pour certains, on en profite aussi pour faire l'inventaire de votre valise avec Perrine Clément.
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5: On l'utilisera pour faire un feu dehors, sous la pluie.
7: Allez, allez, allez. On chasse les gros nuages au-dessus de nos têtes et on joue au molki. Inventé en Finlande en 1996, ce jeu de quilles s'écrit M-O-T-R-E-M-A-L-K-K-Y.
8: Ça s'écrit molki, mais ça se prononce molke.
9: Le molki.
10: Plutôt un E qu'un E, mais pas un U. Comme ça fait molque.
7: Maintenant que vous savez l'écrire, le prononcer, on va pouvoir y jouer.
9: Quoi ?
7: Allez, allez, je vous rappelle les règles. Le but du jeu est d'arriver à 50 points en renversant des quilles en bois numérotées de 1 à 12. Si on ne fait tomber qu'une seule quille, par exemple la quille numéro 7, on marque 7 points. Si on fait tomber plusieurs quilles, on ne se préoccupe plus du numéro inscrit sur la quille, mais du nombre de quilles à terre. Par exemple, 4 quilles au sol, 4 points. Vous vous souvenez ? Le but du jeu est d'arriver à 50 points. Et si on dépasse, on redescend à 25 points. Au molki, il faut savoir compter et bien lancer.
11: En toute modestie, ce jeu requiert l'adresse du jeu de fléchettes, la stratégie nécessaire aux échecs et les gestes d'un joueur de pétanque.
7: Et vous, jouez-vous au molki ?
12: A toujours le molki avec soi, c'est une valeur sûre.
13: C'est un petit jeu de plein air qu'on peut faire n'importe où, à la plage, sur l'herbe, avec les copains, avec les enfants, c'est parfait.
14: Je prends toujours un molki avec moi quand je suis avec ma famille, parce que c'est une tradition de jouer le jour de mon anniversaire. On peut jouer n'importe où, dans toutes les conditions, et c'est génial.
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0: Perrine Clément, tous les matins, vous jouez au molki, vous, Justine ?
1: Oui, mais alors c'est comme le palais, la pétanque, je ne suis pas très douée. Mais ça fait partie des jeux de l'été, quoi.
0: Oui, même voilà. Si on est nul, c'est rigolo. Il y a un sport où vous êtes meilleur, c'est la sieste de l'été. Ah, ça marche bien. Il ne faut pas zapper la sieste des vacances. Comment bien la réussir ? Réponse dans l'humour en tube. Ce sera juste avant vos infos de 7h.
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9: 7h moins le quart sur Ici Armorique, on retrouve notre vétérinaire Pierre Fabin. On entend de plus en plus parler de medical training pour les animaux. Mais alors de quoi s'agit-il exactement? Est-ce que ça peut changer aussi la vie du vétérinaire et celle de votre animal?
10: Alors le medical training, comprenez tout simplement entraînement médical, c'est tout simplement de l'éducation, mais appliquée aux soins vétérinaires. L'idée, c'est d'apprendre à votre animal à participer activement à ses soins, plutôt qu'à les subir. Au lieu de forcer un chien à se laisser faire, on lui apprend à coopérer, à donner sa patte pour une prise de sang, à rester immobile pendant une auscultation, ou même à ouvrir la bouche pour un examen dentaire. Et tout ça grâce à des méthodes basées sur le renforcement positif, friandises, caresses, voix douce. Le but, c'est que le soin devienne une expérience agréable.
9: Ça veut dire qu'on peut entraîner un chien ou un chat à aimer aller chez le vétérinaire.
10: Exactement, ou au moins à ne plus en avoir peur. Beaucoup d'animaux stressent dès qu'ils voient une table d'examen, une cage de transport ou même juste la porte de la clinique. Le medical training, ça permet de désensibiliser tout ça. Concrètement, vous pouvez vous entraîner à la maison. Touchez doucement les pattes de votre chien ou de votre chat, puis exercez une légère pression sur les doigts, comme si vous vouliez sortir les griffes, et récompensez-le à chaque fois qu'il reste calme et se laisse faire. Soulevez doucement ses oreilles, observez-les, puis donnez une friandise pour qu'il associe ce geste à quelque chose de positif. Et pour la cage de transport, laissez-la ouverte en permanence dans votre salon. Mettez-y une couverture, quelques jouets, des friandises, pour qu'elle devienne un endroit familier et rassurant plutôt qu'un piège de vétérinaire. Ces petits exercices faits régulièrement et sans contrainte transforment vraiment la manière dont votre animal vit les soins. C'est particulièrement utile pour les animaux suivis régulièrement ou ceux qui ont besoin de traitement sur le long cours.
9: Et ça marche aussi avec les naques, les lapins, les oiseaux?
10: Et tout à fait, et même parfois mieux. Ça, en fait, ça vient des soigneurs en parc zoologique. Ils utilisent le medical training depuis longtemps avec les fauves, les éléphants ou les otaries. Alors avec un lapin ou un perroquet, c'est tout à fait possible aussi. Le but, ça reste le même. Éviter la contrainte, réduire le stress et rendre les soins beaucoup plus sûrs pour tout le monde. Croyez-moi, votre vétérinaire vous en sera reconnaissant. Chaque année, on a des griffures, des morsures, parfois même des blessures très sérieuses. Et avec certains animaux, les soins deviennent parfois tellement compliqués que les propriétaires finissent par abandonner les traitements au détriment de la santé de leur animal. Avec un peu d'entraînement, tout le monde y gagne en fait, l'animal, le maître et le vétérinaire.
9: Merci beaucoup Pierre Fabin, bah, c'était intéressant ça, le medical training, pourquoi pas. Si vous voulez réécouter les chroniques de notre vétérinaire, elles sont toutes à podcaster sur notre site ici.fr.

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0: 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Cette hormandise, qu'est-ce qui pourrait nous faire du bien, nous faire plaisir? Qu'est-ce qu'on pourrait faire? Non, pas se recoucher, enfin, Justine. Vous avez un journal dans 10 minutes.
1: Vraiment, mince.
0: Non, ça ne va pas du tout, ça. Ici Armoric, à vos côtés tous les jours avec des idées pratiques, utiles, sympas et surtout locales. Vos enfants ont porté leurs chaussures de foot 6 mois seulement avant de changer de pointure. C'est logique, hein, c'est un grand classique. Vous savez peut-être plus quoi faire de leur kimono de judo. Eh bien, dans les Côtes d'Armor, le centre social de Plérin-le-Far organise une collecte de matériel de sport et de fournitures scolaires. Du moment que c'est en bon état, vous pouvez les déposer. Le premier jour de dépôt, c'est demain de 10h à midi. Mardi prochain, ensuite midi 14h et puis les 7 et 12 août. Ce qui est collecté sera distribué le 24 août pendant une soirée ouverte à tous de 18h30 à 21h. D'autres bonnes affaires en vue aujourd'hui dans le Morbihan. L'Emmaüs de Séné dans l'agglomération Vannetaise propose une vente exceptionnelle de vêtements neufs. Ça se passe dans leur magasin de meubles aux horaires d'ouverture habituels, c'est-à-dire 9h30, 11h45 le matin et 14h, 17h15 l'après-midi. Et puis c'est un rendez-vous que vous n'êtes pas prêt d'oublier, le Bistrot Mémoire à Rennes. C'est cet après-midi au Café Théâtre Le Bacchus, au bout du Mail François Mitterrand, avec une jolie vue sur la Vilaine. Un moment d'échange convivial autour d'un sujet, comment garder le lien pendant l'été. Parce que l'été, c'est un moment où les habitudes changent un peu, où certaines activités s'arrêtent, certains lieux ferment aussi, et on peut vite se sentir plus isolé. Comment garder le lien? Eh bien, par exemple, en se rendant au Bistrot Mémoire. C'est cet après-midi de 14h30 à 16h30.
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0: 6h53, voici Guillaume Grand avec toi et moi.

0: Guillaume Grand à l'instant sur Ici à Mauric avec ce souvenir de 2010. Toi et moi, après la pub, on se fait une petite sieste, mais toute petite, hein, avant les infos de 7h.
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0: On a parfois du mal à s'autoriser une petite sieste pendant les vacances, alors que ça devrait être obligatoire et faire partie du programme de la journée. Mais dans l'humour en tube ce matin, Fred Ballard va nous aider à trouver les bons arguments pour piquer du nez sans culpabiliser après le déjeuner.
7: Tu as l'âge où entre faire l'amour et faire la sieste. Mon cœur balance. Plus du tout. Plus du tout.
8: Voilà, bon bah comme ça c'est clair, hein, c'est même pas la peine de proposer une sieste crapuleuse à Florence Foresti, elle risque de s'endormir au préliminaire. L'appel du hamac ne résiste pas à la femme exténuée qui préfère tout donner dans les bras de Morphée que dans ceux de Roger.
7: Le choix est vite fait, je veux dire, il y a quand même une activité qui est plus reposante que l'autre. C'est crevant de faire l'amour, même pour une femme. C'est épuisant, faut qu'on se concentre, faut qu'on pense à quelqu'un d'autre que vous. Oh, si vous parlez, il faut tout recommencer. Oh, t'es mieux là. Non, franchement, non, je vous le dis, il y a un risque cardiaque. Il y a un risque cardiaque. En plus, je fais de l'asthme et tout. Non, franchement, une bonne sieste, ça ira très bien.
8: Oui, oui, on a le droit aux excuses médicales pour se faire porter pâle aux activités physiques à l'horizontale. Hein. C'est autorisé par la Fédération Française de Sieste, à condition de ne pas dépasser le timing homologué par la Fédé. 15-20 minutes, pas plus, sinon le réveil est pâteux.
9: Hein ? Quoi ? Mamour, je peux savoir pourquoi ma sieste de 15 minutes a duré 3 heures ? Ben enfin, qu'est-ce qui s'est passé ? Où suis-je ? Qui suis-je ? Et toi ? Tu es bien toi ? Ben attends, je me suis à peine assoupi, j'ai l'impression de me réveiller en 2076. Je voulais juste me requinquer, moi, pas transplaner dans une autre dimension. Oui. C'est une invention à la con, hein, les siestes. Tout va bien dans ta vie, tu t'endors 3 secondes et hop, il y a tout qui part en couille. Je sais même pas te dire s'il est 15h, 18h ou 22h. Je sais juste qu'on est dimanche. Hein ? On est mercredi ?
8: Et mercredi, 3 jours de sieste pour Guillaume le Belge. Visiblement, les comiques ont besoin de récupérer. Hein. Forcément, les vannes, ça vanne. Ouais, je sais. Moi aussi, la sieste m'appelle. Ben, j'y vais, du coup.
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0: sa meilleure copine pour les vacances dans leur mobilhome, mais elle réduit ses déplacements.
1: Avant, je faisais des marchés, j'allais à Dinard, à Dinan, j'allais à Saint-Malo. J'aimais bien aller me promener, quoi. Bon, bah maintenant, avec l'essence, bah, je réduis. Hein. Énormément. Ouais. De toute façon, je ne sais pas là encore cette année. On est au mois de juillet. À part Adol de Bretagne, ouais, le marché, parce qu'il n'est pas très loin, mais au-delà, je ne vais pas.
0: C'est pareil pour Florence et Christian, surtout qu'ils ont déjà eu le trajet à faire pour venir de Nîmes.
2: On a 1000 km pour monter, donc 1000 et pour redescendre. Donc tout ça, ça a un coût. À 2 euros et quelques prix du carburant ces jours-ci, ça fait mal, quoi.
3: Il y a encore des belles choses à voir du côté du Finistère et tout ça, et que nous n'avons pas encore fait, nous freine un petit peu, quoi.
0: Pour la gérante du camping, Adeline Louis-Honoré, le prix du carburant se répercute surtout sur le choix des activités.
4: Ils ne suppriment pas les déplacements, ils font attention aux entrées payantes. Brocéliande, ça c'est bon, mais ils ne vont peut-être pas faire Cobac Park. Toutes ces activités qui sont du plus, en fait, sur leur budget.
0: C'est le cas, par exemple, de Régis, qui est venu de Saint-Nazaire avec sa femme et sa petite-fille.
5: On n'organise pas énormément de choses à l'avance. Hein. C'est du coup par coup, quoi. Et on va un peu au moins cher, quoi. On va pas aller faire, si vous voulez, des grands parcs, des trucs comme ça.
0: Malgré le contexte économique, le camping affiche complet.
6: Et pour vous aider à faire le plein d'essence le moins cher possible là où vous êtes, eh bien rendez-vous sur ici.fr, vous retrouvez notre carte interactive. En parlant encore de camping, il y a eu un incendie au camping municipal de Lancieux dans les Côtes d'Armor, c'est à la limite avec l'Ille-et-Vilaine, c'était hier matin. Il n'y a pas eu de blessés, mais 3 caravanes et une voiture ont brûlé. Toujours dans les Côtes d'Armor, après l'incendie qui a touché le Cap Frêle il y a 10 jours et qui a parcouru 38 hectares de végétation, le parquet de Saint-Malo confirme l'ouverture d'une enquête judiciaire de flagrance. Elle est confiée à la gendarmerie de Matignon, à la brigade de recherche de Dinan et à l'Office français de la biodiversité des Côtes d'Armor. Elle porte sur plusieurs délits, notamment destruction de biens d'autrui par un moyen dangereux pour les personnes ou destruction de biens destinés à l'utilité ou à la décoration publique. Le parquet de Saint-Malo n'indique pas pour le moment d'interpellation dans ce dossier. C'est à lire ce matin sur ici.fr.
7: Arène des Les familles avec enfants passent l'été sous des tentes dans le parc Beauregard.
6: Oui, 16 familles de migrants avec 31 enfants, dont des tout-petits qui vivent sous des toiles de fortune, un peu oubliées pendant ces grandes vacances. Fabien Touchard, coordinateur de l'association Utopia 56 qui les aide au quotidien, dénonce d'ailleurs à nouveau l'inaction des pouvoirs publics.
8: L'État ne répond pas à sa responsabilité de protection de l'enfance, ni l'État, ni le département d'ailleurs. Il y a, par exemple, aucune équipe d'éducation spécialisée. On pourrait imaginer des éducateurs, des éducatrices qui viennent assez régulièrement ici rencontrer les enfants, rencontrer les parents, travailler avec eux. Non, c'est totalement ignoré et pire que ça, c'est délaissé, mis de côté comme si ça n'existait pas. Quel traumatisme et quel message la France aussi envoie à ces enfants qui se construisent autour du rejet, de l'exclusion, autour de la survie. Je pense que ces enfants-là, toute leur vie, ils seront mazoutés, ils auront des problèmes de développement, en fait, qui les poursuivront et ils auront tout le temps cette période marquée dans leur vie.
6: Un propos recueilli par Max Martin et son reportage, vous le retrouvez sur ici.fr. Elle avait porté plainte pour kidnapping et détention illégale par Israël. Marie Messmer, la députée insoumise de Rennes, faisait partie de la flottille humanitaire pour Gaza à l'automne dernier. Eh bien, sa plainte a été intégrée à l'enquête menée par le parquet national antiterroriste pour actes de torture et crimes contre l'humanité. L'élu bretonne avait raconté avoir subi des sévices au cours de sa captivité. Les députés qui ont adopté le projet de loi de protection de l'enfance hier en première lecture, un texte qui comprend notamment la création d'une ordonnance de sûreté pour les enfants victimes d'agressions sexuelles, l'imprescriptibilité des crimes sexuels commis sur les mineurs, également la perpétuité pour les violeurs en série sur mineurs de moins de 15 ans. À ce sujet, on visitera à 7h30 dans l'info d'ici un lieu à la Pointe à Rennes pour recueillir la parole des enfants victimes de violences. Et puis hier aussi, la loi Riposte a été adoptée définitivement par le Parlement. Il s'agit d'une série de mesures contre plusieurs phénomènes qui troublent l'ordre public, notamment l'interdiction de la vente de protoxyde d'azote aux particuliers. Également désormais la possibilité de condamner les organisateurs de rave party à 2 ans de prison et 30 000 euros d'amende.
7: Vous allez peut-être aller à la plage aujourd'hui et la météo s'annonce belle encore.
6: Oui, mais qu'en est-il de la qualité de l'eau? Alors pour s'assurer qu'il n'y a pas de risque sanitaire à se baigner, l'ARS Bretagne multiplie les prélèvements au cours des vacances. Exemple hier sur la plage du Cap Coz à Fouesnant, avec vous Angeline de Moinck.
9: De superbes chaussons en plastique aux pieds, Delphine Bénard termine d'enfiler sa tenue.
10: Il s'avère que l'été

0: est plutôt agréable en ce moment. Donc on est en maillot de bain, on peut aussi porter des combinaisons.
1: La responsable du prélèvement se prépare à aller à l'eau.
0: Un gilet de sauvetage et puis j'ai mon téléphone sur moi. Qui m'indique le point que je dois respecter pour faire le prélèvement.
1: Avec sa perche, elle plonge le flacon dans l'eau et le referme aussitôt.
0: Donc elle est à 20,3 et il fait 20,4 dehors.
1: La voilà de retour avec son bocal plein et une liste à compléter.
0: Il y a une fréquentation qui est faible. Pas de déchets dans l'eau, il n'y a pas de déchets sur la plage.
1: Elle note aussi la présence d'un chien sans laisse à proximité. Autant de critères qui jouent sur la qualité de l'eau. Depuis le début de saison, quelques mauvais résultats ont poussé des communes à fermer temporairement leurs plages.
2: Ça a été le cas pour un peu plus d'une dizaine de fois d'ores et déjà.
1: Julien Charbonnel est le responsable santé environnement de l'ARS dans le Finistère.
2: La réglementation nous demande de suivre deux paramètres, Escherichia coli et les entérocoques intestinaux. On constate, alors ça dépend d'une saison à l'autre, mais généralement une cinquantaine de contaminations au cours de la saison.
1: Des contaminations liées le plus souvent au déversement d'eau usée ou à des activités industrielles et agricoles.
3: Mais rien que dans le Finistère, l'ARS réalise 2600 prélèvements sur les plages chaque été. Le Tour de France pour finir et le contre-la-montre individuel remporté facilement hier par le Belge Remco Evenepoel. Tadej Pogacar est toujours maillot jaune. Le Français Paul Sexas, c'est quatrième du général après avoir signé justement hier le quatrième meilleur temps. Aujourd'hui, le peloton part de Chambéry direction Voiron dans l'Isère. Un Tour de France à suivre comme chaque jour sur ici et ici.fr.
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5: La météo en Bretagne pour ce mercredi, c'est avec Maëlle Boisard de Météo Bretagne. Bonjour Maëlle.
6: Bonjour.
7: Bonjour Vanessa, bonjour Justine.
5: Une belle journée qui nous attend aujourd'hui.
7: Oui, tout à fait. Ce matin, le ciel est plutôt dégagé déjà sur l'ensemble de la Bretagne, hormis quelques bancs de brume localisées qui sont présents entre le Léon et le Trégor. Et puis côté température, en relève en ce début de matinée, pas plus de 10 degrés. Du côté de Taupont dans le Morbihan, idem à Laillé en Ille-et-Vilaine. En revanche, il fait nettement plus doux sur les littoraux avec pas moins de 17 degrés du côté de Saint-Malo. Côté ciel, pour cet après-midi, le soleil rayonnera largement avec à peine quelques cumulus ou banc de voile nuageux très localisé. Et puis concernant les températures maximales, on prévoit entre 22 et 24 degrés sur les côtes bordant la Manche sous l'influence d'une brise. En revanche, il fera chaud avec 28 à 30 degrés du bassin rennais en passant par le pays de Pouermel jusqu'au pays Vannetais. Et puis à noter que l'indice UV sera de 7, donc bien élevé.
5: Merci beaucoup Maëlle, à tout à l'heure. La route, pas de difficulté, tout va bien, tous les voyants sont au vert, profitez-en.
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5: 7h08, voici Téléphone et Cendrillon pour vous souhaiter un bon réveil, un bon mercredi en Bretagne avec Ici Armorique.

0: Cendrillon avec le groupe Téléphone à 7h12.
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0: On est le 22 juillet aujourd'hui, il y a ceux qui reviennent de vacances tout bronzés, ceux qui ont juste pris un coup de soleil en tendant la pelouse dimanche. Bon bah chacun son été hein, finalement. Que vous soyez en mode café rapide avant de filer bosser ou café tranquille dans votre mobilhome, on est ravis de partager ce début de journée avec vous. C'est ici Armorique, actu local, musique et bonne humeur au programme, avec toujours des cadeaux de l'été. 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On a deux entrées pour la journée du 5 août avec notamment le concert de Yann Tiersen. Yann Tiersen, le Brestois, très attaché à la Bretagne. Et je vous demande ce matin, sur quelle île bretonne il vit une grande partie de l'année? Est-ce qu'il vit à Ouessant? Est-ce qu'il vit à Belle-Île-en-Mer? Ou est-ce qu'il vit sur l'île de Bas? À votre avis, 02 99 67 35 35. C'est dur, hein, les trois sont très jolis.
4: C'est ça.
0: Ouessant, Belle-Île-en-Mer ou l'île de Bas? À votre avis, où habite Yann Tiersen? Si vous pensez avoir la bonne réponse, vous appelez vite et vous serez le 5 août avec Yann Tiersen en concert pour le Festival Interceltique de Lorient.
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0: 7h13, c'est Mon œil dans le rétro avec Gérald Roux. Tout cet été, on se retourne sur ce qui nous a marqué depuis le début de l'année. Et ce matin, on reparle du vrai démarrage de la voiture électrique en France.
6: La bascule s'est faite au printemps, dans la foulée de la guerre en Iran. Désormais, quand les Français achètent une voiture neuve, environ un tiers d'entre eux choisissent une électrique. Dans la plupart des cas, ce n'est pas parce qu'ils sont devenus écolos, mais plutôt économes. Les prix délirants des carburants ont convaincu les clients plus que la santé de la planète. Aujourd'hui, dans l'usine Renault de Douai, qui fabrique notamment la petite R5 électrique, un gros succès, on a du mal à suivre la cadence. Alors la direction a embauché plus d'intérimaires, des travailleurs marocains, des ukrainiens, et elle teste aussi un robot humanoïde pour soulever des pneus. Cette revanche de la voiture électrique est assez ironique, car depuis plusieurs années, la stratégie des gouvernements et des constructeurs européens est partie dans tous les sens, ce qui a désorienté la clientèle. En France et en Allemagne, les aides gouvernementales, les bonus écologiques ont été sérieusement rabotés depuis 2022 et de leur côté, les constructeurs, notamment allemands, dénonçaient l'objectif irréaliste de la Commission européenne, la fameuse interdiction de vente de voitures thermiques en 2035. Pas plus tard qu'au début février, Stellantis a même donné un gros coup de frein sur l'électrique au profit de ces voitures thermiques. Mais voilà, fin février, c'était la guerre en Iran, le pétrole hors de prix, mauvais timing pour le constructeur. Au printemps, face au choc pétrolier qui ruinait les automobilistes, le gouvernement français a donc annoncé de nouvelles mesures en faveur des voitures électriques alors qu'il les réduisait quelques mois avant. De leur côté, les constructeurs ont aussi choisi de produire des voitures électriques plus petites, moins chères, alors qu'ils ne juraient souvent que par les SUV plus rentables. Tout cela semble aller dans le bon sens parce qu'il était temps de se réveiller face à la concurrence de la Chine qui a foncé sur l'électrique depuis des années. L'Europe avait pourtant des atouts dans son jeu depuis bien longtemps, car la première voiture électrique qui a dépassé les 100 km/h, eh bien, elle a roulé en France en 1899.
0: Ah oui, quand même. Merci beaucoup, Gérald. 7h16, voici Karen Young avec Hot Shot à suivre également le Festival Interceltique de Lorient. Puis après, je vous présente une championne du monde.

0: période disco en 78, c'était Karen Young avec Hot Shot. Et Bernadette est avec nous ce matin depuis Saint-Jacques-de-la-Lande. Bonjour Bernadette.
1: Bonjour Vanessa.
0: Ça va Bernadette?
1: Ça va, oui.
0: Vous aviez prévu d'aller au Festival Interceltique de Lorient, mais ça tombe très bien.
1: Oui.
0: Eh ben écoutez, oui. Des invitations pour aller voir Yann Tiersen, ça ne se refuse pas, le grand Yann Tiersen, originaire de Brest, très attaché à la Bretagne. Et je vous ai demandé de quelle île bretonne, sur quelle île bretonne il vit une grande partie de l'année. Est-ce que c'est Ouessant, Belle-Île ou l'île de Bas?
1: C'est Ouessant.
0: Eh oui, c'est Ouessant, effectivement. Eh ben, vous le verrez en concert, Yann Tiersen, le 5 août. On a deux invitations pour vous pour ce concert à l'occasion du Festival Interceltique de Lorient. Voilà Bernadette.
1: Oui, c'est le soir.
0: C'est le soir, oui, c'est le soir.
1: Oui, d'accord.
0: 21h.
1: Bon, merci.
0: Merci
1: bon,
0: à vous merci. Bernadette, belle journée.
1: Merci.
0: Au revoir. Au revoir.
1: Bonne journée.
0: On pense souvent que l'été en Bretagne, c'est la mer, mais il suffit parfois de s'éloigner de quelques kilomètres du littoral pour vivre de très jolies choses. Exemple à Lamballe, au bord du plan d'eau de la ville Gaudue, une drôle de guinguette a vu le jour. On y vient pour boire un verre, sans alcool, pour profiter d'un dimanche d'été et surtout pour apprendre la danse en ligne. À l'origine de cette idée, il y a Sandrine Deberé, double championne du monde de la discipline. Bonjour Sandrine.
2: Bonjour Vanessa, bonjour, ici Amorique.
0: Quand on entend guinguette, on imagine les lampions, la musique, les copains. Alors il y a de ça aussi, mais la vôtre, elle est un peu différente. Racontez-nous un peu le concept et l'idée.
2: Alors voilà, nous en fait, on a créé avec notre association de Line Dance une guinguette éphémère cet été, pour but voilà, de danser, de pratiquer la Line Dance avec des initiations, des démonstrations également, et également des boissons, mais sans alcool. Voilà, on a voulu vraiment faire cette guinguette vraiment très familiale, très conviviale à la fois. Et on a également des espaces pour les enfants, comme ça les personnes peuvent venir en famille boire un verre et puis les enfants peuvent, voilà, peuvent rester jouer à côté. Enfin, voilà.
0: Ouais, c'est bien.
2: C'est vraiment ça le concept de notre guinguette.
0: Sandrine, vous êtes double championne du monde de danse en ligne. Vous auriez pu ouvrir une école de danse. Vous avez choisi une guinguette. C'est pour le côté un peu festif, le côté souvenir aussi qu'on aura de ce passage un dimanche.
2: Alors oui, en vrai, je donne des cours vraiment toute la semaine. Et là, sur les vacances, on s'est dit, on est beaucoup dans l'animation, donc on s'était dit, voilà, quelque chose de vraiment convivial. C'était vraiment la priorité avant tout, et avec quand même cet aspect de danse quand même pour la danse pour tout le monde quand même, quoi.
0: La danse en ligne, certains imaginent tout de suite la danse country. En réalité, aujourd'hui, on danse sur pratiquement tous les styles de musique. On est d'accord.
2: Exactement. Et on a de la danse country. En fait, ce qui va changer, c'est vraiment la musique. La danse country, c'est de la danse en ligne également, mais on danse sur des musiques pop, de la funky, du disco, du charleston, du cha-cha, des valses, même des valses en individuel, hein, se font. Voilà, il y a vraiment, c'est très varié sur tout ce qu'on peut écouter aujourd'hui. Et ben, ça se danse en ligne.
0: Bon, j'arrive dimanche, Sandrine. J'ai jamais dansé ou pas très bien de ma vie. Je peux quand même venir me lancer avec vous?
2: Exactement. Alors nous, en fait, on propose durant la journée, l'après-midi, de la danse pour tout le monde et aussi des initiations. Donc je propose également, voilà, durant l'après-midi, des chansons faciles et puis des musiques faciles. Et puis on initie les gens qui n'ont jamais fait et qui ont envie justement d'essayer de se lancer.
0: Ah, ça c'est trop bien. On parle beaucoup des stations balnéaires l'été. Vous nous prouvez qu'on peut aussi passer un très beau dimanche à Lamballe, au bord du plan d'eau. C'est important aussi de faire vivre la Bretagne dans l'intérieur des terres.
2: C'est important, et puis c'est vrai qu'on a quand même la chance, nous, à Lamballe, d'avoir voilà ce beau lac qui est juste à côté, et que voilà, ça donnait vraiment envie d'avoir ce lieu-là ici, à cet endroit-là. La vue est sur le beau lac, le beau plan d'eau de Lamballe. Donc du coup, on s'est dit, l'endroit est là pour ça, donc il faut se lancer. Et puis avec la ville de Lamballe, forcément, ça a été accordé, et du coup, vraiment, c'est vraiment top. On passe des super belles journées. Que ce soit les personnes qui viennent, que nous, bénévoles, enfin, vraiment, c'est vraiment de superbes journées.
0: Ce projet, vous l'avez monté aussi avec votre maman, la déco, l'installation, tous les petits détails. Vous avez vraiment fait ça toutes les deux, main dans la main?
2: Tout à fait, ouais. On a eu l'idée, on l'a échangé, on a eu l'idée ensemble. Et puis après, avec des bénévoles de l'association qui nous suivent aussi un peu partout sur nos projets, eh bien, on a fait ça ensemble. Un dimanche matin, on a monté tout ensemble. Et puis, on a préparé pour l'après-midi. Et là, ça y est, on a toujours la même équipe. Et puis, on est ravis à chaque fois. On attend ce moment-là avec impatience.
0: Je le disais, Sandrine Deberet, vous êtes double championne du monde de danse en ligne. Vous remettrez d'ailleurs votre titre en jeu en décembre. Finalement, qu'est-ce qui vous procure le plus d'émotions? C'est de monter sur un podium, d'avoir une médaille d'or, ou c'est de voir 50 personnes qui dansent ensemble un dimanche après-midi à l'emballe?
2: Alors, pour être honnête, la compétition, j'aime beaucoup. J'ai pas encore envie de lâcher cette partie-là, qui est, je pense, encore en moi. Mais vraiment, et ça, je le dis tout le temps, c'est de voir les personnes s'amuser, les personnes que j'ai en cours, les personnes sur la guinguette, avec le sourire, à danser. Ça, c'est vraiment ce que j'adore, plus que tout.
0: Plus que tout, et ça s'entend. Et au fait, d'ailleurs, Sandrine, c'est quoi le morceau qui remplit la piste à tous les coups, celui qui fait que tout le monde se lève à la fin?
2: Eh bien, je dirais quand même le Madison.
0: Ah oui, j'en étais sûre. Bah oui, ça marche à tous les coups. Hein.
2: Je le mets sur des événements, nous en cours, on ne le pratique pas, parce qu'on a vraiment d'autres danses, mais on va dire, pour faire bouger les gens qui n'osent pas même, eh bien, on met un Madison, ils vont se lever, et après, on peut initier ces personnes-là avec d'autres danses dans la foulée, une fois qu'ils sont levés, avec un Madison. Mais la danse en ligne, ce n'est pas que du Madison.
0: Ben voilà, si vous êtes à l'emballe ou pas très loin, dimanche, vous savez ce qu'il vous reste à faire. Direction le plan d'eau de la Villa Gaudu pour danser, vous poser, juste profiter de l'endroit avec la guinguette, l'instant feeling. Merci beaucoup Sandrine, bel été à vous, puis on se retrouve en décembre pour votre titre de championne du monde, hein. Je compte sur vous.
2: Merci beaucoup, oui, c'est gentil, merci.
0: À bientôt,
2: au revoir.
0: Voici Calogero.

0: portrait.
1: Le portrait avec Calogero à l'instant sur Ici Armorik.
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1: Bon mercredi, on fête les Madeleines et les Marie-Madeleine aujourd'hui. Et dans un instant, c'est l'info d'ici.
3: Un reportage ce matin à la maison de protection des familles de Rennes, site à la pointe pour recueillir la parole des mineurs victimes de violences. On ira donc là-bas après le 90 secondes. L'actu en France, c'est dans le monde, présenté par Cyril Ardo-Redon.
9: L'incendie qui a démarré dans le Var hier a progressé cette nuit. Il a parcouru plus de 2500 hectares et il est désormais contenu selon les pompiers. C'est le plus gros feu de l'été en Provence. 2300 foyers privés de courant, 400 personnes évacuées et 6 maisons incendiées. Alors que 3 départements sont placés en risque très élevé face aux feux de forêt, que 23 sont en risque élevé, le ministre de l'Intérieur Laurent Nunez est attendu à Mérignac en Gironde. Ce matin, il doit rendre hommage aux 2 pompiers morts hier en intervention près de l'aéroport de Bordeaux. Leur camion a été pris au piège par les flammes. La ministre de la Transition écologique doit présenter sa démission ce matin d'ici au Conseil des ministres. Monique Barbu, ancienne présidente de la WWF France, avait dit son opposition à la réautorisation de pesticides tueurs d'abeilles, mesure contenue dans la loi d'urgence agricole adoptée avant-hier. Le Premier ministre Sébastien Lecornu dit ce matin qu'elle a toujours sa confiance. Plusieurs textes définitivement adoptés par les parlementaires hier avant la pause estivale. L'interdiction des réseaux sociaux au moins de 15 ans ou un texte contre le protoxyde d'azote et les rodéos urbains. Les retraits sur les livrets A ont dépassé les versements de près de 6 milliards d'euros depuis le début de l'année. Autrement dit, ce placement est boudé par les Français à un niveau inédit depuis 2008. Son taux augmente dès le 1er août pour atteindre 1,7%. Et puis le Tour de France, 17e étape aujourd'hui, 174 km entre Chambéry en Savoie et Voiron en Isère.
3: L'info d'ici, dans un lieu particulier ce matin, alors que la loi de protection de l'enfance, on l'a entendu, a été adoptée en première lecture hier par les députés. Un reportage à Rennes, dans un lieu qui recueille justement la parole des petites victimes. Il s'agit de la maison de protection des familles, l'un des endroits pionniers en la matière où vous vous êtes rendu, Margot Steve.
10: Oui, c'est un pavillon discret de 2 étages. Pas dans la caserne de gendarmerie, mais sur le trottoir d'en face. Moins impressionnant, m'explique celle qui dirige les lieux, l'adjudante-chef Cécile Perronnet. Ce jour-là, elle accueille justement un enfant.
11: Ils vont arriver dans 2 minutes. À tout à l'heure.
10: Comme tous ceux qui passent ici, cet enfant s'apprête à être auditionné dans ce que l'on appelle une salle Mélanie. Des murs blancs, une table, 2 chaises et c'est tout.
12: Donc salle neutre pour en fait avoir les enfants le plus concentrés possible, avec la table en vert pour avoir le langage non-verbal.
10: C'est-à-dire voir les mains par exemple ?
12: Exactement, les mains, les signes d'anxiété, comme des jambes qui vont d'un seul coup bouger frénétiquement, des marques de scarification. Et donc la caméra et le micro.
10: Tout cela pour obtenir une audition la plus solide possible et surtout adaptée aux enfants.
12: Un enfant, il a une maturité qui n'est pas la nôtre. Il a un développement cognitif qui est souvent en deçà en plus de son âge avéré, puisqu'un enfant victime de maltraitance, on estime qu'il a 18 mois de retard. Et puis un enfant, il fonctionne avec ses codes. Et si vous n'êtes pas formé à ça, vous passez à côté. Et la formation qu'on a aussi est une formation à base de psychologie. Une jeune fille qui va vous parler d'un viol et qui va rire en même temps et qui va être très détachée, bah, si vous n'êtes pas formé à ça, vous pouvez vous dire, bah, non mais c'est pas possible, elle ne peut pas me parler de ça. C'est parce que nous, on réfléchit avec nos biais à nous.
10: Et pour éviter ces biais, les gendarmes utilisent depuis 10 ans une méthode très spécifique, le protocole NICHT. Cécile Perronnet a été l'une des premières en France à être formée.
12: C'est une langue étrangère. Quand on est formé à ce protocole, il faut abandonner tous les écueils dans lesquels on était avant, les qui, quoi, où, quand, comment, les est-ce que, tout ce qui est directif, tout ce qui est fermé, on oublie. Et là, c'est vraiment de l'invitation à dire. Donc je vais t'aider, te guider, mais c'est tout. Moi, je sais pas, c'est toi qui sais.
10: Parce que c'est ça le grand risque, c'est de polluer la parole.
12: Complètement, c'est de polluer et c'est de plaquer en fait l'interprétation que nous on a de la situation.
10: Une révolution qui a rendu ces auditions beaucoup plus robustes devant un tribunal, affirme Cécile Perronnet. Mais encore faut-il que les enquêteurs soient formés. D'après le ministre de l'Intérieur, 3000 policiers et gendarmes l'ont été depuis 2016. Un chiffre qui reste perfectible, reconnaît Laurent Nunez.
3: Et à ce sujet, sur les 3870 plaintes pour violences sexuelles sur mineurs recensées par la Cour d'appel de Rennes depuis l'affaire Liana, 39 seront jugés d'ici la fin de l'année. Ce reportage de Margot Stive, vous le réécoutez via ici.fr.
1: Dans le prochain journal à 8h, Justine, reportage au parc Beauregard où des migrants vivent sous tente.
3: Et des familles notamment avec des enfants parfois très jeunes qui se sentent oubliés à Rennes des pouvoirs publics. Et puis on entendra également un vacancier en ce moment en Bretagne. Il nous explique qu'il fait moins de sorties et de visites en raison de la hausse des prix des carburants.
1: Hausse des prix des carburants, hausse des températures aussi aujourd'hui. La météo avec Maëlle Boisard de Météo Bretagne. Ah, il fait plus chaud, Maëlle, aujourd'hui.
0: Oui, tout à fait. Ben, déjà ce matin, les températures sont douces sur le littoral en particulier. Du côté de Saint-Malo avec 17 degrés par exemple, hein, 15 degrés à Sarzeau et Vannes. Et puis côté ciel, hein, le soleil va bien rayonner largement avec à peine quelques cumulus ou bancs de voiles nuageux très localisés cet après-midi. Les températures seront comprises entre 22 et 24 degrés sur les côtes bordant la Manche, hein, sous l'influence d'une brise. En revanche, il fera bien chaud avec 28 à 30 degrés du bassin rennais en passant par le pays de Plouermel jusqu'au pays Vendée. Puis attention, l'indice UV sera de 7, donc bien élevé. Il faudra penser à mettre un peu de crème solaire.
1: Alors, on a tous en tête les températures caniculaires des jours derniers. Est-ce qu'on va de nouveau basculer en canicule ou est-ce que ça va rester un peu comme ça, Maëlle ?
0: Eh bien, pour le moment, on reste sur des conditions plutôt estivales, donc plutôt agréables, on va dire. Hein. Pas de chaleur suffocante. Hein. Pour demain, par exemple, on retrouve encore une fois un soleil bien présent. Et puis, l'après-midi, les températures seront comprises entre 28 et 30 degrés de nouveau, hein, entre le pays de Plouermel, le pays Vannetais et le bassin rennais. Et puis, pour la fin de semaine, il y aura un peu plus de nuages. On retrouve encore des températures estivales et peut-être l'improbable passage pluvieux pour dimanche, ça reste encore à confirmer. Et puis les cumuls envisagés pour l'instant restent quand même insuffisants, estimés entre 1 et 3 mm.
1: Mais oui, on rappelle que la Bretagne est fortement touchée par la sécheresse. Merci beaucoup Maëlle, à tout à l'heure. La route, tout va bien, c'est les vacances, ça se sent, il y a beaucoup moins de monde sur les routes, restez prudents quand même. Et au cas où, s'il y a des bouchons, s'il y a un accident, vous nous appelez 02 99 67 35 35.
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1: 7h36, voici France Galles.

0: faites absolument pas ce que dit France Gall, ne débranchez surtout pas la radio. On vous accompagne, c'est ici Armorik, avec vous pour votre réveil en Bretagne.
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0: Bonjour les Bretons, bonjour à ceux qui ouvrent les volets de leur location à Carnac, à Saint-Calguildo ou à Rochefort-en-Terre. Et bon courage à ceux qui ouvrent plutôt la porte de la boulangerie, de leur chantier, de leur camion. Il y a les vacances et puis il y a ceux qui permettent aussi aux vacances d'exister. Ici Armorik est avec tout le monde ce matin et comme tous les matins de l'année, avec de l'actu locale, de la musique, de la bonne humeur. C'est d'ailleurs notre sourire du matin fidèle au rendez-vous. Voici Evan de Bretagne. Bonjour Evan.
3: Bonjour mes petits bricoleurs, c'est l'heure de la bonne idée 100% pur beurre. Tiens, vous vous êtes déjà demandé ce que devenait une vieille fenêtre? Oui, je sais, c'est pas une question qu'on se pose tous les matins quand on se lève. Pourtant, Adrien, lui, se l'est posé et il n'a pas trouvé beaucoup de réponses, il faut bien dire. Alors, il a décidé de créer une entreprise de recyclage spécialisée dans les menuiseries et vous allez voir que les résultats sont bluffants. À Saint-Alouestre, près de Logminé, dans le Morbihan, sa structure emploie une vingtaine de personnes et traite près de 3000 tonnes de fenêtres usagées chaque année grâce à des points de collecte installés dans les déchetteries autour de l'usine. Lorsque les ouvertures arrivent, des pelles isolent le verre, du PVC, de l'aluminium ou du bois. Une tonne de verre recyclé, réinjectée dans des fours de production, c'est quand même 800 kilos de sable en moins à extraire. Quant au PVC ou à l'alu, toute la matière est réutilisée pour faire de nouvelles fenêtres. Grosso modo, 90% des composants peuvent être recyclés. L'entreprise d'Adrien s'appelle Menrec et aujourd'hui, elle compte plusieurs sites en Bretagne et à travers la France. L'objectif, c'est de recycler en local et surtout d'éviter de broyer et d'enfouir les vieilles fenêtres dans la terre pour toujours, en espérant qu'elles se décomposent un jour peut-être. Eh bien, objectif réussi, puisqu'aujourd'hui, Menrec affiche un chiffre d'affaires de plus de 3 millions d'euros et recycle plus de 9000 tonnes de fenêtres chaque année en France. On adore ce genre de bonnes idées bretonnes. Bravo Adrien! Un petit chiffre du jour maintenant, c'est 25 000. Le nombre de visiteurs annuels à la balade du Père Nicolas, un petit parc très bucolique dans le Morbihan. Une super idée de sortie. À demain pour une nouvelle bonne idée.
0: Effectivement, on l'aime beaucoup, la balade du Père Nicolas. On vous offre régulièrement des invitations pour y aller en famille. Merci beaucoup, Evan. Et si l'envie vous prenait de quitter la Bretagne pour une autre région, le temps d'une semaine par exemple, on vous propose chaque jour une destination grâce à nos collègues des autres radios du réseau ici. On sera dans l'Hérault dans un instant.
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0: Et à 8h moins le quart, on va aller prendre le frais dans l'Hérault. C'est pas toujours compatible. Et pourtant, on va aller sur les hauteurs de Bédarieux, dans un petit village qui s'étend de 400 à 600 mètres d'altitude et qui bénéficie d'un climat plus doux l'été grâce aux nombreux lacs à proximité. Les touristes viennent y chercher de la fraîcheur. C'est à 1h30 de Béziers et de Montpellier. Et quand les nuits sont étouffantes en pleine, il faut penser à se couvrir la nuit et le matin. Il peut y avoir jusqu'à 10 degrés de différence. Comme vous l'avez constaté, Stéphane Pocher.
6: Et ce n'est pas Michel qui va dire le contraire. Ce retraité a planté sa tente.
7: Et moi qui ai pris un petit duvet, eh ben j'ai froid, mais j'adore.
6: La température est plus fraîche la nuit, évidemment.
7: Au lever du soleil, je prends le bouquin, je m'assois et me fais réchauffer par le soleil.
6: Le septuagénaire qui vit proche de l'Odève s'est d'abord installé à côté du lac du Salagou avant de finalement s'enfuir.
7: Les nuits sont chaudes là-bas.
8: Là, on est tombé à 15-16 degrés cette nuit.
6: 16 degrés quand il fait 26 sur le littoral. Ève, la gérante du camping Le Bouloc, n'a pas encore enlevé sa veste à notre arrivée. Elle la remet d'ailleurs assez rapidement en fin de journée.
8: Parce que le ratio de différence de température entre le jour et le moment où le soleil passe derrière les arbres et la montagne, il fait encore jour, ça fait monter l'humidité. Allez, à 21h30, moi je remets la chemise parce que ça descend assez vite et c'est vraiment agréable.
6: Le secteur est réputé pour ses cures thermales, ce qui veut dire une abondance d'eau à proximité. Avesnes est à 10 minutes et les lacs sont nombreux.
9: On a un cadre assez exceptionnel.
6: Gauthier Balpe est élu à la mairie.
9: Avec le lac, les montagnes, il y a beaucoup de randonnées à faire, de sport aquatique également, puisqu'on a le lac là du Bouloc, mais aussi on a la réserve d'eau, la retenue d'eau du barrage derrière.
6: La journée, le mercure grimpe évidemment. Il fait chaud, trop chaud, mais pas autant que sur le littoral.
9: L'air est moins étouffant, il y a de l'air, et puis il y a la rivière aussi. Donc la rivière joue énormément aussi sur l'humidité.
6: L'été, la population est ici multipliée par 3. De nombreuses résidences secondaires, avec des retombées économiques évidemment non négligeables pour la commune.
9: Notamment entre le 15 juillet et le 15 août, ça fait un gros mois où c'est qu'on voit quand même plus de monde, c'est agréable.
6: 90% de la clientèle est française et ceux qui viennent passer leurs vacances sur le littoral n'hésitent plus aujourd'hui à prendre de la hauteur pendant leur séjour. Alexis Barrois, le directeur de l'office de tourisme Grand Orbe.
10: Ils se disent, en fait, on n'a pas qu'envie d'aller à la plage. On a aussi envie de découvrir d'autres choses, parfois que sur la journée ou parfois sur un week-end ou autre, les pépites de l'Hérault.
6: Et celle en fait donc partie. Daniel ne va pas dire le contraire.
11: Donc on est 7 grands-parents.
6: Et ils ne sont pas venus tout seuls.
11: Et 8 petits-enfants. C'est la semaine garderie et plutôt que chacun garde ses petits-enfants dans son coin, on a proposé cette année pour la première fois d'organiser au camping un rassemblement. Donc on est 15.
12: Qu'est-ce que vous venez chercher ici?
11: Alors ici, le lac, la fraîcheur de l'eau, la rivière, l'Orbe qui passe derrière, avec la possibilité d'alterner entre les deux, et puis aussi un peu de fraîcheur la nuit. Et ce matin à 6h, quand je me suis levé, j'ai mis un petit sweat, quoi.
6: Et pour se baigner, forcément, la rivière est aussi beaucoup plus fraîche.
0: Vos vacances ici, dans l'Hérault, et après l'Hérault, direction l'Isère, avec l'étape du jour du Tour de France. Ce sera après Marine et son titre Cœur maladroit. Bon mercredi en Bretagne avec Issy Armoric.

0: Lorraine, qui devait venir à Châtel-Audrin-Plouagat, hein, vous savez, pour le festival Attrape-son. Voilà, c'est malheureusement sans Marine que se fera le festival, puisqu'elle a dû annuler son concert. Alors, on ne sait pas exactement pourquoi, on espère que ce n'est pas trop grave. Et à la place, c'est Black M qui viendra faire du gros son sur le festival Attrape-son, un festival soutenu par ici à Armorique. Allez, on passe à l'étape du jour sur le Tour de France. Une étape ouverte côté sport avec de beaux paysages. C'est le programme du parcours qui mène les coureurs vers Voiron. Voiron, le site historique d'une très célèbre liqueur. Christian Prudhomme nous en dit plus en compagnie d'Emmanuel Collardet.
1: Bonjour Christian Prudhomme.
2: Bonjour.
1: Une fois de plus, c'est un cadre privilégié qui attend les spectateurs avec la traversée de deux parcs régionaux, le Massif des Bauges puis la Chartreuse.
2: Oui, deux parcs régionaux splendides, la Chartreuse, les Bauges, avec une boucle au nord de Chambéry, avant d'aller ensuite vers Voiron, pour une étape dans des sites de montagne qu'on a voulu la moins rude possible, pour laisser une chance aux sprinteurs qui sont encore là, ou aux baroudeurs. Un début d'étape, une première partie d'étape qui sera vraiment faite pour les baroudeurs, et ensuite il faudra résister aux équipes de sprinteurs qui tenteront de revenir sur la tête de course.
1: 2200 mètres de dénivelé positif, c'est vrai que les sprinteurs ont le droit de rêver, mais il faudra vraiment être costaud.
2: Oui, ça va surtout se jouer dans la première partie de l'étape, en fonction de l'écart qui sera créé par l'échappée sur les sprinteurs encore vaillants, dirais-je.
1: Christian Prudhomme, l'arrivée du jour, donc c'est, vous l'avez dit, à Voiron dans l'Isère, une ville associée à une liqueur de renommée mondiale. Elle abrite, on le sait, les caves de la Chartreuse, la fameuse Chartreuse. Le Tour aime aussi raconter ses savoir-faire qui font partie du patrimoine français.
2: Oui, d'autant plus qu'il y a là un lien entre Voiron et Tarragone, donc entre le grand départ du Tour de France il y a deux semaines à Barcelone, avec un départ d'étape à Tarragone et les moines chartreux et la Chartreuse, Voiron, capitale de la Chartreuse. Oui, bien évidemment, ce sont toujours des choses. Le Tour de France permet la découverte grâce à la prise de vue de France Télévisions, prise de vue de l'hélicoptère, et puis en apprenant des choses. Le Tour, c'est du sport, c'est la plus grande compétition cycliste au monde, mais c'est de l'histoire, c'est de la géographie, c'est de la culture. Et effectivement, je pense que davantage de personnes sauront que les caves de Chartreuse sont à Voiron, après le passage du Tour de France.
1: À votre santé, très belle journée à vous sur la route du Tour, Christian Prudhomme.
2: D'autant plus qu'il y a de la jaune et de la verte, un peu comme le maillot du Tour.
0: C'est ça, exactement, mais avec modération, parce que ça tape un peu quand même, la Chartreuse. L'arrivée, ce sera aux alentours de 17h, 17h30, et ce sera évidemment à vivre en direct sur Ici Armorique, ici la radio officielle du Tour.
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0: À 7h53, voici une chanson que vous connaissez tous, mais alors beaucoup moins le film dont elle est tirée. Le film, c'est un mélange de comédie musicale, histoire d'amour, des extraterrestres venus chercher l'origine du rock, avec un vaisseau spatial en forme de guitare, c'était n'importe quoi. Le film est complètement tombé dans l'oubli, c'est peut-être pas plus mal parfois pour le cinéma. Mais le duo, en revanche, est devenu un immense tube des années 80. Jermaine Jackson et Pia Zadora avec When the Rain Begins to Fall. 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

0: Rain Begins to Fall avec Jermaine Jackson et Pia Zadora. Retenez que la musique parce que le film, vraiment, vous vouliez absolument le voir, Justine.
1: Oui.
0: Rock Alien, non, je vous déconseille
1: le
0: vraiment.
1: Le pitch a l'air vraiment barré, mais... comme on dit.
0: Ben ouais, les aliens qui débarquent, qui font de la musique et qui veulent connaître l'histoire du rock. Et le chef du groupe rock des Martiens tombe amoureux de la chanteuse du groupe.
1: Évidemment.
0: Bref, c'est n'importe quoi.
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0: Avec Stéphane Bern, tous les matins avant 8h, on fait un peu d'histoire, on remonte le temps et aujourd'hui on voyage au temps de Louis XV et des tirelires en porcelaine.
11: C'est l'histoire d'une poignée de terre blanche qui allait faire la gloire du Limousin et quelques jaloux. Fin du XVIIIe siècle dans le Limousin. Tout commence par une bassine. Madame Darnay lave son linge au bord d'un ruisseau à Saint-Thierry-la-Perche. Elle remarque une terre claire et fine. Intriguée, elle en parle à son mari Jean-Baptiste Darnay, chirurgien de campagne. Il vient voir et observe cette sorte d'argile qui lui rappelle quelque chose. Quelques années plus tôt, Jean-Baptiste Darnay a servi pendant la guerre de succession d'Autriche. Là-bas, il a probablement vu ces carrières de gisement, de cette matière si précieuse, le kaolin. C'est cette étrange argile blanche qui permet de fabriquer la porcelaine.
12: Un été de porcelaine.
11: Une découverte d'autant plus exceptionnelle qu'en cette année 1740, le roi Louis XV offre une prime à ceux qui découvriraient cette matière rare. De quoi mettre du beurre dans les épinards et quelques louis d'or dans une tirelire cochon. Cochon en porcelaine, bien sûr. Et c'est là que l'histoire se corse. Fort de sa découverte, Jean-Baptiste Darnay se tourne vers son ami bordelais, Marc-Hilaire Villaris, pour lui demander conseil. Sauf que ce dernier s'empresse de s'approprier la découverte. Quand on a de tels amis, on n'a pas besoin d'ennemis. Résultat, Darnay n'obtiendra aucune reconnaissance de son vivant, tandis que Villaris récolte la prime du roi et les honneurs. Qu'importe, le gisement de Saint-Thierry-la-Perche va contribuer à faire de Limoges la capitale de la porcelaine en France. Alors si demain vous voyez un service en porcelaine à un prix exorbitant et que vous entendez quelqu'un s'exclamer « mais c'est du vol !» Eh bien, vous saurez maintenant qu'il ne croit pas si bien dire.
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0: Bon mercredi en Bretagne, nous sommes le 22 juillet, il est 8h. Toute l'actualité locale, c'est le journal avec Justine Sauvage. Des familles avec enfants dorment actuellement dans le parc Beauregard à Rennes.
1: Installés sous des toiles de fortune, ces migrants ont connu des moments très difficiles lors des dernières canicules. Et même s'il fait moins chaud actuellement, le quotidien.

0: 50 degrés mesurés à l'intérieur des tentes la semaine dernière.
1: C'est complètement de la survie, nous on n'hésite pas à utiliser ce terme.
0: C'est l'association Utopia 56 qui vient en aide à ces migrants. Fabien Touchard en est le coordinateur.
1: L'État ne répond pas à sa responsabilité de protection de l'enfance. Personne ne veut gérer en fait cette situation au détriment des enfants qui n'ont pas d'autre choix que de survivre ici, faire comme ils peuvent, quoi.
0: L'association est aussi bien sur le plan juridique et administratif pour que les familles obtiennent le droit d'asile afin d'avoir les papiers et à terme pouvoir chercher un travail et un logement.
2: Un reportage de Max Martin que vous retrouvez sur notre site ici.fr. Il y a eu encore plusieurs incendies d'espaces naturels hier en Bretagne, comme à Priziac dans le Morbihan, où plusieurs hectares de cultures et de bois ont brûlé dans l'après-midi. À Gueltas, également près de l'Oudéac, 5 hectares d'un champ de blé coupé ont brûlé. Et puis, en fin de journée, non loin de là, les pompiers sont aussi intervenus à Ménéac pour un feu d'espace naturel dans un champ de chaume. 40 hectares étaient menacés. Et ailleurs en France, on a appris que deux pompiers de Gironde étaient morts dans un incendie près de l'aéroport de Bordeaux. Ils faisaient partie des premiers envoyés sur place pour lutter contre ce feu de pin très virulent. Leur camion s'est retrouvé piégé par les flammes. Et puis dans le Var, incendie particulièrement violent toujours ce matin et qui continue de progresser avec 2550 hectares parcourus déjà et 400 personnes évacuées de la commune de Pontevès.
3: Les vacanciers sont nombreux à profiter de la Bretagne en ce moment, mais les prix des carburants gâche un peu le moment.
2: Oui, le litre de 10 par exemple est à nouveau à 2 euros le litre, c'est même 2,15 euros le litre de gazole. Alors forcément, pour ceux qui sont partis de chez eux en voiture ou en camping-car, il faut ensuite faire des choix pour ne pas se ruiner. Régis par exemple, il est installé au camping des Peupliers à Tinténiac au nord de Rennes pour ses vacances et il nous explique qu'il a réduit ses déplacements.
4: On part quand même moins loin à cause du prix de l'essence. On vient de Saint-Nazaire, comme ça la route est vite faite. Et puis c'est vrai que ce qu'on ne met pas dans le gasoil, ça permet de mettre dans les vacances, quoi. On reste plutôt dans le coin, on voit ce qu'il y a à voir dans le coin. Le problème, c'est qu'il n'y a pas que le gasoil qui augmente, c'est un peu tout. Et donc, on va un peu au moins cher, quoi. On va pas aller faire, si vous voulez, des grands parcs, des trucs comme ça. Ça impacte tout, en fait. Hein. Et donc, c'est des petites sorties comme ça qu'on fait. Puis on profite un peu du camping, quand même. Peut-être repartir, mais ça sera beaucoup moins loin que prévu. Par exemple, je pensais aller en montagne, mais bon, si le gasoil est très très haut, on verra. Hein. On n'organise pas énormément de choses à l'avance. Hein. C'est un peu aussi du coup par coup, quoi. Tout ça a un impact.
2: 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C'est fait, les sénateurs ont adopté à leur tour la loi d'urgence agricole. Opposée à ce texte, la ministre de la Transition écologique, Monique Barbu, doit démissionner dans la matinée. Adopter également définitivement la loi Riposte qui promet elle plus de tranquillité publique. Et puis hier aussi en première lecture, adoption par les députés de la loi de protection de l'enfance qui permet donc de notamment la création d'une ordonnance de sûreté pour les enfants victimes d'agressions sexuelles. À ce sujet, on visitera à 9h un lieu à Rennes où l'on recueille la parole des enfants victimes. Sachez aussi que sur les 3870 plaintes pour violences sexuelles sur mineurs recensées par la cour d'appel de Rennes depuis l'affaire Liana, 39 seront jugées d'ici la fin de l'année, entre le mois de septembre et le mois de décembre. À Rennes, le soulagement pour les équipes du TNB. La ministre de la Culture annonce que finalement, les crédits gelés seront bien versés au Théâtre National de Bretagne. Après avoir fait déjà de gros efforts d'économie, le TNB aurait pu perdre encore 440 000 euros de dotation. Finalement, non. Comme 27 autres structures culturelles en France, cet argent sera bien versé au second semestre 2026.
3: L'été dernier, ce sont les mégalithes de Carnac qui sont entrée au patrimoine mondial de l'UNESCO, et bien cet été, ce seront peut-être les plages du débarquement en Normandie.
2: La réponse doit tomber dans les tout prochains jours, après 20 ans de démarches et de lobbying politique. Et pour l'occasion, un nouveau lieu de visite verra le jour en mars prochain, près d'Omaha Beach, en Normandie. Donc, Overlord Experience, c'est le nom de la bataille de Normandie. Et ce musée immersif avec de la réalité virtuelle, si on en parle, c'est parce que les contenus ont été créés par une entreprise bretonne, Triotech, situé au Repret de Rennes. On y suit les pas d'un soldat de l'US Navy, Martin Cotta.
5: Son identité reste secrète. Ce soldat appartenait à la Naval Combat Demolition Unit, la première équipe à avoir posé le pied sur Omaha Beach le 6 juin 1944.

0: pour détruire les obstacles installés par les Allemands. L'histoire est incroyable car dans une ferme à Saint-Laurent-sur-Mer, juste après la guerre, son carnet de bord a été retrouvé. L'homme y a laissé des notes précieuses sur les préparatifs du D-Day. Il a écrit aussi sur les survivants de son unité. Et le clou du spectacle dans le nouveau musée sera de vivre le débarquement en réalité augmentée. Dans une authentique péniche d'époque, le fameux LCVP, le bateau qui a gagné la guerre selon Eisenhower.
1: Donc une projection dans un dôme de 17 mètres de diamètre.
0: Nicolas Leloup, fondateur du musée Overlord.
1: Donc avec une projection par le haut qui permet de projeter sur l'ensemble du pourtour du dôme, y compris le sol.
0: Les premiers tests vidéo débuteront en janvier l'an prochain. Le carnet du soldat américain, dont il ne faut pas encore donner le nom, sera consultable également.
2: Et donc on pourra découvrir ce nouveau musée dont la visite virtuelle a été créée en Bretagne. Ce sera à partir de mars prochain chez nos voisins normands. Sur le Tour de France, après le contre-la-montre individuel remporté hier par Evenepoel, aujourd'hui 17e étape entre Chambéry et Voiron, à vivre comme chaque jour sur ICI et ICI.fr.
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2: La météo avec Maëlle Boisard de Météo Bretagne. Sur la page Facebook d'ICI Armorique, tout le monde salue le ciel bleu du matin. C'est vrai qu'il va faire très beau encore aujourd'hui.
4: Tout à fait. Hein. Le ciel est bien lumineux ce matin sur l'ensemble de la Bretagne, hormis quelques bancs de brume qui ont pu être observés entre le Léon et le Trégor. Et puis côté température, on note une fraîcheur matinale avec 10 degrés du côté de Taupon dans le Morbihan, ainsi qu'à Laye en Ille-et-Vilaine. Et puis pour cet après-midi, le soleil va donc de nouveau dominer très largement, seuls quelques cumulus et de rares voiles nuageux pourront temporairement décorer le ciel. Et puis les températures maximales vont bien s'envoler avec 28 à 30 degrés attendus entre le bassin rennais, le pays de Plouermel et le pays Vintey. Et puis à noter également un indice UV qui sera de 7, correspondant à un niveau élevé. Il est donc bien conseillé de se protéger du soleil en mettant un peu de crème solaire.
2: Même beaucoup de crème solaire. C'est mieux.
4: Tout à fait.
2: Merci beaucoup Maëlle, à tout à l'heure. On vous retrouve à 8h30, on regardera aussi ce qui nous attend pour les prochains jours. La route, pas de difficulté, tout va bien ce matin. Ça roule tranquille sur les routes de Bretagne. Restez prudents évidemment, n'hésitez pas à nous appeler si vous constatez des difficultés. 02 99 67 35 35.
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2: Voici un de nos chouchous. Et pas seulement parce qu'il est breton, c'est aussi parce que c'est un peu le roi de la pop à la française. Étienne Dao tout de suite avec Tomber pour la France.

0: Étienne Dao avec Tombé pour la France. Étienne Dao, c'est évidemment une des grandes figures du rock rennais. Eh bien, cet été, il est revenu à ses racines en enregistrant un duo avec Alan Stivell pour rendre hommage à Franck Darcel, autre monument de la scène bretonne.
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0: Pendant que certains remplissent leurs valises en comptant les jours avant les vacances, et bien d'autres remplissent déjà la glacière pour le pique-nique du jour. Et bien nous, on remplit surtout votre matinée de bonne humeur. Ici Armoric ne prend jamais de vacances parce que la Bretagne, elle ne s'arrête jamais. 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La voici, cette carte postale. Cher Thomas, la commune où je me trouve ne se montre pas, mais pourtant sa légende a attiré du monde, y compris une reine. J'aurais aimé te demander pardon, mais autant pisser dans un violon. Alors à la place, je me suis mis à la peinture. Vous nous avez proposé hier Montreuil-le-Gard et Cornu. À votre avis, d'où a été envoyée cette carte postale? 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
0: 8h14, c'est pas vrai, votre rendez-vous anti-arnaque qui ne s'arrête pas pendant l'été. Audrey Azo, vous répondez à une question que beaucoup d'auditeurs vous posent. Comment se débarrasser des appels frauduleux et du démarchage téléphonique?
5: Oui, vous en avez ras-le-bol, mais alors ras-le-bol de ces appels incessants. Allô, c'est pour les panneaux solaires. Allô, c'est votre conseiller Enedis. C'est insupportable, on est tous d'accord. Une application que vous pouvez télécharger, c'est celle que j'ai moi, c'est Orange Téléphone. Alors peu importe que vous soyez chez Orange, Bouygues ou autre, ça marche pour tout le monde. Quand mon téléphone sonne, l'application m'affiche immédiatement si c'est du démarchage pour les panneaux solaires par exemple, ou si c'est un appel malveillant. C'est vraiment bien fait. Seul défaut, si vous voulez que l'appli bloque immédiatement l'appel avant même que ça sonne, c'est une option payante. Attention, réservée aux abonnés Orange.
0: Mais est-ce qu'il y a des applications qui, elles, sont gratuites?
5: Oui, il y en a. Vous avez ça raccroche. Petit jeu de mots, hein, ça s'écrit S-A-R-A, ça raccroche. Elle a une énorme base de données avec 15 millions de numéros indésirables et elle bloque même les textos malveillants du style « c'est le livreur »,« votre colis ne rentre pas dans la boîte aux lettres », etc. Je vous la conseille, en plus elle est très facile à installer. Vous en avez d'autres, je vais vous mettre une petite liste, tenez, sur ici.fr, comme ça vous l'aurez sous la main. Vous avez Bigone pour ceux qui ont un iPhone, vous avez WinCalls pour ceux qui n'ont pas d'iPhone. Elles vont vous permettre de bloquer par exemple tous les numéros qui commencent en 0948 ou 0162, on les voit tout le temps, vous les connaissez, c'est du démarchage. Question que vous me posez souvent, quand mon téléphone sonne et que je sais que c'est un appel indésirable, est-ce que je dois refuser l'appel ou laisser sonner? Je vais être honnête, il n'y a pas de bonne solution. Dans les deux cas, la personne à l'autre bout risque de continuer à vous appeler encore et encore et encore. Donc prenez plutôt le problème à la racine avec les applications que je viens de vous citer.
0: Merci beaucoup Audrey Azo, c'est pas vrai, pour éviter de tomber dans le panneau, de déjouer un petit peu les pièges des escrocs. C'est tous les jours aux alentours de 8h15, c'est à retrouver également sur ici.fr. Dans un instant, la carte postale. Quelqu'un va-t-il trouver d'où elle a été envoyée? Qui va remporter les 55€ de carte carburant? La réponse après Jeanne Masse et Sauvez-moi.

0: Jeanne Masse, c'était Sauvez-moi à 8h20. Le jeu de la carte postale tous les matins, 8h10, on vous la lit, 8h20, vous nous faites vos propositions. On choisit deux auditeurs parmi tous les appels, il y en a beaucoup chaque matin. Et je vous comprends, 55€ de carte carburant à gagner ce matin. La voici, cette carte postale. Cher Thomas, la commune où je me trouve ne se montre pas, mais pourtant sa légende a attiré du monde, y compris une reine. J'aurais aimé te demander pardon, mais autant pis, c'est dans un violon. À la place, je me suis mis à la peinture. Bonjour Marie-Vonne.
1: Oui, bonjour Vanessa.
0: Vous êtes à Plouhinec, dans le Morbihan.
1: C'est ça.
0: Alors, vous pensez à quelle commune, dites-moi?
1: Alors, j'ai pensé à Mur-de-Bretagne, Guerre-les-Dents, parce que les deux communes, Mur-de-Bretagne s'est rattaché à Guerre-les-Dents, et que le lac a recouvert la commune de Guerre-les-Dents, donc ça ne montre pas. Thomas, eh bien, il y a Yann Couturier donc, qui s'est installé à Mur-de-Bretagne.
0: Il s'appelle Thomas ?
1: Non, il s'appelle Yann.
0: Ah, mais d'accord.
1: Thomas, je pensais à Thomas Howard Memorial, parce qu'il y a ça sur Guerre-les-Dents.
0: D'accord.
1: Voilà. Et puis autrement, mais autant pisser dans un violon. Donc il y avait un restaurant qui est fermé, qui s'appelait La Tête de Violon.
0: Il y a de la recherche, Marie-Vonne, mais ce n'est pas Mur-de-Bretagne, Guerre-les-Dents. Ouais, ouais. Non, ouais, c'est ouais. Pas
1: j'avais,
0: ça.
1: J'avais une autre commune en tête, et donc voilà, c'est pour ça que je confonds un peu les deux. Okay. Et j'ai opté pour cette commune.
0: J'espère que c'est pas la même que notre prochaine candidate. On va voir. Bon, restez fidèles au rendez-vous, Marie-Vonne, et vous revenez quand vous voulez, évidemment, pour la carte postale. D'accord.
1: Ok.
0: À bientôt, Marie-Vonne. Ah, attendez, Marie-Vonne, j'ai un cadeau pour vous. Puisque vous habitez le Morbihan, oui, je vais vous inviter. Vous n'avez pas gagné la carte postale, mais vous allez pouvoir aller au musée de la carte postale à Beau.
1: À Beau, ah oui, qui est d'ailleurs très bien. J'y suis allée il y a quelques années.
0: Ah bah écoutez, j'ai deux invitations pour vous, donc ne raccrochez pas. On va vous expliquer comment les récupérer, d'accord. Allez, okay, ces petits cadeaux en plus. On les a eu dans le coup de cœur en début de semaine et on les aime beaucoup. Allez, on va accueillir maintenant Fanny à Marcy et Raoul. Bonjour Fanny.
2: Bonjour.
3: Bonjour.
0: Fanny, vous pensez à quelle commune pour cette carte postale, dites-moi?
3: Alors, je pensais à Saint-Jean-du-Doigt.
0: Saint-Jean-du-Doigt, quel drôle de nom. Pourquoi?
3: Alors, je pensais, pour Thomas, je pensais à Thomas Fersen qui a chanté une chanson qui s'appelle justement Saint-Jean-du-Doigt. Elle se passe à Saint-Jean-du-Doigt. Ça permet aussi avec le jeu de mots montrer du doigt, puisque la commune ne se montre pas, on ne la montre pas du doigt. Pour la légende qui a attiré du monde, je pensais il y a une relique qui serait le doigt de Saint-Jean-Baptiste qui permettait a priori de soigner des malades. Et donc il y aurait la reine Anne de Bretagne qui serait venue en 1505 pour faire soigner son œil à l'époque à partir de ce doigt. Ensuite, pour te demander pardon, il y a une fête religieuse du pardon, je crois que c'est fin juin, depuis le 15e siècle, qui est célébrée. Puis c'est dans un violon, il y a également une fête du violon, il me semble, deux fois par an.
0: Ouais.
3: Et pour se mettre à la peinture, c'est un village d'artistes, il y a notamment la maison des peintres.
0: Non mais Fanny, voilà. Mais Fanny, mais c'est parfait. Bravo. Là, franchement, au fur et à mesure, j'étais là, oui, tout est bon, tous les indices sont bons. Saint-Jean-du-Doigt, effectivement, c'est la bonne réponse, Fanny, bravo. On vous offre 55€ de carte carburant, c'est bien mérité vu le boulot, là.
3: Ah bah écoutez, merci beaucoup, parce que c'est vrai que par les temps qui courent, ça va faire du bien.
0: Eh bah oui, on vous embrasse, Fanny, félicitations.
3: Merci beaucoup, au revoir. Très bonne journée à vous.
4: Nouvelle carte postale demain.
0: Nouvelle carte postale, ils sont de plus en plus
4: forts. Et il y aura bientôt plus de communes.
0: Si, ça va. On pourrait peut-être faire Questembert. On y va tout de suite avec Christine Zazial pour les reportages ici. Et vous êtes dans les bois.
4: En pleine forêt, c'est vrai. Pas très loin de Questembert. C'est Croiseau, précisément, la vraie croix. Et c'est là que m'accueille Victor Baron, qui est comme un écureuil. Il est chui dans la forêt, lui. Bonjour, Victor.
5: Bonjour.
4: On marche dans les feuilles.
5: On est dans une châtaigneraie, là, une forêt assez jeune. On a des petits arbres, il y a encore des bouleaux, quelques pins, mais surtout des châtaigniers.
4: Et c'est chez vous, ici?
5: Non, c'est chez des gens, justement, dont les enfants sont des apprentis écureuils de l'arbonambule.
2: L'arbonambule, c'est le nom de la structure créée par Victor. De la grimpe aux arbres sur mesure.
5: C'est ça, bah, vous voyez là les installations qu'on a autour de nous, c'est juste quelques cordes qui sont posées dans les arbres.
4: J'ai pas fait attention, ouais.
5: Et qui permettent en fait en toute sécurité d'aller retrouver ces sensations qu'on pouvait avoir quand on était enfant, de vivre un peu perché, d'aller à la cime des arbres. Mais ici, oui, contrairement aux acrobranches, il n'y a pas de gros ateliers, il n'y a pas de parc. Ça nous permet de ne pas avoir d'impact sur le milieu et on change de lieu. En fait, tous les 15 jours avec les jeunes,
4: on va
5: découvrir des arbres différents, des forêts différentes pour grimper vraiment là directement à main nue sur les arbres. C'est tout le but de l'activité, c'est de retrouver toutes les sensations de la grimpe sauvage en étant 100% en sécurité. Donc les jeunes apprennent aussi toutes les manipulations de cordes, les techniques de nœuds, la connaissance du matériel pour être toujours en sécurité.
4: Du matériel d'escalade, du matériel de montagne. Moi, je ne suis pas chaussée, je pense que ça ne va pas, si.
5: Ça peut. Après, c'est un petit peu salissant. Il y a un peu de mousse. Là, l'écorce est encore un peu humide.
2: Clément, le preneur de son, commence à douter.
6: Je ne vois pas Christine monter dans les arbres. Mais
4: Si, moi, je monte dans les arbres.
5: Et Clément?
6: Moi, j'ai un peu le vertige. Donc,
5: Très bien, bah, c'est parfait. Un bon cobaye, ça.
4: Pourquoi?
5: Bah, c'est le but de mon métier. Si je suis un bon professionnel, j'arrive à faire grimper les gens qui ont le vertige. On a trois objectifs dans notre activité. C'est s'amuser, s'émerveiller et se dépasser. Le vertige, c'est pas une maladie, c'est une peur comme toutes les peurs qui peut se dépasser, qui peut s'appréhender dans les bonnes conditions, en prenant le temps, en étant bien entouré, en y allant au bon rythme.
4: Ceux qui viennent à l'arbonambule, j'imagine, sont plutôt des très jeunes. Il y a des vieilles animatrices radio qui peuvent grimper aux arbres ou pas? Grimper au rideau, quel souvenir, mais grimper aux arbres.
5: Alors, des animatrices radio, c'est pas la majorité du public, mais
4: d'accord.
5: On fait des stages adultes.
4: Et c'est parti.
5: Mousqueton à billes. Trois consignes pour bien grimper. La première, ça va être de réussir à se détendre. Deuxième consigne, essayer de garder ton centre de gravité, donc le nombril, le plus proche possible de là. Et dernière consigne, c'est si tu veux pouvoir monter les pieds hauts, il faut accepter de se pencher un peu en arrière. La descente se fera en rappel. C'est là qu'il faut monter le pied bien haut, là.
4: Ça va, Clément?
5: On sent qu'elle a une grimpe encore instinctive.
6: Ah, c'est bon, elle est arrivée.
5: Ouais. Allez, faut toucher le mousqueton. Super.
0: Il paraît qu'elle est montée jusqu'à 14 mètres, Christine Zazial.
7: C'est pas pour moi.
0: Reporter de l'extrême. Hein. Demain, ce sera un peu plus calme, mais encore sportif. On fera du longe-côte dans le Morbihan. Voici Amy Winehouse.

0: to Black avec Amy Winehouse à l'instant sur ici Armorique, 8h29.
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3: On se balade dans l'info d'ici. Dans deux minutes, on embarque sur une ancienne voie ferrée pour faire du vélo-rail. Ça se passe au nord-ouest de Rennes, à Médréac. Reportage donc à suivre après le 90 secondes. 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
4: L'incendie dans le Var est désormais contenu. Selon les pompiers, il s'est déclaré hier à Pont-Évès et s'est propagé à d'autres communes. Plus de 2500 hectares parcourus en quelques heures à peine. C'est le plus gros feu de l'été en Provence. 2300 foyers privés de courant et 400 personnes évacuées. La mort de deux pompiers hier. Ils intervenaient sur un feu près de l'aéroport de Bordeaux en Gironde. Le ministre de l'Intérieur, Laurent Nunez, se rend sur place ce matin pour leur rendre hommage. Aujourd'hui, trois départements sont placés en risque très élevé face aux feux de forêt. 23 sont en risque élevé. La vague de canicule est derrière nous. Plus aucun département en vigilance orange ce matin selon Météo France. Retrouver de la sérénité et faire des investigations sur ICI Occitanie. La première présidente de la cour d'appel de Toulouse explique pourquoi le procès en appel de Cédric Jubilard a été repoussé à début 2027 suite à ses aveux. L'audience devait se tenir initialement en septembre. Plusieurs lois définitivement adoptées hier par les parlementaires. C'est le cas de l'interdiction des réseaux sociaux aux moins de 15 ans ou encore d'un texte contre les rodéos urbains ou le protoxyde d'azote. Jamais, depuis près de 20 ans, les Français n'avaient autant boudé leur livret A. Depuis le début de l'année, les retraits ont dépassé les versements de près de 6 milliards d'euros. Le taux du placement préféré des Français augmente à 1,7% au 1er août. Et puis le Tour de France, le contre-la-montre individuel hier remporté par le Belge Remco Evenepoel, place aujourd'hui à la 17e étape. 174 km entre Chambéry en Savoie et Voiron en Isère.
3: Vous cherchez peut-être une idée de sortie à faire pendant les grandes vacances. C'est bien dans l'info d'ici, on part à Médréac au nord-ouest de Rennes, où il est possible de parcourir l'ancienne voie ferrée qui va de la Broinière en passant par Dinan jusqu'à Dinard. Alors, pas en train hein, désormais, mais à vélo sur les rails. La gare n'est plus utilisée depuis la fin de la Seconde Guerre mondiale, mais l'association de sauvegarde du patrimoine médracien a créé ce vélo-rail pour continuer à profiter de l'histoire du lieu. Vous avez décidé, Agathe Le Labourier, de vous joindre aux cyclistes.
5: Qui va pédaler? Je pense que ça va être mon mari.
6: Pour le premier aller, puis le retour, ce sera mon épouse qui va pédaler.
7: Si vous voulez venir avec nous, il reste une place.
5: C'est parti. On est parti sur l'un des deux parcours, celui de 7 km direction Plouane, accompagné du responsable Olivier Carboni.
8: Là, on va à peu près à 10 km/h.
5: Mais on peut monter jusqu'à 25 km/h en descente.
8: On a un petit livret là, qui va expliquer les consignes de sécurité, qui rappelle le parcours et les animaux qu'on peut trouver éventuellement, et notre numéro si jamais il y avait un souci.
5: Mais pas de problème, les vélo-rails sont adaptés à toutes les tailles dès 3 ans.
8: S'ils veulent s'arrêter et changer de pédaleur, il n'y a pas de souci, s'arrête, on règle le siège.
5: Et sur le chemin, entre les portions de rails sous les arbres, il y a les anciens passages à niveau.
8: Chaque passage à niveau, en fait, il faut descendre maintenant. La réglementation nous impose de descendre tous les semaines.
9: Il faut lever le passage à niveau. Hop, c'est assez haut. Attendez-moi.
8: Ça, c'est un des passages, c'est un viaduc, c'est le bois Gesbert. On est à 8-10 mètres de haut à peu près, là.
5: Comme l'ancien train, on passe sur les hauteurs, au-dessus des routes. Mais depuis 1994, il n'y a plus qu'une seule voie ferrée. Alors c'est toute une organisation pour ces cyclistes sur les rails.
8: Comme c'est un principe d'aller-retour, on leur explique au briefing de départ qu'ils doivent attendre que la dernière voiture soit arrivée pour partir et les premiers deviennent derniers. Donc finalement, ils s'attendent et ils ne se rencontrent jamais, ils ne sont jamais face à face. On va commencer à avoir le côté sportif. On est à 12 mètres de haut à peu près.
9: Ah là, ça force un petit peu plus sur les jambes.
8: Au retour, ils sont un peu plus fatigués.
5: On a croisé Hélène et Nicolas avec leur fille qui font une petite pause avant de repartir.
10: Ouais, on ne s'attendait pas à avoir autant de pentes sur la fin. Une expérience déroutante, mais vraiment chouette.
11: C'était trop bien.
12: Même quand on n'est pas sportif, c'est complètement accessible. À l'ombre, il fait pas trop chaud, c'est top.
13: Et là, vous êtes à mi-parcours, c'est ça?
10: C'est ça, on va faire un demi-tour et on va repartir pour arriver jusqu'à la gare.
8: Et là, on arrive à la gare, du coup, tranquillement.
3: Et ce vélo rail est ouvert d'avril à octobre, 7 jours sur 7, même pendant les vacances. L'an dernier, 17 000 personnes l'ont emprunté. Un reportage que vous découvrez en images sur ici.fr.
0: Dans le prochain journal à 9h, on entendra d'autres vacanciers en Bretagne.
3: Ils sont installés dans un camping, mais ils réfléchissent désormais avant d'aller en balade à cause du prix des carburants. Visite également de la maison de protection des familles à Rennes, où des gendarmes spécialisés recueillent la parole des enfants victimes.
0: La météo en Bretagne pour cette journée de mercredi. On regarde un petit peu ce qui nous attend avec Maëlle Boisard de Météo Bretagne. C'est assez rapide, hein ? Il fait beau.
11: Tout à fait, il fait très beau. Dès ce matin, le soleil domine dans le ciel breton. Côté température, on relevait localement une fraîcheur matinale, hein, pas moins de 10 degrés à Taupon, par exemple, dans le Morbihan. Et puis, pour cet après-midi, le soleil sera de nouveau présent. Côté température, on prévoit 22 à 24 degrés sur les côtes de la Manche. Et puis, dans l'intérieur, la chaleur sera bien présente avec 28 à 30 degrés attendus entre le bassin rennais, le pays de Ploermel et le pays Vannetais.
0: Et la suite, ça nous donne quoi, Maëlle ?
11: Eh bien, pour demain, quelques bancs de brume pourront encore se former localement entre le Léon et le Trégor en matinée. Mais le soleil restera bien présent globalement durant cette journée, malgré un voile de nuages élevé. Puis côté température, le matin, on prévoit entre 13 et 16 degrés dans les terres. L'après-midi, les conditions vont rester estivales avec 28 à 30 degrés attendus entre Ploermel, le Pays Vannetais et le Bassin Rennais. Et puis pour la fin de semaine, le ciel sera plus nuageux, notamment à partir du week-end. On note peut-être le passage d'une dégradation pluvieuse pour dimanche. Mais bon, les précipitations envisagées restent faibles avec des cumuls généralement compris entre 1 et 3 mm. Et puis surtout, ça reste encore à confirmer.
0: Merci beaucoup Maëlle, belle journée à vous.
11: Merci à vous également.
0: Au revoir.
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0: 8h36 et continuez de nous laisser la météo près de chez vous sur la page Facebook d'ICI Armorique. On aime bien vous lire, voir vos petites photos aussi, comme celle de Marie qui habite Saint-Nicolas-du-Pelem. Elle a pris la photo de l'abbaye de Bon Repos, très jolie. Il faudra...

0: Jean-Jacques Goldman avec C'est ta chance. Oui, c'est ta chance, toi qui es en vacances en
1: T'as
0: Bretagne.
1: De la chance.
0: Pas nous, pas encore, mais ça va venir. Au bout d'un moment, on va bien y arriver quand même.
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0: Que vous soyez déjà sur la 4 voies entre Saint-Brieuc et Rennes, sur le port de Saint-Goustan, en train de vous garer pour visiter la Gacille. Merci d'avoir choisi Ici Armoric pour vous accompagner. Avant 9h, on sera à Dinard pour le jumping. Le docteur Kierzek nous fera une petite infusion froide aussi. Mais d'abord, on passe à table avec Glenn Jégo.
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0: Bonjour Glenn.
4: Démat Vanessa, bonjour Justine.
0: Vous savez que vous savez parler aux femmes, vous. Hein. Oh, vous allez me faire plaisir, je le sens, puisqu'on est dans le Morbihan pour parler d'huîtres aujourd'hui.
4: Mais oui, avec un jeune couple, 29 ans tous les deux, ils habitent en Bretagne depuis toujours. Mathéo est dans l'ostréiculture depuis 10 ans et Marine a étudié dans le commerce marketing, puis a travaillé dans une petite boutique indépendante à Vannes pendant 4 ans et demi. Ils ont repris un chantier ostréicole et le responsable nous en dit plus.
5: Donc nous, c'est Marine et Mathéo, on est des jeunes ostréiculteurs installés à Saint-Armel sur la presqu'île de Ruys depuis un peu moins de 2 ans maintenant. Moi je faisais déjà des huîtres avant mais j'étais salarié et donc on a voulu reprendre ensemble 2 hectares de parc juste en face de l'atelier dans le golfe du Morbihan. On pratique 3 types d'élevage, l'élevage au sol, l'élevage historique, on pratique l'élevage en poche, sur des tables, ça c'est l'élevage traditionnel et depuis notre installation on a aussi mis en place un nouveau système. On élève les huîtres sur des long lines et dans des poches avec des flotteurs pour avoir encore une meilleure qualité d'huîtres. Toute notre vente, nous, on l'a fait en direct. Donc, on a une très belle dégustation, les pieds dans l'eau. Et on vend également au détail pour les gens qui seraient intéressés. Alors, Saint-Armel, c'est une commune super vivante. C'est un petit village tout entouré d'eau, entouré de la rivière de Noyalo et du golfe du Morbihan. Pour nous, les parcs, ils sont juste en face de l'atelier. Donc, tous les matins, c'est un magnifique lever de soleil. Tous les soirs, un magnifique coucher. Et on en profite tous les jours de l'année. C'est vraiment super. Et pour ceux qui adorent les oiseaux, il y a des réserves ornithologiques absolument super.
0: Oh là là, moi, j'adore Saint-Armel. On est vraiment au cœur du golfe du Morbihan. C'est un coin magnifique de la Bretagne.
4: Oui, les parcs du passage sont un site autrefois dirigé par Yannick Le Joubiou qui perpétue depuis 3 générations un savoir-faire traditionnel dans l'élevage d'huîtres naturelles. Et d'ailleurs, cela se passe comment pour la dégustation? Je sais que vous attendez ça, Vanessa, hein, n'est-ce pas?
0: Simple, hein. Allons-y, allez, on ouvre. Allez,
4: vous nous répondez, Mathéo.
5: Donc la dégustation pour nous des huîtres, elle se passe toute l'année, on est ouvert toute l'année. Nous, en plein été, on a les pieds dans l'eau. On propose des huîtres évidemment nature. Après, le plus important, c'est de manger des huîtres, donc que vous les préfériez avec du citron, du vinaigre à l'échalote ou du poivre, tout est parfait. De plus en plus, on propose aussi de l'huître chaude sur certaines soirées thématiques. Vous avez plein de recettes très faciles à faire à la maison, avec du gingembre, avec du parmesan, avec une fondue de poireaux, il y a plein de trucs super à faire. On peut aussi aller un petit peu plus loin, du coup, effectivement, avec des recettes un petit peu plus cuisinées. Moi, il y en a 2 que j'aime bien faire à la maison. Il y a une qui est très très facile à faire. On a juste à ouvrir notre huître, on la cuit dans son eau juste 2 à 3 minutes, et après, on lui met une petite panure traditionnelle avec des œufs, de la farine et de la 20 secondes dans une huile bouillante et ensuite avec une petite sauce chien pour l'apéro, c'est super, j'adore cette recette. L'autre que j'aime bien faire et cette saison, avec une petite plancha, on a peut-être pas forcément ça tout le temps à la maison, mais ou sinon ça peut se faire aussi un petit peu au barbecue avec un petit papier d'alu. On ouvre juste nos huîtres, on les place 1 minute sur la plancha, à côté de ça une petite brunoise de courgette, huile d'olive, sel, poivre, juste grillé, y a rien de tel en plein été.
0: Faut que je m'y mette aux huîtres chaudes, j'ai jamais testé, vous rendez compte? Mais là, voilà. Il me donne envie, Mathéo.
4: Avec des
0: bonnes recettes, ouais. Oui. Donc ça s'appelle les Parcs du Passage, c'est à Saint-Armel, hein, c'est ça?
4: Saint-Armel, presqu'île de Ruys, ils sont installés à l'embouchure du chenal de Saint-Léonard et les visiteurs apprécient vraiment l'expérience unique de déguster des huîtres fraîches sur place accompagnées de vin blanc avec modération, mais du beurre salé bien sûr.
0: Ah bah oui.
4: Et du pain de tradition. Marine et Mathéo ont vraiment à cœur de perpétuer cette tradition. Pour eux, le contact humain c'est essentiel, ils aiment accueillir, échanger et faire découvrir leurs huîtres du golfe du Morbihan dans un cadre chaleureux et authentique. C'est 10 chemins du Polo à Saint-Armel que vous pourrez rejoindre facilement à pied, à vélo, en voiture et même en bateau si vous voulez.
0: Faut déjà avoir un bateau. Ou voilà. Un copain qui a un bateau.
4: C'est ça. Leur site, lesparcdupassage.bzh.
0: Merci beaucoup Glenn. Oh là là, ça fait envie des huîtres. Là. Les huîtres de 9h, c'est les meilleures.
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7: Dans un instant, direction Dinard pour le jumping international. Ce sera juste après le Nouveau Zazie.

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1: Zazie et son nouveau titre, c'était Peu importe sur Ici Armorique. Elle sera en tournée en 2027. Faudra faire un petit peu de route si vous voulez la voir. Ce sera au mois d'avril. Non, ce sera pas au mois d'avril. Ce sera au mois de mai pour voir Zazie en Bretagne le 13 à Quimper, le 14 à Brest, le 15 à Lannion. Chaque été, le jumping international de Dinard attire des milliers de curieux venus admirer quelques-uns des meilleurs cavaliers et chevaux du monde. Pendant 4 jours, du 30 juillet au 2 août, le Valporé devient l'un des hauts lieux du sport équestre international. Et on en parle ce matin avec sa présidente, Danielle Mars. Bonjour et bienvenue.
2: Bonjour à vous aussi.
1: On parle souvent de la Baule, de Paris, mais comment Dinard est devenu une référence mondiale du saut d'obstacle ?
2: Mais Dinard était une référence mondiale du saut d'obstacle bien avant Paris et la Baule. Le concours de Dinard a vu sa première édition il y a plus de 100 ans. Et ça a été un des hauts lieux des concours hippiques internationaux pendant des années et des années. Et c'était d'ailleurs le CSIO de France, donc le plus important concours national, se passait à Dinard. Et le Valporé a vu les championnats d'Europe dans les années 80.
1: Et alors là, vraiment les meilleurs cavaliers du monde seront là. On parle vraiment des stars de la discipline à Dinard.
2: Ah, absolument, tous les meilleurs cavaliers mondiaux seront là. Nous avons le championnat du monde de concours hippique qui va se dérouler en Allemagne à Aix-la-Chapelle dans une quinzaine de jours, enfin tout de suite après le concours hippique de Dinard. Et donc tous les meilleurs cavaliers mondiaux vont venir faire leur dernier galop de travail, pas d'essai, de travail à Dinard, parce que pour eux, la piste du Valporé est la plus belle et la meilleure piste au monde. C'est une piste en herbe. Les championnats d'Europe vont se dérouler, les championnats du monde, pardon, vont aussi se dérouler sur un terrain en herbe. Donc pour eux, Dinard est un passage important.
1: Alors, tout le monde ne connaît pas forcément l'univers de l'équitation. Si je viens en famille sans trop connaître le milieu, est-ce que je vais quand même passer une bonne journée ?
2: Ah, vous allez passer une journée merveilleuse. C'est un spectacle comme un autre. Même, je dirais qu'on n'a pas besoin d'être sportif, d'être adepte de l'équitation. C'est un spectacle en soi. Et le lieu, en plus, est un lieu magique.
1: Le jumping, bah oui, c'est très beau. Le jumping international de Dinard, notez bien la date, 4 jours de fête et de compétition, hein, ne l'oublions pas, du 30 juillet au 2 août, et c'est un événement soutenu par Ici Armorique. Merci beaucoup Danielle Mars, et à bientôt, 8h53. Voici une chanson qui colle bien à la météo du jour, Sunny de Boney M. Eh ben oui, il fait beau, il fait chaud, peut-être un peu trop. Si, non. Bon, il fait beau, il fait chaud. On aimerait bien quand même de la pluie parce que la sécheresse, ça commence à être un peu compliqué pour nos agriculteurs notamment.

0: Jam avec Sani sur ici à Morec. Et comme il fait beau et qu'il fait chaud aussi, il faut penser à s'hydrater. On va en parler avec les bons conseils du docteur Kirzek. Grâce ce matin à des infusions froides, il paraît que c'est tout bénef.
1: Bonjour à toutes et à tous. L'infusion froide, c'est la star de l'été. Vous savez, c'est ces carafes remplies de plantes, de fruits et d'eau qui patientent sagement 8 heures au frais avant de nous offrir leur douceur. Alors d'abord, la bonne nouvelle, c'est que oui, c'est sain. Les infusions froides sont excellentes pour la santé. Pas n'importe lesquelles. Je parle des vraies infusions maison, sans sucre ajouté, sans colorant, sans arôme artificiel. Je parle pas des iced tea industriels qui cachent souvent l'équivalent de 3 morceaux de sucre par bouteille. Premier super pouvoir, ça hydrate. En été, on a souvent du mal à boire de l'eau plate. C'est vrai que c'est un peu monotone. L'infusion froide avec ses parfums naturels, un peu de menthe, du citron, de l'hibiscus, bah, ça rend l'eau plus attrayante et ça nous encourage à boire plus régulièrement. Autre bonne nouvelle, contrairement aux idées reçues, le thé froid n'est pas diurétique, à faible teneur en caféine. Il compte pleinement dans le bilan hydrique quotidien. C'est vraiment un allié pendant la canicule. Notre super pouvoir, la préservation des antioxydants. Bah oui, les vitamines C, par exemple, elles ne sont pas détruites par la température. À froid, elles restent intactes, en fait. Ce n'est pas tout. Des études ont montré que l'infusion à froid permet de concentrer certains antioxydants, des anti-vieillissements. Donc ça, c'est vraiment très intéressant. Il y a moins d'amertume, plus de sérénité. C'est un peu du yoga dans une bouteille. Autre super pouvoir, il y a moins de caféine. L'eau froide extrait beaucoup moins de caféine que l'eau chaude. Ça, c'est intéressant. Toutes les études le montrent. Résultat, on peut en boire même le soir sans risquer de passer la nuit à compter les moutons.
0: Allez, question pratique. Faites votre influenceuse, docteur Kirzek. Comment prépare une bonne infusion froide?
1: Vous voulez ma recette? Laissez infuser au moins 6 heures. Contrairement à l'infusion chaude, l'extraction à froid est lente. On compte 6 à 12 heures au réfrigérateur. Dosez généreusement parce qu'à froid, l'extraction est moins puissante. Donc, pour un litre d'eau, il faut 10 à 15 grammes de plantes, par exemple, contre 5 grammes à chaud. Donc, il faut, si vous utilisez des sachets, prévoyez 2 ou 3 sachets par litre. Ensuite, vous commencez à température ambiante, vous remplissez la carafe d'eau et c'est après que vous allez mettre au frigo. L'eau trop froide bloque le processus de diffusion. Puis vous pouvez être créatif, hein. Moi j'aime bien menthe, citron vert et concombre par exemple, c'est ultra désaltérant. On peut faire aussi verveine, pomme et cannelle, ça c'est parfait pour le soir. Et puis un dernier conseil d'été, alternez les plaisirs. Eau pure, infusion froide maison, de l'eau gazeuse avec une petite rondelle de citron. Votre corps apprécie la variété et surtout on boit sans attendre d'avoir soif. Quand on a soif, c'est déjà un signe de déshydratation. Allez, bon été, bonne santé, à l'écoute d'ici bien sûr.
0: Merci beaucoup docteur Kirzek, à demain.
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0: On papote, c'est le principe de Bienvenue chez vous, vos témoignages avec Léna Liparini. Bonjour Léna.
6: Bonjour Vanessa.
7: Bonjour.
6: Mais d'ailleurs, je vous ai annoncé mon thème en avant-première, off. Vous avez déjà des choses à dire. Attention, ce matin, on prend la route, mais on va surtout parler de celles et ceux qui l'empruntent, clignotant, oubliés, coups de klaxon, dépassement un peu limite, ou au contraire, petit geste de courtoisie, parce que ça existe aussi, on est content quand ça arrive, on est là, oh,
0: merci beaucoup.
8: Mais par exemple, vous traversez un passage piéton et la voiture s'arrête. Ouais. Est-ce qu'il faut lui dire merci?
0: Bah non, pas dire merci tous les 4 matins, si on marche toute la journée.
8: Mais moi, je suis pas d'accord. Il y a des gens, ils râlent parce qu'on leur dit pas merci parce qu'ils sont arrêtés avant un passage piéton.
6: Moi, je suis de la team où je fais toujours un signe, merci.
8: Oui, juste, mais si on le fait pas parce qu'on est.
0: Moi, j'envoie des cœurs, des baisers comme la reine d'Angleterre. Merci, darling. En revanche, j'ai un petit coup de gueule contre les artisans sur les 4 voies. Ils roulent trop vite, ils nous collent, alors qu'on est à 110 à la bonne vitesse. Genre, poussez-vous. Mais non, monsieur, je suis déjà à 110, je peux pas aller plus vite.
6: Les artisans en particulier.
0: Voilà, mais pas tous, y en a des biens. Mais moi, ils me font peur, j'avoue. Et quelquefois, j'ai envie de noter le nom de l'entreprise pour appeler le patron.
6: Et dire attention,
0: votre
6: gars,
0: votre plombier, il va trop vite.
6: Bon, est-ce que vous aussi, vous faites comme Vanessa? Ou alors, vous aimez les gestes de courtoisie ce matin? On parle justement des incivilités au volant. Et puis, pourquoi pas de la courtoisie aussi? 02 99 67 35 35. On parle ce matin.
0: Je vais prendre la route, attention les gars.
6: Attention, j'y vais. Elle va nous appeler.
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6: Bonne matinée, vous écoutez Ici Armorique, nous sommes le mercredi 22 juillet, il est 9h. l'actu locale avec vous, Justine, avec cet été, le prix des carburants qui gâche un peu les vacances.
8: Oui, puisque vous l'avez sans doute constaté, le litre de sans-plomb est à nouveau à 2 euros et c'est même plus, autour de 2,10 euros pour le gasoil. Alors forcément, c'est un budget important à prendre en compte pour les touristes qui ont déjà fait la route jusqu'en Bretagne. Il y a maintenant des choix à faire et les activités sont revues à la baisse, comme vous l'ont dit ces vacanciers du camping du domaine des Peupliers à Tinténiac, Agathe Le Labourier.
7: Daniel a rejoint Bénédicte, sa meilleure copine, pour les vacances dans leur mobil.

0: C'est bon, mais ils vont peut-être pas faire Kobach Park, toutes ces activités qui sont du plus en fait sur leur budget.
1: C'est le cas par exemple de Régis qui est venu de Saint-Nazaire avec sa femme et sa petite-fille.
2: On n'organise pas énormément de choses à l'avance, hein. C'est du coup par coup quoi. Et on va un peu au moins cher quoi. On va pas aller faire, si vous voulez, des grands parcs, des trucs comme ça.
1: Malgré le contexte économique, le camping affiche complet.
3: Et on vous aide à faire le plein le moins cher possible grâce à notre carte interactive que vous retrouvez sur notre site ici.fr. En parlant de camping, cet incendie hier matin au camping municipal de Lancieux dans les Côtes d'Armor, il n'y a pas eu de blessés, mais trois caravanes et une voiture ont brûlé. Toujours dans les Côtes d'Armor après l'incendie qui a touché le Cap Fréhel il y a 10 jours et qui a ravagé 38 hectares de végétation. Le parquet de Saint-Malo confirme l'ouverture d'une enquête judiciaire de flagrance. Elle est confiée à la gendarmerie de Matignon, à la brigade de recherche de Dinan et à l'Office français de la biodiversité des Côtes d'Armor. Elle porte sur plusieurs délits, notamment la destruction de biens d'autrui par un moyen dangereux pour les personnes, destruction également de l'habitat d'une espèce animale non domestique. Le parquet de Saint-Malo n'indique pas pour le moment d'interpellation dans ce dossier. Des infos que vous retrouvez là aussi sur ici.fr.
1: La loi de protection de l'enfance a été adoptée en première lecture hier par les députés.
3: Avec notamment l'imprescriptibilité des crimes sexuels commis sur les mineurs. L'occasion ce matin de découvrir un lieu qui recueille justement la parole des petites victimes. Il s'agit de la Maison de protection des familles à Rennes, un site pionnier en la matière où vous vous êtes rendue, Margot Steve.
4: Oui, c'est un pavillon discret de 2 étages. Pas dans la caserne de gendarmerie, mais sur le trottoir d'en face. Moins impressionnant, m'explique celle qui dirige les lieux, l'adjudante-chef Cécile Perronnet. Ce jour-là, elle accueille justement un enfant.
5: Ils vont arriver dans 2 minutes. À tout à l'heure.
4: Comme tous ceux qui passent ici, cet enfant s'apprête à être auditionné dans ce que l'on appelle une salle Mélanie. Des murs blancs, une table, 2 chaises et c'est tout.
6: Donc salle neutre pour en fait avoir les enfants le plus concentrés possible, avec la table en verre pour avoir le langage non-verbal.
4: C'est-à-dire voir les mains par exemple?
6: Exactement, les mains, les signes d'anxiété, comme des jambes qui vont d'un seul coup bouger frénétiquement, des marques de scarification. Et donc la caméra et le micro.
4: Tout cela pour obtenir une audition la plus solide possible et surtout adaptée aux enfants.
6: Un enfant, il a une maturité qui n'est pas la nôtre. Il a un développement cognitif qui est souvent en deçà en plus de son âge avéré, puisqu'un enfant victime de maltraitance, on estime qu'il a 18 mois de retard. Et puis un enfant, il fonctionne avec ses codes. Et si vous n'êtes pas formé à ça, vous passez à côté. Et la formation qu'on a aussi est une formation à base de psychologie. Une jeune fille qui va vous parler d'un viol et qui va rire en même temps et qui va être très détachée, bah, si vous n'êtes pas formé à ça, vous pouvez vous dire, bah, non mais c'est pas possible, elle peut pas me parler de ça. C'est parce que nous, on réfléchit avec nos biais à nous.
4: Et pour éviter ces biais, les gendarmes utilisent depuis 10 ans une méthode très spécifique, le protocole NICHT. Cécile Perronnet a été l'une des premières en France à être formée.
6: C'est une langue étrangère. Quand on est formé à ce protocole, il faut abandonner tous les écueils dans lesquels on était avant, les qui, quoi, où, quand, comment. Les est-ce que, tout ce qui est directif, tout ce qui est fermé, on oublie. Et là, c'est vraiment de l'invitation à dire. Donc je vais t'aider, te guider, mais c'est tout. Moi, je sais pas, c'est toi qui sais.
4: Parce que c'est ça le grand risque, c'est de polluer la parole.
6: Complètement, c'est de polluer et c'est de plaquer en fait l'interprétation que nous on a de la situation.
4: Une révolution qui a rendu ces auditions beaucoup plus robustes devant un tribunal, affirme Cécile Perronnet. Mais encore faut-il que les enquêteurs soient formés. D'après le ministre de l'Intérieur, 3000 policiers et gendarmes l'ont été depuis 2016. Un chiffre qui reste perfectible, reconnaît Laurent Nunez.
3: Un reportage à réécouter sur ici.fr. Et à ce sujet, sur les 3870 plaintes pour violences sexuelles sur mineurs recensées par la cour d'appel de Rennes depuis l'affaire Liana, on apprend que 39 seront jugées d'ici la fin de l'année. Sur le Tour de France, le contre-la-montre individuel a été remporté facilement hier par le Belge Remco Evenepoel. Tadej Pogacar est toujours en jaune. Aujourd'hui, le peloton part de Chambéry direction Voiron. Un tour que vous suivez chaque jour sur ici et ici.fr. Et puis au championnat du monde de canoë-kayak qui se déroule à Oklahoma City aux États-Unis, les bons résultats de nos Bretons, notamment en kayak dame, la Rennaise Camille Prigent, qui a pris la 4e place des qualifs et qui part donc en demi-finale. Elle aura lieu demain.
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3: Et c'est encore une belle journée qui nous attend en Bretagne, Léna.
8: Oui, ciel bleu et chaleur au programme pour ce mercredi. À partir d'aujourd'hui, le vent devient moins sensible. Il n'excède pas 30-40 km/h et le soleil est omniprésent l'après-midi avec de rares cumulus dans l'intérieur des terres. Côté température, à 9h07, les thermomètres affichent entre 14 et 16 degrés dans les terres. Sur les littoraux, on tourne à 17-18 degrés. Les maximales de leur côté progressent d'1 à 2 degrés par rapport à hier. Prévoyez 24 à 25 degrés en allant vers

0: le littoral nord, mais 27 à Dinan. À Vitré, Pontivy et Ploërmel, 29 degrés. À Rennes, Redon, Vannes et Lorient, 30. Et à Redon, justement, 31 degrés. On n'oublie pas la crème solaire pour protéger votre peau. L'indice UV atteindra 7 dans l'après-midi. Justine, on vous retrouve à 10h avec l'actu locale.
1: À tout à l'heure.
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0: Allez, bonne matinée à vous, l'actu locale, la bonne humeur, vos chansons. Ça, c'est, on peut le dire, une petite begin ensemble. Et Marc Lavoine, on l'oublie pas.

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1: Votre Begin, vous l'avez avec votre ado ici Armorik. Bonne matinée.
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1: Il suffit parfois de quelques kilomètres pour voir le meilleur comme le pire sur la route. Un conducteur qui laisse passer, un autre qui colle au pare-choc, un clignotant oublié. Chacun a déjà vécu ce genre de situation, c'est évident. C'était le thème d'une émission de Bienvenue chez vous, vos témoignages consacrés donc aux sensibilités au volant. Les auditeurs et auditrices partageaient leurs anecdotes, leurs agacements, mais aussi leurs réflexions sur le respect entre automobilistes. Une émission qu'on redécouvre en best-of avec Vincent Grassin.
4: Bonjour, allez, installez-vous confortablement. Bienvenue à bord, on va procéder par méthode. Merci tout d'abord de bien fermer la portière de la voiture. Bon, c'est pas un modèle récent, mais elle roule pas mal. Merci aussi de la boucler. La ceinture, évidemment. Merci de bien boucler votre ceinture de sécurité. Bon, parfait, tout le monde est prêt, on y va. Elle tourne bien. Je vous l'ai dit, une vraie horloge. Ce matin, nous allons passer une heure sur la route. Comment qualifiez-vous les rapports entre automobilistes, les relations sur la route? Trouvez-vous que nous sommes courtois au volant, les uns les autres? Ou est-ce qu'il y a trop souvent de l'électricité entre les conducteurs? J'attends vos appels, votre sentiment, maintenant au 02 99 67 35 35. On échange ensemble tous les matins de 9h à 10h. Notre invité, notre grand témoin, c'est Didier. Didier Dehabreux, coordinateur sécurité routière à la préfecture d'Ille-et-Vilaine. Bonjour Didier.
5: Bonjour Vincent.
4: Et bienvenue, je suis ravi de vous accueillir. J'espère que vous avez tous vos points, Didier.
5: Oui, exactement. Ouais.
4: Parfait. On va sortir un petit peu du cadre en ce début d'émission, mais quand même, c'est au cœur de l'actualité. Est-ce que vous pensez qu'elles vont voir le jour, ces visites médicales d'aptitude dont on parle beaucoup, des visites médicales d'aptitude pour conduire?
5: Alors, comme vous l'avez dit, hein, ça sort un peu de mon cadre, du cadre de la journée et du cadre de mes fonctions, mais en tout cas, des visites médicales d'aptitude existent quand même déjà, hein, faut le savoir. Quand il y a des avis de suspension médicale qui ont eu lieu sur des personnes, donc à un moment qu'il y a une reprise au moment du permis, il faut qu'il repasse devant un médecin. Vous avez les apprentis avec des horaires un peu particuliers qui doivent passer devant la médecine du travail et qui doivent aussi passer ces visites médicales. Et les professionnels de la route, hein, comme les camionneurs, doivent aussi passer quelques visites médicales. Donc ça existe déjà. Alors après, est-ce que ça va arriver? Bon, écoutez, moi je prendrai ça au bon. Mais en tout cas, faut savoir que ça existe déjà.
4: Bon, c'est bien parti pour. En tout cas, les eurodéputés sont favorables à une réforme des permis de conduire et donc de généraliser ces visites médicales d'aptitude. Au programme aujourd'hui, la courtoisie au volant et pour prendre le contre-pied, les incivilités sur la route. Avez-vous le sentiment que certains abusent? Pas de clignotant dans les ronds-points, aucune distance de sécurité entre les véhicules sur l'autoroute. Alors ça c'est flagrant. Les passages piétons improvisés, j'en passe et des meilleurs. Je vous vois sourire. Non, vous ne souriez pas, Didier. Vous avez plutôt une mine un peu dépitée.
5: Oui, parce qu'après on va sûrement parler des chiffres et je confirmerai cela.
4: 02 99 67 35 35, vos témoignages, vos réactions sont les bienvenus jusqu'à 10h.
1: Et oui, même si on est en mode best-of, vous avez la parole, vous êtes sur ICI Armorik ce matin. On redécouvre une émission de Bienvenue chez vous, vos témoignages consacrés aux incivilités au volant. Une heure d'échange autour de nos comportements sur la route, entre petites et mauvaises habitudes et gestes qui facilitent la vie de tout le monde. 02 99 67 35 35, c'est le numéro d'ICI Armorik. Je vous souhaite une belle matinée et voilà Amel Bent pour vous.

0: ça se donne. C'est Amel Bent sur votre radio ici Armorique. Bonne matinée à vous.
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0: On critique souvent les autres conducteurs, mais est-ce qu'on est toujours irréprochable derrière notre propre volant? C'est l'une des questions qui avait animé cette émission de Bienvenue chez vous, vos témoignages. Vincent Grassin donnait la parole aux auditeurs et auditrices pour parler des incivilités du quotidien et de la façon dont elles influencent nos trajets.
3: Trouvez-vous que les automobilistes sont courtois au volant ou au contraire que la conduite est souvent musclée, tendue et forcément pas très agréable? Trouvez-vous que rouler c'est souvent électrique, que les incivilités entre conducteurs sont nombreuses? J'attends vos témoignages, votre sentiment maintenant au 02 99 67 35 35. Notre invité, notre grand témoin, c'est Didier Dehabre, coordinateur sécurité routière à la préfecture d'Ille-et-Vilaine. Didier, est-ce que vous avez des chiffres sur l'accidentologie de manière générale?
4: Oui, j'ai des chiffres pour l'accidentologie. Juste un point de repère, l'année dernière, en 2024, il y a eu 51 tués sur nos routes en Ille-et-Vilaine. Donc c'est quand même 51 tués, on a un par semaine. Et à ce jour...
3: C'est des chiffres que l'on peut retrouver dans les Côtes-d'Armor, Morbihan, à
4: Oui, l'année dernière, il y a eu une augmentation générale de l'accidentologie, la mortalité sur les routes dans les quatre départements bretons. Et à 2025, à ce jour, nous en sommes à 36 tués. 36 tués et 609 blessés graves. Je parle des blessés graves parce que quelquefois on les oublie, c'est parce qu'ils représentent plus 7% par rapport à l'année dernière. Donc on voit quand même qu'il y a une augmentation assez forte de l'accidentologie. Pourtant, vous êtes au courant, vous sur ici Armorique, vous parlez de faire attention sur les routes, on fait comme des campagnes, on fait des actions de sensibilisation, et on voit quand même qu'il y a une augmentation assez forte. Et les facteurs pour cette année 2025, on est bien dans le cadre. Vitesse, inattention, donc avec les distracteurs, les téléphones.
3: Oui, je pensais à ça, les téléphones portables.
4: Exactement. Oui. Et les conduites dangereuses. Alors, qu'est-ce qu'il y a dans les conduites dangereuses pour la sécurité routière? Alors, vous voyez, j'ai mon petit papier pour être sûr de rien oublier. Les non-respects de distance de sécurité, la circulation à contresens, les changements de fil, les dépassements dangereux. Donc, on est tel dans le cadre de votre émission. On voit que là, on a une augmentation de plus... Enfin, on va dire 8 morts de plus par rapport à l'année dernière. C'est pour ça qu'il y a eu alors on va parler de la campagne après, mais en tout cas monsieur le préfet et le directeur des cabinets ont souhaité mettre l'accent là-dessus. Il y a beaucoup de contrôles, c'est vrai que peut-être vous voyez des contrôles, mais
3: oui,
4: en tout
3: cas, la question que j'allais vous poser, puisque ces chiffres ne sont pas bons, est-ce que ça veut dire qu'il va y avoir une répression ou en tout cas des contrôles renforcés, appuyés pour encadrer tout ça?
4: Vous êtes bien rattrapé, vous avez dit des contrôles. Alors répression, il y a répression que si à un moment on passe outre la règle du code de la route.
3: Et que c'est constaté.
4: Oui. Sinon, oui, il y aura des contrôles. Il y a déjà des contrôles parce qu'il y a quand même une incivilité assez forte quand même sur la route en ce moment.
3: La courtoisie au volant, nous en parlons ce matin. Quelle est votre perception? Chaque matin, de 9h à 10h, vous apportez votre témoignage sur le sujet du jour. On échange ensemble.
0: Ce matin, dans votre best-of de Bienvenue chez vous, vos témoignages. On parle toujours de conduite et de partage de la route. Des témoignages qui rappellent que quelques gestes simples peuvent parfois éviter bien des tensions. 02 99 67 35 35. Je vous souhaite une belle matinée. Et dans quelques instants, c'est John Travolta et Olivia Newton-John.
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1: L'Institut Pasteur œuvre pour un monde en meilleure santé. On en parle dans un instant avec Florence Desparmet, chargée des relations avec les testateurs.
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0: J'adore. Summer Nights, nous, nuit d'été emblématique de la comédie musicale Grease.
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0: On critique souvent les autres conducteurs, mais est-ce qu'on est toujours irréprochable derrière notre propre volant? Un rond-point, un créneau, un stationnement, il suffit parfois d'un détail pour que la tension monte entre automobilistes. Et justement, ce matin, dans Bienvenue chez vous, au témoignage, on parle des incivilités au volant. Vous avez la possibilité, évidemment, de témoigner au 02 99 67 35 35. Et on redécouvre en même temps une émission de Vincent Grassin en best-of. Mais Christine, donc, vous avez composé notre numéro. Bonjour.
3: Bonjour. Bonjour.
0: Alors dites-nous, vous aviez quelques exemples en tête.
3: Oui, voilà, qui sont très récents. Deux d'hier, malheureusement, tristement. Et comment je veux dire, sur la route qui menait entre Dole et Dinan, une voiture se trouvait sur la voie de gauche, donc c'est une quatre voies, hein,
0: ouais.
3: Et comment je veux dire, voie express, et une voiture se trouvait sur la voie de gauche tout en étant à moins de, tout juste à peine 100, elle oscillait entre les 100 et un petit peu moins. Il n'y avait personne devant elle, personne à droite. Et donc, malgré des appels de phare et tout, ça ne l'empêchait pas de garder son cap sans s'occuper de rien du tout.
0: Dites-moi, est-ce qu'elle était immatriculée Paris, cette voiture ?
3: Eh ben non, 35.
0: Non, même pas.
3: Désolée,
0: ah,
3: c'était 35.
0: Ah, super,
3: oui,
0: les Brésiliens.
3: Oui, j'aurais pu penser ça, mais pas du tout. Non, non, 35. J'ai regardé. Et je suis femme, et c'était une femme au volant, quoi qu'il en soit. Alors, souvent, c'est plutôt. C'est pas toujours des femmes qui le font, mais en tous les cas, là, c'était une femme. Et je suis désolée, mais c'est des situations qui sont quand même extrêmement dangereuses et qui, voilà, on se met à droite, on a le droit d'avoir une vitesse de croisière, sauf qu'on n'obstrue pas la voie express.
0: Ah, ça c'est sûr.
3: Première chose. Et la seconde, c'était tout simplement, j'allais 4 rue du Colombier à Dinan, je dis l'endroit exact parce que je me demande s'il n'y a pas quelque chose précisément à faire. C'est une rue qui mène chez un cabinet dentaire. Et donc, elle est en sens unique. Sur la route, c'est bien marqué, cette route est toute neuve et il y a des grosses flèches blanches.
0: Ouais.
3: Et en fait, moi, bon, je tourne à gauche dans le bon sens. Hein, et bien, je vois une voiture en face de moi qui arrive avec une jeune femme qui, elle, complètement inconsciente, ne se rend pas compte du tout de ce qui se passe. J'ouvre ma vitre et je lui dis que la route est à sens unique et qu'elle est dans le mauvais sens.
0: Ah oui, d'accord.
3: Quoi qu'il en soit, elle n'a même pas réagi. Et la troisième, ce sont les petites voitures électriques qui ne connaissent, alors je ne comprends pas parce que j'ai découvert ça, n'ont pas de passage du code de la route et qui, en l'occurrence, se mettent n'importe où. Alors là, c'est à Dole. Il y a un endroit où, par exemple, vous avez flèche jaune, interdiction de stationnement. Quelqu'un intervient pour lui dire, mais madame, vous avez vu, c'est une jeune femme, hein, deux jeunes femmes, vous avez vu, vous avez deux bandes jaunes. Ben, elle lui dit, oui. Ben, je m'arrête. Alors, ils lui disent, mais madame, c'est interdit de se stationner là. Et en fait, elle ne savait pas du tout. Et ils lui ont posé la question, vous avez passé votre code de la route? Elle a répondu, non, on a juste croisé peur de conduite avec quelqu'un pour savoir comment apprendre l'utilisation du véhicule. Alors, c'est hallucinant de voir qu'il n'y a pas d'obligation de se stationner, de passer un code de la route aussi quand on a des voitures électriques qui prolifèrent énormément et qui, à mon avis, posent problème.
0: Les voitures sans permis, vous voulez dire, hein, Christine ?
3: Les voitures sans permis, ouais. Voilà, c'est ça, exactement.
0: Ah, c'est vrai que c'est un sujet, ces voitures, ces petites voitures qui, du coup, sont limitées en vitesse, à moins qu'elles soient débridées, même si ça, c'est tout à fait illégal. Mais on en voit sur les routes, parfois. Moi, vraiment, croyez-moi ou pas, j'en ai croisé une sur une autoroute. La personne était inconsciente, mais vraiment inconsciente. C'est vrai, c'est hallucinant. Mais parfois, voilà, ça peut être dangereux. Il y a des situations comme celle-là, voilà. Tout le monde ne réfléchit pas de la même manière. Il y a certains qui se mettent en danger et qui mettent les autres en danger. En tout cas, on parle des incivilités, hein. Ce matin, homme ou femme, au volant, peu importe. Là, c'est vraiment pas le sujet de savoir qui conduit bien ou mal. Les Parisiens, peut-être, quand ils viennent chez nous en Bretagne. Non, non, je taquine évidemment. Mais des fois, quand on les voit avec les petites étoiles à l'arrière de la voiture, on se dit, bah voilà, encore une fois. Non, non, je rigole évidemment. En tout cas, on redécouvre une émission de Bienvenue chez vous, vos témoignages, les incivilités au volant. C'était le sujet que Vincent Grassin a mis en avant, justement, avec un invité. Et donc, il vous donnait la parole. Évidemment, vous avez toujours la possibilité de nous appeler. On redécouvre cette émission.
4: La courtoisie au volant devrait être obligatoire. Si tous les usagers de la route faisaient preuve de respect, de calme, de politesse tout au long de leur déplacement, plus souvent en tout cas, on y gagnerait en sérénité. Peut-être que des accrochages, des accidents seraient évités. Notre invité, notre grand témoin, c'est Didier Dehabreux, coordinateur sécurité routière à la préfecture d'Ille-et-Vilaine. Quel est votre sentiment sur la courtoisie au volant ? 02 99 67 35 35. Didier, peut-on établir un lien entre incivilité routière et accident?
2: En tout cas, oui, cette année. C'est certain, en tout cas en Ille-et-Vilaine, c'est certain, puisque les chiffres sont en pleine augmentation hein, à ce niveau-là, je vous l'ai dit tout à l'heure, hein, plus 8. C'est pour ça que bon, on lance beaucoup de campagnes, que ce soit national, on va en parler, mais en tout cas local, et avec, comme je vous ai dit, les contrôles et les actions de sensibilisation que nous faisons lors des entreprises, lors des manifestations, parce que c'est vrai qu'il y a une incivilité qui est pressante. On l'entend bien, hein, on a tous des amis hein, autour de nous hein, qui indiquent bien ce qui a été dit sur la chronique d'Elvis. On est moins patient, on a moins d'écoute, on veut aller vite au travail, mais on veut surtout peut-être aussi vite en partir, je sais pas. Enfin, en tout cas, il y a quand même quelque chose qui se passe ça correspond à toutes les tranches d'âge, même si on est quand même bien dans les 25-50, bien au milieu là, et il y a quand même une incivilité assez forte.
4: C'est la tranche d'âge la plus sanguine peut-être.
2: Ah oui.
4: Parlez-nous de cette campagne priorité au respect que vous venez donc de lancer à la sécurité routière.
2: Alors oui, tout à fait. Alors c'est la déléguée interministérielle à la sécurité routière au niveau national hein, qui est venue sur place, qui est venue à Rennes, qui a lancé cette campagne qui est priorité au respect avec 5 engagements. Je vais vous les citer. Et je pense que tout le monde va dire ben oui, tout à fait normal.
4: Moi, je suis tout à vue.
2: Ah, vous me suivez?
4: Oui, ben, on y va. Finalement, si on s'interroge un petit peu, peut-être qu'on les respecte pas tous ces 5 engagements.
2: C'est exactement cela.
4: Le premier.
2: Nous nous engageons pour que la vie l'emporte sur la violence. Donc, c'est faire preuve d'empathie, de bienveillance. On est tous d'accord là-dessus.
4: Oui.
2: Nous nous mettons à la place de l'autre.
4: Ah.
2: Alors, signaler son intention, les gestes qui protègent, quand on parle à un moment, un clignotant, un fameux clignotant, c'est hyper important, c'est primordial même pour inciter, pour expliquer à l'autre ce que l'on va faire. Et ça correspond au dernier message de la chronique d'Elvis, avec le dernier message de la dame, hein, qui disait bien qu'il faut se mettre à la place de l'autre.
4: Ah oui, c'est peut-être pas facile ça, se mettre à la place de l'autre, voilà pourquoi les noms d'oiseaux peuvent fuser un peu rapidement.
2: C'est exactement, mais alors c'est vrai que quand on prend la route, que ce soit en vélo, en trottinette, en moto, en voiture, en camion, il faut penser qu'à un moment, quand on peut avoir un accident, ça peut être quelqu'un de notre famille. Donc c'est malheureux de penser comme cela, mais ça permet quand même de réduire aussi sa vitesse et son comportement.
4: La courtoisie au volant, d'un côté, les incivilités sur la route, de l'autre. Comment ressentez-vous la conduite? Quel est votre sentiment? Vous êtes les bienvenus jusqu'à 10h, 02 99 67 35 35.
0: Et oui, vous avez la parole, même si on est en mode best-of sur Ici Armorique, qu'on replonge ce matin dans une émission consacrée aux incivilités au volant, avec des témoignages qui montrent que la courtoisie a encore toute sa place sur nos routes.
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0: Quasiment 9h35 et c'est le moment d'Ici Express. Toutes les heures, des idées de sortie et des idées pratiques près de chez vous, en Bretagne. Rendez-vous boulevard de la mer. Ah oui, ça fait rêver, hein, dit comme ça. Le paysage vous fera rêver aussi. C'est dans les Côtes d'Armor, le front de mer à Erquy. Dimanche, de 10h à 19h, vous y trouverez un marché de créateurs avec que du fait main local. Travail du cuir, de la terre, du papier ou du métal. Bijoutier, couturier, en veux-tu, en voilà. Bref, une belle session shopping en perspective. Sinon, allez plutôt au bout du chemin, c'est le nom d'une ferme dans le Morbihan, à Val-d'Oust, près de Ploërmel. Dimanche, elle vous ouvre ses portes de 11h à 19h. Au programme, marché de producteurs et d'artisans, visite de la ferme à la rencontre de ses fleurs et animaux, balade en calèche, musique et restauration. Et c'est gratuit, ça c'est vraiment le gros plus. C'est donc la ferme du Val-d'Oust, au bout du chemin, c'est son nom. Vous préférez la vie de château? J'ai ce qu'il vous faut. En Ille-et-Vilaine, à Fougères, vous pouvez replonger votre visite du château avec des ateliers, tir à l'arbalète ou à l'artillerie, essais d'armure, découverte des repas et du jardinage du Moyen-Âge.
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0: Du réveil au coucher, vous êtes avec Ici Armorique, on vous sert l'actu locale, la bonne humeur et vos chansons. Et un jour, une femme, c'est Florent Pagny sur Ici Armorique.

0: Florent Pagny, un jour une femme en 2000, c'est sorti, ça fait 26 ans. Vous venez d'entendre sur Ici Armorique.
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0: Partager la route, c'est aussi partager un même espace avec des automobilistes, des cyclistes, des motards ou encore des piétons. Alors pas toujours simple, hein, mais indispensable. C'était l'un des fils conducteurs de cette émission de Bienvenue chez vous, vos témoignages, que l'on vous propose de redécouvrir aujourd'hui en mode best-of avec Vincent Grassin.
3: Bienvenue chez vous de 9h à 10h, c'est l'émission où on échange en toute simplicité. Hein. 02 99 67 35 35, vous me donnez votre sentiment sur le sujet du jour, ici Armorique. C'est votre radio de proximité en Bretagne. Au programme aujourd'hui, la courtoisie au volant et à l'opposé, les incivilités sur la route. Comment voyez-vous ça? 02 99 67 35 35. Notre invité, notre grand témoin, c'est Didier Dehabreu, coordinateur sécurité routière à la préfecture d'Ille-et-Vilaine. Didier, vous mettez des actions en place pour sensibiliser les conducteurs à la courtoisie au volant.
4: Oui, oui, exactement. Alors, rien qu'à Ille-et-Vilaine, hein. Faut savoir que les quatre départements bretons font aussi, hein, des opérations. En termes de sensibilisation, on a une équipe, donc, à la préfecture et à la DDTM, hein, la Direction départementale des territoires de la mer, la Service Sécurité Routière. Vous pouvez nous contacter. On intervient, alors, on va dire dans les écoles, les manifestations, les Tourencourt, mais on intervient aussi régulièrement dans les entreprises. C'est un moment important. Ce sont des moments où des décideurs, hein, des entrepreneurs, ont décidé de lâcher un peu de temps, on va dire, pour permettre à leurs salariés de se remettre à jour. Alors, on fait des codes de la route, on a un simulateur auto, on parle de la courtoisie, on a maintenant l'opération La Route se partage avec les vélos, où on parle aux automobilistes pour dire, voilà, vous n'êtes plus seul sur la route, hein, il va falloir aussi voir avec les vélos, mais en même temps, vous avez des cyclistes qui sont là aussi, et on leur explique aussi que la route aussi se partage. Hein. Voilà. Donc, on intervient régulièrement. On est à plus de 22 000 personnes sensibilisées en Ille-et-Vilaine, là, pour l'instant, là, au moment où je vous parle.
3: Dans les entreprises?
4: Alors, là, en général. Okay. Les entreprises, sur les 22 000, on est à peu près à 6 000, 7 000 personnes.
3: Et je suis sûr que c'est très riche d'enseignement.
4: Ah ben oui, parce qu'on arrive chacun en plus. Bon, on n'arrive pas en disant la sécurité routière, nous on sait, on va vous dire comment ça se passe. On est là, on vient, parce qu'il existe déjà des choses en entreprise. Des entreprises ont mis des choses en place. Et à partir de là, on leur donne un petit point, une petite idée qui va leur permettre d'avancer sur ce sujet-là. Mais oui, après nous, on a un retour d'expérience qui est phénoménal, puisqu'après on réutilise aussi ce qui a été mis dans une entreprise pour le réutiliser dans une autre entreprise.
3: La question est simple ce matin, sommes-nous courtois au volant ou pas? Ou pas assez? 02 99 67 35 35, c'est...
0: On poursuit ce best-of consacré aux incivilités au volant, toujours sur Ici Armorique, une émission où chacun racontait son expérience et sa vision de la courtoisie sur la route. Vous avez la parole au 02 99 67 35 35.

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0: Matt Mata dans la pays celtique d'Issy Armorique. Il est 9h47.
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0: On a toutes et tous un jour ou l'autre fait de beaux gestes derrière notre volant ou au contraire apprécié un conducteur qui nous a facilité le passage, donc ce geste se transforme en petit coucou. C'est sur cette idée que se termine cette émission de Bienvenue chez vous, vos témoignages consacrés aux incivilités au volant et aux comportements qui façonnent nos trajets au quotidien. Une émission en best-of à redécouvrir avec Vincent Grassin.
3: Un clignotant, un sourire, une priorité respectée, un merci de la main. Ce matin, nous parlons de la courtoisie au volant. Vous savez, ce langage universel qui fait du bien à tout le monde. Sommes-nous courtois au volant ou pas assez? J'attends vos témoignages. Et Corinne est au bout du fil. Bonjour Corinne.
4: Oui, bonjour, bonjour, bonjour à vous.
3: Bienvenue.
4: Oui, voilà, donc je voulais dire que simplement, au niveau de la courtoisie, nous le sommes tous et toutes un peu, mais au niveau des incivilités, nous le sommes aussi pareil, aussi bien les hommes que les femmes. Voilà, c'est ce que je voulais dire, parce que je trouve que c'est important de ne pas dire que plus que les hommes que les femmes, nous sommes, je pense, à égalité de nos jours, quoi.
3: Et vous trouvez que c'est comment sur la route, les rapports entre automobilistes, pardon?
4: Je trouve que c'est... Les gens sont plutôt devenus super agressifs, ils veulent aller vite, les droits de passage, des choses comme ça, je pense que c'est de moins en moins visible, quoi. Alors effectivement, moi, lorsque je roule, je suis plutôt courtoise, mais quand j'estime que je suis dans... que c'est pour moi qui suis en tort, ça m'énerve un petit peu, quoi. Parce que aussi bien si on a un homme ou une femme en face de soi, on voit bien que c'est tout de suite des grands gestes et tout ça, quoi. Il n'y a plus du tout le côté « excusez-moi ». Ben ça, je trouve que ça manque un peu de tout ça, quoi.
3: Didier,
4: on perd un peu ces choses-là.
3: Restez au bout du fil un instant, Corinne. Didier de Havreux, oui. Vous qui êtes notre grand témoin, ça veut dire quoi? Ça veut dire que c'était mieux avant?
4: On va dire ça, oui, c'était mieux avant, oui, vous avez tout à fait raison.
5: Ah oui, nous on va le dire, c'était mieux avant, mais on va dire, comme je l'ai indiqué tout à l'heure, c'est tout est tranche d'âge, on va dire, et je pense que madame, vous avez dû voir que c'était pas obligatoirement les jeunes de 20 ans qui voilà, c'est un peu tout le monde.
4: Tout à fait, on est d'accord, il n'y a pas d'âge en particulier, quoi, voilà. Moi, je vais vous dire, j'ai 60 ans, je conduis depuis longtemps, j'ai la chance d'avoir tous mes points, donc je pense que c'est plutôt pas mal. Mais effectivement, je me rends compte que même en centre-ville, ou laisser le passage, parce que quand il y a une queue importante et qu'on doit laisser un passage, les gens, ils forcent, ils veulent jamais laisser passer une personne, alors il suffit d'un petit signe pour dire, bah vas-y, de toute façon, je veux pas aller plus vite si tu me passes devant, quoi. Voilà, tout simplement, donc je pense que c'est dommage qu'on perde un peu tout ça, quoi.
3: Oui, et se l'entendre dire, je trouve que ça fait du bien. C'est
4: important.
3: Oui,
4: je suis tout à fait d'accord. C'est bien de dire la vérité.
3: Merci beaucoup. Merci Corinne.
5: Merci.
3: Bonne journée dans les Côtes d'Armor. Au revoir. Merci aussi à vous, Didier de Havreux. Je rappelle qu'il y a une grande campagne lancée en ce moment par la sécurité routière qui s'intitule Priorité au respect. Tout est dit dans le titre, pas besoin de longues explications, on comprend bien. Il y a 5 engagements qu'il est important que chaque automobiliste, conducteur, cycliste, piéton, trottinettiste, je ne sais pas si ça se dit, mais oui. Que tout le monde ait bien ça en tête. Et j'insiste sur le 5e point qui m'a bien plu, utiliser son permis de sourire. Voilà, je trouve que important, ça apaise les choses.
5: Exactement, et bravo, merci en tout cas.
0: On retiendra ça. Sourire au volant. C'est la fin de ce best-of de Bienvenue chez vous, vos témoignages sur Issy Armorique. Une heure consacrée au sujet du quotidien, une heure bercée aussi par vos témoignages. Je vous souhaite une excellente journée sur Issy Armorique et demain on se retrouve même heure avec un nouveau sujet. Le chant. Et là ce qu'on retrouve c'est Don't Go Yazoo. Il est 9h51. Dans moins de 10 minutes, l'actu local fait son retour sur Issy Armorique. Et puis j'ai aussi quelques économies à vous faire avec Valère Coréard. C'est notre expert économique. On le retrouve juste après ça.

0: Gazou, Don't Go sur Histoire Mauricque, petit retour dans les années 80. Il est 9h53.
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0: Et ça y est, on retrouve Alaire Coréard chaque jour avec vous, un bon plan pour notre pouvoir d'achat. Et aujourd'hui, on va parler des dates courtes qui se congèlent.
3: Vous êtes peut-être déjà tombé sur des produits en supermarché avec écrit « promotion moins 30% », date courte. Ça peut concerner des yaourts, du pain, de la viande ou même du fromage. On est à prix cassé simplement parce que la date de consommation approche. Et dans certains cas, il peut aussi s'agir de plats cuisinés. Je pense à des pizzas par exemple. Alors, bonne nouvelle, une partie importante de ces produits peuvent être congelés pour prolonger leur durée de vie et donc vous faire économiser tout en évitant le gaspillage. Évidemment, avant de ranger le produit dans le congélateur, vous vérifiez qu'il n'y ait pas d'indication contraire sur l'emballage. Et concrètement, vous pouvez mettre au congélateur le pain, les viennoiseries qui se réchauffent très bien ensuite, la viande, le poisson, à condition bien sûr de les congeler avant la date limite de consommation comme tout le reste. Les fromages à pâte dure, ça marche très bien aussi, l'emmental, le comté. Certains plats préparés, à condition là aussi de les congeler tout de suite.
0: Et vous nous en avez déjà parlé, mais un petit rappel sera le bienvenu sur la différence entre DDM et DLC.
3: Oui, d'autant qu'une personne avertie en vaut deux. La différence entre ce qu'on appelle la DLUO ou DDM pour date de durabilité minimale et la DLC qui est la date limite de consommation, elle est simple mais elle est importante. La DDM, ça concerne par exemple les pâtes ou les biscuits, n'a rien d'impératif. Vous pouvez consommer après sans danger. La DLC, donc la date limite de consommation, en revanche, elle doit être respectée. Mais si vous congelez avant la date, là, il n'y a pas de problème. Résultat, vous profitez des promotions sur les produits à date courte, vous congelez et vous avez des réserves prêtes à l'emploi à moindre coût. Voilà, vous savez désormais comment économiser plusieurs dizaines d'euros par mois, tout en réduisant le gaspillage alimentaire. Alors si vous aussi, vous avez des astuces pour consommer malin, pensez à m'écrire pour que tout le monde en profite. Mon mail, c'est parisileséconomies@radiofrance.com.
0: Parfait, merci Valère. On vous retrouve demain pour d'autres économies. Dans 5 minutes, c'est le retour de l'actu locale. Avant, je vous fais plaisir avec un petit tour sur la Lune. Christophe Maé, de son dernier album Fête foraine.
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1: La Lune qu'on retrouve sur le dernier album de Christophe Maé, Fête foraine, il est génial ce nouvel album.
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1: Bonne matinée, vous écoutez Ici Armorique, nous sommes le mercredi 22 juillet, il est 10h. L'actu locale avec vous, Justine Sauvage.
3: Elle l'avait dit, elle l'a fait, Monique Barbu, ministre de la Transition écologique, annonce présenter sa démission ce matin après l'adoption définitive par le Parlement de la loi d'urgence agricole qui prévoit le retour notamment de deux pesticides dits tueurs d'abeilles. Monique Barbu a publié un long message sur les réseaux sociaux, sur le réseau social professionnel LinkedIn ce matin, estimant que ce revirement constitue le recul environnement de trop pour elle. Autre loi qui a reçu hier le feu vert du Parlement, la loi Riposte qui promet plus de tranquillité publique. La vente de protoxyde d'azote devient interdite pour les particuliers. Il est aussi question de pouvoir condamner les organisateurs de rave party à 2 ans de prison et 30 000 euros d'amende. Des incendies très violents en cours en France et notamment dans le Var où 2550 hectares de végétation ont déjà été parcourus par les flammes. 400 personnes déjà évacuées. Aujourd'hui, le ministre de l'Intérieur doit se rendre en Gironde où 2 pompiers sont morts hier dans un incendie situé proche de l'aéroport de Bordeaux. En Bretagne aussi, ça brûle, comme à Prisiac hier dans le Morbihan. Plusieurs hectares de cultures et de bois ont été touchés par les flammes. À Gueltas, également près de l'Oudéac, 5 hectares d'un champ de blé coupé ont brûlé. Et puis hier soir, non loin de là, les pompiers sont également intervenus à Ménéac pour un feu d'espace naturel dans un champ de chaume. Des familles avec enfants dorment actuellement dans le parc Beauregard à Rennes, installé sous des toiles de fortune. Ces migrants ont connu des moments très difficiles lors des dernières canicules. Et même s'il fait moins chaud actuellement, leur quotidien reste toujours très compliqué. Ils se disent abandonnés des pouvoirs publics. Un reportage à retrouver sur ici.fr. Et puis on suivra aujourd'hui la 17e étape du Tour de France.

0: 24 à 25 degrés, excepté à Dinan, où on a un petit pic à 27. À Vitré, Pontivier, Pleu-Hermel, on attend 29 degrés. À Rennes, Vannes et Lorient, 30 et jusqu'à 31 à Redon. Et avec un indice UV de 7 cet après-midi, pensez surtout à protéger votre peau si vous passez du temps dehors également. Attention à la différence de température entre celle de l'air et de l'eau. Si vous comptez vous baigner, faites bien attention. On y va tout doucement. On profite des vacances ensemble sur Isère Maurique. On fait également un point météo des plages à 11h30 et à 17h30 pendant la journée. Justine, on vous retrouve
1: à demain
0: pour
1: 6h.
0: Des 6h.
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0: Alors on a l'actu local, la bonne humeur, vos chansons et à partir de 10h cette fois, on fait un petit tour de la région avec des idées sorties, des cadeaux pour vous, pour vos vacances. On reste ensemble avec Balavoine, mon fils ma bataille.

0: Vous chantez avec Balavoine et Ici Armorique, il est 10h08. Bonne matinée à vous.
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0: Et je dirais même bienvenue chez vous un été en Bretagne. Comme chaque matin, on vous déniche des idées de sortie partout dans la région. Et aujourd'hui, on va découvrir Air Game, des parcs de loisirs installés près de Rennes, Redon et

Et où on peut s'affronter au paintball et à l'archery tag. Au milieu de terrain entièrement thématisé, vous inquiétez pas, hein, si vous voyez pas ce que c'est l'archery tag, moi non plus, je savais pas ce que c'était avant. On va tout vous détailler et comme toujours, on vous donne pas seulement l'idée, hein, on vous offre aussi vos entrées. Bienvenue chez vous en étant en Bretagne, ça commence maintenant sur Issy Armorique. Et comme toujours, en musique avec Gauvin Serre, 4 enfants plus loin, c'est une nouveauté que vous découvrez maintenant.

0: Quatre enfants plus loin, c'est la dernière de Gauvin Serre. Une nouveauté sur Ici Armorique.
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0: On continue de remplir votre programme des vacances et ce matin je vous propose une sortie qui devrait plaire à tous ceux qui aiment bouger. Direction Air Game avec ses parcs de loisirs en plein air près de Rennes, Redon et Vannes. Fabrice, justement, vous y travaillez, bonjour.
3: Bonjour.
0: Quand on arrive chez Air Game pour la première fois, qu'est-ce qui nous attend? À quoi ça ressemble une journée chez vous?
3: Eh bien, quand vous arrivez, en fait, donc l'idée c'est qu'en fait, on vous fait un briefing, on vous explique en fait le parc. Les parcs, ça dépend où vous allez. Donc, on a effectivement un parc qui se situe au nord de Rennes, près de d'Angers. Un qui est appelé Hermel, près de Vannes et Kelnock, on va dire dans la périphérie de Redon. Mmh. Et donc, souvent des groupes, on leur explique en fait les consignes de sécurité. Et c'est parti pour l'aventure sur plusieurs terrains qui sont thématisés, avec des décors différents. Et on peut jouer à partir de l'âge de 5 ans chez nous.
0: Et alors, justement, pour les jeux, on a le paintball. Donc ça reste l'activité emblématique. Qu'est-ce qui plaît autant?
3: Qu'est-ce qui plaît dans l'activité?
0: Ouais.
3: Bah, y a un vrai regain en fait depuis quelques années parce que on va dire qu'avant 4-5 ans c'était en dessous de 16 ans c'était un peu compliqué et donc là ils ont sorti du nouveau matériel qui justement nous permet de faire jouer les enfants à partir de 5 ans donc on va dire que le paintball devient de plus en plus familial et c'est justement une activité un peu comme le laser qu'on peut faire en famille avec des sensations un peu différentes et je pense. C'est le côté, effectivement, adrénaline qui plaît beaucoup dans l'activité, quoi.
0: Et oui, parce que, du coup, peut-être qu'il y a certaines personnes qui ont l'image du paintball où, quand on tire, ça fait un petit peu mal, donc on peut potentiellement se faire des bleus. Enfin, en tout cas, ça, c'était il y a un bon moment, maintenant. Quand moi, je testais, c'était comme ça. Mais vous l'avez dit, maintenant, le matériel est différent, donc là, il n'y a pas moyen de se faire mal, normalement, si on respecte les distances de sécurité, j'imagine.
3: C'est ça, effectivement. Alors effectivement, pendant des années, on a souffert de ça parce que sincèrement, c'est vrai que ça pouvait faire des petites marques quand même.
0: Ouais.
3: Mais justement, l'adaptation de ce matériel pour que ça devienne beaucoup plus abordable à tout le monde, en fait, c'est vrai que c'est beaucoup plus sympa dans la mesure où effectivement, on respecte bien les consignes de sécurité, de distance de tir, etc. Bien sûr.
0: Donc ça, c'est top, c'est parfait puisque vous l'avez dit, hein, dès 5 ans maintenant, on peut y aller. C'est vraiment qu'on craint rien. Vous proposez aussi de l'arche. Archery tag. Alors là, il va falloir m'expliquer. Qu'est-ce que c'est que ça?
3: Eh ben, c'est le même principe que le paintball. Pas dangereux. Robin des Bois avec des flèches en fait, avec des billes en mousse. Enfin, pas des billes en mousse, mais un embout en mousse qui permet de toucher l'adversaire. Et quand on est touché, on est éliminé comme une balle aux prisonniers, on va dire.
0: Ah.
3: C'est un petit peu plus difficile que le paintball parce que effectivement, les adversaires bougent. Viser avec un arc et une flèche, c'est déjà un peu plus compliqué. Donc c'est très bon pour le cardio. Pour ceux qui veulent faire du sport un peu intense, c'est pas mal.
0: Et donc, enfin, vraiment la particularité aussi, c'est que vous l'avez dit, plusieurs terrains à thème. Est-ce que ça change vraiment l'expérience d'un site à l'autre?
3: Alors c'est ce que nos clients nous disent. Ce qu'ils aiment chez nous, c'est qu'effectivement on a plusieurs terrains. Donc avec des décors vraiment qui changent en fait des terrains un peu classiques avec des palissades en bois, en forêt, etc. Nous on a essayé effectivement de shader un peu nos décors en fait pour que ce soit plus immersif et toujours dans des thèmes un peu de film pour que les gens s'identifient plus et rentrent vraiment dans des univers un peu différents, quoi.
0: Donc là, il y a vraiment, faut essayer de se projeter, faut se dire qu'on est dans la nature, avec, si vous pouviez nous décrire parfois, il y a peut-être des buts, vraiment des bâtiments, il y a de quoi vraiment s'amuser, hein, Fabrice?
3: Absolument, oui, oui. Alors, ce serait trop long de vous expliquer tous les thèmes qu'il y a dans nos parcs,
0: oui.
3: Mais bon, par exemple, le Star Wars qui plaît beaucoup, le Walking Dead, dans un décor un peu apocalyptique. Enfin voilà, je pourrais vous en citer encore plein d'autres, mais donc c'est vrai qu'il y a à chaque fois, c'est toujours en fait de faire des thèmes comme ça où les gens se retrouvent un peu dans les films qu'ils ont aimés et dans lesquels ils peuvent se projeter le temps d'une heure et demie, deux heures pour
0: s'éclater.
3: Déconnecter voilà, de s'éclater.
0: Eh bien, justement, si on a des auditeurs, des auditrices que ça tente, on vous offre 4 entrées pour découvrir Air Game. Vous nous appelez au 02 99 67 35 35 et puis vous pourriez y aller directement sur cette structure de loisirs. Vous en avez 3 exactement de structures à Rennes, Redon et Vannes. Donc 02 99 67 35 35 et vous repartez avec vos 4 entrées. Vous l'avez entendu, il y a plusieurs endroits, plusieurs thématiques avec notamment Star Wars, The Walking Dead. Il y en a plein d'autres, Fabrice nous les a un petit peu détaillés. C'est premier arrivé, premier servi ce matin, vraiment exceptionnel. Vous allez pouvoir faire du paintball ou alors de l'archery tag. J'ai essayé de prendre un bon accent, archery tag. Et vous pouvez y aller en famille, entre amis, c'est pour vous. En tout cas, merci beaucoup Fabrice d'avoir été avec nous. Je vous souhaite un très bel été. Et puis merci pour le cadeau que vous faites à nos auditeurs et auditrices. Vous nous appelez maintenant, hein, je le rappelle, 02 99 67 35 35. Allez, retour en arrière, là c'était en 2010, je veux de Zaz, je veux de la bonne humeur, je veux de la chanson, je veux de l'actu locale. Ah bah ça tombe bien, vous trouvez tout ça ici, sur Ici Armorique.

0: C'est Zaz, je veux sur Histoire Brick. Bonne matinée à vous, entre 10h et 11h. On reste ensemble pour trouver des idées sorties autour de chez vous. Parce que oui, on profite de l'été ensemble.
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4: L'Institut Pasteur œuvre pour transmettre aux générations futures un monde en meilleure santé. On en parle dans un instant avec Arnaud Fontanet, chercheur.
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0: On en profite jusqu'au boosté. Queen, we will rock you ce matin sur Ici Armorique. Il est 10h24.
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0: Il y a quelques minutes, on vous faisait découvrir Air Game, des parcs de loisirs en plein air où on peut s'affronter au paintball ou à l'archery tag en famille, entre amis. Et c'est vous, Jean-François, qui allez pouvoir en profiter. Bonjour.
3: Bonjour.
0: Et alors, félicitations, puisque c'est premier arrivé, premier servi, vos quatre entrées, elles sont pour vous. Alors dites-moi, est-ce que vous connaissiez déjà Air Game ou ce sera une première?
3: Je connais, je vois où c'est situé à Dingé. Je suis passé bien des fois à côté, jamais arrêté, mais je suis très content d'y aller.
0: Ah, super! Avec qui est-ce que vous irez? Quatre entrées, on le rappelle, hein.
3: Oh, je pense, j'ai quatre enfants, donc on a l'embarras du choix.
0: Ah bah, parfait, ce sera qui veut, viens. Donc dans votre équipe, il y a plutôt des stratèges ou des joueurs qui font tête baissée là, dès le coup d'envoi, Jean-François?
3: Ah, ils sont plutôt stratèges, les enfants.
0: Ah bien, donc là ça va se cacher et ça va tout faire pour envoyer les boules de peinture, hein. Le paintball, on le rappelle, on se tire dessus avec de la peinture. Mais tout va bien, parce que il y a eu des changements d'équipement, hein, depuis les années, donc ça fait plus des bleus comme avant, donc on peut en profiter. Sinon Jean-François, là, qu'est-ce que vous faites vous pour l'été, pour les vacances?
3: La première semaine de vacances est passée, c'était il y a 15 jours, okay. Et puis une prochaine pour le mois d'août.
0: Pour le mois d'août, vous avez des petits trucs de prévu ou vous restez chez nous, en Bretagne?
3: Ah, pour le mois d'août, on va rester en Bretagne.
0: Ah, très bien. Est-ce que vous avez peut-être une petite recommandation pour nous, justement?
3: La pointe Finistère, c'est joli, hein.
0: Ah, je suis bien d'accord, j'en viens. Jean-François, je peux que valider. Eh bien Jean-François, profitez bien, peut-être pourquoi pas donc dans la pointe finistérienne et en tout cas à Air Game, les parcs de loisirs. Vous irez où vous voulez, que ce soit à Rennes, à Redon ou à Vannes. C'est vous qui choisissez, merci d'avoir été avec nous. Bon, si c'était pas votre tour ce matin, hein, vous restez avec nous puisqu'il y a une nouvelle chance de gagner. Vos places vous attend ce soir à 18h10 avec Vincent Grassin. Lui, entre 17h et 18h, il vous propose des idées sorties gratuites. Tout l'été, hein, ça nous tient à cœur de vous souffler des idées de sortie aux quatre coins de la Bretagne, parce que vous partez pas forcément en vacances, hein, comme nous. Moi par exemple, je pars pas, je reste avec vous tout l'été, et puis on est très bien chez nous en Bretagne, donc on en profite. Justement, vous l'entendez, c'est la playlist Celtic, The Cars, I Never Loved You Anyway, parce que oui, on profite de la meilleure des manières en Bretagne.

0: The Corrs, une histoire de famille dans la playlist celtique, puisque ce sont trois sœurs et un frère qui jouent et qui chantent.
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0: 10h30 pétante et c'est le moment d'IC Express. Toutes les heures, des idées de sortie et des idées pratiques près de chez vous, en Bretagne. Alors, la Coupe du Monde finit bientôt, le Tour de France, consolez-vous puisque la suite arrive vendredi dans les Côtes d'Armor. Les estivales de volley commencent. 10 jours de beach volley, alors d'abord à Fréhel, puis Erquy et enfin à Saint-Cas. C'est ouvert à tous les niveaux, aussi bien des joueurs et joueuses de niveau national que des estivants. Ça promet du spectacle et une belle ambiance. C'est incontournable cet été, si je vous dit Morbihan, festival photo, vous me répondez, bah la Gacilly, bien sûr. Jusqu'au 4 octobre, le petit village se transforme en galerie à ciel ouvert avec des toiles de parfois 80 mètres de haut, 80 mètres carrés et une thématique cette année, le bicentenaire de la photographie. En plus, c'est accessible gratuitement. Et qu'est-ce que vous faites le jeudi? Alors, quel jeudi? Eh bien, tous les jeudis jusqu'au 20 août en Ille-et-Vilaine, c'est le jour où Vitré organise plein d'animations, rando, balades comptées, concerts, c'est place Générale de Gaulle et c'est gratuit. Rendez-vous sur le site de la ville pour le programme complet.
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0: Alain Souchon, ultra moderne, solitude. C'est pour vous accompagner ce matin avec Ici Armorique. On a toute l'actu locale, la bonne humeur et vos chansons.

0: d'Ultramoderne Solitude d'Alain Souchon. Mais non, mais nous, on est là avec vous. Il n'y a pas de solitude. Ici Armorique vous accompagne tout l'été.
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0: L'été, on continue de vous souffler des idées pour profiter de la Bretagne sur Ici Armorique. Et parfois, il ne s'agit pas de chercher plus loin, hein, mais simplement de découvrir autrement des lieux qu'on croyait déjà connaître. Alors ce matin, on fait un tour avec l'office de tourisme Destination Saint-Malo, baie du Mont-Saint-Michel, où Lisa nous attend. Bonjour Lisa.
3: Bonjour Léna.
0: Quand on pense à votre territoire, alors on imagine souvent Saint-Malo, le Mont-Saint-Michel, certes, hein, forcément, mais vous avez aussi deux petites cités de caractère qui valent vraiment le détour, Dol-de-Bretagne et Combourg. Alors qu'est-ce qui fait leur charme, dites-moi?
3: Eh bien, ce qui fait leur charme, c'est leur patrimoine historique surtout. C'est pour les fans d'architecture, d'histoire, elles valent véritablement le détour. En plus, elles sont facilement accessibles, que ce soit en train, en voiture, ou même pour les amoureux du vélo.
0: Ah oui.
3: Et tout l'été, l'Office de tourisme propose des visites guidées justement pour découvrir ces deux très belles petites villes.
0: Et alors justement, vous avez quelque chose de très avantageux. Vous proposez cet été des billets couplés. Dites-nous, comment ça fonctionne?
3: Oui. C'est une nouveauté. En fait, si les habitants du territoire ou les visiteurs, les excursionnistes sont intéressés par des visites guidées proposées par l'Office de tourisme, les mercredis à Combourg et les jeudis à Dol-de-Bretagne, ils peuvent bénéficier de tarifs avantageux en proposant un billet couplé qui permet d'ajouter la visite guidée du château de Combourg après la visite de la ville de Combourg, et pour Dol-de-Bretagne de visiter le cathédraloscope. C'est le musée des bâtisseurs des cathédrales, et dans ce cas-là, vous avez toute une semaine pour visiter le cathédraloscope après avoir fait la visite guidée de la ville.
0: Et alors, à qui elles s'adressent, ces deux expériences?
3: Eh bien, je dirais à tout le monde, parce que pour même les enfants, en fait, le discours va être adapté pour découvrir justement le patrimoine de ces deux villes. Et puis, bien sûr, pour les adultes, pour vraiment plonger dans le patrimoine de ces deux communes, le berceau du romantisme pour ce qui est de Combourg. Et puis, pour Dol-de-Bretagne, c'est une ancienne cité épiscopale, voilà, qui a vraiment eu une place très importante en Bretagne et même en France.
0: Et alors, pourquoi est-ce qu'elle est importante, justement?
3: Elle est importante parce que si on prend par exemple Dol-de-Bretagne, c'est l'un des 7 évêchés fondateurs de la Bretagne. Et Dol-de-Bretagne, avec sa cathédrale de Saint-Sanson, eh bien, elle est la plus ancienne cathédrale de Bretagne de style gothique.
0: Ah oui, donc là, il faut absolument aller la voir. Mais alors Lisa, si on vous demandait, vous, votre coup de cœur par exemple, que ce soit à Dol-de-Bretagne ou à Combourg, hein, on l'a compris, il y a vraiment beaucoup de choses à visiter, il y a vraiment un patrimoine historique, même architectural. Est-ce que vous, il y a un petit coup de cœur dans ces villes? De votre côté.
3: Moi, ce que j'adore dans ces deux communes, c'est vraiment s'atteler à remarquer les petits détails des maisons historiques, des manoirs, de la maison de la lanterne, par exemple, si on prend à Combourg, c'est de profiter des plus beaux points de vue, mais de s'arrêter voilà, sur des petits détails qui vont faire tout le charme de ces communes.
0: Eh ben, on note bien. Merci beaucoup, Lisa, d'avoir été avec nous pour retrouver ces billets couplés et toutes les idées de visite proposées cet été. Rendez-vous auprès de Destination Saint-Malo, baie du Mont-Saint-Michel. Et nous, on continue notre tour de Bretagne tout l'été sur Ici Armorique avec toujours de nouvelles idées pour profiter de vos vacances. Évidemment, une playlist concoctée par nos soins. C'est Madonna juste après ça.
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4: Le thermomètre est monté jusqu'à 36 degrés 6 hier à Vincennes. C'est un record qui datait de 2015, hein, qui a été battu, un record mensuel qui sera pulvérisé probablement au cours de ces prochaines heures.
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0: Madonna en 87, vous écoutez ici Armorique, il est 10h43. Bonne matinée à vous.
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0: Tout l'été sur Ici Armorique, on donne la parole à celles et ceux qui font vivre la Bretagne au quotidien. Des habitants qui connaissent leur commune par cœur, qui ont une histoire à partager, une initiative à mettre en lumière ou même une belle rencontre à nous raconter. Ce matin, direction Hénambien dans les Côtes d'Armor. Avec vous Joël, bonjour.
3: Bonjour.
0: Joël, vous aviez envie de nous parler d'une fierté locale, le centre de secours d'Hénambien. Qu'est-ce qui le rend si particulier ?
3: Alors oui, effectivement, j'avais envie de les mettre en lumière. Tout simplement, le centre de secours des Nambiens, c'est aujourd'hui 29 sapeurs-pompiers et qui sont tous exclusivement volontaires, c'est-à-dire qu'ils ont tous une activité professionnelle à côté. Donc ça, c'est le premier point. Et puis, il y a un deuxième point, c'est que je dis « ils », mais en réalité, il y a un tiers des effectifs qui sont des femmes, dont leur chef de centre, Noëlla.
0: Donc ça, c'est énorme par rapport aux autres casernes, peut-être ?
3: Alors, je suis pas une spécialiste des statistiques, mais je pense qu'effectivement, c'est important. Et en tout cas, ça fait vraiment, ça donne vraiment quelque chose de très particulier à cette caserne. Et en tout cas, on y est tous très attachés, effectivement, sur le territoire.
0: Oui, parce qu'il y a quelque chose de très familial hein, sur la commune. Rappelez-nous, combien est-ce que vous êtes, justement, 1500, je crois, quelque chose comme ça ?
3: Exactement, juste un tout petit peu moins de 1500 personnes. Donc, sur ces 1500 personnes, il y a déjà 30 familles. Et puis, ce sont les copains, les copines, les mamans, tous ces gens-là, en fait, qui font partie de notre quotidien par ailleurs, les collègues aussi, oui. Évidemment, puisque je vous disais qu'ils travaillaient. Il y a beaucoup de choses qui s'organisent par rapport à ça. Et puis, des apéros qui sont interrompus, un spectacle de l'école qui est raté. Voilà, il y a plein de choses qui se passent. Ils répondent à l'appel. Ça fait partie du quotidien, effectivement, des gens des Nambiens de voir les pompiers partir.
0: Et d'ailleurs, ils l'ont encore montré récemment hein, lors de l'incendie du Cap Fréhel où ils ont été mobilisés plusieurs jours tout en continuant d'assurer le secours sur leur secteur. Comment la commune a vécu ce moment ?
3: Je pense que comme toutes les communes autour du Cap Fréhel, on a tous été un petit peu aux abois et puis évidemment hyper mobilisés parce que on a vu le bal incessant des pompiers, des agriculteurs, des camions citernes, voilà qui passaient. Donc c'était impressionnant et puis c'était aussi effectivement tous ces copains et copines qu'on connaissait qui sont partis donc du dimanche au jeudi, ils sont tous partis les uns après les autres pour être au front sur le cap. Alors ils n'étaient pas tout seuls, hein, il y avait d'autres, il y avait aussi Erquy, Lamballe, Matignon, je dois en oublier, il y avait vraiment tous les pompiers du territoire, mais en tous les cas ils y étaient, ouais.
0: Et nous on regarde devant puisqu'il y a aussi l'avenir, la section des jeunes sapeurs-pompiers recrute en ce moment. Alors pourquoi c'est si important d'en parler pour vous aujourd'hui ?
3: C'est important parce que ça fait plusieurs générations en fait que cette caserne existe à Hénambien avec ses sapeurs volontaires et que ça marche parce qu'il y a le renouvellement des générations évidemment. Donc ce renouvellement il fonctionne assez jeune puisque dès 13 ans les jeunes d'Hénambien et des alentours peuvent commencer à se former avec la section des jeunes sapeurs-pompiers en partenariat avec la caserne de Lamballe. Donc le recrutement est en cours en ce moment pour tous les jeunes qui sont donc nés en 2012 et en 2013. Alors pour avoir plus d'infos, c'est possible sans difficulté. Il y a une chose qui est sûre, c'est que nos pompiers, tous les dimanches matins de 10h à 12h, ils sont à la caserne des Nambiens pour s'entraîner, pour réviser le matériel, pour être discuter aussi avec la population qui a souvent l'habitude d'aller leur faire un petit coucou. Donc il ne faut pas hésiter pour les jeunes à aller y faire un tour.
0: Donc s'il y a des jeunes dans le secteur qui ont envie de s'engager, de faire quelque chose de bien, voilà, qui sont nés entre 2012 et 2013, vous avez jusqu'au 23 août pour justement proposer votre candidature. Vous avez peut-être un petit mot, Joël, pour ces jeunes, justement ?
3: Je crois pouvoir dire que c'est une aventure assez extraordinaire à vivre. Et quoi qu'ils en fassent derrière, d'ailleurs, se mettre comme ça au service de la population, je pense que c'est une aventure qui est assez extraordinaire, avec aussi un esprit de camaraderie et de solidarité qui est unique.
0: Merci Joëlle d'avoir partagé cette belle histoire avec nous. C'est aussi ça notre rendez-vous de l'été, mettre en lumière les femmes, les hommes et les initiatives qui font vivre nos communes partout en Bretagne. Joëlle, vous êtes ambassadrice ici à Armorique. Alors merci beaucoup d'avoir été avec nous. Je vous dis à bientôt. On continue notre matinée sur ici à Armorique avec encore de nouvelles rencontres et de belles découvertes. Et on continue de vous tendre le micro. Vous allez comprendre pourquoi dans quelques instants. Pour moi, c'est Amir à l'imparfaite.

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1: Alain Parfaite, c'était Amir sur Ici Armorique. Il est 17h51.
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1: Vous l'aurez remarqué, il n'est pas 17h, il est évidemment 10h51. Allez, on a tous une réponse différente à la même question. C'est quoi votre petit plaisir de l'été? Un coin où on aime retourner, une balade qu'on conseille à tout le monde, une habitude qu'on garde précieusement tout l'été. On pose cette question aux Bretons et aux Bretonnes. Et aujourd'hui, Éloane de Mort de Bretagne partage avec nous l'un de ses petits plaisirs.
4: J'aime bien faire des cabanes. C'est mon péché mignon, j'adore ça. Pas dans les arbres. Je m'appelle Éloane. J'ai 12 ans et demi et j'habite à Mur-de-Bretagne dans le centre de la Bretagne. Alors moi, dans ma ville, il y a le lac de Guerlédan et le barrage de Guerlédan. Là-bas, en plus, il y a plein de choses à faire. On peut faire des randonnées, on peut aller se baigner, faire du kayak, bronzer au soleil. Et aussi, il y a des clubs de foot, de basket et plein d'autres. Alors moi, pendant l'été, j'aime bien faire des cabanes. C'est mon péché mignon, j'adore ça. Pas dans les arbres. Enfin, on peut faire des postes dans les arbres, mais surtout à côté des rivières. Comme ça, tu peux faire de la cuisine avec de l'eau pour faire semblant. Ou sinon, tu peux aller te baigner. Mais il faut faire attention aux cailloux. Moi, j'ai des copains, c'est mes voisins. Donc en fait, on fait la cabane ensemble. Et du coup, on fait plein d'activités dedans. C'est une cabane avec des feuilles, des branches, des pierres, de l'eau, des palettes, plein de choses. Voilà, c'est mon coin de paradis en fait.
1: Adorable, les petits plaisirs des Bretons, vos coups de cœur, vos bonnes idées, toutes ces petites choses qui rendent l'été en Bretagne encore plus agréable. C'est tout l'été sur Ici Armorique. 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Alors soyez au rendez-vous, on joue tout à l'heure sur Ici Armorique au 02 99 67 35 35.
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0: Chanteuse pop folk celtique bretonne, c'est Azilis Munro dans la playlist celtique d'Issyre-Mauricie. Allez, préparez-vous. De 11h à midi, on joue à cap ou pas cap sur Issyre-Mauricie. Et ce matin, on vous offre deux passes journées pour le festival du Roi Arthur. Alors franchement, encore une très belle programmation hein, cette année, avec notamment Théodora, Timmy Trumpet, This Is Armens pour la musique bretonne, mais aussi L2B, Nova, Twins, Casey, Toxic Frog, The Spitfire. Et ben, voilà, là je peux encore développer. Hein. Il y a beaucoup d'autres artistes. Pour repartir avec vos places pour le vendredi 21 août, et bien c'est tout simple. Vous nous appelez dès maintenant au 02 99 67 35 35 et ensuite place à cap ou pas cap. Trois questions de culture générale, une aide si vous en avez besoin. Et l'objectif est simple, marquer le plus de points. Je vous appelle.
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0: Bonne matinée, vous écoutez Ici Armorique. Nous sommes le mercredi 22 juillet, il est 11h et l'actu locale, c'est avec vous Arthur Fradin.
2: Randonnée à pied, à cheval ou à vélo interdite dans les secteurs sensibles de 42 communes du Finistère à partir de midi et jusqu'à 20h. Accès fermé pour certains secteurs à risque incendie. Ça concerne la presqu'île de Crozon, les Monts d'Arrée et les Montagnes Noires et cela fait suite à plusieurs incendies lundi. La préfecture durcit le ton. Les travaux agricoles et forestiers qui génèrent des étincelles sont également interdits entre 15 et 20 heures pour limiter le risque incendie. Et hier encore, il y a eu plusieurs feux en Bretagne comme à Scrignac entre Carré et Morlaix. Les flammes sont partis d'une machine agricole en train de faire des ballots de paille. Au moins 5 hectares ont brûlé. Incendie aussi dans le Morbihan, à Priziac dans un champ d'orge, à Gueltas dans un champ de blé et à Ménéac dans un champ de chaume. Dans les Côtes d'Armor, après l'incendie qui a touché le Cap Fréhel il y a 10 jours et qui a touché 38 hectares de végétation dans ce site emblématique de Bretagne, le parquet de Saint-Malo confirme l'ouverture d'une enquête judiciaire de flagrance confiée à la brigade de recherche de Dinan et à l'OFB des Côtes d'Armor. Elle porte sur plusieurs délits, la destruction de biens d'autrui par un moyen dangereux pour les personnes, la destruction illicite de l'habitat d'une espèce animale non domestique. Pas d'interpellation pour l'heure dans ce dossier, c'est à lire sur ici.fr. Monique Barbu démissionne, la ministre de la Transition écologique l'annonce officiellement, elle rend son tablier après l'adoption définitive par le Parlement de la loi d'urgence agricole qui prévoit le retour de deux pesticides tueurs d'abeilles. Elle publie un long message sur le réseau social professionnel LinkedIn ce matin. Elle estime que ce revirement constitue le recul environnemental de trop pour elle. Et puis au championnat du monde de canoë, kayak, slalom aux États-Unis, la France débloque son compteur de médailles, ça y est, avec l'argent remporté hier soir lors de l'épreuve par équipe de kayak avec la Rennaise Camille Prigent qui est dans l'équipe. Elle est médaillée aux côtés d'Emma Vuitton et Marjorie Delassus. Ce soir en canoë, on suivra le Finistérien Nicolas Gestin, le champion olympique et champion du monde en titre. Il fait son entrée en lice pour les qualifs. Il est attendu sur l'eau à partir de 18h49. Il est 11h02 sur vos radios ici.
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0: Et pour votre météo, ciel bleu, chaleur au programme hein, pour ce mercredi. À partir d'aujourd'hui, le vent devient moins sensible, il n'excède pas à 30-40 km/h et le soleil est omniprésent cet après-midi avec de rares cumulus dans l'intérieur des terres. À 11h02, comptez 20 à 23 degrés dans les terres et sur le littoral. Les maximales de leur côté progressent d'1 à 2 degrés par rapport à hier. Prévoyez en allant vers le littoral nord 24 à 25 degrés, excepté pour Dinan qui a un petit pic à 27. À Vitré, Pontivy et Pleurs.

pour la musique bretonne. Mais également L2B, Nova Twins, Casey, Toxic Frogs, The Spitfire et d'autres artistes. Vous nous appelez au 02 99 67 35 35. On joue à cap ou pas cap. Et c'est parti. Trois questions de culture G. Une aide si besoin. Objectif, mettre le plus de points possible. Je vous attends. Le standard est ouvert et c'est Diana Ross.

0: Diana Ross avec Upside Down. Vous écoutez ici Armorique. Oui, ça donne envie de chanter, peut-être même un petit peu de danser et surtout de jouer. Cap ou pas cap, c'est maintenant.
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0: Allez, je vous attends au 02 99 67 35 35 ce matin. On vous offre deux passes journée pour le vendredi 21 août, jour d'ouverture du Festival du Roi Arthur à Bréal-sous-Montfort, festival qui a lieu donc en Ille-et-Vilaine. Et vous allez voir vraiment la tête d'affiche, la programmation en entier. Tout est génial. Il y aura Théodora, Dizzy, Timmy Trumpet, Armens et beaucoup d'autres artistes. On a directement notre première candidate à nos côtés. C'est vous, Sonia. Bonjour.
3: Bonjour.
0: Oh, ce sent bonjour en jouet. Dites-moi, Sonia, est-ce que vous êtes déjà allée au Festival du Roi Arthur?
3: Non, jamais. Ce serait une première.
0: Ah, parfait, ah ouais. Ça. Oh, en plus, vous avez vraiment, le festival est juste génial. Incroyable. Vous en faites souvent, vous, d'ailleurs, des festivals?
3: J'ai fait les Vieilles Charrues il y a très longtemps et ouais. J'ai super bien aimé.
0: Ah, bah écoutez,
3: comme c'est à côté de Rennes en plus.
0: Ah, vous êtes où, vous, de base?
3: À Nouveau-Tout.
0: Ah bon ? À Nouveau-Tout, au sud de ouais, Rennes.
3: À Nouveau-Tout.
0: J'en viens aussi, ça. Sonia. Peut-être bien qu'on est voisines. Non, Sonia, écoutez, on va tout faire dans ce cas-là pour obtenir

0: Nos places, je vous rappelle les règles rapidement. On vous pose trois questions de culture G, à chaque fois trois thèmes différents. Si vous êtes à l'aise avec, vous nous dites cap, et dans ce cas-là, vous avez 5 secondes pour vous lancer, nous donner la bonne réponse, ça vous fait 3 points. Pas à l'aise, il n'y a pas de souci. On se montre stratégique, et dans ce cas-là, on dit pas cap. J'ai 3 options, vous choisissez la bonne, ça vous fait 1 point. Est-ce que vous êtes prête?
1: Ouais, je suis prête.
0: Alors, premier thème, ça va être gentilé breton, les noms des habitants et des habitantes. Cap ou pas cap?
1: Cap.
0: Allez. Comment appelle-t-on les habitants et les habitantes de Loudéac?
1: Loudéacien?
0: Oui. Oh, ah bah très bien. Ah, vous étiez pas sûre,
1: ouais,
0: de vous.
1: J'étais pas sûre, mais j'ai dit allez, j'y vais.
0: Ah, c'est bien, faut se faire confiance, comme je dis à chaque fois.
1: Ouais.
0: Ça, très bien, on commence avec 3 points. Deuxième thème, cinéma. Cap ou pas cap?
1: Bon, bah, cap.
0: Cap. Aujourd'hui sort dans les salles françaises un film réunissant le fleuron du cinéma français, avec en tête d'affiche Pauline Clément, Laurent Stocker ou encore Julien Frison. De quelle célèbre institution viennent tous ces comédiens? Célèbre institution qui est également le nom du film.
1: Oh, pop, pop,
0: Une institution théâtrale française?
1: Non, je vois pas.
0: Ah, de la Comédie Française.
1: Ah ouais, non.
0: D'ailleurs, je vous invite à aller voir la bande-annonce. Hein. Il a eu beaucoup de succès au Festival de l'Alpe d'Huez. Il sort aujourd'hui. Bah, ce sera l'occasion. Ce sera l'occasion, Sonia. Allez,
1: ouais.
0: On peut faire plus de points encore. On a un troisième thème. À chaque fois, ça va être, pour tous les candidats, toutes les candidates, musique blind test. Parce qu'on a décidé de se faire plaisir en musique. Donc, on vous passe un extrait. Il faut nous donner et l'artiste et le titre. L'un ne va pas sans l'autre. Est-ce que vous vous sentez?
1: Bon, voilà, je suis là pour jouer, allez, cap.
0: Ah, vous avez raison, allez, c'est parti, écoutez bien.

0: Alors Sonia, dites-nous, qui chante? Quel Amir. Est le titre?
1: Non, Amir.
0: On n'a pas le titre?
1: Toi et moi? Non, toi et moi.
0: Alors, je suis désolée, j'ai entendu Amir, hein. C'était Slimane avec La Recette.
1: Ah là là, ah ouais, bah non.
0: Non,
1: ah ouais, non. J'ai compose en fait. Ouais.
0: Bah, je comprends, ils ont des voix qui se ressemblent un petit peu, de très ouais, belles voix. Non. Bon, Sonia, on repart bah, aujourd'hui avec 3 points. Non, mais non, pas tant pis. Ouais. Je vous. Attendez, écoutez bien. Hein. La semaine ouais. dernière, vendredi dernier, il y a des candidats qui ont gagné avec 3 points seulement.
1: Ah oui.
0: Bon. En fonction des jours, hein, on ne sait jamais. Donc Sonia, pardon, surtout restez proche de votre téléphone. On ne sait jamais. Peut-être que Anne-Marie pourrait vous rappeler. C'est Anne-Marie qui vous répond. Et oui, au téléphone ce matin, 02 99 67 35 35 pour gagner vos 2 passes journée au Festival du Roi Arthur. Vous y serez donc pour le soir d'ouverture le vendredi 21 août. Vraiment, ça, c'est un cadeau qui vaut le détour. C'est sur Isère Maurie, cap ou pas cap jusqu'à midi.
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0: Et allez, on fait un petit retour dans le passé là. En 73, La Maladie d'amour, c'est Michel Sardou.

0: La maladie d'amour, Michel Sardou sur Histoire Maurique, il est 11h15. On reprend des forces là tout de même puisqu'on joue à Cap ou pas Cap.
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0: Aujourd'hui, vous tentez de remporter votre passe. Il y en a même deux, je dis votre, mais vos passes, vos deux passes journée pour le festival du Roi Arthur. Vous irez le jour d'ouverture, tout simplement, le vendredi 21 août. C'est à Bréal-sous-Montfort, en Ille-et-Vilaine, festival du Roi Arthur qui est devenu quand même emblématique avec les années. En Bretagne, il est absolument génial. Et encore une fois, cette année, la programmation est superbe. Théodora, D6, Timmy Trumpet, Armens, L2B, Nova Twins, Casey. Il y a aussi de la playlist un petit peu celtique, parfois qu'on peut retrouver sur ICI Armorique, notamment comme Armens. Il y a beaucoup d'autres artistes, évidemment. Vous tentez de remporter vos places au 02 99 67 35 35. Alors, comment les remporter? Eh bien, c'est pas compliqué. Enfin, ça dépend des thèmes, puisqu'on vous pose trois questions, trois thèmes différents à chaque fois, de la culture G, plus ou moins, potentiellement un petit peu d'actualité. Si vous êtes à l'aise avec le thème, eh bien, vous me dites cap. Vous vous lancez en 5 secondes, vous me donnez la bonne réponse. Ça vous fait 3 points. Pas à l'aise, pas cap, il n'y a pas de souci. J'ai 3 options à vous proposer. Vous choisissez la bonne, ça fait 1 point. Isabelle, deuxième candidate. Bonjour.
3: Bonjour.
0: Alors, est-ce que vous êtes motivée,
3: oui,
0: Isabelle?
3: Oui, oui.
0: Très motivée?
3: Oui.
0: Est-ce que vous êtes déjà allée au Roi Arthur, dites-moi?
3: Oui, je suis déjà allée, je crois, c'était il y a 2 ans.
0: Il y a 2 ans, ok. Alors, comment vous aviez trouvé le festival?
3: Ah ben, je suis allée une soirée, mais c'était vraiment magnifique. Hein. Ouais, j'ai beaucoup aimé. Hein.
0: Ah ben ouais, il est trop bien ce festival. Donc là, on va tout faire pour les obtenir, nos places, Isabelle. Est-ce que vous êtes prête pour le premier thème? Pareil. Alors, le premier thème, c'est course de bateau. Cap ou pas cap?
3: Oula.
0: Oula. Ouais. Vous avez le droit de dire pas cap, hein, s'il y a besoin. C'est tout à fait entendable.
3: Bon, on va dire cap.
0: Cap quand même. Ok, on est joueuse. Ils se sont élancés depuis Cherbourg en Cotentin. Le 7 juillet, les premiers bateaux ont franchi la ligne d'arrivée. Ce samedi, à Lorient, c'était la dernière course qualificative pour la route du Rhum. Quel est le nom de cette course?
3: La course du Rhum. Non, je
0: ne
3: sais pas. Désolée.
0: Ah non, c'était la Dream Cup. La Dream Cup.
3: Ah non.
0: Et d'ailleurs, vos radios ici, en Bretagne, vous ont fait suivre cette arrivée en émission spéciale de 9h à midi, samedi. Et donc, on a notamment Louis Burton, navigateur malouin, qui a été qualifié pour la route du Rhum. Bon, c'est pas grave, Isabelle. Pas de points pour cette question. Mais on peut tout à fait rattraper Sonia, qui, juste avant vous, a fait 3 points. Deuxième thème, série. Cap ou pas cap?
3: Cap, on y va, hein, on verra bien.
0: Allez, quel jeu de société est au centre de la série Le jeu de la dame avec Elisabeth Harmon en héroïne?
3: C'est peut-être le jeu d'échecs.
0: Oui! Les échecs, tout à fait. Sorti il y a déjà 6 ans. Vous l'avez vu la série, vous?
3: Non.
0: Non, non. Ça vous tente pas du tout?
3: Si, mais non, je ne l'ai pas vue.
0: Ben,
3: j'ai entendu parler en bien.
0: Ah ouais, vraiment, je vous la conseille. Le jeu de la dame, hein, on se la retape, même si vous l'avez vu il y a un moment. C'est le temps de la revoir. Troisième thème, musique, blind test, Isabelle. Là, il va falloir nous donner le nom de l'artiste et le titre de l'extrait qu'on va vous passer.
3: D'accord, on tente. Hein.
0: Allez, écoutez bien. Yeah.

0: Alors Isabelle, dites-nous qui chante et quel est le titre?
1: C'est vrai que c'est compliqué. Hein. C'est Louane, hein, c'est sûr, mais alors le titre...
0: On l'entendait.
1: C'est de Jourin.
0: Ah, oui.
1: C'est vrai?
0: Oui. Ah, mon D'accord, Dieu, sur le gong. Isabelle, vraiment sur le gong. Hein.
1: Ah ouais, j'imagine.
0: Oh là là, ça y est, on a nos 6 points là, Isabelle.
1: Ah ben, bravo.
0: Ah ben, bravo à vous, oui. Bon, ben, vous prenez la tête du classement. Comme quoi, des fois, faut vraiment se lancer. Hein. Son, c'est pas... Ouais. Faut donner même une info au pif, c'est pas grave. Isabelle, ouais. Alors là, très très bien. Surtout, vous restez proche de votre téléphone puisque ouais. Anne-Marie, qui vous répond au téléphone aujourd'hui au standard d'ici Armorique, pourrait vous rappeler. On le rappelle, hein, on joue jusqu'à midi à Cap ou pas Cap au 02 99 67 35 35. Vous tentez de remporter vos 2 passes journée pour le festival du Roi Arthur. C'est à Bréal, sous Montfort, en Ille-et-Vilaine, pas très loin de Rennes. Et donc, rendez-vous le vendredi 21 août, jour, premier jour du festival. Faut vraiment y aller. Hein. Je le rappelle, il y aura Théodora, Dici, Timmy Trumpet, Armen, Celtoubi et bien d'autres artistes. C'est pour vous ce matin. Je vous attends.
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0: Et ça, c'est une nouveauté sur Ici Armorique. Henria, avec sa soirée mondaine, elle vient de sortir quelques autres nouveaux titres que vous pouvez découvrir sur toutes les plateformes. Il est 11h20. Je vous attends. 02 99 67 35 35.

0: Soirée mondaine d'or, c'est une nouveauté sur Issy Armorique. Il est 11h23 et on vous attend entre 11h et midi pour jouer à Cap ou pas Cap au 02 99 67 35 35. Objectif, obtenir vos deux passes journée pour le vendredi 21 août au Festival du Roi Arthur.
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0: Allez, on vous attend pour tenter de remporter vos places au Festival du Roi Arthur. Vous serez donc attendu le premier jour d'ouverture du festival, le vendredi 21 août, deux passes journée au 02 99 67 35 35. Pour ça, pour les obtenir, vos places, on joue à cap ou pas cap. Trois questions de culture générale à chaque fois, trois thèmes différents. Si vous êtes à l'aise avec, eh bien vous me dites cap. 5 secondes pour répondre, ça vous fait 3 points en cas de bonne réponse. Et si vous n'êtes pas à l'aise, pas de souci, vous me dites pas cap. J'ai trois options à vous donner, vous choisissez la bonne et ça fait un point. Sacha et Eric, ce sont nos deux troisièmes candidats. C'est bizarre à dire. Bonjour à vous deux.
15: Bonjour.
0: Bonjour. Vous, parce que vous jouez voilà, à deux cerveaux. Comme ça, c'est plus simple, on a plus de chance. Qu'est-ce que vous faites de beau aujourd'hui, tous les deux?
15: Là, on est au travail actuellement.
0: Ouais, vous travaillez où, dans quoi?
15: Dans la pyrotechnie, comme artificier.
0: Oh, est-ce que c'est pas un peu compliqué là, en ce moment?
15: Un petit peu.
0: Ouais. Du coup, comment on fait dans des périodes comme celle-là pour vous?
15: Bah, pas grand-chose.
0: On joue à cap ou pas cap.
15: Eh ben exactement, on joue à cap ou pas cap.
0: Bon bah très bien. Allez, on va tout donner quand même parce que là va falloir se changer les idées si on n'a pas la tête à ça. Ok les gars, on est parti.
15: Mais oui, oui.
0: Tout à fait. Donc premier thème, c'est bande dessinée, cap ou pas cap. Allez, on va faire donc de la visualisation mentale. Revoyez dans votre esprit les bandes dessinées de votre enfance. De quelle couleur est le pantalon du célèbre Astérix? Une
15: blanc.
0: Couleur. Vous avez dit
15: blanc.
11: Blanc.
0: Ah. Il est rouge, son pantalon.
15: Non, les
0: et, à côté, et Obélix, vous l'avez ou pas, la couleur du pantalon à côté?
15: Obélix, il est blanc et bleu.
0: Blanc et bleu. Il est rayé, effectivement, avec le gros bidou. Bon, on marque pas de points, mais on peut encore arriver à égalité avec Isabelle. Deuxième thème, c'est phare breton. Cap ou pas cap? Je crois qu'il va falloir dire cap quand même.
15: Cap,
0: ok. Cap, oui. Très bien. Dressé à 82,5 mètres au-dessus des flots, c'est le phare le plus haut d'Europe. Depuis la mer, depuis la côte, depuis le ciel, impossible de l'ignorer. Il est situé chez nous, en Bretagne, dans le Finistère. Quel est le nom de ce phare?
15: Oh là là.
0: On l'a pas du tout.
15: Ah non.
0: Ah, c'était le phare de l'île Vierge. Il y a Plougarneau.
15: Oh,
0: juste au-dessus de Brest.
15: Bon.
0: Allez, on continue de jouer quand même. Troisième thème, musique, blind test. On vous passe un extrait et nous, on veut savoir quel titre, quel artiste chante.
15: Parfait.
0: Allez, cap. qu'à pas aller écouter. Ciao.

0: dites nous. Sacha et Eric.
1: Non.
0: Vous l'avez pas du tout?
1: Ah non, pas du tout.
0: Calogero.
1: Calogero, oui.
0: Si seulement je pouvais lui manquer. Vous embrouillez pas. Ouais, écoutez, peut-être que vous aurez plus de chance demain. En effet, ça dépend, hein. Franchement, des thèmes sur lesquels on tombe. Bon, pas parfait. Bon, en tout cas, travaillez bien tous les deux. Profitez quand même de votre journée. Je vous le rappelle, hein, vous pouvez nous appeler ce matin pour tenter de remporter vos deux passes journée pour le Festival du Roi Arthur. Ce sera le vendredi 21 août. Alors, évidemment, c'est jusqu'au 23, le festival, mais vous y serez pour le jour d'ouverture. 02 99 67 35 35 pour obtenir vos places. Je vous attends. Et on continue de profiter de nos chansons préférées, puisqu'il y a aussi l'actu locale, la bonne humeur. On fait également un petit tour sur les plages bretonnes pour avoir la météo avec la SNSM. Ils nous rejoignent dans quelques instants.

0: C'était Toto sur Issy Armorique, vos chansons préférées et des idées de sortie, c'est toutes les heures sur Issy Armorique, il est 11h33.
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0: Et voilà, Issy Express, donc des idées sorties et des idées pratiques autour de chez vous. En Bretagne, 80 ans qu'il tire encore plus vite que son ombre. Luc et Luc fêtent son anniversaire. Alors en Ille-et-Vilaine, on marque le coup avec une exposition à Saint-Malo. C'est jusqu'au 11 octobre à la chapelle Saint-Sauveur dans Intramuros. Grâce à un parcours dynamique fait de planches originales, de décors, de jeux, plongez dans l'univers du Far West avant de repartir direction le soleil couchant vers de nouvelles aventures. Et puis pourquoi pas vous promener dans les bois. Promis, il n'y a pas de loup, hein, mais un marché solidaire et des animations toute la journée. C'est samedi dans le Morbihan, aux forges de Lanoué, près de Ploermel. Dès 9h, marché dans le bois de la Piasserie, mais aussi atelier vannerie. Rando en mobilette dans les bois à 14h et un bal populaire le soir. Enfin, à noter dans vos agendas, si vous êtes triste de ne pas avoir vu de feu d'artifice le 14 juillet, il y en a un prévu samedi dans les Côtes d'Armor, au Menet. Il sera tiré au plan d'eau de Plessala, sous réserve des conditions météo, évidemment. 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
0: Et en plus de l'actu locale, de la bonne humeur, de vos chansons en joue à cap ou pas cap, je vous le rappelle, 02 99 67 35 35 pour avoir vos places directement au festival du Roi Arthur.

0: Tout le bonheur du monde, ça oui. Ici, c'est Emilia sur ici Armorique. Il est 11h38, ça met de bonne humeur et ça donne envie de jouer. Cap ou pas cap, c'est maintenant.
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0: Ultra motivé pour vous faire gagner vos passes journées au Festival du Roi Arthur à Bréal-sous-Montfort. Ce sera le vendredi 21 août. Faustine et sa maman Élodie tentent de remporter leur place. Bonjour.
3: Bonjour.
0: Ah, je sens là. Alors, vous êtes motivée, je vous entends bien?
3: Oui, nous on vous entend bien.
0: Ah, c'est parfait. Est-ce que vous êtes déjà allée au Festival du Roi Arthur?
3: Non, jamais.
0: Ah, donc là ce serait l'occasion. Est-ce que ce serait pour y aller toutes les deux justement?
3: Peut-être, oui, on verra, je
0: ne
3: sais pas, pourquoi pas.
0: Ah bah oui, attends, ce serait quand même une bonne idée d'y aller entre mère et fille. Et on vous le rappelle, hein, y a quand même de super têtes d'affiche. Alors je ne sais pas à qui ça plaira le plus. Théodora, This is La Peste, enfin This is maintenant, Timmy Trumpet, Armens, L2B, Nova Twins, c'est aussi Armens pour la musique bretonne. En tout cas, il y a de quoi vous faire plaisir. Et donc, je vous le rappelle, Faustine, Élodie, on a trois thèmes. Pour chaque thème, il y a trois questions, il y a à chaque fois un thème différent. Je vais y arriver. Si vous êtes à l'aise avec le thème, vous me dites cap. Vous avez 5 secondes pour me répondre. Si c'est la bonne réponse, ça vous fait 3 points. Si vous n'êtes pas à l'aise, pas cap, il n'y a pas de souci. Moi je vous aide, je vous donne 3 options. Vous choisissez la bonne, ça fait 1 point. Est-ce que vous êtes prête?
3: Oui, oui.
0: Alors premier thème, matériaux, cap ou pas cap?
3: Cap.
0: Ok, cap. Quelle matière est à l'origine du verre? Et une réponse?
3: Le soufre.
0: Le quoi?
3: Le soufre.
0: Le soufre. Ah. Le sable.
3: Le sable.
0: Oui.
3: Ok.
0: Oui, ouais, c'est le sable. Alors aussi étonnant que ça puisse paraître, c'est bien le sable qui crée ensuite le verre. Alors, j'ai pas tous les détails techniques, je vous avoue. Je pense que je l'expliquerai très mal comment on fait exactement du verre, mais c'est bien le sable. Bon les filles, on peut toujours le faire. Isabelle, elle a fait 6 points. Donc là, si vous me dites cap à chaque thème, potentiellement ça peut le faire, ok?
3: Ouais, ok.
0: Alors deuxième thème, c'est galette saucisse, je t'aime.
3: Cap ou pas cap?
0: En 2025, c'est Dinan qui a décroché le record du monde de la plus longue galette saucisse. 113 mètres de délice tout de même. Mais début juillet, ce record a été battu. À plate couture, 256 mètres, une longueur exceptionnelle. Dans quelle ville a été battu le record? Allez, une ville au hasard.
3: L'Agnon.
0: Non, c'était Rennes, où on chante justement... Saucisse, je t'aime. Il a fallu 1500 galettes et 2500 saucisses au total pour effectuer ce record. Moi je dis miam, hein. En plus ça donne faim là, à cette heure-ci. Bon, Faustine, Élodie, bon, on n'a pas réussi à marquer de points pour le moment. Est-ce qu'on repart quand même avec quelques petits points? Troisième thème, musique, blind test.
3: Oui, on va dire cap.
0: Allez, bah oui, quand même. Et puis donc, faut nous donner et l'artiste et le titre, écoutez bien.

0: Pardon, Belle Demoiselle.
1: De qui?
0: Christophe Maé.
1: Eh ben oui. Allez, on a quand même 3 points. On repart pas sans rien, les filles. Bon, c'est pas pour cette fois-ci, mais surtout, vous n'hésitez pas à rejouer à nos côtés. On joue tous les jours ensemble au 02 99 67 35 35. Et je vous le rappelle, il y a encore quelques minutes pour tenter de remporter donc vos passes à la journée pour le Festival du Roi Arthur. Vous y serez pour le jour d'ouverture, donc le vendredi 21 août. C'est le 02 99 67 35 35 pour jouer.
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0: France Gall sur Histoire Brique, viens, je t'emmène et moi je vous emmène au festival du Roi Arthur à Bréal sur Montfort. Vous tentez de remporter vos deux passes à la journée pour le vendredi 21 août ce matin dans Cap ou pas Cap.
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0: Et on l'a, notre dernier candidat, c'est vous Damien, bonjour.
3: Bonjour.
0: Oula, qu'est-ce qui vous arrive? Vous étiez loin.
3: L'émotion.
0: L'émotion, certainement, c'était France Gall, elle chantait beaucoup trop bien, donc forcément, ça émeut. Damien, est-ce que vous êtes prêt à jouer?
3: Allez, on est go.
0: Alors je rappelle les règles tout de même au début, quand même, hein, faut pas les oublier les règles. On a trois questions, trois thèmes différents à chaque fois. Si vous êtes à l'aise avec le thème, dans ce cas-là, vous me dites cap, vous avez 5 secondes pour répondre. Et si vous avez la bonne réponse, eh bien ça vous fait 3 points. Pas à l'aise, pas cap, y a pas de souci. Vous me dites pas cap, faut savoir se montrer stratégique des fois. Et donc, si vous me dites pas cap, que je vous propose 3 options, vous choisissez la bonne, ça vous fait 1 point. Dans tous les cas, 5 secondes pour répondre. Damien, quand même, on va vous demander, est-ce que vous êtes déjà allé au festival du Roi Arthur?
3: Non.
0: Non. Et sinon, des festivals, vous en faites de temps en temps?
3: Oui, le Pont du Rock, Boal, Charrue, hein, mais bon... voilà.
0: Quelques-uns, mais celui-là, donc, jamais. Alors, c'est l'occasion, quand même. Hein. Et puis donc, le vendredi 21 août. Voilà. Ce serait pas mal. Hein. Et puis, comme on le disait tout à l'heure, il y a quand même de belles têtes d'affiches. Théodora, Dici, Timmy Trumpet, Armens. Là, il y a des artistes qui vous plaisent dans la sélection?
3: Ah, Armens.
0: Armens. Ah, direct, trop bien. Ok, parce qu'il y a beaucoup plus d'artistes celtiques que là, ce que j'ai cité, évidemment. Damien, on est parti. Est-ce que vous êtes prêt pour le premier thème?
3: Allez, go.
0: Go. Alors, jeu de société. Cap ou pas cap?
3: Ouais, on va jouer cap.
0: Quel objet Rich Uncle's Pennybags, alias Monsieur Monopoly, quel objet tient Monsieur Monopoly à la main dans le célèbre jeu de société, le Monopoly?
3: Oh là là.
0: Allez Damien. On est un peu tard.
3: Là.
0: Vous savez, il a le chapeau sur la tête et il a une canne dans la main.
3: Oui, bah, la petite canne. Oui.
0: C'est sûr. Bon, forcément, 5 secondes pour répondre, ça passe vite. Damien, deuxième thème, agriculture bretonne. Cap ou pas cap?
3: Cap.
0: Cap, on a encore le temps de se rattraper. Hein. Isabelle a fait 6 points. Quel est le fruit le plus cultivé en Bretagne?
3: La pomme de terre.
0: Le fruit.
3: Le fruit, pardon. Oula. Voilà.
0: Ah non. Bon.
3: La tomate.
0: Est-ce que vous l'auriez eu?
3: Oui.
0: Là, c'était pour vous, c'était quoi?
3: La tomate, je pense, non?
0: Non, le fruit, la pomme.
3: Ah, le fruit, vraiment. Forcément, colpeau. Oui, forcément.
0: La pomme, bah oui, la reine des vergers bretons. Il y en a quand même plus de 3000 variétés, rien qu'en Bretagne. Et pour vous donner un autre chiffre, en 2025, on a récolté plus de 46 000 tonnes de pommes à cidre. Donc on a de quoi faire, hein, quand même. Bon, allez, Damien, c'est pas pour aujourd'hui, mais on peut quand même continuer de jouer. Dernier thème musique,
3: oui,
0: blind test. On va donc vous passer un extrait. Il nous faut et l'artiste et le titre. On le fait en cap?
3: Cap, allez.
0: Allez, c'est parti, écoutez bien.

0: Allez, je suis sûre que là, vous allez marquer des points. Qui chante et donnez-nous le titre, Damien.
1: Bah, je le vois en visu, mais c'est tout.
0: Il est doré.
1: C'est ça, Julien Doré, mais je n'ai pas le titre.
0: Coco Cabine.
1: Voilà.
0: Bon, Damien, c'est pas pour aujourd'hui, mais j'entends, vous êtes de bonne humeur. Là, il fait beau dehors. Vous allez quand même pouvoir profiter de nombreux festivals cet été en Bretagne. Nous, on vous fait gagner donc vos places pour le festival du Roi Arthur. Dans quelques instants, on retrouve notre grand gagnant ou notre grande gagnante, va savoir. On se retrouve dans quelques instants et c'est One Republic dans un instant.

0: Runaway avec le groupe One Republic, juste génial. À l'instant, Souris Armorique, il est 11h53.
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0: Et à l'instant, là, pendant quasiment une heure, on vous a fait jouer à Cap ou pas Cap pour tenter de remporter vos deux passes journée au Festival du Roi Arthur. Pour la journée donc d'ouverture, le vendredi 21 août, ça y est, on l'a, notre gagnante, c'est vous, Isabelle.
2: Oui, bah dis donc, c'est incroyable. Hein.
0: C'est pas incroyable.
2: C'est la première fois que tu participais.
0: C'est la première fois.
2: Je suis vraiment heureuse. Merci.
0: Oh, génial, Isabelle. Ben, vous voyez comme quoi, faut prendre son téléphone, faut nous appeler, faut oser. Avec qui est-ce que vous irez?
2: J'ai mes enfants qui doivent descendre chez moi. On va se faire plaisir.
0: Ça pourrait les tenter. Eh ben, trop bien.
2: On va prendre un ticket, je pense.
0: Et comme ça, vous irez en famille. Bah, Isabelle, profitez bien surtout de ce moment en famille. Donc, le vendredi 21 août, jour d'ouverture du festival du Roi Arthur. Voilà, ça va être génial. À Bréal, sous Montfort, c'est en Ille-et-Vilaine. Et nous, on continue de jouer à Cap ou pas Cap tous les jours entre 11h et midi. Donc, on se donne rendez-vous demain.
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0: Trianne, les prisons de Nantes, vous écoutez Ici Armorique avec la playlist celtique.
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0: Bon appétit à l'écoute d'Ici Armorique. Nous sommes le mercredi 22 juillet. Il est midi, l'actu locale, c'est avec vous Arthur Fradin.
2: Deux drames en Bretagne. Un baigneur d'une quarantaine d'années est mort hier soir à Lesconil, dans le sud du Finistère. Les secours ont été appelés vers 18h concernant une personne inconsciente sur un rocher devant la place de Kersoz. Mais à leur arrivée, l'homme était mort, victime d'un arrêt cardio-respiratoire. Dans le Morbihan, c'est une jeune femme de 24 ans qui est morte hier soir à Guidel. Elle était seule au volant et a percuté un rocher au niveau d'un rond-point. Elle a fait plusieurs tonneaux et a fini sur le toit. Elle roulait certainement vite et n'a pas pu être réanimée malgré les soins. La gendarmerie était sur place. Un gros coup de filet pour la marine nationale dans l'océan Atlantique. Un bâtiment de marine vient de saisir plus de 2 tonnes de résine de cannabis. Ça s'est passé à l'approche du détroit de Gibraltar. Le navire de l'armée a en fait repéré une embarcation suspecte avant d'engager une course-poursuite, ce qui a poussé les malfrats à relâcher en mer l'intégralité de leur cargaison. 58 ballots de produits stupéfiants ont été saisis. Au nord-ouest de Rennes, des dizaines de migrants entassés dans des camps de fortune où ils dorment sous la tente. Situation aggravée en ce moment par les récents épisodes de canicule. La situation est critique pour ces familles que vous avez rencontrées, Max Martin.
3: Là, je dors avec moi, mon mari et notre fils cadet. Et de l'autre côté, c'est mes deux garçons des 13 ans et 12 ans qui dorment là-bas.
4: Anne est originaire de Kinshasa, en République démocratique du Congo. Elle est arrivée en France il y a un an et sans solution, elle et sa famille dorment dans cette petite toile de tente avec des bouts de bois en guise de piquet.
3: C'est vraiment inhumain parce que nous vivons dans la peur. Des fois, ça me fait couler des larmes, mais j'essaie de me contenir parce que j'essaie de me forcer pour mes enfants. Je me bats pour eux.
4: Autour de nous, des dizaines et des dizaines de toiles de tente similaires, un seul accès à l'eau, pas d'électricité, 2 toilettes de fortune pour 70 personnes. À cette situation déjà très précaire, se sont rajoutées les canicules, plus de 50 degrés mesurés à l'intérieur des tentes la semaine dernière.
5: C'est complètement de la survie, nous on n'hésite pas à utiliser ce terme.
4: C'est l'association Utopia 56 qui vient en aide à ces migrants. Fabien Touchard en est le coordinateur.
5: L'État ne répond pas à sa responsabilité de protection de l'enfance. Personne ne veut gérer en fait cette situation au détriment des enfants qui n'ont pas d'autre choix que de survivre ici, faire comme ils peuvent quoi.
4: L'association est aussi bien sur le plan juridique et administratif pour que les familles obtiennent le droit d'asile afin d'avoir les papiers et à terme pouvoir chercher un travail et un logement.
2: Le reportage de Max Martin. L'accès aux espaces naturels sensibles interdit à partir de maintenant dans 42 communes du Finistère, dans les Monts d'Arrée, les Montagnes Noires et la presqu'île de Crozon, zone à risque incendie. L'interdiction court jusqu'à 20h. Pour éviter de nouveaux départs de feu, la préfecture interdit également les travaux agricoles et forestiers à risque entre 15 et 20h et ce jusqu'à vendredi. Monique Barbu n'est plus membre du gouvernement. La ministre de l'écologie, en désaccord avec le projet de loi agricole adopté par l'Assemblée lundi soir, a remis sa démission à Sébastien Lecornu. Elle estime que le texte est le revirement environnemental de trop. Une première médaille pour la France au championnat du monde de canoë kayak slalom aux États-Unis. L'argent en kayak dames féminin par équipe, la Rennaise Camille Prigent fait partie. Les trois médaillés, bravo à elle. Ce soir, peu avant 19h, c'est Nicolas Gestin, le vice-champion olympique et champion du monde en titre en canoë qui sera sur l'eau. Il n'a plus qu'à nous ramener une petite médaille en Bretagne. Et puis sur le Tour de France, la 17e étape aujourd'hui entre Chambéry et

0: À Vitré, Pontivier, Ploermel, on note 29 degrés. À Rennes, Vannes et Lorient, 30 et jusqu'à 31 degrés à Redon. C'est la maximale pour la Bretagne. On note également un indice UV de 7, donc pensez à protéger votre peau si vous passez du temps dehors. C'est important. Pour demain, le soleil restera bien présent, même s'il sera parfois légèrement voilé par des nuages d'altitude. Quelques brumes marines pourraient également concerner le Nord Finistère et la côte de Granit Rose. Les températures, elles, vont rester identiques à celles d'aujourd'hui. Puis vendredi, le ciel devrait être un peu plus voilé, mais la chaleur restera bien là, avec des maximales comprises entre 24 et 32 degrés. Et puis pour le week-end, eh bien, il pourrait y avoir un changement. Les nuages devraient devenir plus nombreux avant de retrouver la pluie à partir de dimanche. Il est midi 5. Je vous laisse avec votre best-of du jeu au taquet. Bon appétit!
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3: Bonjour, bonjour, j'espère que tout va bien chez vous. Alors que vous soyez en vacances, au travail ou à la maison, la prochaine heure est là pour vous donner le sourire et vous changer les idées. Aujourd'hui, Valérie Damido et Eric Bastien sont avec des candidats plus sympas les uns que les autres. Laetitia, qui n'écoute pas son mari. Adam, un fan de Dorothée. Mais aussi Thomas, qui rêve d'être une torche humaine, pourquoi pas. Et Karine, qui veut que sa maison soit rangée tout le temps au cas où. Mais au cas où quoi ? Réponse avant 13h et juste après Rick Astley sur votre radio ici.
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le plus grand succès de Rick Astley qui nous ramène à la fin des années 80, Never Gonna Give You Up sur votre radio ici. Alors en novembre dernier, c'est Laetitia d'ici La Rochelle qui jouait avec nous. Laetitia qui a un petit défaut qui rappelle à Valérie que son mari a le même. Et puis il y avait aussi Vincent d'ici Normandie, un

0: des desserts qui a donné envie à Éric Bastien et qui peut peut-être vous inspirer pour midi ou ce soir.
1: Alors, Laetitia, là. Elle a une autre manie qui énerve un peu son mari, notre Laetitia. Il paraît, hein, c'est ton mari qui nous a raconté ça, mon petit chat, hein, Mathieu, hein, il nous a dit que quand tu lui poses une question, il répond, tu dis ok, mais 5 minutes après, tu reposes la même question, parce que t'as pas écouté, c'est vrai ou pas, cette histoire?
2: C'est vrai.
1: Ah, voilà. Mais en fait, t'écoutes pas ce qu'il te dit ou qu'est-ce qui se passe?
2: Si, j'entends sur le coup, et puis après, oui, en fait, je fais souvent autre chose en même temps, donc voilà.
1: C'est-à-dire que tu fais semblant d'écouter, mais tu n'écoutes pas ton pauvre mari, quoi.
2: Bah si, quand même, mais voilà.
1: Voilà. J'en connais un qui est comme ça. Mon mari, c'est l'inverse. Moi, je parle et il fait ouais, et il n'entend pas. C'est des gens qui, je pense, ont un problème, qui se pensent supérieurs à nous. Voilà, c'est tout ce que j'ai à dire.
3: Totalement solidaire avec votre
1: Mathieu, je compatis avec toi. Alors. Tu as un autre truc que tu rêverais d'avoir. Il y a des gens, leur super pouvoir, ça serait d'être invisible, de gagner au loto, de... Non. Notre Laetitia, elle, son super pouvoir, ça serait que la maison soit toujours bien rangée et propre.
3: Voilà. Ben oui, pour les cambrioleurs. Puisqu'elle en a peur.
1: Mais qu'est-ce que c'est que ce super pouvoir? C'est pas un super pouvoir, ça.
2: Ben si, parce que comme ça, je peux faire autre chose que ranger la maison et faire le ménage, la lessive. Je peux aller balader, dépenser, voilà.
1: Mais tu sais que ça, tu peux le faire sans pouvoir magique. Il suffit de le décider, tu sais.
2: Oui, c'est vrai.
1: C'est une question de choix, mon petit chaton. Tu regardes le truc et puis tu te dis, tu sais quoi, je le ferai plus tard. Et puis tu, hop là.
3: Laetitia, il paraît que tu aimes bien ranger ta maison. Je vous repose la question parce que vous avez dit au bout de 5 minutes, elle a oublié. Donc, voilà.
1: Bon, ma petite sorcière bien-aimée, nous allons tout de suite essayer de marquer davantage de points. C'est la question à 3 points, c'est la question à choix multiple.
3: Davantage, c'est le mot. Hein.
1: Alors, je pose la question, je te fais des propositions à mon top chrono, t'as 10 secondes pour me donner ta proposition. Tiens, je te mets un petit Billy the Kick. Mangez-moi. Voilà. Alors, nous n'allons pas parler de champignons hallucinogènes, nous allons parler de chaîne alimentaire. Laetitia, le cycle de la chaîne alimentaire commence par les herbivores, les prédateurs, les plantes. Éric Bastien.
4: Oui, bien sûr.
1: Top chrono, 10 secondes. La chaîne alimentaire commence par herbivore, prédateur, plante. Éric Bastien.
2: Prédateur.
1: Et non. La chaîne alimentaire commence par les plantes. Grâce à la photosynthèse, elle transforme la lumière du soleil, l'eau et le dioxyde de carbone en matière organique. Ça sert ensuite de nourriture aux herbivores qui nourrissent à leur tour les carnivores et ainsi de suite. Bon, pas de points, mais voilà, maintenant tu sais.
3: Dire que vous lui avez dit tout ça il y a 5 minutes et qu'elle l'a déjà oublié, elle aurait pu vous répondre sans problème. Vincent, notre Vincent, à Conches-en-Ouche, avec tous les conchois dans l'heure, qu'on salue. Alors Vincent, il travaille dans les services d'eau potable, on l'a dit, il n'aime pas trop le bricolage, c'est un grand sportif. Il fait aussi de la cuisine. Hein. Enfin, ta femme est visiblement un peu meilleure que toi.
5: Ma femme est sur les plats salés.
3: Ah.
5: Effectivement, plus régulière, bien meilleure. Et moi, sur le sucré. Moi.
3: Ah, alors vas-y, fais-moi un petit peu rêver là. Qu'est-ce que tu pourrais nous proposer comme petit dessert sympa ce midi?
5: Oh, bah, les petits classiques voilà, de tous les jours, on va dire. Les petits gâteaux fondants au chocolat, les gâteaux aux noisettes. J'adore les noisettes. Donc voilà. Après, là, on arrive sur les bûches de Noël.
3: Mais oui.
5: Traditionnelles, crème au beurre, mais pas trop lourdes. Juste ce qu'il faut de crème. Avec une génoise bien légère. Ça descend tout seul après le gros repas de fête.
3: Oui, bah oui, c'est sûr. Après, avec la petite verveine citronnée, ça descend tout seul.
1: Avec la verveine citronnée au whisky. Voilà.
3: Non, mais il a des arbres qui donnent des pommes, donc du coup, c'est aussi pour ça que tu fais plein de desserts.
5: Ah oui, c'est vrai que le crumble aux pommes, pommes poire, c'est traditionnel.
1: J'aime bien quand tu dis. Il a des arbres qui donnent des pommes.
3: Ben
1: ça
3: oui.
1: S'appelle comment les arbres qui donnent des pommes?
3: Des pommiers.
1: Voilà.
3: Le Paris-Brest, le tiramisu, grâce au tiramissier, bien sûr, qui donne le tiramisu, l'arbre le plus connu. Et puis la forêt noire. Et alors là, Valérie va être contente parce que tu aimes la moto.
1: Ouais, Johnny.
3: Et on salue ta candidate. La tia. Voilà.

0: Dansons, un des derniers titres de Céline Dion, écrit et composé par Jean-Jacques Goldman dans la playlist d'ici. Comment un éléphant peut amener à la suspension d'un permis de conduire? C'est ce que nous explique maintenant Frédéric d'ici Touraine. Quant à Zoé d'ici Orléans, elle raconte à Valérie Damidot et Eric Bastien son dernier séjour au ski. Et elle s'en souvient bien sur votre radio ici.
1: Alors Frédéric Petit, paraît qu'il t'est arrivé une histoire un peu rigolote. T'es allé à Thoiry avec tes parents et là t'as vu un éléphant s'asseoir sur la voiture de devant.
2: C'est un parc animalier, hein, Thoiry.
1: Oh my god. Et donc, comme ça, il s'est approché de la voiture et pof, il s'est assis.
3: Ouais, deux voitures devant. Et c'est une image qui m'est restée pendant très longtemps. C'était pendant les années 70, tu vois. C'est une image qui m'est restée et mes parents étaient. Et puis un jour, ils ont décidé d'aller là-bas. Et puis, le gars, c'était une deux chevaux. Il s'est assis sur une deux chevaux.
1: Il a eu de la chance de repartir parce que fesses de l'éléphant. Et alors, il paraît que plus tard, t'as entendu cette histoire racontée par le propriétaire de Thoiry, hein, le vicomte de la Panouse.
2: Bien sûr, le vicomte.
1: Et donc, ça t'a fait beaucoup rire parce que toi, tu l'as vécu en direct, ce truc.
3: Alors, je me suis posé la question de savoir si c'était pas que c'était arrivé une autre fois. Vu le nombre de personnes qui passent, ça peut être arrivé aussi. Et le mec, il a été arrêté par les flics. Et les flics l'ont pris, ont dit mais vous déconnez, ils l'ont fait souffler. Et le gars, il avait bu un canon en déclarant faisant la déclaration pour l'assurance chez le compte de la Palouse. Et puis, il a perdu son permis.
1: Ah bah super, bah voilà, on dit qu'on a un éléphant qui s'assoit et on perd son permis. Bon.
2: Ah, ça change des chevreuils. Hein.
1: Ça change des chevreuils. Alors Frédéric, on va essayer...
3: Les sangliers, c'est mieux, hein.
1: Les sangliers aussi. On va essayer de marquer des points. Tu n'en as qu'un, je te propose d'en marquer 5 d'un coup. Alors attention, écoute bien la question. Dans quelle célèbre série télé les braqueurs portent une combinaison rouge et un masque de Salvador Dali? Dans quelle célèbre série télé les braqueurs portent une combinaison rouge et un masque de Salvador Dali? Top chrono, 10 secondes. Fredo? Fredo?
3: Aucune idée.
2: Aucune idée.
1: Aucune idée. Eh bien, c'était la Casa de Papel.
4: Una mattina.
1: La la la la la la la la la la la la la la. Et oui, Bella Ciao, ils ont remis cette chanson un peu à la mode.
2: Oui.
1: Bravo la Casa de Papel, avec un braquage exceptionnel, comme on aime en voir plus souvent à la télé.
2: Voilà.
1: Alors, bah, pas de point.
2: Mais non, non, non. Zoé, est-ce que tu l'avais? Tu connaissais la Casa de Papel?
5: Oui.
2: Ouais, tu l'avais.
1: Bien
2: bon,
1: sûr.
2: J'espère que tu auras la réponse à la question qui va arriver dans un instant. Zoé, je ne sais pas pourquoi je dis Chloé. Zoé, donc ici Orléans. Notre Zoé, voilà, qui est active pour, on l'a dit, hein, notamment le Canitrail. Tu as déjà fait la figuration aussi dans un clip. C'était quoi? C'était quelle chanson?
5: On s'était pas du tout connu, hein. C'était quelqu'un qui est venu vers chez moi et qui voulait des figurants.
2: Non, mais c'est bien. Tu as 29 ans, donc bientôt 30 ans, t'as un rêve. Hein. Pour tes 30 ans, t'aimerais aller là. Et c'est où, là? Où tu veux aller?
5: La Guadeloupe.
2: La Guadeloupe. Et pourquoi? Qu'est-ce qui t'attire? Qu'est-ce qui fait que, voilà, les 30 ans, tu voulais passer là-bas?
5: Bah, ça fait quelques années que je voulais y aller et pour l'instant bah j'ai pas eu l'occasion, mais voilà, j'aimerais bien y aller pour mon anniversaire. Enfin, l'année de mon anniversaire.
2: Ben, je te le souhaite, on va quitter le soleil pour un autre soleil. Eh oui, les sports d'hiver. Zoé, elle n'a pas vraiment de bol aux sports d'hiver. Elle y a été il y a quelques années avec une copine. Tu t'es retrouvée sur une piste et qu'est-ce qui s'est passé?
5: Bah, j'étais tétanisée.
2: Ah, tétanisée, t'es arrivée. Alors, pourquoi t'es partie au ski?
5: J'ai pas réussi. Bah, parce que ça faisait longtemps que j'avais pas été et puis j'avais envie.
2: Ouais.
5: Et ça faisait longtemps, voilà, comme je dis, ça faisait longtemps que j'ai pas été. Et en fait, j'avais pas du tout. Normalement, c'est une piste verte, hein, mais
2: oui,
5: au bleu,
2: c'est facile.
5: Je sais plus.
2: Ouais.
5: Et en fait, j'avais pas du tout d'idée de ce que j'avais devant moi. C'était vraiment une pente bien pentue, en fait.
2: Ok. Donc, du fait que
5: t'étais. Je voyais pas où j'allais.
2: Ouais. Et alors, donc, t'es resté à la station manger de la raclette, quoi. Et boire du chocolat chaud.
5: Voilà, et faire des raquettes.
2: Ouais. Et des raquettes. Bon, pas de tétanisation maintenant avec la question qui arrive. Elle vaut 5 points, la voici. Et on va parler de couleurs, on parlait des pistes bleu, rouge, jaune. Tiens, une autre couleur que nous cherchons ensemble. De quelle couleur, écoute bien, est la gorge du rouge-gorge? De quelle couleur est la gorge d'un rouge-gorge? Top chrono, 10 secondes.
5: Bah, elle est rouge. Non, elle est marron.
2: Effectivement, on s'emballe vite parce qu'on entend rouge-gorge, ouais. On a envie de dire rouge et tu vas le regretter parce que tu nous as dit marron, tu la vois, elle est marron, tu le vois, hein.
6: Non.
2: Eh ben non. Non, c'est orange. Eh oui, tache et voilà. Orangée qui est reconnaissable dans nos jardins.
6: Et voilà. Ouais.
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0: extrait de son premier album Sur la route de Palmas. Vous écoutez ici dans moins d'une minute votre agenda de l'été avec vos bons plans de sortie dans votre région. Ensuite, Julien Clerc vous accompagnera avant de retrouver les meilleurs moments de Taquet avec Valérie Damido et Eric Bastien sur votre radio ici.
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0: Bienvenue, si vous nous rejoignez jusqu'à 13h, ce sont les meilleurs moments d'Au Taquet avec Valérie Damido et Eric Bastien. De quoi vous donner le sourire pendant l'été, on a évidemment une pensée pour celles et ceux qui sont au travail. Avant de les retrouver, place à Julien Clerc qui est en tournée dans toute la France à partir de la rentrée. Première date à Cannes, Montluçon et Gap. Voici Hélène dans la bande-son d'ici.

0: Julien Clerc, Hélène, sur votre radio ici. Si vous êtes un fidèle d'Otaquet, vous savez qu'Éric Bastien ne parle pas bien anglais et qu'il est aussi un pro de la blague nulle et des jeux de mots faciles au grand désespoir de Valérie Damidot à chaque fois. Voici un exemple maintenant avec Adam et Sylvie qui habitent tous les deux dans des communes qui ont bien inspiré Éric. Valérie n'était pas en reste, cette fois-ci. Heureusement que nos deux candidats avaient de l'humour.
1: Alors Adam, tu joues avec ici Touraine, tu habites à Bléré en Indre-et-Loire. Tu es électricien?
2: C'est ça.
1: D'accord. Moi j'aime pas l'électricité, j'ai toujours peur de... Voilà.
3: Ça pique.
1: Et alors, tu sais pas trop ce que tu voulais faire, mais tu voulais être cordonnier. Qu'est-ce que c'est que cette histoire?
2: Ah, j'ai toujours adoré. J'ai toujours adoré l'odeur quand on rentre dans les vieilles cordonneries, l'odeur de colle, de cuir, préparer les chaussures, les belles chaussures en cuir. Ça m'a toujours plu. Voilà.
1: Mais t'as pas fait ça finalement. Mais tu fabriques des sacoches, des trucs en cuir. Tu crées des choses en cuir même si t'es pas cordonnier.
2: C'est ça, je suis assez bricoleur, je joue un peu à la pétanque, j'ai fabriqué des sacoches pour mettre les boules de pétanque dedans, support à vélo, je fais un petit peu de tout, j'aime bien bricoler, j'aime bien inventer surtout.
1: Alors, mon petit chat, on va essayer tout de suite de gagner le premier point avec la question vrai ou faux. Quand je dis top chrono, tu vas vite, hein, c'est 5 secondes. Tiens, je te mets une petite chanson.
2: Pas de soucis.
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1: Alors,
3: ça va votre diabète, vous?
1: Ah ben moi j'ai pas de diabète. Moi,
3: ah bon,
1: c'est,
3: ça va, alors.
1: Moi c'est le cholestérol, comme tous les vieux. Alors, le carré de sucre, Adam, a une forme rectangulaire, car pendant la guerre, les soldats s'en servaient pour remplacer leurs dents manquantes. Alors, le sucre est-il rectangulaire pour remplacer les dents manquantes des soldats pendant la guerre? Vrai ou faux? Tu dis quoi?
2: Faux.
1: Eh ben, même pas 5 secondes d'attente et il dit faux. Eh bien, tu as totalement raison. Au 19e, le sucre était vendu en gros pain qu'il fallait casser à coups de marteau. Et une fois, sa femme s'est blessée. Du coup, Jacob Christophe Rade a eu l'idée de créer des petits morceaux plus pratiques et beaucoup moins dangereux depuis... On a cette petite forme. Bon, maintenant, ils font des ronds et tout ça, mais voilà. Donc, très bien, un point pour Adam.
3: Eh bien, en face d'Adam, c'est Sylvie. Oui, il y a concurrence. Vous savez qu'il y a deux teams. Il y a la team d'Amido, il y a la team Bastien. De toute façon, j'aime pas votre concurrent. J'aime pas votre candidat, Adam. Je vais même vous dire, hein, je peux pas le blairer. Parce qu'il habite Bléré. Non, en Indre-et-Loire, vous avez dit.
1: Alors, il est chonchon, mais les vannes de merde, il les a toujours. Ça va partir comme l'autre fois avec Pulse.
3: Ouais, c'est marrant.
1: T'es prêt, Blairé, Adam, tu vas t'en taper toute l'émission.
3: C'est drôle quand même. C'est comment
2: J'ai l'habitude. Hein.
1: Ouais. Ah bah oui.
3: Et les habitants de Bléré, c'est comment leur nom?
2: C'est pas des blaireaux, hein, je te dis tout de suite.
3: Allez, je suis pas permis.
2: Comme ça, je l'ai battu. Hein,
3: alors c'est quoi alors?
1: C'est des blairais?
2: Des blairois.
3: Des blairois. Voilà. Okay. On est pas mieux avec Sylvie qui habite à Vertou. Marrant comme nom, ça, Vertou. Bonjour Sylvie, c'est où Vertou?
5: Banlieue sud, bonjour déjà,
3: bonjour.
5: Et c'est la banlieue sud, sud-est de Nantes. Hein.
1: C'est Vertou, quoi.
5: Vignoble. Vertou, c'est le vignoble.
3: Vertou n'est pas très loin non plus. Voilà. Vous pouvez envoyer la blague, pas drôle pour Valérie quand même. Pas mal celle-là.
1: Et comment ça s'appelle les habitants de Vertou?
5: Les Vertaviens et les Vertaviennes.
3: Vous avez des enfants ou pas?
5: Nous, deux chacun, voilà.
3: Deux chacun, ok, donc voilà,
5: voilà,
3: très bien recomposé.
5: Ils ont 40 et 37 ans,
3: hein,
5: c'est des grands.
3: Ah oui,
1: c'est des petits ados, quoi.
3: Donc il y a des petits enfants, j'imagine, dans tout ça.
5: Voilà, et j'en ai une qui va arriver dans une demi-heure, là.
1: Oh my god, elle est à la clinique.
3: Elle accouche dans une demi-heure ou elle arrive à la maison?
5: Non, elle arrive à la maison.
1: Ah bon?
3: Et vous savez comment elle s'appelle? Qui c'est qu'on retrouve à 13h, tous les jours à 13h?
1: Bah Wendy.
3: Elle s'appelle Wendy, le petit bout de chou qui a un an et demi.
5: Ma deuxième petite fille s'appelle Wendy.
1: Là.
3: Magnifique.
5: Et ma première s'appelle Mona.
3: Alors on est infirmière en bloc opératoire, donc très content.
5: On essaie.
3: Rassure-moi, moi je suis content d'avoir une infirmière là. Plus t'as repris du service, t'as vacciné les gens pendant le Covid, t'as toujours voulu être infirmière.
5: Oui, mais c'est fini là, hein,
3: ouais.
5: C'est bon.
3: Ah, c'est fini. Bon, allez. Attendez, mais attention, ça m'a 12-7, on est bien.
1: Allez, pose ta question.
3: Sylvie, voici la question avec un petit extrait.
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3: Est-ce que tu vois un peu comment Otaquet fait bien les choses? On parlait de Wendy, là, il n'y a même pas deux secondes.
1: Wendy.
3: Ben voilà, Peter Pan, maintenant, dans l'histoire originale. Peter Pan est un assassin. Moi, je la ferme. Est-ce que c'est vrai ou faux? Voici le confort de 5 secondes.
1: Top chrono. Vite.
3: Vite.
5: C'est vrai.
3: Attention, réponds bien sur les 5 secondes. Vrai, elle l'a dit sur le top.
1: Ouais. Hein.
3: Oui, c'est vrai, ouais. Dans les textes de James Matthew Barry, donc en 1860, Peter Pan est bien plus sombre que dans Disney. Il se bat sans pitié contre les pirates et c'est un assassin. Il élimine les garçons perdus qui grandissent trop vite. C'est dingue, ça.

0: Marc Lavoine de retour avec Occupé, titre qu'il partage avec son ami Patrick Fiori. Patrick Fiori qui est sur scène demain à Sainte-Maxime. Nous retrouvons Adam d'Issy-Touraine, un fan de Dorothée, mais alors un vrai, hein, vous allez voir pourquoi et comment. Et Sylvie d'Issy-Loire-Océan qui fait partie d'une chorale. Éric Bastien et Valérie D'Amédo tentent de la faire chanter. Vont-ils y arriver? En tout cas, ils ont donné de la voix pour la motiver sur votre radio ici.
1: Adam, qui donc habite à Bléré dans l'Indre-et-Loire, a dans son super pouvoir qu'il aimerait avoir, et ben ça serait revenir à l'époque de quand il était jeune, c'est-à-dire il n'y a pas longtemps, c'était avant-hier, hein, et pour passer un après-midi avec le club Dorothée.
2: C'est ça.
1: Alors, pourquoi? Parce que tu voulais voir ton nom quand il y avait les anniversaires, là, dans le générique?
2: C'est ça, déjà, à la fin, parce que bah, jeune, j'ai pas pu... Enfin, mes parents m'ont pas inscrit.
1: Ah,
2: et et je suis hyper nostalgique du Club Dorothée. De Dorothée, du Club Dorothée.
3: Et tu vas l'avoir en concert, là, au mois de mai, à Paris ou pas?
2: Oui, pas à Paris, parce que les places, je crois que ce sont...
3: Ah, c'est parti en deux ans, ouais.
2: 13 minutes, un truc comme ça.
3: Ouais.
2: Et donc, par contre, je vais à Nantes.
1: Ah,
2: je
1: vais
2: voir Dorothée à Nantes.
1: Voilà. Bah, peut-être bien que tu vas réussir à la rencontrer à la sortie pour avoir un petit autographe, parce que...
2: Ah. Je vais essayer.
3: Et c'est quoi ta chanson préférée de Dorothée, histoire qu'on chante là un truc?
2: Le tremblement de terre.
4: C'est comme un tremblement de terre.
1: T'entends pas beaucoup chanter, hein. Un tremblement de terre.
4: Ouais. Vigne sur la terre.
1: Eh, Dorothée, si tu nous écoutes, je t'en supplie, à Nantes, sois gentil avec notre petit Adam qui est très très fan. Parce que je vais vous dire à quel point il est fan, notre petit Adam.
3: Ah.
1: Pour son enterrement de vie de garçon, t'étais déguisé en quoi?
2: En Dorothée.
1: Et voilà.
3: Est-ce qu'on peut voir une photo de
1: alors,
3: ce truc-là?
1: Alors, j'aimerais que tu envoies à Maître Coupez, notre responsable, une photo. Tu as évidemment des photos de ce moment.
2: Oui, mais enfin, vous allez beaucoup rigoler. Hein.
1: Bah, c'est le but.
3: C'est le principe. Hein.
1: Si c'est pour qu'on rigole pas, non.
2: Pour vous donner un détail, col en rose,
1: ouais.
2: Perruque blonde.
3: Normal.
2: Voilà. Il m'avait fait des couettes.
1: Eh bah oui.
2: Voilà.
1: Eh bah oui.
2: C'était ravissant.
3: Mais on va se faire un plaisir de mettre ça sur les réseaux, dis
1: mais
3: donc.
1: Oui, ben oui, il a fait. Attends, il s'est baladé dans la rue en Dorothée. Il a fait un paintball, pop. Bon, voilà. Alors, écoute, moi, je trouve que ça mérite un autographe à la sortie du
3: et
1: concert.
3: On salue Jackie parce qu'il écoute des fois l'émission, Jackie, qui était dans le club d'eau. Il nous écoute des fois.
1: Non, nous, on s'en fout. Lui, il est fan de Dorothée, il n'est pas fan de Jackie.
3: Ouais, mais Jackie, c'est Dorothée.
1: Non,
3: c'est
1: pareil. Dorothée.
2: Si je vois Jackie, je veux bien aussi un autographe.
1: Ah, oui. Ah bon, ça va alors.
2: Vraiment,
1: okay.
2: C'était vraiment l'équipe de l'époque. Quoi.
1: C'est pas faux. Alors, Adam, tu as 4 points. Là, je te propose d'en marquer 5 de plus avec la question cash. Écoute bien, je te mets une petite pub. C'était une pub avec Vanessa Paradis en petit oiseau. Hein, une pub pour Chanel. Nous allons parler de Chanel. Adam, quel était le prénom de la célèbre créatrice de mode surnommée Coco Chanel? On l'a surnommée Coco Chanel, mais c'était quoi son prénom? Top chrono, 10 secondes.
2: C'est pas Corinne.
1: Non, c'est pas Corinne.
2: Claude, peut-être?
1: Nope. C'était Gabrielle oui. Bonheur Chanel, dites Coco.
2: Je ne l'avais pas.
1: Et
2: je
1: voilà. Pas. Bon, bah, tu ne l'avais pas. Bah, sans regret. Alors, tu as 4 points.
3: Sylvie, il est 12h45. Il est l'heure de la chorale de Otake.
1: Bon chemin.
3: Oui, parce que notre Sylvie, elle fait partie d'une chorale. Alors, déjà, bah, comment s'appelle cette chorale? Et qu'est-ce que vous chantez,
5: le
3: Sylvie?
5: Le cœur du chêne.
3: Le cœur du chêne, c'est chez toi, c'est à Vertou?
5: Oui, le Chêne, c'est un quartier de Vertou. Ils ont appelé il y a très longtemps. Hein, c'est une chorale déjà.
3: Et tu chantes quoi? Alors vous apprenez quoi en ce moment?
5: On fait tout. Maintenant, non, je ne vais pas vous dire. Vous allez me faire chanter.
3: Bah, évidemment. Attends, tu nous vois venir. Bien sûr qu'on a envie de t'entendre un petit quelque chose. Allez.
5: Non. Et puis ça, on fait des canons. Alors faut être.
3: Mais attends, mais nous, on sait faire les canons. Attends, tu nous as pas vu physiquement. Nous sommes des canons.
1: Non, alors on n'est pas des canons, mais par contre, moi j'ai appris à chanter en canon à l'école.
3: Alors, hein, bah oui, allez, vas-y, on se fait une tierce, une quinte, là, on est comme ça.
5: Qu'est-ce qu'on a? Bon, en ce moment, on révise pour les illuminations de la ville. Donc,
3: ouais.
5: on chante des chants de Noël. Hein, alors, sur Noël, c'est Oh, je sais plus. Non,
1: jingle bell, jingle bell, jingle bell, jingle on the bell.
5: Non. On l'a fait l'année dernière. Non, je sais pas.
1: All I want for Christmas is you.
3: Sylvie, Sylvie,
5: ouais,
3: t'inquiète
5: on va
3: pas.
5: Non, mais... ce genre de chanson-là. Enfant de Palestine, enfant d'Israël, d'Amérique ou de Chine, en ce jour de Noël. Que ton regard se pose sur la terre ou le ciel, ne retient qu'une chose, il faut croire à Noël.
1: Ouais.
5: Donc voilà, Noël des enfants du monde.
3: Bravo, hey, bravo. Bravo Sylvie. J'ai cru que t'allais pas le faire. Hein.
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0: Michel Jonas, qui a quelques dates de concert à partir d'octobre. Il sera par exemple à Bourgoin-Jallieu en Isère et au Blanc-Mesnil en Seine-Saint-Denis en décembre. Dites-moi dans la playlist d'ici. Allez, restez avec nous. Dans une poignée de secondes, Valérie Damidot et Eric Bastien sont avec deux autres candidats au taquet. Thomas d'ici Paris-Île-de-France, qui a un rêve étrange. Je pense que depuis 2 ans, c'est le seul à nous avoir dit cela. Et Karine d'ici Lorraine, qui veut absolument que sa maison soit impeccable avant d'aller se coucher, pour une raison très particulière. Là aussi, je pense que c'est la seule fois où on nous a donné cette explication sur votre radio ici.
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3: Thomas, tiens, si je te mets ça, qu'est-ce que tu penses, hein?
4: Champignon.
3: Ouais, alors, parce que... Eh oui, notre Thomas, il collectionne les consoles vintage des années 80-90.
4: Ah ouais, la Game Boy.
5: C'est ça.
3: Alors, qu'est-ce que t'as comme console?
5: Alors, j'ai la Wii, j'ai la Nintendo NES, la Nintendo 64, la Sega Mega Drive, la Mattel Intellivision, la
4: Xbox.
3: Mais c'est trop récent.
5: Xbox, je ne l'ai pas, non, je l'ai revendu.
4: Ah, la première Xbox, elle est sortie il y a presque 20, plus de 20 ans. Hein.
3: Oui, mais ça, c'est pas années 80, tu vois.
4: Ah oui, c'est années 80, mais quand même, ça devient vintage.
5: Je ne sais même plus, j'en ai tellement.
3: Et alors, qu'est-ce que t'en fais? Parce que moi, j'ai une vieille console Atari, et je l'ai mise dans un cadre, et je l'ai encadrée, et elle est au mur chez moi.
5: Eh ben, on joue avec Baptiste de temps en temps.
3: Ah bon? C'est quoi ton jeu préféré?
5: Ah, Street Fighter 2.
3: Ah oui,
5: on peut se taper dessus autant qu'on en veut et
3: ouais, c'est pas mal.
5: Bah, comme moi j'ai grandi avec ça, Baptiste il touche pas les boutons quoi.
3: Ah bah oui.
5: Déjà mort.
3: Eh oui, bah bien sûr, donc c'est tellement injuste. Tu es horrible.
5: J'adore.
3: Je vois bien. Alors, tu as un rêve, c'est être cascadeur au Puy du Fou, être torche humaine.
5: Ah, j'aurais adoré.
3: Mais c'est-à-dire, explique-moi
4: ça. Ça, c'est un rêve de dingue,
3: ça,
4: on n'avait pas eu ça.
3: On n'avait pas eu ça. C'est-à-dire.
5: Eh ben, en fait, sur le spectacle historique, il y avait pas mal de tableaux dans lesquels je jouais, donc la plupart du temps, je venais à mourir.
3: Ah, bah oui.
5: Et j'avais une. Bah oui, comme ça. Et j'avais une scène où je mourais sur un bûcher. Et bon, et bien sûr, le foyer était placé devant nous, mais l'illusion d'optique faisait que. Et du coup, j'adorerais faire une vraie torche humaine. Et puis, bah, le Puy du Fou, c'est tellement extraordinaire.
3: Ah bah oui.
5: Si j'avais l'occasion d'être Puy Follet et de participer à ce genre de spectacle, j'en serais le plus heureux du monde.
3: Et bah voilà. Bon, alors.
4: Un joli rêve, hein,
3: ouais, c'est un joli rêve, ouais. Cascadeur au Puy du Fou. Alors, écoute bien. Nous allons tout de suite poser la question à 5 points.
5: Ok.
3: Quel romancier français a signé ces dernières années les best-sellers suivants? La fille de papier, Central Park ou La vie secrète des écrivains? Qui a écrit ces livres? La fille de papier, Central Park, La vie secrète des écrivains.
5: Je le sais,
3: Top chrono, 10 secondes.
5: La fille de papier, je l'ai à la maison. Guillaume Musso.
3: Et c'est une... Bonne réponse, Guillaume Musso. Il a vendu plus de 28 millions d'exemplaires dans le monde. C'est un super grand écrivain qui vend beaucoup. Bravo, tu as gagné. Tu as 11 points.
4: C'est un sans faute, hein, j'ai l'impression.
3: Sans faute pour Thomas.
4: Ouais. Oh là là, c'est pas le moment de tomber malade, Karine. Hein. Je t'entends tousser là. Il nous reste encore 12 minutes après. Bon, voilà. Karine, ici Lorraine qui a quand même 4 points. Alors là, on a trouvé quand même quelqu'un qui avait qui a un rêve un peu fou. C'est vrai qu'on avait jamais eu quelqu'un qui voulait être torchman au Puy du Fou. Là, Valérie, j'ai un spécimen aussi.
3: Ah.
4: Mais alors, on va parler de manie. C'est-à-dire que vous allez me dire, bon, voilà, sa manie avant de se coucher, il faut que la maison soit propre. Jusque-là, rien d'exceptionnel. D'accord. Il faut que le bouquet de fleurs soit sur la table.
3: Ça commence déjà à être un peu...
4: Mais là où ça devient étrange, c'est que si la maison n'est pas propre, si le bouquet de fleurs n'est pas sur la table, Karine appelle le médecin.
6: Mais non.
3: C'est-à-dire?
4: C'est-à-dire qu'il faut que tout soit propre et rangé au cas où il faudrait appeler le médecin et que le médecin vienne. Elle ne supporterait pas que si le médecin vienne, ce soit pas propre et rangé. C'est ça l'histoire?
3: Attends, j'ai pas compris.
4: Mais c'est-à-dire qu'à quel moment tu dis, il va y avoir un médecin qui va venir, je vais me casser la figure, tiens, c'est super, on va faire le 15.
6: Ah ouais.
4: Non mais
6: je suis traumatisée par ce genre de choses, oui.
4: C'est maintenant que ça se joue, là. Hein. Enfin, même s'il y a le bingo qui arrive dans un instant. Mais on a 5 points à dérober, là. On y va. Dans les dessins animés Disney, tu connais Disney, Fastoche.
6: Oui.
4: Qui sont Richard, Firmin et Louis? Qui sont Richard, Firmin et Louis chez Disney? Top chrono, 10 secondes. Réfléchis bien. Richard Firmin.
0: Tu l'avais la réponse, Thomas?
5: C'est pas les neveux de Donald?
4: Si. Riri, Fifi, Loulou.
0: Riri, Fifi, Loulou.
4: Vous la voulez? Je l'ai. Loulou. Oui. Et ouais, c'est les neveux de l'oncle Picsou. En anglais, ils s'appellent Huey, Davy et Louis. Mais effectivement, Richard Firmin et Louis, en français, c'est Riri, Fifi, Loulou. Ah, tu vas t'en vouloir.
0: Ah là là là là.
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Kids, Stand on the World. Je ne sais pas vous, mais moi, ça m'a donné envie de danser. Et voilà, les meilleurs moments d'Otake avec Valérie Damido et Eric Bastien. C'est terminé pour aujourd'hui. On se retrouve demain à partir de 12h05 pour une autre sélection d'instants savoureux. Nous serons avec un auditeur qui compte tout et tout le temps. Une candidate qui garde un souvenir particulier d'un voyage en Angleterre. Et puis une autre qui a eu une drôle d'aventure en faisant de la déco. Je ne vous la souhaite pas d'ailleurs. Et puis il y aura bien d'autres choses sur votre radio ici. We'll be right back.

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1: Très bel été avec votre radio ici, il est 13h. Les informations, Valentin Bertrand. Bonjour Valentin.
2: Bonjour Catherine, bonjour à tous.
1: À la une aujourd'hui.
2: Le Var grignoté par les flammes malgré la mobilisation exceptionnelle des pompiers. Ils sont plus d'un millier sur place. Des pompiers endeuillés avec la mort de deux de leurs collègues en Gironde. Un hommage est organisé aujourd'hui. Monique Barbu ne claque plus la porte du ministère de l'écologie. Elle reste à la demande du président, dit-elle, malgré les désaccords sur la loi d'urgence agricole. Nous serons aussi en direct sur la route du Tour de France, marquée par deux abandons chez les favoris ces derniers jours, avec des questions soulevées sur la sécurité des coureurs.
1: Des maisons totalement détruites, des évacuations par centaines, des vignobles calcinés à perte de vue.
2: À nouveau, les tristes images de l'impuissance face à la progression des flammes dans le Var, à Pontevès et Cotignac, dans l'arrière-pays toulonnais. Le feu a parcouru en 24 heures 2500 hectares. C'est déjà plus que l'incendie en forêt de Fontainebleau la semaine dernière. Christelle Marquès, vous êtes sur place pour ICI Provence, où les pompiers continuent de lutter d'arrache-pied.
3: Il ne progresse plus, ça c'est la bonne nouvelle, dans son périmètre en tout cas, mais il subsiste encore de nombreux brasiers. Une cinquantaine d'habitations a été impactée, dont une dizaine a priori détruite, mais le chiffre reste à affiner. Les habitants évacués ne peuvent toujours pas rentrer chez eux, déjà parce que, on l'a dit, les différentes zones ne sont pas totalement sécurisées, mais aussi, en fait, pour tout simplement éviter l'engorgement des routes et puis laisser le passage aux pompiers, parce que vous le savez, dans cette zone-là, des chemins sont parfois très étroits, et ils ne permettent pas le passage de deux véhicules côte à côte. Alors, pour terminer par une note positive tout de même, c'est parlons quand même de l'extraordinaire engagement des soldats du feu, venus pour certains de toute la France hein, pour lutter contre ces flammes. Et puis c'est aussi cette solidarité qui s'est mise en place très rapidement de la part des élus dont les communes n'ont pas été touchées, mais aussi venant des habitants épargnés dans les communes concernées ou celles d'à côté. Et puis ce feu s'est aussi stabilisé, donc ça aussi c'est une excellente nouvelle. Pas de triomphalisme en revanche, soulignait le préfet du Var, car le combat continue.
2: Les pompiers dans une course contre la montre, car demain le vent se lève justement dans ce département du Var. L'enquête, elle ne fait que débuter pour déterminer l'origine de cet incendie, mais pour le maire de Cotignac, Jean-Pierre Véran, les appels à la prudence n'ont pas tous été respectés.
4: Je lance encore un appel, prudent, prudent. Il y a des imbéciles qui jettent encore des mégots. Hier, le contrôleur général a vu devant lui, à 500 mètres, un homme qui jetait un mégot dans un brasier. Mais vous voyez un peu, ils sont fous les gens. Je crois que les gens deviennent fous. Quand on dit c'est dangereux, c'est dangereux. Le préfet, il a été excellent parce qu'il a dit le Var est en rouge, extra rouge. Ça veut dire qu'il ne fallait plus du tout marcher dans les forêts, etc. Malgré tout, il y a des imbéciles qui ont continué d'aller dans la forêt. Et moi, depuis que je suis maire, le rouge, je ne l'ai jamais vu. Il y a 36 ans que je suis maire, c'est la première fois que la mise en place de ce qu'il appelait l'alerte rouge, je ne l'avais jamais vu à Cotignac. Jamais.
2: Jean-Pierre Véran, le maire de Cotignac, est dossier complet à retrouver sur ici.fr. En Gironde, un drame s'est noué hier dans les flammes et ce midi, c'est l'émotion qui domine après la mort de deux sapeurs-pompiers professionnels pris au piège dans le brasier à côté de l'aéroport de Bordeaux-Mérignac. Le ministre de l'Intérieur, Laurent Nunez, est attendu ce soir dans leur caserne à Saint-Mandar-en-Jalles pour leur rendre hommage à Alice Marot.
5: Deux jeunes visages qui s'affichent sur les réseaux sociaux depuis hier soir et dont l'identité est confirmée ce matin par l'amicale des sapeurs-pompiers de Saint-Médard-en-Jalles, des collègues qui se disent fiers d'avoir côtoyé ces deux hommes d'exception, gentils, serviables et excellents professionnels. Tous les deux avaient une trentaine d'années. L'un habite Saint-Jean-d'Illac où, en plus de son travail de pompier professionnel à Saint-Médard-en-Jalles, il vient faire des missions de pompier volontaire. Un double engagement, une double vocation au service de la protection des autres jusqu'au sacrifice ultime, écrit le maire de Saint-Jean-d'Illac dans un communiqué. L'autre victime est un ancien pompier de Paris, fan de surf, très impliqué dans le monde associatif. Il faisait partie des organisateurs du Téléthon à Saint-Médard-en-Jalles. Pour que chacun puisse leur rendre hommage, la ville de Saint-Médard a mis en place un cahier de condoléances à la mairie.
2: Alice Marot, d'ici Gironde.

0: Investi et le président de la République, le Premier ministre et Monique Barbus se sont accordés à dire que notamment sur ces trois chantiers que sont l'eau, la forêt et la santé environnementale, son action et son engagement étaient évidemment déterminants. Voilà, et donc Monique Barbus a pris cette décision de rester, estimant, mais c'est mon interprétation, et là je parle en mon nom et pas évidemment en son nom, que son action serait plus importante, plus impactante et plus déterminante de là où elle est, essentiellement sur les chantiers que je viens de citer, pas uniquement mais notamment.
1: Explication donnée à l'issue du Conseil des ministres ce midi. Sébastien Lecornu prépare, lui, les esprits à un budget d'austérité. Il ne faut pas attendre la prochaine élection présidentielle pour entreprendre des réformes structurelles pour réduire le déficit. Il le dit dans une interview à Paris Match, sans préciser ses intentions, mais en actant que l'objectif de ne pas dépasser 5% du PIB sera difficile à tenir cette année.
2: Et plus de réseaux sociaux avant 15 ans.
1: La proposition de loi largement adoptée hier par les députés et sénateurs, c'est une première en Europe avec une application envisagée dès le 1er septembre pour les créations de comptes et un contrôle réalisé a posteriori début 2027 pour les utilisateurs déjà actifs. Une mesure radicale qui partage ces ados interrogés par ICI Belfort Montbéliard.
3: Ouais, il faut, parce que les réseaux sociaux, les gens ils restent dessus, tout, ils se prennent la tête.
4: Il y en a qui sont trop jeunes pour être sur les réseaux, parce que des fois je tombe sur des vidéos de jeunes filles de 10 ans et je trouve qu'elles n'ont pas forcément la maturité pour être sur les réseaux, donc c'est bien quand même.
5: Il y aurait quand même un manque, mais je pense qu'on peut apprendre à vivre sans. Ça fera un changement, mais ça reste une bonne idée.
6: C'est bien de mettre des règles un peu plus sécurisées et tout ça, ou interdire certaines vidéos, parce qu'il y a des choses un peu dangereuses quand même sur les réseaux. Après, parce que 15 ans c'est bien, je sais pas.
2: Et dernier répit avant la haute montagne pour le Tour de France.
1: 17e étape aujourd'hui entre Chambéry et Voiron en Isère, 174 km avec un profil taillé pour les baroudeurs. Départ dans un peu plus de 10 minutes maintenant avec le maillot jaune toujours solidement installé sur les épaules de Tadej Pogacar. Mais au-delà de la course pure, un autre sujet a ému le peloton. Bonjour Bruno Blanza. Deux abandons parmi les favoris ces derniers jours, Bruno, c'est aussi après deux chutes aux lourdes conséquences.
7: Oui, à chaque fois la clavicule qui a cassé, que ce soit pour Lipovic hier, l'Allemand dans le contre-la-montre individuel, pas très loin de l'arrivée dans la dernière partie, dans un virage à droite, il vient heurter le trottoir après tout simplement que son vélo soit parti sur le côté, que sa roue avant est glissée, et c'était le même cas quelques jours plus tôt pour Vingegaard, donc deux favoris, c'est pour ça aussi qu'on en parle un petit peu plus, et il y a eu trois principaux abandons sur ce Tour de France avec Gaviria, le sprinter. À chaque fois c'est la clavicule lors d'une chute, lui qui a cassé. Pourtant, ils ont leur casque, mais c'est vrai qu'ils vont de plus en plus vite, ces cyclistes, et c'est vrai qu'il y a aussi un peu plus de pression, malgré le fait, il ne faut pas l'oublier, qu'il n'y ait pas eu la pluie depuis ce départ de Tour de France. 5 arrivées au sprint, une seule chute collective, c'était à Chalon. Donc il faut aussi comprendre que, il n'y a pas une seule raison à cela.
1: Bruno Blanza en direct depuis la route du Tour de France que l'on va vivre encore toute cet après-midi avec vos points toutes les demi-heures sur votre radio ici. Enfin Catherine, oui. Si je vous demande en vacances quel est le modèle de chaussures que vous avez vissé au pied, vous me dites ?
2: Alors c'est plutôt les tongs ou alors les petites baskets en toile style Ben Simon.
1: Alors il va falloir se mettre à la page Catherine, car cet été les Crocs ont la cote. Ces sabots en résine synthétique souvent moqués pour leur style. Il s'arrache, popularisé par les réseaux sociaux à tel point, Thomas Schoner, qu'à Roubaix, la boutique voit passer chaque week-end jusqu'à 5000 clients.
8: Dans le magasin, beaucoup de clients sont des habitués. Léane, par exemple, qui a des Crocs aux pieds et qui vient de s'acheter une nouvelle paire.
9: Ça doit faire ma cinquième paire, là, je crois.
8: Ou encore Martine, qui est venue en acheter pour ses petits-enfants.
10: Tous les styles, toutes les couleurs, ils adorent les couleurs. Et ils adorent les Crocs fourrés aussi.
8: Avec de la moumoute, c'est pour l'hiver ?
10: C'est ça, les Crocs moumoute, ils appellent ça. Et ma petite fille, qui a 2 ans et demi, elle met des Crocs.
8: Laura, c'est en prévision, elle, des vacances qu'elle est venue. Elle repart avec sa toute première paire de Crocs.
9: Je vais à la Côte d'Azur, et piscine et plage.
8: Jusqu'à présent, vous aviez quoi aux pieds pour aller à la plage ?
9: Des Havaianas. J'avoue que je change. Cette année. J'ai l'impression que c'est un petit peu à la mode, donc j'ai suivi le move.
8: Effectivement, Zoé voit énormément ces jours-ci de vidéos sur les réseaux sociaux.
9: C'est ça, il y en a partout.
8: Car on peut personnaliser ces Crocs avec des accessoires. Parallèlement, la marque multiplie les collaborations.
11: Moi j'en ai des Barbie, elles sont top.
8: Mathieu est un peu sceptique, il préfère attendre à l'extérieur du magasin.
12: Une fois j'ai essayé, j'ai pris les coups de soleil avec, ça fait bizarre.
8: C'est les coups de soleil mouchetés quoi.
12: Exactement, c'est ça, ça fait super mal en plus.
13: Bah non, moi je comprends pas l'engouement, c'est vraiment affreux quoi.
8: L'argument esthétique pour Nathalie, ce n'est pas le plus important.
14: On peut tout faire avec, voilà. On peut faire de la randonnée, de l'escalade, enfin on fait tout avec nous, on vit nos vacances avec.
8: Et si pour les vacances la marque propose des modèles tongs ou des modèles sandales, c'est

0: Bien la Crocs originale à Roubaix qui reste numéro 1 des ventes.
1: Et nous voilà à la page grâce à Thomas Chauner d'Issinor.
2: Merci Valentin Bertrand. Rendez-vous tout à l'heure avec des tongs ou des Crocs ou des Ben Simon. Qu'est-ce que vous portez, vous?
1: Je vais garder mes baskets okay. Si vous m'en voulez.
2: Allez, à 14h pour les infos. Aujourd'hui, le Tour de France arrive à Voiron, l'occasion parfaite pour se balader dans cette ville iséroise dont l'une des spécialités est le pavé de Voiron. Avis aux gourmands, restez avec nous. Nous partons là-bas dans quelques minutes sur votre radio ici.

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14: Vous cherchez des idées de week-end, des destinations de vacances ou vous avez tout simplement envie de vous évader le temps de quelques minutes? Ça tombe bien, tous les jours à cette heure-ci, nous vous proposons de partir en France. Aujourd'hui, nous sommes en Isère à la découverte notamment d'une spécialité du coin.
15: La ville de Voiron est centrale en Isère. Elle est située aux portes des Alpes, au pied du massif de la Chartreuse. Mais moi, j'ai envie de vous parler d'une autre chartreuse, la liqueur, fabriquée par les moines, qui fait rayonner Voiron à travers le monde entier. Et à la fin de cet épisode, vous saurez pourquoi une liqueur produite par des moines isolés s'est retrouvée dans les films de Quentin Tarantino. Je m'appelle Célia Buniroman, je suis chroniqueuse à Ici Isère et je suis absolument ravie de vous emmener à Voiron, visiter les caves de la Chartreuse. D'aussi loin que je me souvienne, mes repas de famille ou avec mes amis se terminent souvent avec une lichette de Chartreuse. Il nous arrive même d'en mettre quelques gouttes dans du chocolat chaud après une longue journée de ski. Enfin, pas pour les enfants bien sûr, et toujours avec modération. Bienvenue dans Partir, dans le massif de la Chartreuse, Voiron et sa mystérieuse liqueur. Notre point de départ, c'est l'église Saint-Bruno, en plein centre de Voiron. On ne peut pas la rater, au milieu d'une place dégagée et du haut de ses 67 mètres, c'est bien simple, on ne voit qu'elle. Elle a un style néo-gothique, facile à reconnaître. Elle a deux grandes flèches dressées vers le ciel, une rosace centrale et un portail tout en sculpture. Cette église, elle est tellement belle que tout le monde la prend pour une cathédrale. Moi, je vous conseille de garer votre voiture sur l'un des nombreux parkings de la ville. Ou mieux encore, de venir en train. Le centre est petit, vous pourrez tout faire à pied. Le samedi matin, il y a le marché face à l'église. Il est très sympa. On y trouve de bons produits locaux. Je connais même des Grenoblois qui font le déplacement exprès pour y aller. Maintenant, détaillons un peu la façade de l'église. Regardez la gravure au-dessus de la porte principale. On appelle cette partie le tympan. Côté droit, on trouve trois moines chartreux, dont Saint Bruno lui-même, père fondateur de l'ordre, qui d'ailleurs donne son nom à l'église. Ensemble, ils offrent symboliquement l'édifice à Dieu. Et pour cause, elle a coûté très cher cette église, et ce sont les habitants et les moines chartreux qui ont financé la fin des travaux. Je vous conseille évidemment d'entrer la visiter. Arrêtez-vous notamment devant l'orgue, classé monument historique. Il est tellement réputé qu'on vient de toute l'Europe pour en jouer. Des concerts sont organisés de mai à octobre. Pour vous renseigner, regardez sur le site des Amis de l'Orgue de Voiron ou sur leur page Facebook. En sortant de l'église, traversez la rue. Entrez dans le temple de la gourmandise, la très jolie boutique de chocolat Bona. Bona, c'est l'un des plus anciens chocolatiers de France, fier inventeur de l'orangette. Il propose aujourd'hui des chocolats fins, pleins de saveurs, parfaitement équilibrés. Franchement, j'ai beau les goûter, je n'arrive toujours pas à choisir celui que j'aime le plus. Mais je vous ai promis de vous faire découvrir les caves de la Chartreuse, ce lieu un peu mystique, à 10 minutes à pied de l'église Saint-Bruno. On y découvrira les fameuses liqueurs et les tisanes fabriquées par les moines. Allez, on y va tout de suite. Ici, on est donc aux caves de la Chartreuse. Depuis l'allée, regardez autour de vous. Chaque plante, chaque arbre, chaque buisson vient directement du massif de la Chartreuse. On entre ensuite dans un grand bâtiment blanc. C'est un musée qui retrace 4 siècles d'histoire de l'élixir, de la liqueur, du savoir-faire des moines chartreux. Ce musée, mes parents y allaient déjà quand ils étaient jeunes. Les caves ont été ouvertes au public en 1966. Je me souviens, quand j'étais petite, j'avais été hyper impressionnée en découvrant ces foudres, ces tonneaux immenses qui contiennent la liqueur. Le site est ouvert toute l'année, tous les jours, de 10h à 18h, sauf le 1er janvier et le 25 décembre. Organisez-vous en avance, la réservation est obligatoire. Vous pouvez la faire par téléphone ou par internet. Il y a beaucoup de monde le week-end, je vous conseille de ne pas tarder à réserver. La visite guidée dure 1h20, mais contrairement aux autres musées où vous allez ouvrir grand vos yeux, ce que je vous conseille, c'est d'ouvrir aussi grand vos oreilles, votre bouche et votre nez. Ici, vous allez non seulement voir, mais aussi sentir, entendre et goûter, bien sûr. La visite est pensée comme une expérience multisensorielle. Tous vos sens seront en éveil. Pour nous guider, je me suis adressée à Marilyn Boero, responsable des visites aux caves de la Chartreuse. Elle y travaille avec passion depuis plus de 20 ans.
2: On ressent du calme quand on arrive dans ce hall. On laisse la ville, la route, les voitures à l'extérieur. Et selon les jours, évidemment. Si vous arrivez un samedi, 15h, ben là par contre ça grouillera, il y aura beaucoup de monde. Mais en général, c'est plutôt une déconnexion quand on arrive chez Chartreuse. Et là, on entre vraiment dans l'espace muséo. Ah, on a cette odeur de forêt chartreuse, parce que Chartreuse, avant d'être une liqueur, c'est une montagne qui a donné son nom à un ordre monastique, puis à des liqueurs et puis à une couleur, le vert chartreuse.
15: Les odeurs, c'est une des choses qui marquent dans ce musée. D'ailleurs, il y a une salle que j'aime beaucoup, c'est l'atrium. On y trouve des sphères à senteurs, de jolies bulles de verre suspendues qui contiennent des feuilles, des fleurs, et on y plonge le nez pour essayer de deviner de quelle plante il s'agit. Moi, je n'ai eu qu'une seule faute. Et puis, on voit aussi toutes ces bouteilles alignées. Dans chacune d'elles, une plante différente. Ce sont peut-être quelques-uns des mystérieux ingrédients distillés dans la liqueur. Depuis 400 ans, le secret est bien gardé. Aucun indice sur les 130 plantes qui la composent n'a jamais filtré. Ils ne sont que 2 moines à connaître la recette et la gardent précieusement dans leur grand monastère au cœur du massif de la Chartreuse. Le secret de la liqueur, ce n'est pas le seul de ce musée. Il y a aussi une salle cachée.
2: Ben là, on va entrer vraiment dans un lieu que vous voyez nommé apothicairie. Et puis ben, l'espace, il est magique, quoi. Là, on est encore plus déconnecté. On est dans une ancienne pharmacie. En l'occurrence, là, ce meuble provient de la pharmacie de l'ancien hôpital de Voiron. Il a été restauré par des ébénistes. Mais on a fait un bond en arrière, là, enfin, avec tous ces des pots de pharmacie.
15: Dans ces pots de pharmacie, on trouve tous les ingrédients que les moines utilisent pour faire, non pas la liqueur, mais des tisanes. La bonne nouvelle, c'est que cette salle secrète vous sera ouverte si vous participez à un atelier de confection de tisanes. Il faut réserver votre séance en marge de votre visite. Et en bonus, vous repartirez avec votre propre infusion.
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15: Il y a un autre espace que j'adore, c'est celui dédié à la publicité. Ce sont les vieilles affiches, les bouteilles de collection, les cendriers, qui vous rappelleront peut-être certains moments de votre enfance. Mais maintenant, approchez-vous. Lisez ce cartel. Quentin Tarantino est chartreuse. Il nous apprend que la liqueur est une star d'Hollywood. Et oui, je vous avais dit au début de l'épisode que la chartreuse s'est retrouvée dans les films de Quentin Tarantino. Il en vante les mérites haut et fort dans Boulevard de la Mort. Et ses personnages en boivent dans Inglourious Bastard. L'autrice Amélie Nothomb, le groupe ZZ Top, Bruce Springsteen et d'autres encore. La chartreuse ne laisse personne indifférent. Si vous avez encore un peu de temps devant vous, si votre week-end n'est pas terminé, j'ai une dernière idée pour vous. On va grimper jusqu'au point culminant de la ville et admirer la vue depuis la monumentale statue Notre-Dame de Vouize. On est maintenant tout en haut de la colline qui surplombe Voiron. Après avoir quitté les caves, on est retourné devant l'église. Et à partir de là, le chemin est fléché. On a traversé des zones résidentielles. Ça grimpe un peu, mais ça n'est rien comparé au chemin forestier qui mène tout en haut. Pour arriver au pied de la statue de Notre-Dame de Vouize, il faut compter 1h30. Il vous faudra de bonnes chaussures, de l'eau et surtout de bonnes jambes pour gravir 430 mètres de dénivelé en moins de 4 km. Notre-Dame de Vouize, elle fait 7 mètres de haut. Elle est posée sur un piédestal que vous atteindrez en gravissant encore 90 marches à l'intérieur d'une tour. Petit conseil, prenez une lampe, la tour n'est pas éclairée. Une fois sortie, vous serez devant un paysage incroyable. Si cette statue est là sur les hauteurs de Voiron, eh bien, c'est une histoire de foi et de fortune. Au 19e siècle, Voiron est une ville riche et pieuse. Il a donc été décidé d'ériger cette statue pour veiller sur les habitants. Une façon de les placer sous protection divine et aussi de bien montrer sa réussite. De là-haut, la vue est splendide. 360 degrés sur la ville, les plaines de l'Isère et au loin, les grandes barres du Vercors. C'est là qu'il faut prendre une photo. Et la montagne à gauche de Voiron? Eh bien, c'est la chartreuse. Pas l'ordre religieux, pas la liqueur, pas la couleur. La montagne. À tout juste 30 minutes de Voiron, elle abrite les moines et le monastère de la Grande Chartreuse. On peut s'y rendre et le voir de loin. Et même visiter un petit musée qui décrit leur vie faite de silence et de pauvreté. Mais ça, vous le découvrirez quand vous viendrez.
14: Exactement. Merci Célia Bugny-Romand d'ici Isère pour ses idées gourmandes et les autres à Voiron. Rendez-vous demain au train de la Mure, toujours en Isère. Cet épisode de Partir et d'autres sont en réécoute sur ici.fr. Dans quelques minutes, nous serons également en Isère avec le Tour de France. L'étape du jour se déroule entre Chambéry et Voiron. Donc, mais pour le moment, c'est François Feldman. Rien que pour toi sur notre radio ici.

0: François Fellmann, rien que pour toi. Nous filons maintenant sur les routes du Tour de France, près de 175 km de plat entre Chambéry et Voiron ce mercredi. Il y a quand même quelques côtes sur le tracé. Les coureurs sont partis il y a quelques minutes et on les suit avec votre radio ici, radio officielle du Tour de France 2026.
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3: Bonjour à tous. Aurons-nous droit cet après-midi à une étape de transition après le contre-la-montre d'hier remporté par le Belge Evenepoel et le maillot jaune toujours solidement sur les épaules de Tadej Pogacar qui possède 4 minutes et 32 secondes d'avance sur le vainqueur belge hier, donc sur son dauphin au classement général, et avant une grosse étape de montagne demain qui nous mènera de Voiron où se joue l'arrivée aujourd'hui, où elle se jouera tout à l'heure, vous la vivrez sur votre antenne. Votre radio ici, et puis l'arrivée à Orcières-Merlette demain, c'est une vraie question de savoir si les sprinteurs pourront ou pas jouer quelque chose aujourd'hui sur cette étape. Thomas Coignac, bonjour, vous êtes sur la moto ici, le départ réel va avoir lieu dans quelques kilomètres, 4 kilomètres exactement depuis Chambéry en Savoie, parce que les difficultés sont sur le début de cette étape.
4: Oui, exactement. Il y a 4 difficultés réparties sur les 59 premiers kilomètres. 3 cols de 4e catégorie et un col de 3e catégorie avec plutôt des bonnes pentes pour le col des Prés notamment. On va monter sur 3,5 km à 7% quasiment. Et puis à noter qu'on fera une petite boucle puisqu'au bout de 65 km environ, on reviendra à Chambéry avant de descendre vers le sud.
3: Effectivement, et il y aura-t-il des sprinteurs encore à ce moment-là? Ce sera une vraie question. Ou est-ce que ce sera un baroudeur? Vous la vivez, cette étape, la 17e de ce Tour de France, longue de 174 km, tout l'après-midi sur votre radio ici. À tout à l'heure.
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5: Et toutes les heures, des idées de sortie près de chez vous. Balade en ville et arc-en-ciel de couleurs, c'est le programme de Just Paint dans les Côtes d'Armor, un festival de street art incontournable à Saint-Brieuc. Tout le week-end dans le centre-ville, vous pourrez assister à la réalisation de fresques murales au détour d'une ruche ou carrément profiter de balades commentées samedi et dimanche après-midi à 15h. Qu'est-ce que c'est que cette bonne odeur que je sens là ? Mais oui, c'est la grillade partie de la SNSM qui se prépare. Dans le Morbihan, les sauveteurs en mer vous invitent samedi à la Trinité-sur-Mer, esplanade de la Capitainerie. Rendez-vous dès midi pour des galettes saucisses, danse bretonne et visite de la vedette l'après-midi, avant les grillades et un fest-noz le soir. Je sens que vous avez besoin de vous défouler, j'ai la solution en Ille-et-Vilaine. Un concert samedi soir à Saint-Aubin-du-Cormier, le groupe de rock celtique Sons of Laerty, la rencontre entre un rock énergique et une folk inspirée de la musique irlandaise. Ce sera dans le centre-ville, place Veillard, à partir de 20h30.
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C'était David Bowie sur votre radio ici. Bon début d'après-midi, c'est Fabien Hémeau. Je suis ravi de passer ce mercredi 22 juillet avec vous au programme Actu Local, musique bonne humeur. Toute la journée, nous allons aussi vibrer avec la 17e étape du Tour de France, Chambéry-Voiron, avec un peu plus de 174 km. Et nous, journalistes, sont sur place, bien évidemment, pour nous faire vivre ça en direct. Et pour rythmer tout ça de la musique, on retrouve tout de suite la gagnante de la Starac, Marine, avec son titre Escroc.

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2: Bonjour mes petits bricoleurs, c'est l'heure de la bonne idée 100% pur beurre. Tiens, vous vous êtes déjà demandé ce que devenait une vieille fenêtre? Oui, je sais, c'est pas une question qu'on se pose tous les matins quand on se lève. Pourtant, Adrien, lui, se l'est posé et il n'a pas trouvé beaucoup de réponses, il faut bien dire. Alors, il a décidé de créer une entreprise de recyclage spécialisée dans les menuiseries et vous allez voir que les résultats sont bluffants. À Saint-Alouestre, près de Logminé, dans le Morbihan, sa structure emploie une vingtaine de personnes et traite près de 3000 tonnes de fenêtres usagées chaque année grâce à des points de collecte installés dans les déchetteries autour de l'usine. Lorsque les ouvertures arrivent, des pelles isolent le verre, du PVC, de l'aluminium ou du bois. Une tonne de verre recyclé, réinjectée dans des fours de production, c'est quand même 800 kilos de sable en moins à extraire. Quant au PVC ou à l'alu, toute la matière est réutilisée pour faire de nouvelles fenêtres. Grosso modo, 90% des composants peuvent être recyclés. L'entreprise d'Adrien s'appelle Menrec et aujourd'hui, elle compte plusieurs site en Bretagne et à travers la France. L'objectif, c'est de recycler en local et surtout d'éviter de broyer et d'enfouir les vieilles fenêtres dans la terre pour toujours, en espérant qu'elles se décomposent un jour peut-être. Eh bien, objectif réussi, puisqu'aujourd'hui, Menrec affiche un chiffre d'affaires de plus de 3 millions d'euros et recycle plus de 9000 tonnes de fenêtres chaque année en France. On adore ce genre de bonnes idées bretonnes. Bravo Adrien! Un petit chiffre du jour maintenant, c'est 25 000. Le nombre de visiteurs annuels à la balade du Père Nicolas, un petit parc très bucolique dans le Morbihan. Une super idée de sortie. À demain pour une nouvelle bonne idée.
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0: C'était Promets-moi avec Vita sur votre radio ici. Dans quelques minutes, les infos de 14h. Mais avant, on écoute Eddie Mitchell avec La Dernière Séance. Une chanson sortie en 1977, inspirée par son amour du cinéma américain et des petites salles voilà, de quartier. Un clin d'œil nostalgique qui deviendra quelques années plus tard le nom de son célèbre rendez-vous cinéma à la télévision. On écoute Eddie Mitchell juste après ça.
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Une création originale où la trance se mêle à la danse.

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2: Je suis bénévole et le tournoi de foot a lieu à Marcilly et Raoul, donc pas très loin non plus de Valpoenon.
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1: Merci pour votre fidélité à votre radio ici. Il est 14h. 14h, c'est l'heure de retrouver toute l'info en France et dans le monde en 90 secondes avec Valentin Bertrand.
2: 10 maisons détruites dans le Var et déjà 2500 hectares parcourus par les flammes à Pontevès et Cotignac au nord de Toulon. C'est plus que la surface brûlée en forêt de Fontainebleau la semaine dernière. Le feu, désormais contenu mais toujours pas fixé, avec une crainte, le vent attendu demain dans le département. En Gironde, l'émotion des habitants de Saint-Médard-en-Jalle, la commune endeuillée par la mort de deux pompiers professionnels piégés par les flammes hier près de l'aéroport de Bordeaux-Mérignac. Le ministre de l'Intérieur, Laurent Nunez, attendu sur place ce soir pour une cérémonie d'hommage. Sa collègue à l'écologie, Monique Barbu, fait finalement machine arrière. Elle va poursuivre son action au gouvernement à la demande d'Emmanuel Macron après avoir obtenu des engagements du chef de l'État sur trois sujets: l'eau, la forêt, la santé environnementale, sans recul donc sur les néonicotinoïdes, sujet qui avait valu une menace de démission. Il a été frappé au visage puis mis à terre, le maire de Beaux au nord de Poitiers, sous les coups d'agresseurs cagoulés hier. Il était seul à la mairie au moment des faits, selon Ici Poitou, et porte à présent un bouton d'alerte par précaution. Le livret A n'est plus le placement préféré des Français depuis le début de l'année. Un peu moins de 6 milliards d'euros déposés, soit le niveau le plus bas des 20 dernières années. Un livret plus attractif dès le 1er août, avec le taux relevé à 1,7 contre 1,5% aujourd'hui pour tenir compte de l'inflation. Dernier jour de répit avant la haute montagne pour le Tour de France. 17e étape aujourd'hui entre Chambéry et Voiron en Isère, que l'on vit sur votre radio ici.
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3: 174 km au menu de cette 17e étape entre Chambéry et Voiron. Un peu plus de 20 km déjà parcourus. Thomas Coignac, vous êtes sur la moto ici. Il y avait un Français, Vauclin, qui a été repris. La tête de peloton à 200 mètres de la première difficulté de la journée, la côte de Bassa.
4: Ouais, qui est pas très très dur, mais qui en fait est un petit peu plus longue que ce qui n'y paraît, parce que nous on vient de passer le sommet et ça continue de monter après le sommet officiel. Il y a beaucoup de monde sur les derniers kilomètres de cette côte de Bassa, mais peut-être pas suffisamment dur pour qu'une échappée puisse se former.
3: En tous les cas, les quatre premières difficultés et les quatre principales, elles arrivent très rapidement dans cette étape, hein, sur les 70 premières kilomètres, et il y a notamment cette côte de Bassa où on voit notamment Valentin Paré-Peintre, le Français, tenter de défendre ses points pour le maillot à poids. Il est deuxième pour le moment derrière Tadej Pogacar. Cette étape, vous la vivez tout l'après-midi sur votre radio ici. Elle est animée pour le moment.
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7: La météo en Bretagne pour cet après-midi avec un ciel tout bleu, des températures qui ont gagné encore 2 degrés, 22 à 25 en allant vers le littoral nord, mais 27 à Dinan, 29 à Vitré, à Pontivy, à Plohermel, et jusqu'à 30 degrés à Rennes, Redon et Vannes. Attention, l'index UV est de 7, on n'oublie pas de se protéger. La tendance pour demain, toujours grand soleil, peut-être quelques nuages élevés, des brumes de mer aussi sur le littoral, et des températures toujours chaudes, de saison, on va dire, un tout petit peu au-dessus, jusqu'à 30 degrés pour les maximales.
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0: Bienvenue, on passe l'après-midi ensemble les amis, c'est Fabien Hémot. Dans un instant, on écoute trois chansons françaises à la suite. Mais avant, comme le 3, c'est mon chiffre préféré, j'ai un top 3 à partager avec vous. Le top 3 des objets que les Français égarent le plus souvent. 8 Français sur 10 déclarent être tête en l'air, tête de linotte. Donc en numéro 3, on retrouve les vêtements ou accessoires. Et en cette période estivale, ce sont les lunettes de soleil qu'on égare le plus souvent. Numéro 2 pour le téléphone portable. Souvent, on le cherche partout, alors qu'il est en fait dans notre propre main. Et numéro 1 pour les clés. Les Français déclarent chercher plusieurs fois par semaine les clés de maison ou les clés de voiture. Bon, une chose est sûre, ici sur votre radio, on ne perd jamais rien. Bah, la preuve, on écoute tout de suite, comme promis, trois chansons françaises à la suite, avec les voix de Jean-Jacques Goldman, Manon Lisa, Daniel Balavoine, en duo avec Nanette Workman. Bel après-midi.
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0: Goldman, au bout de mes rêves, et tiens, ceux qui veulent aller au bout de leurs rêves, ce sont les coureurs du Tour de France. Il est 14h30, c'est l'heure du point complet sur cette 17e étape.
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3: Et oui, le 17e épisode de ce Tour de France en ce mercredi 22 juillet, 174 kilomètres entre la Savoie et l'Isère, entre Chambéry et Voiron, avec pas mal de difficultés en ce début d'étape, hein, ce n'est pas commun, quatre difficultés de quatrième, de troisième catégorie, et à 135 kilomètres de l'arrivée, Thomas Coignac, vous êtes sur la moto ici, piloté par Alexandre Abergel, le peloton est de nouveau groupé parce que l'échappée a vraiment du mal à se former.
4: Oui, malgré beaucoup de tentatives, notamment celle du maillot vert Mats Pedersen, qui est un sprinter certes, mais un sprinter qui aime bien quand ça grimpe, et bien voilà, je pense que l'échappée intéresse tout le monde aujourd'hui et que tout le monde ne peut pas aller dans l'échappée, sinon effectivement on appelle ça un peloton, mais donc ça roule à vive allure, et bien pour empêcher les autres de former une échappée sans qu'un membre de son équipe y soit, et c'est pour ça qu'on n'a pas réussi à faire la différence sur ces route assez escarpée. Là, on a passé tout à l'heure la côte de Rosillon, on approche du col des Prés, classé en troisième catégorie. Alors c'est très joli, en revanche c'est assez dur, mais c'est très joli avec sur la gauche de la route, là sur la gauche des coureurs, on aperçoit les sommets du massif des Bauges. C'est très vert, on est à l'ombre, mais c'est la bagarre dans le peloton qui a vraiment pas le temps d'en profiter.
3: Et après le massif des Bauges, il y aura celui de la Chartreuse, effectivement, avec la plus grosse difficulté de la journée, hein, que vont attaquer les coureurs du peloton. Cette côte des Prés dont vous parliez, Thomas, 3,5 km à près de 7% de moyenne. Il ne fait pas non plus trop chaud sur le tour cet après-midi et c'est en train de se profiler en tête. 10 secondes d'avance sur le peloton pour quelques échappées. À tout à l'heure pour vivre votre étape sur votre radio ici.
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5: Et toutes les heures, des idées de sortie près de chez vous. Deux jours de musique pour animer un petit village, c'est le Festirance, ce week-end dans les Côtes d'Armor, à Saint-Sanson-sur-Rance, près de Dinan. Programme simple mais efficace, une scène sur le terrain des sports, de la musique samedi soir et dimanche après-midi, un mélange entre rock et musique bretonne, et c'est à prix libre. Là, c'est tout l'été qui s'anime dans le Morbihan à Plohermel, chaque jeudi soir à 20h30, un concert gratuit, place Paul Ancelin. Dès 18h, vous trouverez aussi un marché de créatrices et artisans d'art rue des Frambourgeois. Certains et certaines d'entre eux proposent même des ateliers. Le programme sur le site de la mairie. Il s'en passe des choses sur nos plages l'été. En Ille-et-Vilaine, la ville de Dinard organise tout un programme d'animation sur ses plages. Tournoi de foot, de pétanque, de beach volley, concours de château de sable. Certaines de ces activités sont gratuites, d'autres à 2 ou 3 euros. Tout le programme et les infos pour s'inscrire sur le site de la mairie.
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0: Merci d'avoir choisi votre radio ici, c'est Fabien Emo. Dans quelques minutes, les infos de 15h. Mais avant, de la musique dans vos oreilles, on retrouve Véronique Sanson avec Amoureuse, une chanson écrite en 1971, inspirée par une période très intense de sa vie. Véronique Sanson aurait eu l'idée du morceau après une nuit d'amour avec Michel Berger, en rentrant chez elle au petit matin. Voilà, c'est quand même beau. Ce titre, devenu un classique, a ensuite connu un succès international avec de nombreuses reprises à travers le monde. Mais on l'écoute en français, ici, sur votre radio.
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1: Merci d'avoir choisi votre radio ici. Il est 15h. C'est l'heure de retrouver toute l'info en France et dans le monde en 90 secondes. Avec vous, Valentin Bertrand.
2: Deux hommes engagés jusqu'au sacrifice ultime après la mort en intervention hier de deux pompiers professionnels. Les hommages à ces soldats du feu morts près de l'aéroport de Bordeaux-Mérignac dont le camion s'est retrouvé entouré par les flammes. Le ministre de l'Intérieur, Laurent Nunez, est attendu ce soir dans leur caserne à Saint-Médard-en-Jalles. La lutte acharnée contre les flammes commence à payer dans le Var. Le feu est contenu mais pas encore fixé. Il a parcouru en 24 heures 2500 hectares, touché une cinquantaine de maisons, dont 10 totalement détruites. Autre conséquence, 400 foyers sont privés d'électricité. En Côte d'Or, là, le feu est parti après la panne d'un train de marchandises au sud de Dijon. Le trafic est depuis interrompu sur toute la ligne jusqu'à Lyon. Le retour à la normale est espéré par la SNCF dans une heure. Elle ne démissionne plus, mais n'a pas encore retiré son message d'au revoir sur le réseau social LinkedIn. Monique Barbu reste au ministère de l'écologie malgré le désaccord sur les néonicotinoïdes réintroduits par la loi d'urgence agricole. Elle explique avoir reçu le soutien du président de la République. Il a remporté 13 millions d'euros au loto spécial fête des mères en jouant les numéros fétiches de sa maman décédée récemment. On vous raconte sur ici.fr ce joli clin d'œil du hasard qui a réjoui un Picard de Saint-Just en Chaussée dans l'Oise. Une étape pour les baroudeurs aujourd'hui sur le Tour de France. 17e étape entre Chambéry et Voiron en Isère avec 174 km au programme que l'on vit sur votre radio ici.
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3: Et alors que l'échappée a eu du mal à se dessiner au cours de cette étape entre Chambéry et Voiron, la 17e de ce Tour de France. Et après les quatre principales difficultés sur ce premier tiers de course, il se passe des choses avec un groupe d'une quarantaine de coureurs. Ils sont 41 exactement. À l'avant, il y a le maillot jaune Tadej Pogacar. Tout cela s'est dessiné lors de l'ascension de la côte de Saint-Jean d'Arvey. Un kilomètre à près de 6% de moyenne, c'est pas redoutable. Mais il y a quelques coureurs qui sont partis aux avant-postes, qui ont rejoint un groupe d'échappés. Je vous le disais, il y a notamment Tadej Pogacar, il y a également Paul Sexas, le quatrième, le français, le deuxième Evenepoel, mais pas le troisième de ce classement général, le maillot blanc Del Toro, qui s'est fait piéger. Lui, l'équipier de Pogacar, il y a une quarantaine de secondes. Peut-être que c'est en train tranquillement de se jouer là. Il reste quand même 111 kilomètres. Mais pour le moment, Sexas est virtuellement troisième de ce Tour de France, d'une étape que vous suivez tout l'après-midi sur votre radio ici. À tout à l'heure.
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6: La météo en Bretagne pour cet après-midi avec un ciel tout bleu, des températures qui ont gagné encore 1 à 2 degrés, 22 à 25 en allant vers le littoral nord, mais 27 à Dinan, 29 à Vitré, à Pontivy, à Plohermel, et jusqu'à 30 degrés à Rennes, Redon et Vannes. Attention, l'index UV est de 7, on n'oublie pas de se protéger. La tendance pour demain, toujours grand soleil, peut-être quelques nuages élevés, des brumes de mer aussi sur le littoral, et des températures toujours chaudes, de saison, on va dire un tout petit peu au-dessus. Jusqu'à 30 degrés pour les maximales.
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0: C'était le groupe Police sur votre radio. Bienvenue ici. Si vous nous rejoignez, bien soyez les bienvenus. C'est Fabien Emo. Vous le savez, ici, on vous fait vivre le Tour de France tout l'été. Et j'ai appris trois infos très drôles concernant le Tour. Lors du premier Tour de France, en 1903, les coureurs devaient parcourir environ 2400 km en seulement 6 étapes. Du coup, eh bien, certaines étapes se terminaient carrément de nuit. Deuxième info, le vélo d'un coureur doit peser au minimum 6,8 kg. En 1903, les vélos pesaient environ 20 kg. Ouais, ça a bien évolué. Et pour finir, tiens l'info que j'adore, jusqu'au 1960, les coureurs pouvaient boire de l'alcool. Et oui, c'était autorisé. Leur boisson préférée sur le Tour, du vin et de la bière. Alors autant vous dire que ça ne devait pas rouler très droit à l'époque. Bon, en tout cas, une chose est sûre, ici, ça file droit, car c'est l'heure maintenant, comme promis, des trois chansons françaises à la suite, avec Michel Berger, Benabar et Laurent Voulzy, car le soleil donne sur votre radio ici.
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0: C'était Diego, libre dans sa tête avec Michel Berger. Il est 16h30 les amis, l'heure de retrouver nos journalistes pour un point complet. Tour de France, que faut-il retenir de cette étape? Eh bien c'est maintenant, place au direct.
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3: Et il reste 5 étapes dans ce Tour de France 2026, 5 étapes sur les 21 au programme, et celle-ci mène le peloton de Chambéry en Savoie jusqu'à Voiron en Isère. Pas de grosse ascension aujourd'hui, à l'inverse de ce qui va se passer demain par exemple avec l'arrivée à Orcières-Merlette, mais en attendant, eh bien une étape probablement pour baroudeur, c'est en train de skier, de se dessiner à 91 km de l'arrivée. Il ne reste pas de difficultés importantes. Les quatre ont été franchis. Un groupe de 16 coureurs à l'avant, parmi lesquels on peut citer Van Der Poel, on peut citer Bernal par exemple, ou le champion des États-Unis Quinn Simmons. Et puis trois Français sont là. Alex Baudin, le Savoyard. Il y a Braz Afonso, le Lotois. Et puis Guillaume Martin, le Normand. Ce groupe de 16 qui possède 40 secondes d'avance sur le peloton maillot jaune. Thomas Coignac, vous êtes sur la moto ici, piloté par Alex Alexandre Abergel, devant ce groupe d'échappés qui tient bon pour le moment.
4: Ouais, qui tient bon, mais qui prend pas beaucoup de marge. Et on peut se demander, Bruno, si ce sera même pas une étape pour sprinter aujourd'hui, parce que vous l'avez dit, il n'y a plus beaucoup de difficultés à passer, plus de difficultés répertoriées en tout cas, et il reste des sprinteurs dans le peloton à seulement 40 secondes de l'échappée. On peut notamment citer le néerlandais Olaf Coy de l'équipe Decathlon CMA CGM, et il me semble d'ailleurs, si ce qu'on entend dans Radio Tour est exact, que c'est l'équipe Decathlon qui roule avec pourquoi pas comme objectif de faciliter un sprint tout à l'heure dans les rues de Voiron, alors qu'on rentrera en Isère dans une quinzaine de kilomètres.
3: Il reste quand même 90 km, et dans ce groupe il y a également Pedersen, Philipsen et Warren Skolj, qui a déjà gagné, lui le Norvégien, une étape au sprint sur ce Tour de France. Mais Guirmay et Canter, eux, sont coincés. Vous la vivez tout l'après-midi, cette 17e étape du Tour de France sur votre radio ici. À tout à l'heure.
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5: Et toutes les heures, des idées de sortie près de chez vous. Balade en ville et arc-en-ciel de couleurs, c'est le programme de Just Paint dans les Côtes d'Armor, un festival de street art incontournable à Saint-Brieuc. Tout le week-end dans le centre-ville, vous pourrez assister à la réalisation de fresques murales au détour d'une ruche, ou carrément profiter de balades commentées samedi et dimanche après-midi à 15h. Qu'est-ce que c'est que cette bonne odeur que je sens là ? Mais oui, c'est la grillade partie de la SNSM qui se prépare. Dans le Morbihan, les sauveteurs en mer vous invitent samedi à la Trinité-sur-Mer, esplanade de la capitainerie. Rendez-vous dès midi pour des galettes saucisses, danse bretonne et visite de la vedette l'après-midi, avant les grillades et un fest-noz le soir. Je sens que vous avez besoin de vous défouler, j'ai la solution en Ille-et-Vilaine. Un concert samedi soir à Saint-Aubin-du-Cormier, le groupe de rock celtique Sons of Laerty, la rencontre entre un rock énergique et une folk inspirée de la musique irlandaise. Ce sera dans le centre-ville, place Veillard, à partir de 20h30.
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0: Merci d'avoir choisi votre radio ici, c'est Fabien Emo. On passe ce jeudi ensemble dans la bonne humeur, avec de la bonne musique dans les oreilles. Tout de suite, Florent Pagny, Charlotte Cardin. Et tiens, pour info, Charlotte Cardin sera présente en Alsace le 5 août prochain pour la foire au vin de Colmar. Mais tout de suite, on démarre avec Félix Gray et La Gitane.
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1: Merci d'être à l'écoute de votre radio ici. Il est 16h. C'est l'heure de retrouver toute l'info en France et dans le monde en 90 secondes avec Valentin Bertrand.
2: C'est officiel, la canicule de la fin juin devient la plus meurtrière depuis celle de 2003, avec un bond de plus de 5700 décès selon les données publiées par Santé publique France. Il note une surmortalité plus marquée dès l'âge de 45 ans. Un autre bilan est déjà attendu, celui de la dernière vague de chaleur autour du 14 juillet. La course contre la montre dans le Var, où les pompiers espèrent toujours fixer le feu dans l'arrière-pays de Toulon avant l'arrivée du vent. Demain, 2500 hectares déjà parcourus par les flammes, 500 habitants évacués et environ 50 maisons touchées. En Espagne, l'odeur de brûlé continue d'envahir la région au nord de Madrid, touchée par un incendie monstre depuis plus d'une semaine. On parle là de 32 000 hectares parcourus dans une zone très aride où une trentaine de hameaux ont totalement été vidés de leurs habitants. Elle reste finalement au gouvernement. Monique Darbu revient sur sa démission malgré son désaccord sur le retour des néonicotinoïdes. Après un échange avec Emmanuel Macron, elle explique avoir reçu le soutien du chef de l'État et des engagements sur trois autres sujets, l'eau, les forêts et la santé environnementale. En plein rebond des prix du carburant, le groupe Total Energy relance son opération prix plafonné. Le samplon 91, le samplon 95 à 1,99€ tous les jours. Et si vous roulez au diesel, actuellement à 2,25€ le litre, l'opération s'appliquera uniquement le week-end pour coller aux grands chassés croisés des vacances. À 5 jours de l'arrivée du Tour de France sur les Champs-Élysées, il y a bataille pour le podium. Le français Paul Sexas est à 20 secondes du 3e Isaac Del Toro au classement général.
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3: Et c'est la 17e étape que vous vivez tout au long de ce mercredi 22 juillet sur l'antenne d'ici entre Chambéry et Évoiron, 174 km entre la Savoie et l'Isère. Et on voit ce changement de physionomie de course à l'instant avec l'attaque de Mats Pedersen, le maillot vert qui croit plus que jamais en une deuxième victoire d'étape sur ce Tour de France, parce que les hommes de tête au nombre de 19 ne vont probablement pas tarder à se faire rejoindre. Là, ils possèdent 25 secondes d'avance sur le peloton maillot jaune, d'où vient de s'extraire Mats Pedersen qui, eh bien, avec quelques coureurs derrière lui, pourrait croire à la victoire. On pense à Philipsen notamment, ou encore à Olaf Koy. Il reste 64 km avant cette arrivée ici en Isère à Voiron. On vient de basculer du côté du peloton dans le département isérois et 20 secondes d'avance seulement pour le peloton maillot jaune. Vous la vivez tout l'après-midi, cette étape du Tour de France sur votre radio ici. À tout à l'heure.
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6: La météo en Bretagne pour cet après-midi avec un ciel tout bleu, des températures qui ont gagné encore 2 degrés, 22 à 25 en allant vers le littoral nord, mais 27 à Dinan, 29 à Vitré, à Pontivy, à Plohermel, et jusqu'à 30 degrés à Rennes, Redon et Vannes. Attention, l'index UV est de 7, on n'oublie pas de se protéger. La tendance pour demain, toujours grand soleil, peut-être quelques nuages élevés, des brumes de mer aussi sur le littoral, et des températures toujours chaudes, de saison, on va dire, un tout petit peu au-dessus, jusqu'à 30 degrés pour les maximales.
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2: Évidemment, je n'ai pas choisi moi-même ce nom. Mais on me compare souvent à cette toute petite jeune chapelle, même si nous n'avons rien à voir, sauf l'émerveillement de ceux qui nous visitent. Moi, je suis sur la hauteur d'une des îles du golfe du Morbihan. Et à l'époque de mes bâtisseurs, d'ailleurs, c'était pas une île, j'avais les pieds au sec. Et finalement, c'est peut-être grâce à la montée des eaux, pour une fois, que je dois ma conservation exceptionnelle. Dans mes entrailles, bien cachées sous un imposant cairn de pierre, se trouve mon secret. Les monolithes, ces grandes pierres qui mènent à ma chambre funéraire, cachent un véritable joyau, des gravures laissées par les hommes il y a plus de 6000 ans. Des courbes, des lignes droites, des entrelacs, des bosses, des trous. En me visitant, vous ne pourrez pas rester indifférent face à ce spectacle.
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2: Mais pour me découvrir, prévoyez votre périple. Il va falloir prendre le bateau depuis le continent, longer les îles du golfe du Morbihan, arriver sur place, prenez le temps de m'observer depuis le quai, et puis aventurez-vous jusqu'à mon cairn et laissez-moi vous faire voyager du monde des vivants vers celui des morts, du ciel vers la terre, de la lumière vers l'obscurité, un voyage dans le temps et dans l'art.
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0: C'était Queen sur votre radio ici. C'est Fabien et moi, on passe l'été ensemble. J'espère que tout va bien pour vous. Soyez prudents si vous êtes sur la route. Et tiens, comme je sais qu'en cette période estivale, il y a de nombreux départs en vacances, je suis tombé sur le top 3 des régions qui insultent le plus au volant. Et c'est très drôle. Troisième place pour Provence-Alpes-Côte d'Azur, une région souvent associée à un tempérament plus expressif que les autres. Deuxième place pour la région Grand Est. Mais la région qui arrive en tête, alors là, ce sont les Hauts-de-France. Oui, dans cette région, les automobilistes déclarent injurier très facilement. Alors bizarre que l'Île-de-France ne soit pas dans ce classement. Peut-être qu'une insulte à Paris est considérée en fait comme une forme de politesse. Voilà, je ne vois que ça. Allez, fini en tout cas les insultes, les amis. On se détend. Si vous êtes au volant, on va vous faire plaisir là avec trois chansons françaises à la suite. On écoute Patricia Cass, le duo Obispo Cabrel et on démarre avec Julien Clerc.
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0: C'était Mademoiselle chante le blues avec Patricia Cass. Tiens, ceux qui n'ont pas le blues, eh bien, ce sont nos journalistes présents sur le Tour de France. Il est 16h30. Que faut-il retenir de cette 17e étape ? Priorité au direct.
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3: Et c'est la 17e étape que vous vivez cet après-midi sur votre radio ici, étape entre Chambéry et Voiron, quasiment 175 kilomètres. Nous sommes à 42 kilomètres de l'arrivée sous le soleil ici à Voiron, en Isère. Et ce sera probablement un baroudeur, en tous les cas un homme échappé qui va s'imposer tout à l'heure dans la ville iséroise, qui accueille pour la deuxième fois la grande boucle. Parce qu'à 42 kilomètres de l'arrivée, il y a un groupe d'échappés. Ils sont exactement 607. Dont effectivement, eh bien Mats Pettersen, l'homme fort, le maillot vert, il possède 1 minute 15 d'avance sur un groupe de contre-attaquants mené par Mathieu Van Der Poel, derrière lequel vous vous trouvez, Thomas Coignac. Il y en a un petit peu de partout, des coureurs cet après-midi.
4: Hein. Ouais. Et justement, ça s'entend pas trop, ce groupe Van Der Poel, ça roule pas assez vite pour rejoindre le groupe Pettersen, et nous on le voit avec Alexandra Bergel derrière ce groupe, parce qu'il y a plein de coureurs qui reviennent, qui étaient décrochés et qui parviennent pourtant à rejoindre ce groupe Mathieu Van Der Poel. C'est signe que ça roule plus vite devant que derrière aujourd'hui, et que ce sera compliqué pour le groupe Van Der Poel Coy de reprendre les échappés. Ce sont probablement un des hommes de devant qui va se jouer la victoire, qui serait le premier vainqueur du Tour à Voiron, parce qu'on y est déjà passé, mais c'était pour un départ d'étape, première arrivée de l'histoire du Tour de France à Voiron. À noter que la ville iséroise a accueilli l'année dernière, et c'est même pas une blague, une étape du Tour d'Espagne. On est pourtant loin de Madrid ici.
3: Oui, mais le Tour d'Espagne qui doit partir de Monaco cette année, de mémoire, et donc qui part également et qui passe par moments en France. Voiron qui sera également la ville de départ demain pour amener le peloton vers Orcières-Merlette. Il reste une bonne minute 15 d'avance pour les échappés, les 6 de devant qui se dirigent tranquillement vers le sprint intermédiaire et peut-être vers la victoire d'étape ici à Voiron, que vous vivrez tout à l'heure en direct sur votre radio ici. À tout à l'heure.
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5: Et toutes les heures, des idées de sortie près de chez vous. Deux jours de musique pour animer un petit village, c'est le Festirance, ce week-end dans les Côtes d'Armor, à Saint-Sanson-sur-Rance, près de Dinan. Programme simple mais efficace, une scène sur le terrain des sports, de la musique samedi soir et dimanche après-midi, un mélange entre rock et musique bretonne, et c'est à prix libre. Là, c'est tout l'été qui s'anime dans le Morbihan à Plohermel. Chaque jeudi soir à 20h30, un concert gratuit, place Paul Ancelin. Dès 18h, vous trouverez aussi un marché de créatrices et artisans d'art, rue des Frambourgeois. Certains et certaines d'entre eux proposent même des ateliers. Le programme sur le site de la mairie. Il s'en passe des choses sur nos plages l'été. En Ille-et-Vilaine, la ville de Dinard organise tout un programme d'animation sur ses plages. Tournoi de foot, de pétanque, de beach volley, concours de châteaux de sable. Certaines de ces activités sont gratuites, d'autres à 2 ou 3 euros. Tout le programme et les infos pour s'inscrire sur le site de la mairie.
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0: C'était la chanteuse Zaz avec Mon Sourire. Et tiens, on va continuer de sourire sur votre radio ici avec la chronique de Fred Ballard, l'humour en tube. Aujourd'hui, comment réussir sa sieste en vacances? Eh bien, réponse avec les humoristes de Fred Ballard.
1: Tu as l'âge où entre faire l'amour et faire la sieste balance. Plus du tout.
2: Voilà, bon bah comme ça c'est clair, hein, c'est même pas la peine de proposer une sieste crapuleuse à Florence Foresti, elle risque de s'endormir au préliminaire. L'appel du hamac ne résiste pas à la femme exténuée qui préfère tout donner dans les bras de Morphée que dans ceux de Roger.
1: Le choix est vite fait, je veux dire, il y a quand même une activité qui est plus reposante que l'autre. C'est crevant de faire l'amour, même pour une femme. C'est épuisant, faut qu'on se concentre, faut qu'on pense à quelqu'un d'autre que vous. Oh, si vous parlez, il faut tout recommencer. Oh, t'es mieux là ! Non, franchement, non, je vous le dis, il y a un risque cardiaque. Il y a un risque cardiaque. En plus, je fais de l'asthme et tout. Non, franchement, une bonne sieste, ça ira très bien.
2: On a le droit aux excuses médicales pour se faire porter pâle aux activités physiques à l'horizontale. Hein. C'est autorisé par la Fédération française de sieste, à condition de ne pas dépasser le timing homologué par la Fédé. 15-20 minutes, pas plus, sinon le réveil est pâteux.
3: Hein ? Quoi ? Mamour, je peux savoir pourquoi ma sieste de 15 minutes a duré 3 heures ? Mais enfin, qu'est-ce qui s'est passé ? Où suis-je ? Qui suis-je ? Et toi ? Tu es bien à toi ? Mais attends, je me suis à peine assoupi, j'ai l'impression de me réveiller en 2076. Je voulais juste me requinquer, moi, pas transplaner dans une autre dimension. Oui. C'est une invention à la con, hein, les siestes. Tout va bien dans ta vie, tu t'endors 3 secondes et hop, il y a tout qui part en couille. Je sais même pas te dire s'il est 15h, 18h ou 22h. Je sais juste qu'on est dimanche. Hein ? On est mercredi ?
2: Et mercredi, 3 jours de sieste pour Guillaume le Belge. Visiblement, les comiques ont besoin de récupérer. Hein. Forcément, les vannes, ça vanne. Ouais, je sais. Moi aussi, la sieste m'appelle. Ben, j'y vais, du coup.
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0: C'était les Pink Floyd sur votre radio ici. Dans quelques minutes, les infos de 17h, ça arrive les amis. Vous restez branchés sur votre radio préférée de l'été. Mais avant, on écoute Soprano. Et petite anecdote, son nom de scène vient simplement de son enfance. En fait, ses amis l'avaient surnommé Soprano parce qu'il avait une voix très aiguë quand il chantait quand il était jeune. Et bien voilà, on peut le dire, il a une voix en or. Et on l'écoute maintenant avec le titre DJ. Bel après-midi, merci d'être avec nous.
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1: Bon après-midi avec Ici Armorique, votre radio de proximité en Bretagne. Il est 17h. Les infos, l'actu local, Arthur Fradin.
2: C'est une tragédie. Les mots de la mère de Rieck-sur-Bellon, près de Pont-Aven, après la découverte du corps d'une jeune femme de 22 ans dans l'incendie d'un pavillon. Ça s'est passé en cœur de bourg ce matin. Sa maison a été totalement détruite par les flammes. Une enquête est en cours. La piste accidentelle est privilégiée. Autre drame, hier soir sur la plage de Kersoz à Trefiagat, dans le sud Finistère. Un Morbihanais de 47 ans est mort après avoir fait un malaise dans l'eau. Plusieurs personnes ont essayé de lui venir en aide en le hissant sur des rochers. Il a ensuite été élitreillé vers la plage, mais malgré les massages cardiaques, le quadragénaire originaire de Pinmar est mort alors qu'il était accompagné à la plage de sa femme et de ses enfants. À Rennes, une information judiciaire ouverte par le parquet pour rechercher les causes de la mort d'un touriste breton de 64 ans au Monténégro. Cet habitant de Servon-sur-Vilaine est mort fin mai alors qu'il était en voyage organisé avec sa femme au bord de la mer Adriatique. Fanny Borel, sa famille, veut comprendre ce qui lui est arrivé.
3: Oui, le corps de la victime a été découvert sur des rochers au pied d'une falaise, pas très loin de l'hôtel où le couple de Bretons était installé. Un couple qui, selon le récit de l'épouse, avait été perturbé les jours précédent par d'importantes nuisances dans une chambre voisine. Le jour de sa disparition, elle a vu son mari pour la dernière fois dans le hall de l'établissement avant qu'il parte sans téléphone portable. Ce n'est que le lendemain, le 29 mai, que son corps a été retrouvé dans des circonstances qui restent floues d'après les proches de la victime qui parlent d'une communication délicate avec les autorités locales. Ils ont donc écrit à Emmanuel Macron expliquant avoir le sentiment d'être totalement abandonné face à cette tragédie et que des témoins potentiels n'ont pas été auditionnés et ont déjà quitté le Monténégro. Le parquet de Rennes a donc saisi un juge d'instruction pour rechercher les causes de la mort de ce Breton. L'avocat de sa famille affirme qu'entre l'accident, le suicide, l'intervention d'un tiers ou un meurtre, rien ne peut être écarté.
2: Les précisions de Fanny Borel. Toujours à Rennes, un jeune homme de 16 ans est soupçonné d'avoir violé une octogénaire en début de mois dans le quartier Colombier. Il a été arrêté hier et est actuellement en garde à vue. L'adolescent doit être présenté à la justice demain. Le parquet de Rennes précise que le suspect est un mineur non accompagné. En football, la préparation continue pour les clubs professionnels bretons. Deuxième match amical de l'été pour le Stade Brestois qui affronte dans une heure le club qatari d'Al Wakra. Le match se joue sur la pelouse de Lamballe. Et puis dans une demi-heure sur le terrain de Ploermel, Guingamp défie Concarneau. 17h30, c'est aussi l'heure d'arrivée prévue des coureurs du Tour de France cet après-midi. 17e étape arrivée donc prévue à Voiron dans l'Isère. Il reste 13 km. C'est à suivre sur votre radio ici, radio officielle du Tour. On en dira un mot dans le journal de 18h avec les performances de nos Bretons. Il est 17h03 sur votre radio ici en Bretagne.
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1: Alors, la météo de ce mercredi après-midi, je ne vous apprends rien. Le soleil domine très largement. Les températures maximales vont de 22 à 24 degrés sur les côtes de la Manche, tempérées par la brise marine, et c'est tant mieux, de 28 à 30 degrés entre le bassin rennais, le pays de Ploermel et le pays Vannetais. À noter également un indice UV de 7 cet après-midi. Ça correspond à un niveau élevé. Il est donc conseillé de bien se protéger du soleil en pensant à appliquer un peu de crème solaire. Demain, le soleil restera bien présent malgré un voile de nuages élevé. Quelques cumulus se développeront également au fil de la journée. Les températures minimales seront comprises entre 13 et 16 degrés dans les terres, tandis que les côtes conserveront une ambiance plus douce avec 17 à 18 degrés. L'après-midi, les conditions resteront estivales avec 28 degrés attendus entre le pays de Ploermel, le pays Vannetais et le bassin rennais. Le long du littoral nord, la brise limitera les maximales pas plus de 25 degrés demain après-midi. Vendredi, le ciel devrait rester légèrement voilé dans une ambiance toujours chaude avec des températures maximales atteignant 30 à 32 degrés. Le temps deviendra ensuite un peu plus nuageux samedi, notamment sur l'ouest de la Bretagne, avant une dégradation attendue à partir de dimanche et un probable passage pluvieux. À ce stade, les précipitations envisagées restent faibles, nous dit Météo Bretagne, avec des cumuls généralement compris entre 1 et 3 mm. Mais bon, on va dire que ce sera toujours ça de prix. L'info-circulation, deux infos à vous communiquer. La première, ralentissement de 5 minutes pour traverser Saint-Brieuc sur la Nationale 12 en direction de Plérin. 5 minutes également à Auray. Après Auray, dans le Morbihan, en direction de Plouarnel et de Quiberon. Bien sûr, si vous constatez des difficultés, où que vous soyez, et si vous pouvez me les communiquer en toute sécurité, vous le faites, ne vous en privez pas. 02 99 67 35 35.
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1: Elie Medeiros. Elie Medeiros est dans la programmation Ici Armorik. Bailar Calypso.

0: Si, la musique de votre après-midi, Bailar Calypso, c'était Eli Medeiros. Info trafic, je vous signale à Rennes l'arrêt momentané de 10 minutes annoncé. Arrêt de la ligne A du métro. La ligne B, elle circule sans difficulté. Donc je rappelle cette info trafic à Rennes. La ligne A du métro est à l'arrêt pour 10 minutes.
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0: Bonjour, bienvenue, c'est le 17-19 ici Armorique, on passe la fin d'après-midi ensemble. Avez-vous entendu cette info? Elle est saisissante. Dimanche soir, dimanche dernier, les Espagnols ont littéralement fait trembler la terre lors de la finale de la Coupe du Monde contre l'Argentine, juste après le but de la victoire inscrit par Ferran Torres et au moment du coup de sifflet final. Oui, c'est très sérieux, des sismomètres répartis dans toute l'Espagne ont enregistré des vibrations provoquées par les explosions de joie des supporters et ils ont détecté très exactement 3 pics d'activité bien nets pendant le match, après le but de Torres et après le but annulé par l'arbitrage vidéo. Mais la vibration la plus forte a été enregistrée après le coup de sifflet final. La ferveur n'est sans doute pas aussi puissante, mais je suis ravi vraiment de vous retrouver, de passer ces 2 heures avec vous. Au programme notamment les illuminations sur la façade du Parlement à Rennes, le festival de graphe Just Paint à Saint-Brieuc et le spectacle de réalité virtuelle pour découvrir les phares les plus spectaculaires de Bretagne et du monde. C'est le 17-19 ici Armorique, bienvenue à bord. La musique nouveauté, Marc Lavoine en duo avec Patrick Fiori. La chanson s'appelle « Occupé ».

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1: Occupé, nouveauté ici Armorique, Marc Lavoine et Patrick Fiori.
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1: Elle est située entre la pointe de la Garde et la pointe du Bay. Elle fait 1 km de long et c'est une magnifique plage, la plage de Penguen à Saint-Calguildo dans les Côtes d'Armor. Nous nous y rendrons tout à l'heure. La météo des plages, c'est chaque après-midi avec la SNSM. Rendez-vous donc tout à l'heure à 17h30. Pour l'heure, pile 17h15, votre radio ici est partenaire du Tour de France. Aujourd'hui, les coureurs disputent la 17e étape. On suit l'arrivée en direct maintenant.
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4: À quelle étape, quelle finale lors de cette 17e étape du Tour de France en ce mercredi 22 juillet entre Chambéry et Voiron. On ne savait pas trop si les équipes de sprinteurs allaient cocher cette étape ou si les baroudeurs allaient s'en charger. On est à 2,5 km de l'arrivée et figurez-vous qu'il y a un groupe d'une vingtaine de coureurs qui peut s'imposer alors qu'il y a quelques instants, on était tout simplement en train de penser que Jasper Stuyven, le Belge, avait peut-être course gagnée. Il était parti seul à 25 km de l'arrivée en faussant compagnie à ses 5 compagnons d'échappée. Il a été rattrapé malheureusement pour lui, malgré son expérience. Le coureur de la Soudal Quickstep à moins de 3 km de l'arrivée, à 3 km et 800 mètres de l'arrivée. On est sous les 2 km, la banderole des 2 km. Et là, ils sont une vingtaine à frotter pour aller chercher une victoire d'étape ici en Isère avant demain, de nouveau de la haute montagne. C'est l'occasion peut-être pour Mats Pedersen de montrer qu'il est le plus fort, le plus puissant. Il y a également Mathieu Van Der Poel dans ce groupe, Thomas Coignac. Tout va se jouer quelque part, probablement dans un sprint. On attendait peut-être un sprint massif. Là, c'est un sprint entre baroudeurs. Il y a des hommes forts après une journée totalement folle.
5: Ouais, on n'a pas bien compris ce qui s'est tout le temps passé aujourd'hui. Il y a eu des petits groupes, des gros groupes, des sprints qui ont attaqué le maillot jaune et Paul Sexas qui se sont même retrouvés à l'avant à un moment. Ça a été une étape indécise tout le long et là j'ai l'impression que ça continue. Bruno, je vous avais quitté, Jasper Stuyven filait vers la victoire avec 5 coureurs derrière lui, voilà qu'ils sont 20 en tête.
4: Exactement, avec pas mal d'équipes représentées, c'est la flamme rouge désormais, un groupe d'une vingtaine d'hommes qui possède, je vous le disais, énormément de temps d'avance sur le groupe maillot jaune. Attention au virage là, le dernier à angle droit et ça continue par monter. Vous entendez les spectateurs ici, on est à 900 mètres de la ligne, le faux plat montant et c'est parti assez rapidement devant avec un coureur notamment de la formation qui est la formation Net Company Ineos. Un dernier virage à gauche il me semble, vraiment à angle droit et en file indienne avec Tish Benoit qui est là en 6e position, toujours emmené ce groupe par un coureur de la Net Company. On va surveiller Van Der Poel, on est en train de se replacer là sur le côté et le voici, le dernier virage avec une victoire d'étape à aller chercher. Il reste 500 mètres, 300 mètres en ligne droite et on va filer avec cette fois-ci Van Der Poel qui est le plus fort, Mathieu Van Der Poel, pour probablement une nouvelle victoire ici. Attention derrière lui, il y a le retour, il s'est mis sur le côté pour cette fois-ci Philipsen. J'ai l'impression que c'est lui qui va s'imposer, ça se joue à rien. Et la victoire, elle est là, effectivement, pour ce coureur de la formation Alpecin, avec effectivement Jasper Philipsen. Qu'est-ce que ça a été mené de main de maître, effectivement, par la formation Alpecin, parce qu'on a cru que c'était un autre Belge qui allait s'imposer. Et finalement, Stuyven a été rattrapé, je vous le disais, à moins de 4 km de la ligne. Lui, Jasper Philipsen, qui courait après la confiance, qui courait après la forme, qui courait après la puissance, magnifiquement emmené par Mathieu Van Der Poel qui a déjà gagné cette année sur le Tour. Et figurez-vous, alors nous ça nous fait rire les Français, mais les Belges ne rigolent pas, il n'y a pas de black belge sur ce Tour de France. C'est la 6e victoire pour un homme du plat pays, 6 victoires en 17 étapes et la 3e de suite après les dieux, les deux de Remco Evenepoel en montagne au plateau de Solaison il y a 3 jours et hier dans le contre-la-montre individuel. Mais Thomas Coignac, vous êtes juste derrière la ligne d'arrivée. Eh bien, quel quel sprint quelque part, parce qu'il y avait aussi dans ce coup-là Pedersen, mais Mathieu Van Der Poel a fait un énorme travail pour Jasper Philipsen. On le sait, la pointe de vitesse du Belge ensuite a fait la différence.
5: Ouais, il y avait Pedersen, il y avait Olaf Koy, il y avait des sacrés clients dans ce groupe. Effectivement, on a vu passer Olaf Koy très déçu. On voit passer là devant nous Clément Russo, le Français qui était aussi dans ce groupe, qui est aussi un des coureurs rapides. Mais voilà, ils n'avaient pas réussi à conclure les Alpecin, alors que plusieurs fois Van Der Poel avait parfaitement emmené Philipsen. Cette fois-ci, ça a été réussi. C'est quand même plus facile dans un groupe d'une quarantaine de coureurs que dans un peloton lancé à toute allure.
4: Et il gagne avec facilement 4 mètres d'avance, hein, Jasper Philipsen, notamment sur Olaf Koy. Ce sprint en léger faux plat montant, et c'est là où il fait la différence. Mais vous voyez, quand je vous disais qu'il manquait quelque part de confiance, de puissance, et peut-être même vraiment le terme, c'est confiance, hein, pour Philipsen, qui a déjà gagné 10 étapes sur le Tour de France dans les années passées, hein, c'est sa 11e, et qui a porté également le maillot vert à Paris. Il ne s'est retourné qu'une fois la ligne d'arrivée franchie, et après avoir levé les deux bras derrière ses lunettes de soleil. Il revient de loin sur ce Tour de France, Jasper Philipsen, mais il revient de loin également sur cette étape, parce qu'à un moment donné, il était décroché, il était dans le dur, il était loin des échappés, et tout s'est joué lors de cette étape folle, quelque part dans les 5 derniers kilomètres, alors que l'on pensait qu'à un moment donné, eh bien, ça allait être tout simplement Stuyven qui allait s'imposer, mais ils y ont cru. Et surtout, à un moment donné, ça descendait beaucoup, mais on n'oubliait pas, et notamment dans les équipes, quand on connaît le parcours par cœur, eh bien, que ça montait sur la fin, et c'est là où il fait la différence. N'hésitez pas, Thomas Coignac, vous avez passé la journée sous le soleil. On a parlé de 28-30 degrés sur les routes de Savoie, de Haute-Savoie et d'Isère sur la moto. Ici, vous êtes désormais derrière la ligne d'arrivée pour recueillir les réactions, alors qu'on voit Braz Afonso, l'un des Français, échapper à un moment donné, passer la ligne. N'hésitez pas, si vous avez une réaction, au micro d'ici quelques instants, après 3h41 de course depuis le départ de Chambéry tout à l'heure.
5: Si vous parlez néerlandais couramment et que vous pouvez traduire, Bruno, je peux vous faire Olaf Koy, mais
4: c'est un peu dur, mais il doit être un peu déçu, Olaf Koy, qui fait 3e de l'étape. Philipsen devant Mauro Schmidt, le vainqueur à Belfort. Olaf Koy, vainqueur à Pau, lui. Donc on a quand même du beau monde également. Et le premier Français, c'est Clément Russo de la Groupama FDJ, qui lui prend la 6e place. Mats Pettersen finalement est 8e, hein, Thomas. C'est rare de le voir dans un sprint comme ça, qui peut convenir à ses qualités, mais il avait tellement donné, le Danois, qu'il n'avait plus de jus sur la fin pour aller jouer la victoire,
5: hein. Ouais, exactement. Et quand vous voyez que Mauro Schmidt fait 2e et qui bat Philipsen, bon, Olaf Koy qui est 3e, vous vous dites, bon, normalement Koy est plus rapide, mais bon, des sprints comme ça, après une journée à batailler devant, à essayer de rattraper un groupe qui était parti plus loin, bon, ça nous donne des sprints pas forcément des plus lisibles. Et même si là, c'est peut-être pas le plus fort qui a gagné, mais en tout cas celui qui a été le mieux emmené.
4: Effectivement, et encore une fois, l'énorme travail de Van Der Poel que l'on revoit au ralenti pour cette nouvelle victoire belge, hein, sur le Tour de France. Je vous en parlais avec effectivement Jasper Philipsen, qui a beaucoup gagné jusqu'à présent, avec des victoires il y a 2 ans à Nîmes, à Pau, également à Saint-Amand Montron, on s'en rappelle. Et puis il avait gagné aussi à Paris sur les Champs-Élysées. C'est quand même, et il ne faut pas l'oublier, un grand bonhomme du Tour de France, le Belge de 28 ans, qui est loin au maillot vert. Mats Pedersen l'a probablement assuré. Il reste 4 étapes après celle-ci, dont celle de demain, qui va amener et emmener le peloton de Voiron, où nous nous trouvons en Isère. Et c'est rare d'être ville étape, c'est-à-dire d'être ville arrivée et départ le lendemain. Ce sera le cas de Voiron, jusqu'à Orcières-Merlette dans les Hautes-Alpes demain, pour une dernière ascension classée en première catégorie. Mais Mats Pedersen, il a pas mal de points d'avance sur le vainqueur du jour, Jasper Philipsen, le Danois, sur le Belge là, pour la course au maillot vert. Et ce serait une grande première pour lui, effectivement, d'amener le maillot à Paris. Il reste 2 kilomètres, un peu plus, pour le groupe maillot jaune, avec un coureur qui est très tranquille là, le maillot jaune, effectivement en 3e position, Pogacar. Thomas en fond de ligne, peut-être, non, pas de Thomas Coignac en fond de ligne. Eh bien, l'occasion de vous expliquer que, eh bien, tout simplement, les coureurs arrivent les uns après les autres parce que elle aura fait quelques dégâts. Hein. Et on a vu Adam Yates vraiment malade, l'un des équipiers du maillot jaune, lui le Britannique, alors qu'il a été à l'attaque cette année sur le Tour de France, qu'il a beaucoup aidé son leader slovène. On a cru à un moment donné, eh bien, peut-être croire à une victoire française, la première dans ce tour. Il y en avait trois hein, pendant longtemps échappés. Guillaume Martin, notamment, qui était présent à l'attaque. Il y avait Braz Afonso, il y avait Alex Baudin. Et au final, c'est une victoire belge, toujours pas de victoire française. On revient sur tout cela dans le journal du Tour à 18h30 avec Gilles Damingue. À tout à l'heure.
1: À tout à l'heure. Merci toute l'équipe ici. Votre radio est partenaire du Tour de France. C'était la 17e étape entre Chambéry et Voiron, longue de 174 km.
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1: 5 minutes de ralentissement sur la Roquette de Rennes ce soir en extérieur de la porte de Lorient à la porte de Nantes. Prudence. 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Alain Bachung. Alain.

0: Alain Bachung, on file à la plage dans un instant, la plage de Penguen dans les Côtes d'Armor.
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0: Tous les jours avec la SNSM, la Société Nationale de Sauvetage en Mer. On s'intéresse à la météo des plages. Nous sommes à la plage de Penguen, comme promis, à Saint-Calguildo, dans les Côtes d'Armor. Le chef de poste, c'est Johan Hélard, nageur sauveteur à la SNSM. Bonjour Johan.
18: Bonjour.
0: Merci d'être avec nous, merci de nous avoir rejoints. La plage de Penguen, c'est une plage sans danger, mais avec un chenal pour les bateaux. Et trop souvent, me semble-t-il, les baigneurs n'y font pas attention, c'est ça ?
18: C'est exactement ça. En fait, le problème, les gens ne se renseignent pas. Du coup, si j'avais un conseil, c'est aller au poste de secours. Et même à chaque entrée de plage, il y a des panneaux informatifs qui vous expliquent du coup tout le fonctionnement de la plage. Et du coup, notamment les bouées de balisage qui permettent du coup au chenal un accès au bateau pour aller en mer et autres. Et du coup, cette zone est interdite à la baignade. Et trop souvent, du coup, les gens y restent et ne se tiennent pas informés, du coup.
0: Ouais, parfois, les baigneurs sont imprudents, c'est ça ?
18: C'est exactement ça. En fait, le problème, c'est que les gens sont en vacances et pensent que la mer, c'est chouette, c'est sympathique, c'est rigolo, sauf que la mer, c'est dangereux. Chaque année, il y a environ 1000 noyades en France, et du coup, c'est ça, le problème, c'est que les gens, ils se rendent pas compte que la mer, c'est dangereux. Même les plages les plus calmes possibles, c'est toujours un potentiel danger, du coup, les gens soient plus prudents.
0: Oui, oui, oui.
18: Et les marins. Surveillés ou non.
0: Les marins le disent, hein, le plus fort, ou la plus forte, c'est toujours la mer. Bon, une fois que les conseils de prudence sont rappelés et donnés aux baigneurs, cette plage, elle est sans sas, elle est superbe.
18: Ah oui, elle est magnifique, même d'un point de vue, purement visuel, elle est très belle. Il y a des rochers, des avancées de rochers de chaque côté. Il y a très peu de maisons derrière. Du coup, non, la plage est très belle. Du coup, non, il faut pas hésiter à venir. Mais du coup, c'est juste
0: d'avoir
18: conscience que du coup, que la mer c'est dangereux et que se tenir juste informé de toutes les règles de sécurité et tout le bon sens effectivement qu'on peut avoir quand on va nager.
0: Oui, merci de nous le rappeler, Johan. C'est important. Les vacanciers, les baigneurs sont un peu en retrait, me semble-t-il.
18: Depuis quelques jours, oui, ouais. Effectivement. On avait beaucoup de monde au début du mois, et là, ça fait 2-3 jours que les plages se sont vidées, et c'est valable un peu partout. Hein. C'est pas que notre plage. Quand on va sur les plages à côté, c'est pareil, il y a beaucoup moins de monde.
0: Et quelle est la température de l'eau, de l'air cet après-midi, Johan ?
18: La température de l'air, on était à 22 degrés et la température de l'eau, elle était à 19. Après, je pense peut-être qu'aussi, beaucoup de monde, ces derniers temps, c'est uniquement à cause de la canicule où les gens venaient se rafraîchir au bord de mer et profiter du climat qu'on avait ici.
0: En tout cas, c'est un très joli spot, je le dis, je le redis. C'est ouvert tous les jours et vous veillez à ce que tout se déroule parfaitement bien. Merci beaucoup, Johan.
18: Je vous en prie.
0: Passez un grand bonjour, c'est mon message chaque après-midi à toute l'équipe de la SNSM qui vous entoure. Les sauveteurs en mer, les nageurs sauveteurs de la SNSM nous accompagnent. On était sur la plage de Penguen à Saint-Calguildo. Merci Johan.
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0: 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Le cri de mouette sonne le ralliement cet été dans les Côtes d'Armor, à Saint-Brieuc. Le festival Olé Mouette, c'est tous les jeudis et vendredis jusqu'au 14 août, avec des spectacles dans les parcs et sur les places. Vous retrouverez le programme sur le site internet de la ville. Là aussi, vous allez entendre des cris d'animaux dans le Morbihan. Le parc zoologique de Branferré, près de Musillac, vous accueille tout l'été, avec des nouveautés, notamment l'espace immersif Madagascar. Il y a également des aires de jeux en bois et puis une nouvelle expérience en réalité virtuelle au cœur des océans, sans oublier les allées ombragées du parc pour rester au frais. La plage pour tout le monde, même sans la mer, c'est possible. À Rennes, tout l'été, une plage s'improvise dans le parc du Berry, quartier de Villejean. Tous les jours de la semaine, de 15h à 21h jusqu'au 28 août, des animations, des activités sportives, des concerts, des spectacles. Vous retrouverez l'ensemble de la programmation sur le site internet été.rennes.fr.
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0: Évidemment, la musique nous accompagne. Tous les jours, tout le temps, la bonne de préférence. Et pour ça, vous ne vous êtes pas trompé, c'est sur Ici Armorique. Alan Parsons Project, Eye in the Sky.

0: Eye in the Sky. C'était Alan Parsons Project.
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0: Depuis quelques jours, la magnifique façade du Parlement de Bretagne à Rennes bouge dans tous les sens. Elle s'anime, elle s'allume, elle s'illumine, elle vit. C'est un vrai spectacle qui nous est proposé là et c'est un des rendez-vous forts chaque été. Ces illuminations, on les doit à la société spectaculaire à Saint-Urial, à l'ouest de Rennes, route de l'Orient. Kevin Douvillez est le directeur de Spectaculaire et il est en ligne avec nous. Bonjour Kevin.
3: Bonjour.
0: Vous mettez donc en mouvement la façade du Parlement grâce à un nouveau spectacle de lumière. Comment naît un spectacle tel que le vôtre? Sur un écran d'ordinateur, dans la tête des créateurs ou les deux?
3: Alors déjà, c'est d'abord une volonté politique. C'est d'abord Rennes Métropole qui dépose un appel d'offres en fait avec une thématique. Cette année, la thématique c'était un travail autour de la vilaine et de l'eau. Et à partir de là, bah effectivement, ça passe d'abord par la tête. Les créateurs et notamment particulièrement Clément Barré, notre directeur artistique image, effectivement a réalisé, a travaillé sur un scénario, a commencé à imaginer différentes séquences, différentes recherches graphiques aussi. Pour pouvoir déboucher sur une proposition, et c'est cette proposition qui a été retenue par Rennes Métropole.
0: Voilà, les images qu'il a en tête, il les traduit ensuite sur l'ordinateur.
3: Complètement. Une fois que le projet est validé, on réunit toute une équipe en fait de graphistes, et là on va les orienter vers effectivement une volonté graphique de l'idée, ce que Clément avait en tête. On va essayer de le matérialiser via différents logiciels et via aussi la dextérité de nos graphistes.
0: À quoi ressemble ce nouveau spectacle au fil de l'eau?
3: Alors c'est un spectacle qui est un peu, je trouve en tout cas, qui est un petit peu différent de ce que peut faire Spectaculaire. C'est quelque chose d'assez conscient, d'assez intense, parce qu'on parle quand même de l'eau. Alors d'abord de la vilaine, bien évidemment, qui s'ouvre à nous et qui se révèle. On l'a tous vécu à Rennes, mais aussi il y a quand même une intention politique, cette préoccupation qu'on a sur l'eau et notre avenir avec cette denrée qui va être de plus en plus rare malheureusement, on est en train de le vivre en ce moment. Donc, ce spectacle, en fait, il est là pour générer de la poésie, générer de la rêverie, mais aussi, quelque part aussi, d'éveiller un peu les consciences.
0: Combien de temps ça demande pour créer un spectacle de 17 minutes comme celui-ci ?
3: Il nous a fallu 3 mois. Ah oui. Je pense avec une bonne quinzaine de personnes au total, entre les graphistes, entre les personnes qui ont travaillé le sound design, ce qu'on appelle vraiment la création sonore, et puis ensuite la mise en place de l'outil de projection, les 6 vidéoprojecteurs, le système son qui est un petit peu plus immersif que les années précédentes. Là, je pense qu'on a obtenu vraiment quelque chose qu'on recherche chaque année en fait pour s'améliorer. Là, cette année, on est vraiment très content de l'impact son, de la manière dont il cerne, dont il entoure le public. Donc oui, ça fait une bonne équipe.
0: Alors c'est sans doute un petit peu complexe et on terminera avec ça, Kevin, mais je me posais la question, comment faites-vous, vous entrez les mesures de l'édifice, les mesures du Parlement de Bretagne au millimètre dans l'ordinateur pour que tout soit au cordeau?
3: Exactement. C'est ce qu'on appelle une photogrammétrie, en fait. On a fait toute une série de photos, en fait, de la façade et qu'on a intégré en ordinateur. Et cette façade, on l'a en extra détaillé, ce qui nous permet de travailler dans la précision. Et c'est vrai qu'on est un peu reconnu nationalement sur ce point, c'est-à-dire la précision vraiment du trait et l'accompagnement de l'architecture qui va avec.
0: Et voilà, ça, c'est le savoir-faire breton. Les projections sur la façade du Parlement de Bretagne à Rennes sont de retour grâce à la société Spectaculaire de Saint-Urial en Ille-et-Vilaine à côté de Bréal sous Montfort. Merci beaucoup Kevin.
3: De rien, merci à vous.
0: Bonne journée Kevin Douvillez, vous êtes le directeur de Spectaculaire. Au fil de l'eau, c'est à découvrir jusqu'au 1er août à 23h et du 2 au 22 août, attention l'horaire change un petit peu, 22h30, ça a lieu tous les soirs, c'est gratuit, une seule projection monumentale par soirée. Au fil de l'eau sur la façade du Parlement de Bretagne à Rennes. Et croyez-moi, c'est spectaculaire.

0: La musique ici arborique, Your Song, c'était Billy Paul. On parle de graphe dans un instant et d'expression artistique. À tout de suite.
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0: Les graffitis, ce mot a une connotation péjorative, je trouve. Le graffiti, c'est un dessin ou une inscription exécutée souvent de manière illicite et généralement dans l'espace public. Et pas très beau dans ma définition, mais c'est une forme d'expression. En revanche, et toujours selon moi, quand on parle de graphe, je vois davantage une démarche artistique, un langage, une œuvre urbaine. À partir de demain, Saint-Brieuc va accueillir le festival Just Paint. Le centre-ville va se transformer en une véritable galerie de street art à ciel ouvert. Son organisateur, Bertrand Carévis, est en ligne avec nous. Bonjour Bertrand.
7: Bonjour à vous.
0: Comment est née l'idée de ce festival en 2018?
7: Alors, merci déjà de nous donner la parole sur l'antenne, c'est important pour notre culture. En fait, il est né, c'est qu'à la base, Just Paint, nous, on est déjà des artistes, et à force de voyager à travers le monde, on se rendait compte que quand on revenait en France, plus précisément en Bretagne, on se rendait compte qu'il n'y avait pas d'art dans les villes. Donc on s'est dit, pourquoi pas essayer de monter quelque chose et de proposer quelque chose. Alors, ça n'a pas été facile, parce que vous l'avez très bien dit en intro, on a le mot graffiti qui est toujours collé à nos baskets, on va dire, même si la différence aujourd'hui se fait sentir. Et on s'est dit, proposons à Saint-Brieuc, au maire de Saint-Brieuc, un projet vraiment de grosses fresques murales dans le centre-ville de Saint-Brieuc.
0: Oui, vous avez trouvé une commune qui a accueilli toutes vos œuvres, car vous l'avez dit, c'est bien de le rappeler, hein. C'est de l'art, les graphes. Comment choisissez-vous, Bertrand, les lieux qui accueillent les créations, les fresques et tous ces graphes?
7: Alors c'est vrai, c'est tripartite, hein. Je vais même dire, on est quatre. Il y a les bâtiments de France aussi qui ont un regard aussi sur les endroits. Il y a les propriétaires qui nous mettent forcément les murs à disposition, la mairie et nous aussi. En fait, le but, c'est pas vraiment de mettre des œuvres partout, n'importe où, dans tous les sens. C'est d'avoir un chemin, une déambulation très intéressante. Ça part aussi d'une démarche, parce que moi, je suis briochin. Ça part d'une démarche aussi de redynamisation du centre-ville. On sait que, les centres-villes, alors certains vont bien, certains vont mal. Pour le coup, c'est vrai que le centre-ville de Saint-Brieuc est un centre-ville qui se meurt. Et le fait de pouvoir poser sa voiture, de déambuler à pied, de se promener, ramène des touristes. On est sur la baie de Saint-Brieuc, mais la mer, elle n'est pas à Saint-Brieuc. La mer est au bord de Saint-Brieuc et les touristes ont du mal à rentrer dans Saint-Brieuc. Donc avec la nouvelle municipalité en place, on a décidé de revenir là, cette année et de ramener de la couleur en ville pour ramener du public en ville et en centre-ville.
0: Bravo, sincèrement, pour cette démarche. Bertrand, comment est-ce que vous sélectionnez les artistes qui seront présents au festival Just Paint?
7: Alors ça, c'est une très bonne question. On a forcément toujours le local, le national et l'international. On essaie vraiment d'avoir une programmation très éclectique. L'important, c'est d'avoir des gens de chez nous pour qu'on puisse aussi faire du lien. Mais nous, ce qu'on aime dans notre programmation, c'est d'avoir vraiment différents styles. Et différents styles, ça passe aussi par différents pays. C'est-à-dire qu'un Mexicain ne peindra pas de la même manière qu'un Français ou qu'un Anglais ou qu'un Péruvien. Pourquoi? Parce qu'on n'a pas forcément les mêmes outils, la même technique et la même culture. On voit bien qu'en Amérique du Sud, on a une culture du pinceau, de la peinture, beaucoup plus fade, on va dire, moins pulse dans les couleurs. Et encore aujourd'hui, même avec Farid Rueda qu'on va accueillir, c'est quelqu'un qui travaille vraiment avec des couleurs hyper flashy. Donc ce qu'on aime, nous, dans notre programmation, c'est vraiment d'apporter du réalisme, c'est-à-dire de la reproduction de photos, du graphique, de l'abstrait, du lettrage aussi, parce qu'aujourd'hui, le graffiti, c'est aussi du lettrage, c'est la base de la culture, et cette culture, elle est là, même si aujourd'hui, elle a 50 ans, elle a évolué, on aime aussi représenter le lettrage de manière colorée et dynamique sur les murs.
0: J'ai hâte, hein, vraiment, je vous le dis sincèrement, j'ai hâte de découvrir toutes ces œuvres. Du 23 au 26 juillet, c'est le festival Just Paint à Saint-Brieuc. Et vous qui nous écoutez, laissez-vous donc surprendre. Des artistes locaux, nationaux et internationaux, Bertrand vient de le dire, vont investir l'espace urbain pour donner vie à des œuvres monumentales et originales. Merci beaucoup Bertrand.
7: Merci à vous.
0: Bertrand Kéravis, vous êtes l'organisateur, graffeur vous-même. Et je vous souhaite un plein succès du 23 au 26 juillet, Just Paint à Saint-Brieuc.

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2: Ici Armorique, c'est Actu Local, musique, bonne humeur, l'info, l'actu local justement, c'est dans 3 minutes 30 précisément.
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0: beaucoup de talent, Gaëtan Roussel. Tout s'en va.
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0: 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Il est 18h. L'info en Bretagne, l'actu locale avec Arthur Fadin.
2: Un mineur de 16 ans, toujours en garde à vue à Rennes. Il a été arrêté hier, soupçonné d'avoir violé une octogénaire en début de mois dans le hall d'un immeuble du quartier Colombier. Éric Bouvet.
3: Les faits ont lieu le 4 juillet vers 2h du matin à Rennes, dans le hall d'un immeuble d'une petite rue du quartier Colombier. La dame de 80 ans qui rentre d'une soirée accompagnée de sa fille est d'abord abordée par un jeune homme à trottinette qui lui propose de la raccompagner, ce qu'elle refuse. Il décide alors de la suivre et l'agresse alors qu'elle entre dans son immeuble. Après s'être jeté sur elle et l'avoir embrassée de force, il la viole et la dépouille notamment d'un médaillon en or avec lequel il prend la fuite. Mineur non accompagné, âgé de 16 ans, le jeune homme est rapidement identifié grâce à des analyses ADN. Il est interpellé dans la foulée par la BAC hier, en milieu d'après-midi, rue Saint-Michel. Toujours en garde à vue, il doit être présenté demain à la justice.
2: Éric Bouvet, une jeune femme de 22 ans est morte dans l'incendie d'un pavillon dans le bourg de Rieck-sur-Bellon, près de Pont-Aven, ce matin vers 9h. Les pompiers ont découvert son corps dans les décombres du bâtiment. Une enquête de la gendarmerie est en cours. Elle permettra de déterminer les causes de cet incendie. Dans le Morbihan, plusieurs départs de feu sont en cours à Pleumeur, dans le secteur de Carnastellec, Lanvrian, Kéréven et Kerbrian. 57 pompiers du Morbihan sont sur place. Un incendie aussi en cours à Questembert, dans le sud-est du Morbihan. 2,5 hectares de végétation en feu, avec un risque de propagation également sur un autre bosquet d'environ 2 hectares. Les incendies et leurs conséquences, il n'est plus possible depuis ce midi d'accéder aux espaces naturels et aux forêts dans 42 communes du Finistère. Conséquence d'un arrêté de la préfecture publié hier, les municipalités concernées sont dans les Montagnes Noires, la presqu'île de Crozon et les Monts d'Arrée, où c'est un coup dur pour le tourisme, même s'il n'y a pas trop le choix, juge Gaëtan Peyrebès. C'est le maire de Huelgouate et le vice-président au tourisme de Monts d'Arrée Communauté.
4: Il faut qu'ils comprennent, même si c'est très frustrant, que c'est pour protéger la nature. Et c'est, on voit bien que c'est un bien qui aujourd'hui est en danger. Les choses ont changé, le monde a changé et on vient de voir et on vient de vivre et on vit actuellement durant cet été 2026 une bascule très forte et qui nous amène tous à des responsabilités fortes aussi vis-à-vis de notre environnement. Et aujourd'hui on est là, on est au pied du mur et cet arrêté c'est une première, hein, le premier arrêté qui a été pris il y a quelques semaines, ça a été un coup dur pour nous tous. On n'avait jamais fermé la forêt, sauf pour la tempête Ciaran, parce que là c'était, les arbres étaient tombés, mais jamais la forêt n'avait été fermée. Enfin, je veux dire, de sa vie de millénaire. Donc aujourd'hui les visiteurs ont du mal à le comprendre parfois, d'autres d'après mes échos le comprennent, et cette fermeture de forêt, malheureusement, je pense que c'est les premières et c'est peut-être pas les dernières.
2: Avec cette interdiction donc de se promener entre midi et 20h, les travaux agricoles et forestiers à risque sont également interdits les après-midi dans le Finistère, dans toutes ces communes. Vous avez la liste complète sur ici.fr. Le revirement de Monique Barbu, la ministre de l'écologie, qui avait annoncé ce matin sa démission du gouvernement après le vote de la loi d'urgence agricole, annonce finalement avoir été convaincue par Emmanuel Macron de poursuivre sa mission. Démission retirée donc pour elle en début d'après-midi. Inquiétude chez la FRSEA de l'Ouest, la Fédé régionale des syndicats d'exploitants agricoles. Dans un communiqué, sa section laitière explique que les prairies sont en ce moment totalement desséchées et que les réserves de fourrage s'amenuisent dangereusement, avec un début d'ensilage avec un mois d'avance dans certaines exploitations. Le syndicat demande au pouvoir public de mettre en œuvre les mesures nécessaires pour accompagner les éleveurs face à cette sécheresse historique. Une belle prise pour la Marine nationale. Un bâtiment de marine vient de saisir plus de 2 tonnes de résine de cannabis à l'approche du détroit de Gibraltar. Le navire de l'armée a en fait repéré une embarcation suspecte avant d'engager une course-poursuite, ce qui a poussé les malfrats à relâcher en mer l'intégralité de leur cargaison. Et ce sont ainsi 58 ballots de produits stupéfiants qui ont été récupérés. Sur le Tour de France, la 17e étape s'est jouée au sprint cet après-midi à Voiron en Isère. Victoire du Belge Jasper Philipsen. 14e place pour Jordan Gégat, le cycliste de Bigny. Perpignan dans le Morbihan. Ça joue sur deux pelouses de Bretagne en ce moment, suite de la préparation d'intersaison pour les clubs pro bretons de football. Donc à Ploërmel, Guingamp joue Concarneau. Le coup d'envoi, c'était il y a une demi-heure. Et puis là, le match vient de débuter à 18h. Le Stade Brestois défie le club qatari d'Al-Wakra pour son deuxième match préparatoire. La rencontre est disputée à Lamballe. Et puis, c'est bientôt l'heure de glisser sur les eaux pour le Finistérien Nicolas Gestin au championnat du monde de canoë-kayak aux États-Unis. Le champion olympique et champion du monde en titre fait son entrée en lice. Il est attendu à 18h49, très précisément ce soir, pour les qualifs en canoë slalom homme. 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
0: Le soleil domine très largement cet après-midi. Ce sera la même chose demain, même si quelques cumulus se développeront au fil de la journée. Les températures minimales demain seront comprises entre 13 et 16 degrés dans les terres, tandis que les côtes conserveront une ambiance plus douce avec 17-18 degrés. L'après-midi, les conditions resteront estivales avec 28 à 30 degrés attendus entre le pays de Ploërmel, le pays Vannetais et le bassin rennais. Le long du littoral nord, la brise limitera les maximales, pas plus de 25 degrés. Température très agréable. Vendredi, le ciel devrait rester légèrement voilé dans une ambiance toujours chaude avec des températures maximales atteignant 30, 31, 32 degrés. Le temps deviendra ensuite un peu plus nuageux samedi, notamment sur l'ouest de la Bretagne, avant une dégradation attendue à partir de dimanche et un probable passage pluvieux. À ce stade, les précipitations envisagées par Météo Bretagne restent faibles, des cumuls généralement compris entre 1 et 3 millimètres. L'infocirculation, ralentissement de 6 minutes, Rocade Sud à Rennes entre la porte des Loges et la porte de Nantes en intérieur. Donc, ralentissement de 4 minutes pour traverser Saint-Brieuc sur la Nationale 12 en direction de Plérin. Mais globalement, cette fin d'après-midi, la circulation est plutôt fluide en Bretagne. Ceci dit, vos observations sont les bienvenues, toujours, tout le temps. Dites-moi comment ça circule là où vous êtes. 02 99 67 35 35.
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0: Notre nouvelle heure ensemble débute avec Bonnie Tyler.

0: était célèbre pour sa crinière blonde et sa voix rocailleuse. Oui, on parle désormais d'elle au passé car Bonnie Tyler nous a quittés il y a quelques jours. Hommage à une star des années 80, It's a Heartache.
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0: Bon après-midi, Armorik, c'est votre radio de proximité en Bretagne. Le prix de l'essence alimente à nouveau les conversations. Je vous rappelle que sur notre site internet ici.fr, il y a une carte à votre disposition pour vous aider à trouver le carburant le moins cher possible en Bretagne et partout en France. J'ai repéré par exemple le gasoil à 2,07 € au Super U Sarah Bernard à Rennes et à 2,08 € à la station service avenue Georges Clémenceau à Lamballe dans les Côtes d'Armor. Le sans-plomb 95 à 1,99 € à Redon et 1,97 € à Guerre dans le Morbihan à la station service rue de Saint-Cyr. Vous consultez la carte des carburants sur ici.fr. Elle est disponible aussi sur l'appli ici. Vous la téléchargez, elle est gratuite. Et vos bons plans sont également les bienvenus au 02 99 67 35 35. Le 16-19 est en mode été. On partage avec vous un tas d'idées sorties. Dans un instant, on fait du paintball et je vous offrirai des invitations.

0: ça fait mal, c'était Vita.
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0: Je suis tombé sur cette info l'autre jour et elle m'a fait sourire. En 1961, bon d'accord, c'était pas hier, en 1961, au MoMA, Musée d'Art Moderne à New York, le bateau, le tableau d'Henri Matisse, peint à la gouache, a été exposé pendant 47 jours à l'envers et personne n'avait vu l'erreur à l'époque. C'est bien la peinture qui nous intéresse à présent, mais pas au sens artistique, au sens ludique. Bonjour Fabrice Angeau.
3: Bonjour.
0: Bienvenue, vous êtes le gérant de Airgem à Rennes, à Redon et à Vannes. Ici, on joue avec la peinture. Expliquez-nous de quelle manière, Fabrice, s'il vous plaît.
3: Alors, pour être un petit peu plus précis, ce n'est pas de la peinture. Pour assurer parfois quelques auditeurs, c'est en fait du colorant alimentaire. Donc, en fait, c'est biodégradable, ça ne tâche pas. Et ça permet de pratiquer l'activité sans se salir.
0: C'est ce qu'on appelle le paintball communément ?
3: C'est ce qu'on appelle effectivement le paintball. Donc c'est vrai que la confusion est possible avec le mot paint, mais non, voilà, effectivement, à l'intérieur de la bille, c'est du colorant alimentaire.
0: Bon, on s'amuse à se tirer dessus, autrement dit, quoi ?
3: J'aime pas employer le mot guerre, mais on peut dire que c'est la guerre des boutons dans l'esprit. Développé chez nous, le seul risque, c'est de mourir de rire.
0: Ah, c'est très joli, très joliment dit. Pour éviter tout incident, faut le rappeler, hein, les joueurs portent aussi des protections.
3: Alors la protection principale, effectivement, c'est le masque. J'assimile souvent ça à l'escrime. À l'escrime, voilà, on a un casque grillagé pour ne pas prendre le fleuret dans l'œil. C'est le côté dangereux, en fait, de l'activité. Au paintball, c'est un peu pareil. En fait, il faut porter le masque. Et si on porte le masque et qu'on fait attention aux consignes de sécurité qui sont données, c'est pas plus dangereux, quoi.
0: Les enfants peuvent-ils aussi faire des parties de paintball?
3: Eh bien oui, c'est assez récent, depuis 2-3 ans maintenant, et chez nous ça commence à partir de 5 ans.
0: Ah oui, d'accord, donc on peut venir en famille. À quoi ressemblent vos parcs si on essaye de prendre un petit peu de hauteur? Parce que vous avez quand même 3 parcs, vous êtes implantés, je le rappelle, à Rennes, à Redon et à Vannes, c'est ça?
3: Alors effectivement, en périphérie de Rennes, parce qu'effectivement c'est compliqué d'avoir plusieurs hectares dans les grandes villes, donc effectivement on est à côté de Rennes, entre Rennes et, pas plus près de Rennes que de Saint-Malo, mais près de Combourg, on va dire, pour ceux qui connaissent évidemment, plus Hermel qui se rapproche de Vannes, et donc Lagacilly qui se rapproche de Redon. Donc sur ces 3 parcs, en fait, on a toujours des grands parcs chez nous, en fait, hein, c'est une charte un peu, on va dire, donc plusieurs terrains, toujours à peu près 6 à 8 terrains, avec des décors, en fait, différents, un peu immersifs, vous voyez, il y a du Star Wars, Walking Dead, dans l'esprit un petit peu apocalyptique, le débarquement, et toujours souvent des références à des films ou des séries que les gens connaissent, en fait, pour qu'ils puissent voyager, entre guillemets, en même temps qu'ils jouent au paintball.
0: Bon, ça donne envie de venir vous rejoindre, Fabrice. Et d'ailleurs, on va faire un cadeau très sympa à nos auditeurs, là, maintenant.
3: Eh bien, c'est une bonne idée.
0: Ouais.
3: C'est une bonne idée.
0: Qu'est-ce qu'on offre?
3: En fait, je crois que c'était 4 parties offertes.
0: Ouais, c'est ça, 4 entrées, hein, on était d'accord. Un pass famille, on peut dire, ou un pass copain, copine, comme on voudra.
3: Un pass copain, famille, ouais. Entièrement dit garçon, divorce, je
0: ne sais
3: pas.
0: Non, on va pas parler des choses qui fâchent, on va rester sur le sourire, le rire, comme vous avez dit tout à l'heure. J'ai bien noté que c'était des parties de rire. 4 entrées pour Airgem à Kulnock, pas très loin de Lagacilly, à Plohermel dans le Morbihan, et puis à Dinger, près de Combourg, en Ille-et-Vilaine. 02 99 67 35 35. On est bien d'accord, Fabrice? On fait comme ça?
3: Bien d'accord, et je vous remercie.
0: Oui, et puis je suis sûr que vous réserverez le meilleur accueil à l'équipe gagnante qui va jouer maintenant. Merci Fabrice, au revoir. 02 99 67 35 35. Pas de question, il faut faire vite. Faut être très rapide, tirer un peu comme Luc Ulic. Plus rapide que son ombre. Allez, c'est à vous de jouer, bonne chance. Voici la playlist bretonne, la playlist celtique. Le groupe Capercaillie.

0: La playlist celtique avec le groupe Capercaillé, un groupe écossais, musique folk. À 18h23, j'accueille Elisabeth. Allô, allô, bonjour Elisabeth.
1: Bonjour.
0: Comment allez-vous, Elisabeth, en cette fin d'après-midi?
1: Toujours bien, je rentre à la maison, la journée elle est finie, tout va bien.
0: D'accord, vous étiez au boulot là?
1: Oui, j'étais au boulot, je rentre de Rennes là.
0: D'accord, donc vous faites Rennes-Fougères tous les jours?
1: Tout à fait, ouais, c'est ça.
0: J'en profite Elisabeth, hein, ça roule bien là ce soir en direction de Fougères?
1: Oui, un petit peu de monde, mais ça roule bien par rapport à d'habitude, c'est rien.
0: Ouais, vous prenez l'autoroute, vous prenez la 84 là pour rentrer à la maison?
1: Oui, effectivement.
0: Bon, d'accord. Eh ben, écoutez, si ça roule bien déjà, tant mieux pour vous. Et puis, c'est une information qu'on communique à tous nos auditeurs. Bravo, Elisabeth. Félicitations. Je suis content de vous remettre ce passe famille pour aller faire du paintball. Alors, vous choisirez, hein, soit à Rennes, Redon ou Vannes. C'est très exactement à Culneuc, à côté de la Gacilly, à Plohermel ou à Dinger, près de Combourg. Vous avez déjà fait ça, du paintball, Elisabeth?
1: Oui, j'ai fait ça il y a peut-être une dizaine d'années auparavant, peut-être un peu plus, quand j'étais plus jeune.
0: Ok.
1: Mais c'était en région parisienne, c'était pas ici.
0: D'accord. Et ça vous avait plu?
1: Ah oui, c'est trop drôle. Franchement, c'est super.
0: Bon, eh ben, je pense que vous prendrez le même plaisir à nouveau dans cette prochaine partie. Vous savez avec qui vous allez y aller?
1: Je vais y aller. C'est pas pour moi, c'est pour offrir à ma fille qui a 20 ans.
0: Ok.
1: Et pour qu'elle aille avec ses amis pendant les vacances.
0: Oh, bah c'est super sympa ça. C'est la maman qui fait un joli cadeau à sa fille. Un cadeau supplémentaire, j'imagine. Puisque je suppose que vous allez fêter ça en grande pompe quand même. 20 ans, c'est super.
1: Bah oui, elle fait 21 au mois de novembre. Donc, ouais, c'est, ça se fête. Ça,
0: bah, elle a de la chance. Ça se prénomme comment votre fille?
1: Marion.
0: Eh bien, bon anniversaire à Marion. Et puis, merci à vous de votre appel. Et félicitations encore, Elisabeth. Merci beaucoup. Bonne fin d'après-midi.
1: Merci, vous aussi. Bonne soirée.
0: Et rentrez tranquillement à Fougères.

0: La musique ici armorique avec Phil Collins, In the Air Tonight. C'était l'étape Chambéry-Voiron, dans un instant, le journal du Tour.
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0: Votre radio ici est partenaire du Tour de France. 18h30, c'est le journal du Tour avec Gilles Damingui.
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5: La Belgique domine ce Tour de France. Jasper Philipsen s'impose au sprint à Voiron en Isère au terme de la 17e étape. 11e victoire sur la grande boucle pour le sprinter de l'équipe alpecine. Et c'est aussi la 6e victoire d'un coureur belge depuis le départ de Barcelone, la 3e consécutive. Bonsoir Bruno Blanza.
6: Bonsoir.
5: Une étape hyper animée aujourd'hui et un Jasper peut en cacher un autre. En fin d'étape, on a pensé que Stuyven pouvait l'emporter. C'est finalement Philipsen qui s'est imposé au sprint.
6: Oui, après cette étape folle pour une 11e victoire, vous l'avez dit Gilda, en fait c'était la 6e possibilité vraiment pour lui, qui est un grand bonhomme du Tour de France, il ne faut pas l'oublier. Il y avait quand même eu 5 arrivées au sprint, jamais il n'avait réussi à s'imposer jusque-là. Il manquait de confiance, il manquait de puissance quelque part, il le dit d'ailleurs. Avec cette victoire, j'ai perdu plusieurs années d'espérance de vie, tellement il a mis le cœur à l'ouvrage pour revenir avec les échappés. Et très honnêtement, c'est un grand monsieur du Tour de France qui s'impose. Il a gagné sur les 5 derniers Tours de France, et notamment celui-ci, Philipsen, tout comme seulement Tadej Pogacar, vous imaginez ?
5: Ouais, idéalement lancé par Mathieu Van Der Poel dans la dernière ligne droite, la fusée, Jasper Philipsen devance le Suisse Mauro Schmidt et le Néerlandais Olaf Kooi, équipier de Paul Sexas. Jasper Philipsen qui sauve son tour avec ce succès à Voiron.
7: First stages, the first 12 days were just horrible and couldn't find the feeling I was hoping for.
8: Les 12 premiers jours étaient horribles. J'avais pas les sensations que j'espérais. Mon équipe a toujours cru en moi alors que j'étais en colère à table le soir.
7: Angry bird at the table and the team, they had to deal with it.
8: L'équipe a dû faire avec, les coureurs, le staff. Cette victoire est pour eux parce qu'ils ont continué à y croire et à se battre jusqu'à la 17e étape.
7: Just fighting back until stage 17.
5: Un premier Français aujourd'hui, c'est Clément Russo, 6e chez lui. L'Isérois est content de sa journée.
9: Ouais, satisfait. La journée était difficile dès le départ. Mais j'ai senti que j'avais de bonnes sensations. Surtout, j'avais aussi une petite crainte dans la dernière montée. Voilà, je savais que certains voulaient essayer de faire péter certains sprinters. Donc je me suis dit là, il faut vraiment pas lâcher, il faut tout donner. Et après, c'est vrai que ça, dans le sprint, c'était vraiment mental. J'avais plus grand chose, j'avoue. Et ouais, je pense comme la plupart. Donc j'ai pu faire 6e. C'est mieux que mes 3 fois 8e place. Donc je suis satisfait. J'espère récupérer et bien finir à Paris.
5: Alors on l'a vu aujourd'hui, c'est vraiment une belle bagarre pour le gain du maillot vert. Il sera toujours demain sur les épaules de Mats Pedersen, mais le Danois n'a plus que 7 points d'avance sur Jasper Philipsen. Pedersen a remporté le sprint intermédiaire, 25 points, mais Philipsen en a pris 50 à l'arrivée. C'est donc une mauvaise opération pour Mats Pedersen, le vainqueur de l'étape de Foix. Ce sera donc une belle bagarre jusqu'au bout. 8 Français étaient à l'avant de la course aujourd'hui dans la seconde partie de l'étape. Le premier à avoir attaqué, c'est Baptiste Westhoffer. Mais c'était trop dur aujourd'hui pour le Breton.
10: Ouais, je sais pas si c'était vraiment intelligent, si je me suis fait péter le moteur direct. Après, j'en ai chié toute la journée, j'étais à fond. Là, je finis limé aussi. Et bon, tout le peloton commence à être poncé, comme on dit, enfin vraiment fatigué. Ouais, je sais pas si c'était vraiment intelligent de ma part. Bon, c'était peut-être ma seule option pour essayer de prendre une échappée. Je l'ai essayé. Là, je suis plus. Non, là, ça va être survie. Survie jusqu'à Paris.
5: Bruno Blanza, il ne reste plus que 4 étapes avant Paris, jusqu'à Paris. Autrement dit, les chances s'amenuisent pour les coureurs français s'ils ne veulent pas rentrer bredouille.
6: Oui, et vous savez, Gilda, c'est quand même dingue. Cette stat, elle est folle. Depuis le début de l'histoire du Tour, en 112 éditions, il n'y a eu que 2 éditions lors desquelles aucun Français n'a gagné. C'était il y a 100 ans. Et c'était il y a 27 ans. Donc on l'attend toujours. Et maintenant, il y a 3 arrivées en altitude. 2 fois à l'Alpe d'Huez et il y aura les Champs-Élysées. Difficile d'y voir clair, très honnêtement, et difficile d'être optimiste. Il y en a qui se montrent, mais à l'image de Westhoffer, ils sont en fin de tour et dans la difficulté. Mais il ne faut pas oublier qu'il y a par exemple 4 ans, c'était à l'avant-dernière étape que Christophe Laporte l'avait emporté.
5: Ouais, il y a encore de l'espoir, effectivement. Et à l'issue de cette 17e étape, il n'y a pas de changement au classement général. Mais ça pourrait bouger à partir de demain. avec un triptyque très pimenté qui attend les coureurs. Ça commence par cette 18e étape entre Voiron et la station d'Orcières-Merlette dans les Hautes-Alpes. 185 km avec 5 ascensions au menu et notamment cette montée finale vers Orcières-Merlette. Mythique, rappelle le directeur du Tour de France, Christian Prudhomme.
11: Orcières-Merlette, c'est une montée célébrissime dans la grande histoire du Tour de France. Par l'exploit de Luis Ocaña, celui qu'on appelait l'Espagnol de Mont-de-Marsan en 1971, il avait écrasé l'étape. Il s'était imposé devant le Belge Lucien Van Nym de 5 minutes 52 et il y Merckx troisième, 8 minutes 42. Merckx, c'était celui qui gagnait tout et qui ne pouvait évidemment pas s'attendre à ça. Le Tour est revenu ensuite quelques fois à Orcières-Merlette, notamment il y a 6 ans, en 2020, pendant la pandémie, avec une victoire ce jour-là du Slovène. Roglic.
5: Cette 18e étape, elle sera à vivre sur votre radio ici demain à partir de 13h30. Merci Bruno Blanza, vous étiez en direct de Voiron et merci également à Benjamin Troncin pour les liaisons techniques. Bonne soirée et à demain.
0: C'était le journal du Tour de France. Merci à Gilda Mingui. Effectivement, demain, nous suivrons cette étape de montagne longue de 185 km. Il est 18h35.
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0: 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Que font vos enfants pendant les vacances? Pourquoi pas un tournoi de baby-foot ou d'échecs, une soirée Koh-Lanta ou une après-midi Squid Game? Ce sont quelques-unes des activités proposées en Côte d'Armor par la Maison des Jeunes de Loudéac jusqu'au 28 août. Tous les jours de la semaine, un programme d'activités variées leur est proposé. C'est gratuit ou à petit prix. Pour en profiter, il suffit de remplir un formulaire en ligne disponible sur le site internet de la mairie. L'été sera festif dans le Morbihan. La commune de Josselin, près de Plohermel, organise tout un programme d'activités. Des spectacles dans différents lieux emblématiques animent le cœur de ville. Musique, spectacle de feu, acrobatie, exposition, tout est gratuit. Consultez le programme sur le site de la mairie. Ça bouge aussi en Ille-et-Vilaine, à Redon, les confluences d'été. Ce sont des activités, un programme en plein air, principalement au jardin de Bel Air, guinguette, atelier, initiation danse, pique-nique familial aussi. Le programme est là aussi disponible sur le site internet de la mairie.
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0: 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Merci à Sandrine qui nous signale deux biches en divagation sur la Nationale 12 dans le sens Rennes-Saint-Brieuc à hauteur de Plumeluc. Vous serez prudent en arrivant sur zone. 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Vous avez reconnu bien sûr Johnny Hallyday.

0: inusable, indémodable, la musique que j'aime, Johnny Hallyday.
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0: L'actu télé, l'été aussi. L'actu télé, c'est chaque après-midi sur Ici Armorique avec Johan Rock. Aujourd'hui, Johan, vous nous parlez de J'en connais un rayon, le premier jeu autour de la consommation qui revient cet été sur M6.
3: Apprendre en s'amusant. C'est ainsi qu'on pourrait résumer le concept de J'en connais un rayon. Un format original créé et animé par Julien Courbet qui nous fait jouer, nous, téléspectateurs, sur les bons choix à faire lorsqu'on va faire nos courses.
4: Ils pensent être des pros de la consommation.
5: Ils spécialisent des promotions dans les magasins.
6: Quand je suis pas contente, je cherche à trouver une solution.
7: À gratter comme Élodie.
8: Mais êtes-vous aussi malin que vous le dites quand vous achetez ?
3: Ce soir, en plateau, 50 candidats, dont 3 personnalités, vont être confrontés à des situations inspirées du quotidien rencontrées par les consommateurs. Et aux côtés de l'animateur, on retrouve un visage connu des émissions de Julien Courbet, l'expert Olivier Dauvert. 35 ans que ce dernier arpente les rayons des enseignes de grande distribution. Je lui ai demandé s'il lui arrivait encore aujourd'hui de se faire avoir.
9: Parfois, je dois reconnaître que je suis encore piégé devant l'imagination des marques qui sont redoutablement efficaces pour me tendre des pièges. La dernière fois que je me suis fait avoir, c'est sur le cas classique de l'origine. Ça veut dire que j'ai face à moi un produit en rayon dont tout me laisse à penser qu'il est français ou en tous les cas, il veut se dire français. Et puis quand on regarde, on se rend compte que parfois, au dos du pack, écrit en tout petit caractère, il y a la mention que le poulet, le porc, le blé, que sais-je encore, finalement, n'est pas français. Et à ce moment-là, on n'a qu'une envie de dire aux marques, mais est-ce que vous vous fichez pas un peu de moi quand même ?
3: Ce soir, le candidat qui l'emportera repartira avec 20 ans de course, restera ensuite à trouver un caddie suffisamment volumineux pour tout ramener chez lui. Ce jeu, c'est une nouvelle façon pour l'expert Olivier Dauvert de traiter du sujet de la consommation, dont il est devenu le spécialiste à la télévision. À ce propos, est-ce que sa médiatisation rend plus difficile son travail aujourd'hui auprès des acteurs de la grande distribution ?
9: J'ai un avantage, c'est que je connaissais tous les distributeurs et tous les patron de la distribution avant que le grand public ne me connaisse un peu. Donc ça veut dire que ces gens-là, je les connais par cœur et qu'aujourd'hui, avec en plus une forme d'audience, quand on cumule RTL, M6, commence à faire quelques millions, vis-à-vis d'eux, j'ai plus pris une forme de liberté que l'inverse. Parce que je représente aussi l'armée des consommateurs quelque part. Et l'armée des consommateurs, c'est leurs clients, c'est eux qui les font vivre.
3: J'en connais un rayon, présenté par Julien Courbet, avec ce soir la participation de 3 candidats VIP, Isabelle Morini-Bosque, Norbert Tarrère et Delphine Vespizer. Ce soir, 21h10 sur M6.
0: Merci Johan. Ce soir, tiens, on parle de la radio quand même. Ce soir, sur votre radio ici, retrouvez Catherine Ringer, la célèbre chanteuse d'Erita Mitsuko et le rappeur Abdel Malik dans les essentiels de Décibel avec Émilie Mazoyer. Ce sera tout à l'heure à 20h. Avant cela, il y aura 100% années 80 avec Laurent Petit-Guillaume. 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

0: La musique de votre après-midi sur Ici Armorique, toi, femme publique, c'était Noé Wheeler.
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0: Tout au long de l'été, Perrine Clément ouvre sa valise d'été, et en sort un objet familier. Hein. L'objet du jour est un peu lourd et, comment dire, un poil encombrant, mais tellement sympa.
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3: Il n'y a pas de cheminée.
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3: On l'utilisera pour faire un feu dehors.
4: Sous la pluie.
5: Allez, allez, allez. On chasse les gros nuages au-dessus de nos têtes et on joue au molki. Inventé en Finlande en 1996, ce jeu de quilles s'écrit M-O-T-R-E-M-A-L-K-K-Y.
6: Ça s'écrit molki, mais ça se prononce molke.
7: Le molke.
8: Plutôt un E qu'un E, mais pas un U. Comme ça fait molke.
5: Maintenant que vous savez l'écrire, le prononcer, on va pouvoir y jouer.
9: Quoi ?
5: Allez, allez, je vous rappelle les règles. Le but du jeu est d'arriver à 50 points en renversant des quilles en bois numérotées de 1 à 12. Si on ne fait tomber qu'une seule quille, par exemple la quille numéro 7, on marque 7 points. Si on fait tomber plusieurs quilles, on ne se préoccupe plus du numéro inscrit sur la quille, mais du nombre de quilles à terre. Par exemple, 4 quilles au sol, 4 points. Vous vous souvenez ? Le but du jeu est d'arriver à 50 points. Et si on dépasse, on redescend à 25 points. Au molki, il faut savoir compter et bien lancer.
10: En toute modestie, ce jeu requiert l'adresse du jeu de fléchettes, la stratégie nécessaire aux échecs et les gestes d'un joueur de pétanque.
5: Et vous, jouez-vous au molki ?
11: A toujours le molki avec soi, c'est une valeur sûre.
12: C'est un petit jeu de plein air qu'on peut faire n'importe où, à la plage, sur l'herbe, avec les copains, avec les enfants, c'est parfait.
13: Je prends toujours un molki avec moi quand je suis avec ma famille, parce que c'est une tradition de jouer le jour de mon anniversaire. On peut jouer n'importe où, dans toutes les conditions, et c'est génial.
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0: Perrine Clément vide sa valise de vacances tous les après-midi. Voilà pour le molki. Demain, Perrine mettra la main sur quelque chose d'indispensable l'été, en camping notamment, l'anti-moustique. Bah c'est pas mal, tiens, ça nous fait un petit peu la liaison avec la chanson que voici, Écran Total, Benjamin Biolay.

0: voter ici à Armorique, c'est bien ça. Hein, c'est la nouvelle chanson de Benjamin Biolay. Écran total, l'infocirculation, plus 17 minutes de ralentissement en cet instant sur la rocade de Rennes, rocade sud de la Porte des Loges à la Porte de Nantes. Si vous constatez des difficultés, où que vous soyez, vous m'appelez 02 99 67 35 35. 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Dans 5 minutes, le retour de l'info.
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Avec cet extrait de son nouvel album Now, la musicienne irlandaise aux mille talents déploie une énergie et une joie communicative. Un titre qui vous fait entrer dans la danse.

0: Shannon, le Didelidou.
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0: Ting Don. Et on se retrouve demain. Hein. Je compte sur vous, j'aurai plaisir à être en votre compagnie entre 17h et 19h. Le rendez-vous est pris.
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0: Bonne soirée à tous, vous écoutez Ici Armorique, il est 19h. Le journal vous est présenté par Valentin Bertrand.
2: Un immense panache de fumée s'élève près de Lacanau, station balnéaire très fréquentée de Gironde. Un feu de pin très virulent qui s'étend depuis la mi-journée. Il a parcouru 400 hectares. Parmi les riverains évacués, Alexis est garagiste. Il a vu les flammes progresser très vite à cause du vent.
3: Nous, on a été informés en fin de matinée, en fait, en rentrant pour la pause déjeuner. On s'est rendu compte qu'il y avait un incendie qui était derrière, du coup, la zone artisanale, entre le Somos et le port, du coup. Et bon, ça avait l'air d'être à peu près maîtrisé au début. Et en fait, il y a un camp des gens du voyage qui a été évacué, du coup, vers 13h30, 14h, grosso modo. Donc déjà, ça commence à faire pas mal de bouchons et pas mal de monde. Et en fait, visiblement, ça s'est vite propagé parce que bah, on a vu le nuage de fumée qui a commencé à évoluer de manière assez fulgurante. Et voilà, donc on voyait ça, nous, je sais pas, on est peut-être à même pas un kilomètre. Et en fait, ça a évolué de plus en plus sur un gros nuage. Et visiblement, ça a atteint la déchetterie du coup du Porge. Là, on était encore au garage jusqu'à 17h. Et on nous a demandé d'évacuer la zone artisanale parce que bah il y a des gros risques quand même.
2: Et pas de répit donc pour les pompiers de Gironde, endeuillés hier par la mort de deux de leurs collègues, Anthony et Wilfried, tous les deux âgés de 34 ans. Un hommage leur est rendu ce soir dans leur caserne à Saint-Médard en Jalles, où le ministre de l'Intérieur Laurent Nunez vient d'arriver. Leurs portraits sont à lire sur ici.fr. La course contre la montre aussi pour les pompiers du Var. Ils ont stoppé aujourd'hui la progression du feu sans le fixer totalement. On est toujours à 2500 hectares parcourus autour de Cotignac dans le nord du département. Un bilan jugé positif avant une journée demain à haut risque pour le colonel Philippe Raison.
4: Les opérations de ce soir, c'est de continuer nos actions. Notre objectif, c'est vraiment d'essayer de contenir le feu pour qu'il n'y ait pas de développement complémentaire. Il y a fréquemment des départs de feu, donc on essaie de les traiter au fur et à mesure. C'est vraiment l'objectif principal que nous avons, sachant que le vent tourne en permanence. Donc on a actuellement un vent du sud-est, et ensuite dans la nuit qui va s'apaiser. Mais comme vous le savez, demain, journée beaucoup plus importante, et là, ça va être un vent de secteur ouest, donc un mistral qu'on appelle couché, et donc qui présente de vrais risques pour nous. Donc c'est pour ça qu'on essaie de contenir au mieux cette situation. Ça nous impose en permanence de s'adapter à la situation, avec un objectif aussi de sécurité de nos personnels. Vous savez que c'est un élément fondamental pour nous. Il faut de la persévérance, donc on est persévérant et on compte bien arriver à bout de ce sinistre, même s'il est très compliqué.
2: Un millier de pompiers toujours mobilisés dans le Var, et malgré ces moyens très importants, 50 maisons ont été touchées par les flammes et 10 détruites. C'est maintenant officiel, la canicule de la fin juin devient la deuxième plus meurtrière dans l'histoire de France, après celle historique de 2003. Près de 6000 décès supplémentaires enregistrés par Santé publique France, dont deux tiers chez les plus de 75 ans. C'est le coup de théâtre politique de la journée. La ministre de l'écologie, Monique Barbu, ne quitte finalement plus le gouvernement. Sa démission annoncée ce matin sur les réseaux sociaux et refusée par Emmanuel Macron. Pas de marche arrière sur le sujet épineux des néonicotinoïdes, mais par contre des engagements pour peser dans les futures décisions autour de l'eau ou des forêts. Une bonne nouvelle pour le pouvoir d'achat, le groupe Total Energy réactive dès demain son prix plafond 1,99€ le litre d'essence dans l'ensemble de ses stations-service. En pleine remontée des cours de l'essence, c'est un geste plus que bienvenu pour Diego, interrogé par ici Picardie.
5: Ça nous permet de respirer un petit peu. On a besoin de sa voiture pour se déplacer, pour aller faire ses courses, pour aller au travail. Voilà, je suis auto-entrepreneur, donc je me déplace très très souvent et des trajets assez loin. Si vous voulez, je me suis déplacé pour des raisons professionnelles vers le sud et le plein, il était 210 et il est passé à 140. Donc 30€ de différence, c'est énorme. Et à un moment donné, on ne pouvait carrément pas travailler parce que toutes les pompes à essence étaient vides. Je vais pas vous mentir, la voiture, je n'y touche pas trop, sauf pour les déplacements, que ce soit professionnel pour déposer ma femme au travail. Ça m'arrive d'aller au triport changer un peu d'air, et je peux vous assurer que je suis dans les 250 par mois à peu près. C'est pas rien, je pense.
2: Et cette annonce des prix plafonnés intervient alors que le groupe Total Energy doit dévoiler demain ses résultats qui s'annoncent très bons. Une troisième victoire consécutive pour un Belge sur le Tour de France. La 17e étape remportée à Voiron en Isère par Jasper Philipsen. Les Français, eux, ont tenté, mais sont encore restés bredouilles à l'image du Breton Jordan Gégat, 14e de l'étape.
6: Aujourd'hui, c'était une classique comme une course d'une journée, mais au final, maintenant, le tour, c'est que des courses d'une journée. C'est 21 classiques. Si on veut gagner, il faut aller de l'avant. On sait que dans les montagnes, c'est les mecs super forts qui gagnent, quoi. Et nous, on n'est pas super forts.
2: Et pas de changement au classement général. Paul Sexas, toujours à 20 secondes du podium, à 5 jours de l'arrivée sur les Champs-Élysées. Le maillot jaune toujours sur les épaules de Tadej Pogačar. Demain, direction la haute montagne, Orcières, Merlette, au nord-est de Gap, dans les Hautes-Alpes.
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0: La météo dans notre région s'intéresse à la journée de demain jeudi. Le soleil restera bien présent malgré un voile de nuages élevés. Quelques cumulus se développeront également au fil de la journée. Les températures minimales seront comprises entre 13 et 16 degrés dans les terres, tandis que les côtes conserveront une ambiance plus douce avec 17 à 18 degrés. L'après-midi, les conditions resteront estivales avec 28 à 30 degrés attendus entre le pays de Ploërmel, le pays Vannetais et le bassin rennais. Le long du littoral nord, la brise limitera les maximales, pas plus de 25 degrés.
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10: Bonsoir à tous et nous revoilà pour mettre un petit peu d'ambiance à l'heure de l'apéro ou sur la route du retour de boulot parce que tout le monde n'est pas en vacances. Hein. On se complique pas la vie. C'est efficacité assurée, rien que des tubes des années 80 et ça commence comme ça.

0: un joli numéro 10 dans le top 50 pour ce duo sympa. C'était en février 87, 1987. Dorothée quitte Antenne 2 pour créer le club Dorothée sur TF1. C'est un triomphe qui a marqué toute une génération. D'ailleurs, cette année, Dorothée est remontée sur scène. En avril dernier, tous les zéniths étaient complets. On n'oublie jamais les années 80. Et surtout pas Texas. I don't want a lover, juste après ça.
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1: J'aime beaucoup cette fille. 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Et j'aime beaucoup sa voix. Il y a une espèce de, voilà, j'ai l'impression de revivre des années en arrière quelque part avec son style à la belle époque de la chanson française.

0: quelques interviews que j'ai pu voir d'elle. Et j'aime bien le personnage.
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1: Et toutes les heures, des idées de sortie près de chez vous. Rendez-vous boulevard de la mer, ça fait rêver dit comme ça. Le paysage vous fera rêver aussi, c'est en Côte d'Armor, le front de mer à Erquy. Dimanche de 10h à 19h, vous y trouverez un marché de créateurs avec que du fait main local. Travail du cuir, de la terre, du papier ou du métal, bijoutier, couturier, en veux-tu, en voilà. Bref, une belle session shopping en perspective. Sinon, allez plutôt au bout du chemin. C'est le nom d'une ferme dans le Morbihan, à Val-d'Oust, près de Plouermel. Dimanche, elle vous ouvre ses portes de 11h à 19h. Au programme marché de producteurs et d'artisans, visite de la ferme à la rencontre de ses fleurs et animaux, balade en calèche, musique et restauration. Et c'est gratuit. Vous préférez la vie de château? J'ai ce qu'il vous faut en Ille-et-Vilaine, à Fougères. Vous pouvez prolonger votre visite du château avec des ateliers, tir à l'arbalète ou à l'artillerie, essais d'armure, découverte des repas et du jardinage au Moyen-Âge.
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0: Ici, on n'hésite jamais à faire le grand écart entre deux styles. La preuve, après U2, je vous propose David et Jonathan. Eh ben, on a le droit d'aimer les deux, hein. Juillet 88. Est-ce que tu viens pour les vacances? Et troisième du top 50. C'est un des plus gros tubes de l'été 88. Le clip a été tourné sur la plage d'Amamet en Tunisie. Bref, on bronze en écoutant ce tube. Le duo s'est reformé cette année. Et en 2027, ils seront à l'affiche d'une nouvelle tournée avec d'autres artistes des années 80. Et tout de suite, ils sont ici, David et Jonathan.
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0: Barbra Streisand, Woman in Love. Une femme amoureuse, c'est d'ailleurs le titre de la reprise par Mireille Mathieu, sortie la même année en 80, bah oui. Allez, bientôt 20h, c'est l'heure de retrouver une femme amoureuse de musique et de chansons. Émilie Mazoyer pour les essentiels de son émission Décibel. Mais on reste encore quelques instants dans les années 80. En préparation, Jean-Pierre Madère et son Macumba, et je vous souhaite la meilleure des soirées.
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1: Belle soirée, bel été à l'écoute d'ici. 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
2: Salut à toutes, salut à tous. Bienvenue dans Décibel. À ma droite se trouve Catherine Ringer, rockeuse, fabuleuse, Rita Mitsouko Forever, et qui nous a offert la meilleure Marseillaise depuis la libération de Paris. Bonsoir Catherine.
3: Ah ben ça c'est gentil, merci.
2: Et à ma gauche, Mauro Gioia, chanteur, acteur et metteur en scène, mais on m'a dit napolitain avant tout.
4: Oui, c'est vrai.
2: C'est très important.
4: Je confirme.
2: Mauro, c'est vous qui mettez en scène Catherine Ringer, donc sur scène, cet érotisme de vivre qui part en tournée, on va tout vous raconter. Tous les deux, vous vous êtes rencontrés en 2002 sur une comédie musicale qui s'appelait Concha Bonita, c'est ça? Vous jouiez le rôle titre, Catherine?
3: C'est ça, je jouais la Concha.
2: La Concha, et vous étiez l'amant de Concha.
4: Le secrétaire amant.
2: Secrétaire amant, c'est bien, faut toujours faire plusieurs choses pour se rendre utile.
3: C'est ça. C'était une drôle d'histoire, c'était l'histoire d'un footballeur argentin qui finalement était devenu transsexuel, disons, et était arrivé à Paris en emmenant ses couilles dans le formol qu'il avait mis dans le buffet.
2: Une boîte.
3: Oui. Ça faisait une chanson où il disait « Eh, mes couilles sont dans le formol » ou je sais plus quoi. Et donc, il avait pris avec facilité une femme pour jouer un homme trans. Mais bon.
2: En tout cas, c'était votre point de départ,
3: voilà.
2: À vous. Et donc, vous vous êtes retrouvés en 2021 autour de cet érotisme de vivre. Au départ, un spectacle pour la réouverture du théâtre de la Huchette après le Covid. Mais en fait, c'est vite devenu un projet important au long cours autour des poésies d'Alice Mendelssohn. Alors, qui était-elle, Alice ?
3: Alice Mendelssohn, née en 1925, fut une petite fille très heureuse dans les rues de Paris où elle avait la chance d'aller jouer. Son père était et ses parents tenaient un salon de coiffure. Et puis, pendant la guerre de 39-45, comme ils étaient d'origine juive, son père a été pris au Veldiv, etc. Et ça a beaucoup l'a marqué. Elle et sa mère ont pu s'échapper grâce à la police française. Qui ne les a pas arrêtés, ils les avaient prévenus. Donc elles sont parties dans le sud, là,
2: en zone libre.
3: En zone libre. Elle a été résistante à ce moment-là. Et après, elle est devenue une professeure de français passionnée, parce qu'elle était passionnée de français. C'est même elle qui l'a appris à ses parents, en fait, qui venaient de Pologne et qui parlaient surtout le yiddish. Et elle est devenue. Une professeure passionnée, ensuite elle a pris sa retraite il y a bien longtemps et elle est devenue conteuse, elle a raconté des histoires, elle s'occupait d'ateliers d'écriture et elle a rencontré mon père dans les années 82-83 parce que c'est pas trop long.
2: Non, ça m'intéresse. Okay. Donc votre père Sam Ringer.
3: Mon père, ouais. Mon père Mauro Gio. Mon père Sam Ringer, comme il disait, ouais. Et qui était peintre. Ils se sont rencontrés dans un vernissage et ils sont devenus très amis. Ils ont eu 4 années d'amitié comme ça, très belles, où ils me racontaient d'ailleurs rien du tout parce qu'ils faisaient pas. Bon, c'est trop long là, je m'arrête. Okay. Allez, une autre question.
2: J'enchaîne.
3: Ouais.
2: 1925-2025, pendant toute sa vie, Alice Mendelssohn, elle a écrit des poèmes. Et donc, vous en avez sélectionné pour ce spectacle, L'érotisme de vivre.
3: Avec Mauro d'ailleurs.
2: Avec Mauro,
3: justement,
2: ouais,
3: c'était
2: ensemble.
3: À la base de la sélection. D'abord, a été sélectionné par un conteur, Pascal Quéré, qui s'était occupé de tous ces textes, parce qu'en fait, il y en a plein d'autres.
2: Ouais.
3: Je ne sais pas.
2: Et même dans le livre, il y en a d'autres d'ailleurs. Il n'y a pas que ceux du spectacle.
3: Ah, oui.
2: Voilà,
3: oui.
2: Il y en a d'autres.
4: Et ce qui est, j'ai trouvé vraiment touchant quand Karim m'a parlé pour la première fois d'Alice Mendelssohn, c'est qu'en effet, elle, à partir juste après la guerre de 46, elle n'a jamais arrêté d'écrire des poèmes jusqu'à ces derniers jours, parce que on a mis dans le recueil des poèmes qui ont été dictés parce qu'elle pouvait pas écrire quelques mois avant sa mort. Donc c'est une vie dans le signe de la poésie, des poèmes et de l'érotisme, parce que elle était une femme, on peut dire, libre, une femme qui a aimé énormément la vie, et elle a aimé aussi des hommes.
2: Et vous l'avez beaucoup aimé, Alice Mendelssohn. Vous racontez, Catherine, dans la préface de ce livre qui vient de paraître, qu'elle vous a même inspiré une chanson sur votre album Chronique et Fantaisie. Vous cherchiez un thème, vous lui avez demandé un thème.
3: C'est ça. Et j'étais allée chez elle pour écrire, parce que des fois, quand on fait un album ou une série de chansons, il manque quelques textes, et souvent je vais ailleurs pour me concentrer et faire. Et là, je me suis dit, tiens, si j'allais chez elle, et je cherchais un thème, je lui ai demandé, elle me l'a donné, j'ai dit d'accord, je l'écris. Elle m'a dit un homme qui attend une femme. Et en fait, maintenant que j'y repense, quand je lis ses poésies, souvent c'est elle qui attend un homme.
4: Oui.
3: Donc elle a dû se dire, si je faisais à écrire par Catherine, un homme qui attend une femme.
2: Et un homme qui attend une femme, et ben ça donne ça, leur amour. Écoutons cette magnifique chanson et soyons heureux, les amis, de recevoir ce soir dans Décibels Catherine Ringer et Mauro Joy.

0: Catherine Ringer, leur amour, un thème donc inspiré par Alice Mendelssohn et l'érotisme de vivre. Là, ce sont carrément les textes d'Alice Mendelssohn, certains dits par vous, Catherine, accompagnée au piano par Grégoire Hetzel, d'autres en chanson composée avec Mauro Gioia, ici présent, qui signe également la mise en scène. Alors, Mauro, vous me permettrez une petite métaphore italienne, mais comme c'est vous qui mettez en scène Catherine, c'est pas trop compliqué de demander à une Ferrari de rester dans un cadre et de se brider ?
1: Disons que plus ce sont des Ferrari, plus c'est facile à conduire quand on a des vrais Ferrari. Hein. Pas des Ferrari qui ne sont pas des vrais Ferrari parce qu'il y en a, mais là, dans ces cas-là, c'était assez naturel et très très très beau et on s'est concentré vraiment sur les choses les plus importantes. Donc, qu'est-ce qu'on voulait qui arrive au public ? De quelle manière la musique peut aider et les silences peuvent aider ces poèmes. Donc ça a été un parcours. Moi, en plus, j'ai toujours pas aimé les spectacles très mouvementés où il y a des gens qui rentrent de droite, sortent du gauche, arrivent du fond, ils changent 40 costumes. Parce que moi, je préfère qu'on soit concentré vraiment dans l'âme des choses. Et Catherine, elle est idéale pour ce genre de travail. Et tout est dans les timbres, dans sa sensibilité. Mais c'est vrai, Catherine, tu sais, je te l'ai dit plusieurs fois.
0: Et tous les deux, vous étiez d'accord dès le début, il fallait quand même une présence de la musique.
2: C'était pas juste les textes. Quand j'ai demandé à Mauro, j'en savais rien. Je lui ai dit, tiens, tu pourrais m'aider à choisir des textes et les mettre sur la scène pour la Huchette. Et puis, est-ce qu'ils te plaisent d'abord ? Puis, et ça lui a beaucoup plu. Donc, si ça lui avait pas plu, il l'aurait pas fait. Et puis, c'est là qu'il m'a dit, mais tu vas pas.

0: charisme de vivre en tournée, vous l'avez compris, et les textes du spectacle, plus d'autres poèmes d'Alice Mendelssohn, édités donc chez Point, cette collection poésie, dirigée par Alain Mambancourt. On en a déjà parlé avec John Bayes, ses textes ont été aussi édités de la même manière. Alors la poésie, ça c'est un sujet intéressant. Je me dis parfois c'est un peu l'opéra de la littérature, c'est-à-dire les gens ils ont un peu peur de la poésie, ils se disent c'est pas pour moi. Est-ce que vous avez une relation de toujours avec la poésie, Catherine ?
1: J'ai une relation de toujours. Dans le sens où je me souviens que quand j'étais à l'école primaire, on demandait toujours qu'est-ce qu'on voulait faire comme métier. Et on disait, c'était pas mixte l'école.
0: Ouais.
1: Et donc on était la plupart en train de dire maîtresse d'école. Et puis il y en a une qui a dit actrice. Je dis, mais c'est beaucoup plus chouette. Et à ce moment-là, moi je me suis dit, eh ben moi je vais faire poète. Parce que j'aimais bien écrire des petites poésies. Et donc j'ai bien réussi finalement, parce que dans les chansons, c'est ce qu'on fait.
0: Ça c'est une vraie question, est-ce que chaque chanson est un poème mis en musique? Et à l'inverse, est-ce que quand on retire la musique d'une chanson, est-ce qu'elle devient automatiquement un poème?
1: Vous voulez dire en général toutes les chansons du monde? Non.
0: Les vôtres?
1: Ah, les miennes?
0: Bah oui. Les autres, on s'en fiche.
1: C'est comme quand on souhaite la bonne année à vous et à ceux que vous aimez.
0: C'est
1: autour.
0: Ça, mais surtout pas les autres.
1: Les autres, on s'en fiche. Certaines, oui, et certaines, non, je trouve, parce qu'il y en a qui sont plutôt des histoires qu'on raconte. Qui est-ce que j'ai vu? C'est Gotener, par exemple, qui disait ses textes de ses chansons sans la musique, et c'était magnifique, tout le rythme, etc., et les rimes. J'ai beaucoup apprécié ça. Et alors, bon, pour revenir à nos moutons, qui sont les miens, pas toutes, je trouve. Il y en a, on pourrait dire que c'est poétique, et d'autres moins. Lesquelles, allez-vous me demander peut-être?
0: Lesquelles, Catherine?
1: Je sais pas, Marcia Baila, par exemple, pourrait, pour les prendre les chansons connues. Oui, on peut dire que tous les couplets sont assez poétiques, puisque dans le sens qu'on ne comprend rien de quoi ça parle.
0: Oui, en tout cas, c'est hyper imagé. Et c'est vrai, on peut ne pas comprendre.
1: Je suis un peu cynique. Mais oui, il y a des poésies, des poèmes qui sont... Pardon, des chansons... Oula, bon, on...
0: Il y a des chansons... qui, déshabillés de leur musique, deviennent des poèmes.
1: Merci.
0: Voilà. Et ça, c'était ma question, et merci d'avoir répondu.
1: Déshabillez-moi.
2: C'est un poème.
0: Ça me fait un pont parfait pour arriver à l'érotisme.
1: Voilà.
0: Puisque, je ne sais pas ce que vous en pensez, mais en France, on est très fort au niveau chanson paillarde. Alors ça, dès que c'est pouet-pouet, mon cul sur la commode, ça marche très bien. En revanche, l'érotisme, ce n'est pas forcément notre spécialité. Je demande, tiens, à Mauro qui est italien, vu d'Italie, est-ce que la France est érotique?
2: Mais comment vous dites ça? Mais évidemment.
0: Mais quelles chansons pays... érotiques?
2: Mais non, mais c'est les pays de l'amour. Paris, c'est la ville de l'amour, de l'érotisme. Nous, on a toujours imaginé ça, nous, étrangères.
0: Oui.
2: Je ne vais pas dire que je suis venu en France pour
0: ça.
2: Pour ça, mais quand même, moi j'ai fait une liaison naturelle entre la France, la langue française parlée. Moi je ne peux pas oublier même la langue parlée française. Elle a quand même beaucoup plus que l'italienne, une tonne érotique si on veut.
0: Ouais, mais ce serait quoi alors la définition de l'érotisme et de plus l'érotisme de vivre? Parce qu'en fait, pour dire en langage Jones, en fait, c'est le kiff permanent de tout. C'est de trouver du plaisir partout.
1: Oui, de trouver de l'intensité de vie, de la beauté, un désir vital dans les choses qui nous entourent. Et c'est ça qu'on trouve dans ces poésies à elle.
0: Ouais.
1: Et puis, il y a pas mal de gens qui m'ont dit, mais c'est un érotisme, en fait, c'est une femme qui parle aussi de l'amour, de l'effet que lui fait...

0: l'amour physique, l'amour oui. aussi général, quand elle est vraiment amoureuse. Et c'est pas si souvent, il paraît.
1: C'est très rare, c'est très très rare. Et parfois, il y a des textes qui sont vraiment avec des mots très crus, les mots du corps, du sexe, il y a du sperme, il y a des... Enfin voilà. Et parfois, c'est beaucoup plus poétique, imagé. Et puis parfois, on est même très loin du sexe, comme quoi l'érotisme n'est pas forcément lié au sexe.
2: C'est vrai, parce qu'elle est un peu partout, l'érotisme, dans ses poèmes. Parfois, moi, par exemple, la première lecture de certains poèmes, je me disais, mais de quoi elle parle? En effet, elle parlait à son petit neveu et elle parlait disons, de choses de cuisine et de tout ça. Mais il avait comme un sous-tendu de quand même d'érotisme. Donc, c'est un peu aussi sa manière d'approcher l'écriture, probablement.
0: Mais c'est aussi elle qui a trouvé ce titre de l'érotisme de vivre. Et je pense que c'est son côté coquin, disons. Ouais,
2: ben oui.
0: Coquin, enfin... Son humour aussi, c'est quand même quand elle dit pour bien vieillir, il est bon d'avoir le vice de la joie.
1: Ouais.
0: Bah en fait c'est pas un vice, c'est par rapport je sais, ou
2: oui, parce choses... que ça, si ça devient un vice, quand même il y a quelque chose de plus érotique plutôt
1: c'est
2: que
1: ça, si
2: juste
1: c'est un peu
2: la joie.
0: Ah oui c'est ça.
2: Ça.
1: Alors Catherine, vous avez devant vous le beau livre qui est sorti aux éditions Point. Vous avez choisi un texte d'Alice Mendelssohn pour nous.
0: Oui. Sable mouvant. La plage cambrée. La grande place découverte de tes lèvres où mon repos a le calme de l'eau sous les arbres. Mais soudain, l'eau se muscle, se plaque et cerne mon désir somnolent de prison chaude. Le moelleux de ton baiser dense, sable mouvant, où je danse, où je valse et me débat, dans un plaisir renouvelé, où la chair la plus profonde est happée en une ronde souterraine. Sable mouvant, où je danse, et d'où jaillit la flèche de ton baiser dense. L'invitation forcée, la fulgurante résonance au travers de mes terres soulevées d'agonie.
1: Merci Catherine. Waouh, Alice Mendelssohn. Donc ça fait partie des textes du spectacle.
0: Oui.
1: Ok. Waouh. Eh ben. C'est ça la poésie en fait, c'est-à-dire j'ai pas tout compris,
0: voilà,
1: mais ça m'a fait quelque
0: comme
1: chose.
0: Ça, ouais. Il y en a des plus simples, par exemple Ronde. Il est passé par ici, celui que j'aime et qui ne m'aime. Il est reparti par là, celui que j'aime n'entend pas. Le désir que j'ai de lui, je le lui cache, qu'il ne m'attache. Le désir que j'ai de lui, c'est pour les larmes de la nuit.
1: Oh. Ça finit moins bien, celui-là.
0: Non, parce qu'il est beaucoup plus long. Hein.
1: C'est ça.
0: Oui, oui, ça finit bien. Et ça finit par... Allez, je passe tout le centre. Il est passé par ici, celui que j'aime. Celui que j'aime, il repassera par là. Celui que j'aime m'aimera.
1: Ah, j'adore. Les poèmes d'Alice Mendelssohn, dit ou chanté par Catherine Ringer, l'érotisme de vivre, Mauro Gioia et le metteur en scène.
0: Oui. Qui est un compositeur de musique de film assez reconnu maintenant et apprécié, qui joue du piano et du synthétiseur.
1: Avec vous sur scène. Alors moi j'ai eu la chance de le voir, ce spectacle, à Paris, au théâtre de l'Atelier. Et je me souviens, en sortant du spectacle, avoir eu très envie de lire les poèmes d'Alice. Alors maintenant que c'est disponible aux éditions Point, je le rappelle, est-ce que vous préféreriez tous les deux qu'on lise les textes avant de voir le spectacle ou bien qu'on les découvre avec vous sur scène et qu'on aille les lire après?
0: Les deux, tout me va, moi.
2: Même après? Pour avoir quand même l'étonnement, la surprise de le découvrir dans un contexte et après de retourner et de le relire.
1: Ouais. Moi j'ai aimé en tout cas les découvrir avec
0: oui.
1: vous et ensuite pouvoir
0: Est-ce
1: aller chercher les détails. Ouais.
0: Oui.
1: Comprendre, revivre des moments mais en ayant du coup votre voix dans l'oreille aussi Catherine et ça aide à la lecture de la poésie ça d'avoir
0: oui,
1: une voix.
0: Oui c'est vrai mais je pense que de toute manière même si on les lit comme ça avant... on n'aura pas la même sensation et ouais. on comprendra pas exactement la même chose et même peut-être on sera content de les retrouver
2: ouais.
0: dit
2: ouais, oui,
0: les deux se peuvent être se disent et se dit
1: Vous avez toujours été une chanteuse très physique sur scène. Vous bougez, vous donnez, vous projetez, vous dansez. Est-ce que l'érotisme de vivre appelle à un peu plus de calme? Ou est-ce que, parce que là, quand vous avez lu, je vous ai senti bouger derrière le micro. Est-ce que c'est aussi très physique, les poèmes?
2: Oui. Il y a beaucoup d'énergie, hein. Énormément d'énergie, même une énergie qui est intérieure, une grande tension qui fait revivre ses vers. Et d'ailleurs, il faut dire aussi que la musique, ça a été choisi parce que c'est intéressant ce que vous avez dit avant, quand vous avez dit le poème, c'est un peu comme l'opéra. Et c'est vrai, c'est parce que moi, la première chose, quand Catherine m'a parlé de ce projet, je me suis dit, il faut de la musique, et surtout, il faut un compositeur qui soit capable d'improviser et de suivre et de faire vivre chaque soir le spectacle, les poèmes, grâce à la voix de Catherine, d'une manière différente pour qu'il soit vivante. Et c'est pour ça que Grégoire était vraiment la personne idéale, parce qu'il vient du monde des musiques de films. Il est, comment dire, capable de faire vivre et changer avec des petites variations soir par soir. Et je trouve qu'il fait un secret travail à aider l'émotion sur scène.
0: C'est vrai, je confirme.
1: Tous les deux, vous êtes incroyables sur scène, mais je ne pensais pas qu'il y avait une part d'improvisation de sa part. Il vous suit, en fait. C'est ça?
2: Ah oui, il suit
1: Catherine.
2: Improvise, il a des grilles, comme disons pour tous les grands comiques. Il est un canova et il change chaque soir aussi.
1: Est-ce que ça vous donne, cette aventure, envie de remonter sur scène ensemble, puisque c'est là qu'a commencé votre histoire dans une comédie musicale, Catherine Ringer, Mauro Gioia?
0: Tu m'avais invité aussi à chanter Nino Rota.
2: C'est vrai.
1: Ah oui, magnifique.
2: C'est vrai, c'était chouette. On avait fait un spectacle ensemble sur les chansons de Nino Rota et on avait même sorti un album sur ça et qui sait, peut-être.
0: Et qu'est-ce qu'on pourrait refaire d'autre? Oui, pourquoi pas.
1: Ah, j'ai une idée.
0: Oui.
1: J'essaye?
0: Ouais.
1: Ok. Parce qu'on a parlé des conteurs, des conteuses. Elle était conteuse aussi, Alice Mendelssohn. Oui. Et vous nous avez parlé de Pascal Quéré, ce conteur qui vous a parlé des poèmes d'Alice. Et en fait, je me suis dit, mais vous aussi, en fait, les chansons des Rita Mitsouko, qui sont des contes, des histoires, où vous présentez les personnages et vous racontez un peu leur pérégrination. Et ben, il y en a quelques-unes. Il y a les histoires d'A, par exemple. Alors, comme on a tous envie de savoir pourquoi Hector est mort, je me disais que vous pourriez faire une comédie musicale des histoires d'A, moi.
0: Ah, c'est
1: avec
0: bon.
1: Chaque couple.
0: Oui.
1: Et non, mais ce serait génial. Moi, franchement, voilà. C'est mon petit vœu 2026. Mais franchement, moi, je les aime tous. Ce pauvre Hector, quand même, on veut l'aider.
0: Il a fait une fugue.
1: Bah oui, il voulait retrouver Gertrude.
0: Oui. Il est mort.
1: Ah bah oui.
0: Mais c'est vrai, de quoi est-il mort?
1: Bah, c'est ça, on ne sait pas. Donc
2: plein
1: voilà. Écoutez, si on se revoit pour ça, pourquoi pas, pour autre chose, évidemment, toujours avec grand bonheur. Et merci pour cette.

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3: Bonsoir à tous les deux.
4: Bonsoir. Bonsoir.
3: Bienvenue dans Décibel. Félicitations de pour la sortie de ce film.
4: Merci.
3: Fursi, né libre. C'est votre deuxième long métrage, Abdel Malik. Ouais. Et donc, je le disais, concomitamment, je n'ai pas souvent l'occasion de dire ce mot, il y a la sortie d'un album. J'ai casé un mot compliqué devant Abdel Malik. Je suis contente. Il y a la sortie de l'album inspiré du film. Il ne s'agit pas de la bande originale, mais bien de morceaux originaux inspiré par le film, et ça s'appelle Fursi, Héritage, et ça c'est un album que vous avez conçu tous les deux, Abdel Malik et Matteo Falcon. Alors avant de parler du disque, il faut parler du film. On vous a beaucoup vu, Abdel Malik, dans les médias également, et c'était très chouette sur les réseaux sociaux, parler de l'histoire de ce film. Je suis sûre que vous pouvez me faire un pitch en une phrase.
4: En une phrase, je sais pas, mais en tout cas on est au 19e siècle, un esclave, ou en tout cas quelqu'un qui est supposé comme tel et qui a appris à lire en cachette, découvre lorsque sa mère meurt qu'elle cachait des documents. Il lit ces documents et en fait, dans ces documents, il y a un acte d'affranchissement, elle est libre. Si elle est libre, lui est libre. Donc il prend ses documents, il va au tribunal et il porte plainte contre son maître et commence pour lui 30 ans de galère.
3: 30 années où il a montré qu'il était né libre, Fursi, né libre, c'est le nom de ce film. Et voilà, ça raconte, donc oui, l'esclavage, mais aussi l'histoire de l'abolition de l'esclavage en France, qui a été, oui, un long parcours en plusieurs étapes. Il y a dans ce film beaucoup de colère, beaucoup d'espoir aussi. Et je pense pour beaucoup de gens qui ne connaissaient pas cette histoire, et c'est mon cas, pourtant je suis allée à l'école, je suis même allée à l'université après, je ne connaissais pas cette histoire-là, je savais bien que l'esclavage avait existé, mais il est vrai que l'éducation nationale insiste pas tellement sur le thème, premièrement, et deuxièmement, pour moi, l'esclavage, c'était les États-Unis, les plantations, la case de l'oncle Tom. Et là, en fait, dans ce film, et en découvrant l'histoire de Fursi, on se rend compte qu'en fait, il y a beaucoup de Français qui étaient esclavagistes. C'est évidemment, voilà, c'est pas un film qui veut donner des leçons, mais quand même, ça donne à savoir quelque chose qui est pas évident pour tout le monde.
4: Bien sûr, mais il y avait pas juste des esclavagistes en France. Non, la France a été un pays esclavagiste, comme l'Europe a été la France a été un grand pays esclavagiste et l'Europe un grand continent esclavagiste. Et la réalité, c'est juste de dire que sans demander à qui que ce soit. On n'est pas dans une histoire de repentance ou quoi que ce soit. On est dans l'idée de dire que, à un moment donné, si on a vraiment envie de faire peuple, si on a véritablement envie de faire nation, on doit être capable de déposer nos sacs de douleur et d'avancer véritablement tous ensemble. Et pour ça, on doit regarder même notre histoire la plus obscure, on doit la regarder droit dans les yeux et avancer. Et c'est ça qui est fondamental. Et vous avez dit quelque chose aussi. C'est pas un film sur l'esclavage. Précisément, c'est un film sur l'abolition de l'esclavage. Et ça change tout. Parce que, on explique d'abord que dans une société de droit, quand le droit prime, quand la justice prime, même quand on est dans une société esclavagiste, j'ai envie de dire, de proche en proche, de jurisprudence en jurisprudence, nous voilà aujourd'hui. Et y a eu l'abolition. Donc c'est important, on parle de ce parcours. Et finalement, c'est une lettre d'amour à nos principes. Les principes qui font qu'on peut avancer véritablement tous positivement ensemble. Voilà.
3: Et oui, parce que si on ne sait pas d'où on vient, on ne peut pas tellement savoir où on va. Ouais. Et autre principe très important, pas de justice, pas de paix.

0: sine qua non, Abdelmalik et Matteo Falcon avec Pete Bacardi, Soprano, Youssoupha, Juste Chani et Culture. Oui, rien que ça, les amis. Ça, c'est la première chanson de Fursi, Héritage, qui a été dévoilée. Alors, la bonne idée que vous avez eue tous les deux, c'est de dire, on va donc concevoir cet album en faisant voir le film, en faisant connaître l'histoire du film, l'histoire de Fursi, à tout un tas de rappeurs, plus, je mets des énormes guillemets, à l'ancienne de notre génération, et d'autres plus jeunes, et ensuite leur demander d'écrire un passage, plusieurs passages, plusieurs couplets, avec leur réaction, en fait, à cette histoire. Ça, c'est une super bonne idée. Comment ça s'est passé?
1: Ben, en fait, Matteo et moi, au départ, on a eu l'idée de créer un groupe AMF, Abdelmalik et Matteo Falcon. Et ensuite, l'idée, c'était de travailler sur ce thème et de, j'ai envie de dire, les rappeuses, les rappeurs qu'on aime, les rassembler et aussi faire d'une certaine manière cette idée de transmission, cette idée de lien générationnel. Et surtout, dire aussi que comment la musique répondait au film. Et de dire qu'il y a différents médiums pour finalement parler de la même chose, quelque chose qui nous unit, quelque chose qui et dire qu'on est unis et qu'on avance ensemble, c'est pas cuicui les petits oiseaux, c'est juste le fait de dire qu'on peut regarder notre réalité, on peut être la plus dure même, mais on peut être vraiment dans cette démarche d'écriture comme et du rap finalement comme langage de l'universel en parallèle au cinéma qui est un miroir d'humanité.
0: Ouais. Ouais. Et qu'on peut donc avec de la musique de 2026 dire ce que nous fait cette histoire de 1817.
1: Ouais.
0: Ça aussi c'est important. Alors je le disais, oui, le casting il est très divers et à la fois j'ai l'impression qu'on pourrait résumer votre démarche à tous les deux avec cette phrase de Calbo: qui prétend faire du rap sans prendre position. Il y a évidemment beaucoup d'artistes rap aujourd'hui qui ont du succès en faisant des titres qui parlent pas forcément de l'actualité ou de la société, plutôt des choses légères, etc. Là, vous les avez tous mis dans le bain en disant on va parler des vraies choses. Comment ça s'est passé notamment avec les plus jeunes?
1: Ben, c'est vrai, et parmi les plus jeunes, il y en a même un que je dirais pas, mais à un moment donné, il me dit: ah, c'est marrant, on parle de quelque chose qui fait sens.
0: Wow.
1: Et
0: ça,
1: et on s'est regardé, on était avec Pete, et t'étais là aussi.
2: Ouais,
1: hein.
2: Ouais.
1: On était en studio, il y avait Pete Bacardi, Matteo et moi. Et on s'est regardé, on a fait waouh. Et c'est ça qui est intéressant. C'est-à-dire que nous, on a grandi comme ça. On a grandi avec, finalement, du rap qui est de la poésie, engagée, qui est en phase avec le réel, qui est en phase avec nos préoccupations, qui dit quelque chose sur le réel.
0: On disait le rap
1: sur
0: conscient.
1: L'état du monde. Le rap conscient.
2: On disait ça avant.
1: Ouais.
2: Avant, on disait ça.
1: Ouais. Et vas-y, continue.
2: C'était l'idée, c'était aussi de justement de transmettre, en fait, de faire ce travail de transmission et de faire partager ça à toutes les générations, en fait.
1: Ouais, c'est-à-dire que les rappeurs plus jeunes puissent voir notre manière de faire et que nous aussi on puisse se nourrir de leur énergie et de ce partage. Parce qu'encore une fois, il faut jamais oublier, nous sommes la France. Nous sommes le pays des existentialistes, des surréalistes. Nous sommes les pays des artistes qui se mettent ensemble et qui décident de faire, dire les choses ensemble, qui se nourrissent les uns les autres et tout. Et nous, le rap, le hip-hop en France, on s'inscrit directement dans cette tradition-là. Et ce que vous disiez tout à l'heure avec le rap aujourd'hui où certains artistes ne sont pas nécessairement dans cette démarche-là, mais ça aussi, ça fait partie de, j'ai envie de dire, de la diversité du rap. Le rap, c'est pas monolithique, comme disait Akhenaton. Le rap, c'est une pluie de météores. Et c'est en ce sens-là où c'est important. Et puis, puisque vous le citiez tout à l'heure, et c'est important de le dire, on tient à rendre hommage à Calbo. Lino est dans l'album également avec nous. Calbo, qui l'autre moitié d'Arsenic, ce rappeur incroyable, avec cette plume incroyable, avec cette voix incroyable, avec cette présence incroyable, qui était un être de lumière, qui était toujours dans une démarche rassembleuse, qui nous a quittés récemment. On lui rend hommage. Et cet album aussi, c'est un hommage rendu à cet acteur central de la culture hip-hop.
0: C'est drôle parce que dans le clip de la chanson qui est sine qua non, qui est la première chanson que vous avez dévoilée, le fameux pas de justice, pas de paix, on voit que vous travaillez même différemment. Certains travaillent en lisant leur texte sur un iPhone, d'autres sur des copies doubles grand carreau. Je ne dénonce personne, mais Abdelmalik, vous bouffez du papier.
1: Nous, on est à l'ancienne.
2: À l'ancienne,
1: avec,
2: ouais.
1: Hein,
2: Il y a un accent à l'ancienne et d'autres. c'est comme ça.
1: C'est vraiment, c'est un marqueur générationnel.
0: Oui.
1: C'est-à-dire, on voit directement.
0: Ceux qui ont écrit dans notes.
1: Exactement. Et ceux qui sortent la plume, la trousse. Avec, avec
0: le 4 couleurs et tout.
1: Ah, bien sûr, évidemment. Ça, c'est nous. Ça c'est Mathéo et moi. On est comme ça.
0: Les grands albums de bandes comme ça, dans le rap, et encore plus liés à un film, évidemment, ça fait penser à La Haine en 1995, donc 30 ans avant. Les musiques inspirées de La Haine et cet album sur lequel on retrouvait Aya, MC Solar, le Ministère Amer.
1: Qui sont avec nous encore.
0: Exactement, ouais, qui font le pont entre les deux. Ouais. Ça a été une influence pour vous, en tout cas, de vous dire, mais oui, mon film, je vais peut-être pas mettre des morceaux de rap dans Fursi, Né Libre, parce que c'est un film qui est à une époque où, voilà, ce serait vraiment très, très décalé. Vous auriez pu vous permettre, mais vous avez pas fait ce choix-là. Mais de vous dire, je vais faire un album à côté, avec.
1: Mais le La Haine, ça reste une référence absolue. Dans ce que le film a été, ce qu'il a représenté, ce qu'il continue à représenter, ce qu'il a été. Et même dans sa forme, comment il a été fait. Et forcément, on y a pensé. Mais nous, ce qui nous intéressait aussi, c'était surtout que Mathéo et moi, on officialise un groupe. C'est ça qui nous intéressait au départ. Et parce qu'on est dans un état d'esprit et connecter tous ces artistes qui sont dans le même état d'esprit que nous. Et donc, il y avait ça aussi. Et puis, nous, on a quelque chose qui est important, qui nous tient à cœur, c'est cette idée de transmission et de lien générationnel. Ça, c'est un truc important parce qu'encore une fois, on vit quand même dans une époque où le jeunisme prime, l'immédiateté prime. Enfin, on est dans des pensées comme ça un peu. Et l'idée, c'était aussi de deux choses. D'abord, de rendre hommage à la. Et le film parle de ça aussi finalement, avec la manière dont Fursi finalement appréhende son histoire. C'est aussi de rendre hommage au temps long. De rendre hommage à l'intelligence, c'est-à-dire l'éducation, le savoir, la culture comme moyen de transcender sa condition, et puis rendre hommage aux poètes et aux artistes qui sont finalement les fers de lance, j'ai envie de dire des changements sociétaux, en tout cas des changements profonds sociétaux. Ça a toujours été accompagné par une musique ou de la poésie. Donc ça, MF et moi, Mathéo et moi, c'est des choses qui nous tiennent à cœur. Voilà.
0: Alors je vais citer les acteurs du film. Il y a celui qui joue Fursi, donc cet esclave qui se rend compte qu'en fait il est libre et qui va se battre pendant 30 ans pour obtenir, officialiser, tamponner cette liberté là. Il s'appelle Makita Samba, voilà celui qui joue Fursi. On a Romain Duris, Anna Girardot, Vincent Macaigne qui joue un rôle terrible. C'est le rôle du maître de Fursi, qui à la fois est dégoulinant d'un amour fin pour lui, comme on aurait un peu pour un animal domestique. Complètement. C'est ma petite chose, reste avec moi, t'es mieux avec moi. Il y a des scènes terribles, mais vraiment bravo à Vincent Macaigne parce qu'il fallait y aller sur ce rôle. Voilà, il y a Frédéric Pierrot, Micha Lescaut, André Marcon, Moussa Mansali, Sams donc qui joue Brabant, il y a Lilia Kébédé, François Sureau, Philippe Torreton aussi, enfin c'est un très très beau casting.
1: Merci beaucoup.
0: Voilà, le film est sorti et je vous recommande évidemment d'aller le voir. Alors, quelle est la réaction de tout un chacun, en général, et d'un artiste en particulier, quand il découvre l'histoire de Fursi? Oui, dans l'histoire française, il y a l'histoire d'un esclave qui, en fait, était libre et à qui on a fait des misères pendant 30 ans pour accepter, officialiser ceci. La réponse, ça peut être la colère, la furie.

0: au centre du film, il y a aussi la loi, le code noir. C'était toute une série de lois, de décrets qui pouvaient faciliter et rendre possible l'esclavage, l'esclavagisme. Ça donne des moments incroyables dans le tribunal où quelqu'un regarde Fursy en disant « Mais enfin, c'est pas un homme, il est noir, c'est un esclave, c'est un meuble. » Le code noir n'a jamais été abrogé. Évidemment, et heureusement, l'esclavage est aboli.
1: Bien sûr.
0: Mais le code noir n'a jamais été abrogé. Pourquoi? Par manque de temps? Parce que... Est-ce que ce serait important de l'abroger?
1: Ben, d'abord, ça nous dit quelque chose de profond sur nous-mêmes. Vous savez, moi, j'aime bien donner l'image de pour moi, le peuple français est une famille symbolique. Et dans les familles, il y a deux manières. Des fois, on a des secrets de famille. Il y a deux manières de les traiter. Ou bien on les affronte, on regarde ça droit dans les yeux, et puis c'est difficile, mais on affronte ça tous ensemble. Ou bien on est dans le déni, on cache. Et quand on est dans le déni, sous le tapis, et quand on met ça sous le tapis, dans le déni, on cache, ça finit toujours par nous exploser au visage, mais de manière violentissime. Donc c'est en ce sens-là où il est important d'abroger à valeur symbolique, mais d'abroger véritablement et officiellement le code noir. Et dans ce sens-là, on a le sentiment que le film qu'on fait, c'est un peu plus qu'un film. L'album qu'on fait, c'est un peu plus qu'un album. Mais en tout état de cause, j'ai écrit une lettre à la présidente de l'Assemblée nationale.
0: Yael Braun-Pivet.
1: Exactement. Pour précisément qu'on remette ce sujet à l'ordre du jour. Il y a deux députés guadeloupéens qui avaient déjà signalé ça déjà à l'époque de Bayrou, lorsque Bayrou était Premier ministre. Et l'idée, hier, on a fait une projection à des députés. Et l'idée, c'est de mettre ça à l'ordre du jour pour que précisément, officiellement, on abroge le code noir. Et officiellement l'abroger, ça voudra dire aussi symboliquement comment fonctionne notre société, où elle va. Le fait de reconnaître et de faire en sorte qu'on ait un futur meilleur, en fait. Et ça, c'est important. Tout simplement, le faire, c'est être à la hauteur de notre identité française. C'est être à la hauteur de nos principes et de nos valeurs. Finalement, c'est être à la hauteur de notre humanité.
0: Et oui, parce que les symboles aussi sont importants en la matière. Plus que symbolique aussi, le fait que le film soit sorti avant l'Hexagone, dans les territoires ultramarins.
1: Complètement. Pour nous, c'était important. Le film a été à moitié tourné en France hexagonale et l'autre partie, à La Réunion. Et donc pour nous, c'était important que le film sorte d'abord à La Réunion, et il est sorti le 3 décembre à La Réunion. J'ai fait de nombreuses avant-premières auprès du public, un public nombreux, émouvant, enfin auprès des scolaires également. Et il est sorti ensuite en Martinique, en Guadeloupe et en Guyane le 12 décembre. Et pareil, j'ai fait des avant-premières fabuleuses, auprès des rencontres avec des scolaires. Enfin, c'était bouleversant. On a vécu quelque chose de bouleversant, et à la suite de ça, ça a été déjà, et ça continue à être un succès énorme en France ultramarine. Et pour nous, c'est important parce que la France est composée de différents peuples. Il y a le peuple basque, breton, alsacien, etc. Mais il y a aussi le peuple réunionnais, il y a le peuple martiniquais, guadeloupéen. Et mettre en lumière les singularités qui forment la communauté nationale, les différents peuples qui forment la communauté nationale, c'est de dire, on reconnaît vos singularités et ensemble, on travaille à l'harmonie parce que nous sommes une, nous sommes un.
0: Abdel Malik, quand je regarde votre CV, je me dis, waouh, c'est incroyable, en vous accueillant tout à l'heure, je disais, oui, chevalier de la Légion d'honneur, mais vous êtes aussi officier des arts et lettres, lauréat du prix Raoul Breton, celui de l'Académie Charles Cros, le prix Constantin, 4 victoires de la musique, bref, beaucoup de récompenses, et à la fois, je me demande, et Matteo Falcone m'en sera témoin, est-ce que finalement, les gens qui se lèvent à la fin du film, à la fin de Fursy, ce film qui est sorti hier, est-ce que ça vous apporte pas encore plus de fierté que ces titres honorifiques?
1: Non, les titres, vous l'avez dit, titres honorifiques, ça veut dire finalement ça fait partie d'un décorum, et il faut pas confondre la vraie vie et le décorum. Et on disait tout à l'heure du cinéma qui est un peu plus que du cinéma, ou de la musique qui est un peu plus que de la musique. En fait, l'idée, c'est de dire que comment on va comprendre que on est responsable les uns les autres. Comment l'endroit où on se trouve, la position dans laquelle on se trouve, on va aider au bien commun, collectif. Comment on va ramener, d'une certaine manière, comment on va parler et magnifier les trains qui arrivent à l'heure, au lieu de parler toujours de ceux qui arrivent en retard. Comment on va avancer et se dire, ok, maintenant on va arrêter un peu les bêtises, et soyons ensemble, avançons ensemble. Soyons à la hauteur de notre pays, soyons à la hauteur de nos principes. Et ça, pour moi, c'est fondamental. Et finalement, c'est ça qui compte.
0: Ça vous préoccupe beaucoup, ce vivre ensemble, enfin, ce vivre ensemble, la difficulté qu'on peut avoir en France à vivre ensemble, alors que finalement, on n'est pas dans de si mauvaises conditions par rapport à d'autres pays.
1: Bien sûr. Non, mais on vit ensemble. J'ai envie de dire, on est là les uns à côté des autres. On vit ensemble. Mais la problématique, ce n'est pas juste vivre ensemble, c'est le bien vivre ensemble. Et au-delà du bien vivre ensemble, c'est la capacité de faire ensemble. Parce que lorsqu'on fait ensemble, on apprend à se respecter, on apprend à se connaître. Pourquoi j'attache tant d'importance à cette idée du collectif ? C'est que lorsqu'on fait un album comme Fursi Héritage, et on se retrouve tous en studio et on est là, il y a des gens qu'on connaît plus, d'autres qu'on connaît un peu moins, et puis on découvre cette dextérité, on trouve cette générosité, et tout d'un coup, parce qu'on a fait ensemble, on se respecte et on avance ensemble. Et pareil pour un film. Quand on travaille sur un film, c'est finalement la communauté nationale ou la France en petit. Et si on arrive finalement à créer de l'harmonie là-dedans, et si on arrive à positivement construire tous ensemble à ce niveau-là, ça veut dire qu'on peut le faire aussi d'un autre point de vue, d'un point de vue macro. Si on arrive à ce niveau-là, eh ben, ça veut dire qu'on peut arriver aussi à d'autres niveaux. Et c'est ça qui est important. Et moi, mon idée, c'est de dire peut-être quand tout sera fini, parce que la finitude, ça existe, c'est de se dire ben, peut-être que je n'aurais pas été parfaitement inutile, que peut-être j'ai servi à quelque chose.
0: Moi, je crois que oui. Vous êtes d'accord, Mathéo ?
2: Ouais, tout à fait. Non, mais c'est bien parce que cet esprit de fédérer autour de valeurs, je trouve que des valeurs qui nous sont communes, je trouve que c'est essentiel. Vraiment.
0: Très important. Citons, s'il vous plaît, Bilal Al-Aswad, qui est votre frère, ouais. Abdelmalik, ouais. Qui a composé la musique qui est dans le film Fursi Héritage, le score, mais également les musiques de AMF.
1: Ouais, il a composé.
0: Et de Fursi Héritage.
1: Ouais, Bilal, c'est un artiste extraordinaire. C'est-à-dire, autant il a fait le score, enfin, tout ce travail musical sur le film.
0: La musique classique.
1: La musique classique. Et autant il a fait tout ce travail sur l'album. C'est lui qui compose. Et lui aussi, il nous dit quelque chose. Il nous dit que pendant longtemps, on a parlé des compositeurs hip-hop comme juste des beatmakers, des gens qui se mettent et qui font un truc et que c'est pas. Non, ce sont.
0: D'ailleurs, on dit pas la musique, on dit c'est une prod.
1: C'est une prod. Mais en fait,
0: c'est de la musique.
1: C'est de la musique. Et c'est des artistes à part entière qui ont aussi une puissance, une ambition esthétique. Et Bilal, c'est ça. Mais je tiens aussi à souligner qu'il y a un morceau dans l'album, celui des Minister Hammer, qui est fait par le grand Jimmy Finger. C'est le seul morceau que Bilal n'a pas fait dans l'album, et c'est important de citer Jimmy Finger parce que lui aussi, c'est lui c'est une légende. C'est lui qui a fait toute la musique du secteur A, qui a fait tout ce travail à la fois d'Arsenic, Doc Gynéco, aussi une partie. Enfin, c'est une grande figure, et donc voilà. Et pour nous, c'est important de rendre hommage aussi à ces grands artistes d'un point de vue général. Encore une fois, nous sommes la France, et la France, dans notre histoire, il y a des artistes, des grands artistes fabuleux qui sont inspirants, et Jimmy Finger est de ceux-là aussi.
0: Fursi Héritage, l'album est dispo.
3: En

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1: Allez voir Fursi, Né libre, un film d'Abdelmalik avec Makita Samba, Romain Duris, Anna Girardot, Vincent Macaigne. Ça commence à La Réunion en 1817. Cet esclave qui avait appris à lire en cachette et qui découvre qu'en fait il est libre puisque sa mère était libre, et son combat de 30 ans, c'est l'histoire de l'abolition de l'esclavage en France. C'est vraiment un grand film. Et l'album qui l'accompagne, Fursi Héritage, premier album officiel donc de votre groupe, Abdelmalik, Matteo Falcon, AMF. Envie d'un concert, envie d'un album, envie de quelque chose, messieurs, pour finir?
2: Il y a des choses qui arrivent en termes de concert. Mais ce qui est sûr, c'est que on va voir selon des événements et tout, mais il y a l'album de Matteo Falcon qui, lui, prépare son album aussi à lui tout seul. Donc voilà. Mais
1: à l'iPhone ou aux feuilles A4 grand carreau?
3: Je suis plus comme Malik, j'écris sur du papier.
1: Ah, d'accord.
2: On est à l'ancienne, l'ancienne école. Mais donc plein de projets. Et puis aussi, vous aviez parlé de Gibraltar en début d'émission.
1: Oui.
2: C'est les 20 ans de Gibraltar et on va partir sur la route pour faire lapsus non révélateur, pour faire une tournée, mais où j'interpréterai que les morceaux de Gibraltar, de l'album Gibraltar. Bon, évidemment, il y aura Matteo Falcon qui, lui, avec précisément, ouvrira. Mais voilà, il y a cette idée aussi, encore une fois, de dire à quel point la musique est un liant. De dire à quel point la musique embrasse, j'ai envie de dire, toutes les parties de notre être, à la fois notre cœur, mais aussi notre intellect. Voilà.
1: On fera pas mieux. Moi, je dis, on arrête là. Abdelmalik, merci.
2: Merci de nous avoir reçus.
1: Matteo Falcon, merci beaucoup.
3: Merci beaucoup.
1: À bientôt. Allez voir Fursi, Né libre. Écoutez, Fursi, Héritage, vraiment, je vous le recommande.

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0: Ferdinand, le duo Mayennais réinvente la chanson française. Entre mélodies envoûtantes et textes ciselés, authentiques, sensibles et puissants, Ferdinand, c'est l'émotion à l'état brut.
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0: C'était Ferdinand.
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0: Aujourd'hui, je vous emmène à la rencontre d'animaux mystérieux et fascinants. J'ai testé le parc des loups du Gévaudan. Alors, direction la Lozère, au cœur d'un grand parc naturel, on marche sur des sentiers boisés et soudain, on aperçoit une silhouette furtive derrière les arbres. Et là, ça commence quand même un peu à faire peur, c'est assez mystérieux. Et puis des yeux brillants qui nous observent en silence, le loup est là. Le parc aux loups vous propose une immersion au plus près des loups blancs, gris et d'autres espèces. Donc on peut voir vraiment pas mal d'espèces, même si pour ceux qui ne connaissent pas, ça permet d'observer des animaux qui sont dans un cadre quand même adapté pour leur bien-être. Donc c'est important de le préciser et en sécurité. On les voit jouer, se reposer et parfois se défier. Et à l'heure du nourrissage, là je vous avoue qu'il y a une toute autre ambiance. On entend des grognements, des courses, des hiérarchies en action, puisque des fois il y en a certains qui se battent. C'est sauvage et captivant à la fois. Entre fascination et frisson, j'ai ressenti quelque chose de fort. On comprend à quel point cet animal est à la fois redouté, mais magnifique en même temps.
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0: Voir les loups dans un environnement semi-naturel, ça marque quand même une vie. Que vous soyez curieux, passionné de fun ou en quête de sorties enrichissantes, le parc vous l'offre l'opportunité et la possibilité de mieux comprendre le comportement des loups, leur place dans notre écosystème, ce qui est très important de savoir, bien évidemment. Et le parc est ouvert quasiment toute l'année. Donc, il faut compter à environ 16€ pour les adultes, 13€ pour les enfants et bien prévoir pour la visite des bonnes chaussures de randonnée quand même. Bien évidemment que c'est validé, j'ai testé, j'ai adoré. Et vous, allez-vous oser croiser le regard des loups? C'est Béatrice et on se retrouve très vite pour une nouvelle aventure locale.
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5: Si je vous dis le peuple migrateur, l'école buissonnière ou encore Belle et Sébastien, les animaux de ces films vivent sur un domaine de 10 hectares à Beaumont Village, juste à côté de Montrésor. Je vous les présente avec Élodie.
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6: Donc je m'appelle Élodie Campestrini-Bonté, j'ai 48 ans. J'habite en Touraine depuis mon enfance. Très spécifiquement, j'étais de Mouzé. Je suis directrice de la société Les Animaux du Film. Alors au départ, c'est l'entreprise de Monsieur Lefranc qui, dans les années 80, a développé tout ça. Donc aujourd'hui, on en est là. Notre activité, c'est d'imprégner des animaux de la faune sauvage européenne pour le cinéma, les documentaires animaliers, les reportages, les publicités ou autres. C'est un métier de patience, d'affection avec les animaux. C'est un métier qui est une vocation, en fait.
7: Donc là, sur notre gauche, moutons, biquettes.
6: Qui sont demandés pour le spectacle des Baudins. Les animaux de la ferme, des Baudins, ce sont nos animaux.
7: Les stars à quatre pattes.
6: Les cochons des Baudins. Donald et Junior.
7: D'accord.
6: Chez nous, c'est tout le monde cohabite.
8: Là, on a des goélands. Deux goélands acteurs qui sont perchés là-haut.
6: Ils ont plein de dates retenues là, pour l'année 2026.
7: Mais comment on fait quand ils n'ont pas envie d'écouter?
6: Dès lors où il y a une caméra, l'animal, il joue le jeu. Et ça, c'est inexplicable. Après, si vraiment l'animal n'a pas envie, il n'a pas envie. Il ne veut pas et nous, on ne le forcera pas. Là, il a l'air de dire oui. Pour le prochain, il a l'air partant. Alors, on est appelé par des productions qui, elles, ont des idées, qui nous demandent souvent des conseils. Est-ce que l'animal peut faire? Est-ce que ce n'est pas possible? Nous, on essaie toujours de les guider pour avoir le plus du naturel chez l'animal.
0: Nature, peinture, comme les sangliers.
6: Et Janine et Tima, elles ont fait Candice Renoir, Capitaine Marlowe, etc. Elles ont fait des publicités aussi. Donc, voilà, ce sont des actrices confirmées.
7: Oh.
6: Donc là, on a deux filles.
7: Ouais.
6: Donc la maman, la fille. Des écureuils absolument adorables. Et on a le papa qui, lui, fait beaucoup de réserves de nourriture en ce moment. Il aime bien.
7: D'accord.
6: Donc il va cacher les noisettes dans son hamac. Mais globalement, on a tous un petit peu notre chouchou. Hein. Donc voilà, donc j'avoue que j'ai beaucoup d'affinités avec les écureuils. Archimède, c'est un grand duc.
7: Ouais.
6: qui est fascinant, qui a des yeux incroyables et une posture incroyable et qui vraiment, j'ai hâte qu'il ait son heure de gloire parce qu'il est majestueux et magnifique.
8: Voilà, Balthazar et sa biche.
6: Et donc leur fille, Féline. Le renard, le cerf, la biche, c'est des animaux qui sont fréquemment demandés.
7: Les Pierre Ninet, les François Civil du moment, quoi.
6: On peut dire ça, presque.
7: Vous êtes un peu manageuse, quoi, agent d'artiste.
6: Bah, ce sont des animaux acteurs.
7: Ouais.
6: Donc on est obligé, forcément, d'être leur ange gardien et de les proposer et d'expliquer tout ce qu'ils peuvent faire et effectivement de vanter leur mérite puisqu'ils en ont plein.
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9: Le saviez-vous, tous les jours, on prend 2 minutes pour découvrir les histoires méconnues du Vaucluse. Et ça, c'est avec vous, Maxime Perron. Bonjour.
10: Bonjour Mathieu et bonjour à toute l'équipe.
9: Et aujourd'hui, vous nous parlez d'un surnom assez surprenant. Je pense que même les habitants de Villeneuve-les-Avignon ne connaissent absolument pas cette histoire. Alors certains des habitants ont des surnoms. Alors c'est le cas à Nîmes, hein, on les appelle les crocodiles là-bas. Et donc Maxime, vous nous dites qu'à Villeneuve-les-Avignon, les habitants sont surnommés les lézards.
10: Oui. Alors les lézards, ouais, c'est plutôt étonnant parce que derrière en fait ce surnom un peu amusant se cache une véritable histoire médiévale à la frontière entre la réalité et la légende. Une histoire qui commence donc au XIVe siècle avec un personnage aujourd'hui presque oublié, Pierre de Luxembourg.
9: Vous parlez de Pierre de Luxembourg, c'est qui ce monsieur? C'est un roi, un pape, un cardinal?
10: Un cardinal, oui. Oui, c'est ça. Un cardinal très jeune d'ailleurs, connu pour sa vie pieuse, son humilité et sa générosité. Il vit à Villeneuve-les-Avignon, dans un palais où il refuse le luxe et meurt d'ailleurs au même endroit en 1387 à seulement 26 ans. Après sa mort, sa réputation de sainteté est telle que ses reliques deviennent immédiatement un enjeu majeur. Et c'est là en fait que la rivalité avec Avignon commence. La ville d'Avignon souhaite récupérer les reliques pour les honorer, mais les habitants de Villeneuve-les-Avignon considèrent ces restes comme un trésor inestimable, presque sacré. Voilà. Alors les Avignonnais font une proposition spectaculaire. Nous vous donnerons autant d'or que la caisse des reliques peut en contenir. Ah, c'est une proposition alléchante. Et pour les habitants de Villeneuve, cette offre est difficile à refuser. Alors ils vont accepter. L'échange se fait entre les deux rives du Rhône, d'une manière très solennelle. Les reliques partent à Avignon dans l'église des Célestins, construite spécialement pour ces reliques quand même. Et les Villeneuvois repartent avec une caisse identique, censée être donc remplie d'or.
9: Censée, parce que ça veut dire qu'il y a un problème quelque part, c'est ça?
10: Bah oui, parce que selon la légende, une fois la malle ouverte, les pièces d'or se transforment en milliers de lézards. Des lézards qui s'échappent aussitôt, qui filent dans les rochers de Villeneuve et disparaissent autour de la ville. Une histoire racontée dans des archives et des récits anciens comme une punition symbolique de la cupidité. Depuis plus de 6 siècles, on appelle les habitants de Villeneuve donc les lézards. Et aujourd'hui encore, il y a quelques symboles qui se cachent un peu partout, sur certaines façades et sur la place notamment Jean Jaurès. Vous avez une statue de lézard. Je vous ai mis la photo dans l'article web. Comme le disait Frédéric Mistral, gai lézard, bois ton soleil, l'heure passe trop vite et demain, il pleuvra peut-être. À Villeneuve-les-Avignon, être un lézard, ce n'est pas juste une moquerie, c'est presque une philosophie de vie.
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0: là, notre kiné reste planté, croyant qu'il parlait d'un nouveau mouvement de yoga. Alors qu'en fait, bien sûr, il voulait juste s'accroupir. Deuxième séance de la matinée, deuxième quiproquo. Une patiente entre en se tenant le dos et lui dit « Ma sciatique, elle m'a fait kiné !» La jeune praticienne la regarde, ébahie. « Ah, vous vous êtes découvert une vocation ?» Mais la patiente ne voulait pas dire kiné au sens de kinésithérapeute, mais bien kiné, Q-U-I-N-E-R, qui veut dire gémir, pleurer, couiner. La jeune femme s'imaginait qu'à peine arrivée, la patiente voulait lui faire de la concurrence. Troisième épisode, un monsieur arrive, pas très en forme, et déclare « J'ai du mal à me concentrer sur les exercices, j'ai le bas beau depuis quelques jours. » Et la kiné de rebiquer « Mais si vous avez le bas du corps qui est beau, c'est plutôt positif, non ?»« Mais non, kiné, ma blette, avoir le bas beau, c'est ne pas avoir le moral. » Et pour finir, la palme de la consultation la plus confuse, une dame entre et lui dit « J'ai une consulte. » 5 minutes d'incompréhension plus tard, la jeune kiné découvre que « consulte », ici, ça veut dire « ordonnance ». La tatin, elle est allée la voir, la jeune kiné. Elle m'a dit qu'elle avait bien progressé, parce que, après 2 mois à synthé, la kiné lui a dit « Allez, on s'accacasse doucement, tâchez moyen d'y aller doucement pour pas kiner. » Moi, je suis été la voir, la kiné, pour lui remettre le diplôme du Goya Lauréat.
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2: Bonjour, je suis Romain, je suis dans la région girondine depuis 5 ans maintenant avec ma femme Gaëlle.
3: 9 secondes plus rapide que l'an dernier.
4: Oui, ça va bien, c'est le matos.
2: Bienvenue à la station, ici on vous accueille toujours avec du sport à la télé.
4: Allez, il va être intéressant de voir le temps.
2: Et vraiment quand on a une saturation de sport, on bascule sur de la musique.
5: Le scorpion stylo Vénus, c'est pas ce qui réveille le matin.
2: Mais bon, c'est l'amour.
5: L'amour du travail.
2: Exactement.
5: Nous sommes dans une station-service à Tauriac, mais vous l'aurez compris, ici on ne vend pas que du carburant, ce que viennent chercher les clients est parfois gratuit. Il s'agit de liens sociaux, sauf que depuis quelques semaines, les conversations se focalisent sur la flambée des prix de l'essence et du diesel.
2: Alors c'est vrai, au tout début du conflit, quand les gens se sont inquiétés, j'ai eu une fréquentation accrue. Après, les gens sont vraiment inquiets dans le sens voilà, de la géopolitique, de leur pouvoir d'achat et tout ça. Mais après, ils se sont résignés malheureusement à ça, quoi.
5: Expliquez-moi vos tarifs, comment vous les calculez et qui vous les impose?
2: Je suis indépendant quand même, donc ça veut dire que mon carburant, je l'achète, on me le délivre pas. J'ai un prix au mètre cube, puis après je déduis forcément au litre. J'applique une marge de 0,10% par litre de carburant, plus la TVA évidemment, et ça donne ce tarif-là.
5: Qu'est-ce que vous en pensez de cette flambée des prix du pétrole et du carburant?
2: On ne l'achète pas le jour pour le jour, donc j'imagine qu'il y avait des réserves avant de dire que tout augmente. J'imagine que quand ils ont acheté à bas prix, ils auraient pu continuer à avoir le tarif de carburant moins cher. Il y a quelqu'un qui gagne au change et c'est pas nous, quoi.
5: Est-ce que le distributeur, que vous êtes le professionnel, mais aussi le particulier, doit faire le dos rond?
2: Il faut vivre avec, j'ose espérer que les choses vont bouger, quoi.
5: Alors la chance que vous avez, c'est que vous distribuez du carburant, mais pas que.
2: Alors c'est vrai que quand j'ai acheté, il y avait simplement la laverie... que vous voyez là-bas au fond, le bar qui fonctionnait à moitié et donc les pompes à carburant. Fort de mon expérience et de mes diplômes dans la restauration, dans la cuisine, j'ai créé une cuisine où vraiment les gens s'y sentent bien. J'imagine qu'ils oublient un petit peu les tracas du quotidien chez moi. Donc on peut y manger, on peut y boire des coups, on peut jouer, on peut faire à peu près tout.
5: Quel est le top 3 des demandes de vos clients? En premier, le carburant?
2: Mon volume, forcément, c'est le carburant. Après, ça va être les cigarettes et puis après, c'est vraiment tout le reste.
5: On va rentrer dans la partie bar, dépôt de pain, bar tabac. Et c'est là où tous les jours, des habitants de cette commune, et pas que d'ailleurs, viennent discuter. C'est leur premier bonjour du matin ici.
2: 7h05, j'ai déjà mes premiers clients au café. Donc forcément des gens qui vont travailler. Puis on échange sur tout et rien en même temps. Et je pense que je suis un peu le confident, le psychiatre du quartier. Parce que voilà, ça, les gens se confient pas mal à moi et c'est plutôt plaisant.
5: En tout cas, ici à Tauriac, on parle de l'augmentation des prix et de la crise au Moyen-Orient. Mais à la fin, fondamentalement, les choses restent les mêmes. Les clients fidèles continuent à faire confiance à Romain et à acheter leur carburant dans cette station reprise par Romain il y a 2 ans.
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6: Sur Dijon, pas de chichi chez Duclos Maillard. On pense vite quartier et vin de Bourgogne. Un amour du terroir partagé par la clientèle. En voici la preuve avec Jeff, client fidèle chez Duclos Maillard.
7: Ça fait 1 an que je vais régulièrement ici. J'ai aménagé dans le quartier déjà. Et puis c'est vrai qu'ici, on est bien accueillis. Et on trouve des vins à des prix.

0: Correct, notamment parce qu'ils mettent quand même plus l'accent sur le produit que sur le marketing pour la boutique, par exemple. Moi et ma compagne, on est amateurs de vin. Et puis ici, on achète essentiellement des vins de Bourgogne.
1: Qu'est-ce que vous avez bu récemment ici qui vous a bien plu, qui vous avait été conseillé alors?
2: Le Bourgogne Chardonnay bio.
1: Oui.
2: Voilà, le château de Chemilly, ouais.
1: Qu'est-ce qui vous a plu dans ce vin?
0: Il est vraiment bien rond, puis il se rapproche d'un vin de très grande qualité de vin blanc de Bourgogne, quoi. Et puis il est à 25 euros.
1: Ah oui, effectivement. Oui. Bonjour messieurs, dames.
3: C'est pas mal, c'est assez élégant pour les fêtes, ça irait bien avec tout ce qui est viande blanche et tout, puis chapeau. Mais il y a aussi le Montclis, j'aime bien le Montclis rouge 2022. Alors, c'est dans les 25 euros.
0: Je pense que je vais faire un mix ouais, de quelques années bouteilles que vous avez évoquées.
3: Donc,
0: le Côte de Nuit Village,
3: deux comme ça,
0: deux Chorey-les-Bonnes et,
3: ouais.
0: Et deux Montélis rouge 2022, s'il vous plaît.
3: Le Chorey, faudra bien le placer parce que c'est un 2023 et les deux autres, c'est des 2022. Donc le Chorey, vous le mettrez avant ces deux vins-là.
0: Ah oui.
3: Il faut savoir aussi les placer parce que si on met les vins trop prononcés devant les vins qui sont un petit peu plus légers et qui ouvrent le tiroir, la bouche, quoi, et ben les autres, on peut pas les savourer.
1: S'ouvrir le tiroir, ça c'est vrai que j'avais jamais entendu, hein, et c'est l'expression qui sent le terroir à la cave du Clos Maillard rue de Senove à Dijon.
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1: Et pour ce nouveau reportage, je vous propose de me suivre. On part à Vouneuil-sous-Biard, retrouver Badr, il gère la société Black Sheep. Bonjour.
2: Bonjour.
1: Alors vous, votre spécialité, c'est les vannes aménagées.
2: Ouais, c'est ça, vannes aménagées. On fait de la location de vannes aménagées et de la vente également.
1: Alors, c'est quoi aujourd'hui les vannes aménagées? Parce que depuis le Covid, le confinement, il y a énormément de gens qui ont acheté de vannes aménagées. Ça a la cote et il y a de plus en plus de nouveautés, de petites choses qui simplifient la vie.
2: Ouais, bah en fait, depuis le Covid, on a une très grosse demande parce que les gens veulent chercher la nature. Le van aménagé, c'est vraiment le bon produit puisqu'il est à la fois compact et à la fois spacieux à l'intérieur. Et en plus, comme on peut le voir, il a un toit relevable. Donc du coup, c'est un produit qui marche pour 4 voire 5 personnes. Donc on a pas mal de familles, de couples ou d'amis qui viennent nous voir pour des week-ends, des semaines, etc. Donc et puis dedans, il y a tout ce qu'il faut pour cuisiner, pour se restaurer. Donc c'est ça qui plaît.
1: Génial. Voilà. Donc là, je viens de récupérer le van aménagé et on va donc pouvoir partir et profiter de ce van aménagé, direction le lac de Saint-Cyr. Allez hop, me v'la garer au lac de Saint-Cyr. On éteint le moteur. Première chose à faire, il m'a dit, si je veux bien dormir, fermer les espèces de stores en les mettant comme ça. Nickel, j'ai plus qu'à déplier le lit et normalement, tac. Hop, ça c'est fait. On n'a plus qu'à mettre un peu de chauffage. Hop, l'écran tactile. Chauffage stationnement. Chauffage permanent. Activé. Franchement, je vais bien dormir. J'ai plus qu'à dormir. Et à vous souhaiter une bonne nuit. À demain. 5h45. Bon, que dire. J'ai bien dormi. Je pensais avoir froid. J'ai eu chaud. J'ai même dû baisser le chauffage dans la nuit. Mais rien à dire. Un van, c'est vachement bien foutu. On dort bien. On a de la place. Franchement, rien à dire. Bon, je vais vous épargner ma morning routine d'aller se doucher dehors avec le tuyau et tout et tout. Mais pour le reste, franchement, nickel. Je me prépare et je retourne au travail. Bon, voilà, c'est validé.
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3: Tous les jours, une rencontre grâce à Valérie Delos qui se déplace un peu partout au Pays Basque. Elle s'est arrêtée à Bayonne, où elle est tombée sur Mulen, qui nous raconte une partie de sa vie.
4: Bonjour, je m'appelle Mulen, j'ai 48 ans et je suis de Bayonne.
5: Bonjour Mulen, aujourd'hui vous êtes une artiste, muraliste. Est-ce que vous êtes d'accord si je dis que vous êtes une résiliente?
4: Oui.
5: On va faire quelques pas en arrière dans votre histoire. Vous avez eu une première vie de sportive de haut niveau, vous faisiez quoi?
4: Alors j'ai été en équipe de France de volley et ensuite de beach volley. J'ai démarré aux alentours de 15 ans.
5: Ça veut dire un engagement de vie total, c'est-à-dire qu'on va pas au... à l'époque où vous allez boum, vous étiez focus, entraînement, c'est... C'était ça votre vie?
4: Oui, tout à fait. Et puis comme je suis rentrée dans les structures d'entraînement intensive, pour moi c'était aussi, je partais de la maison, mais j'avais comme objectif d'avoir mon baccalauréat pour que mes parents soient fiers.
5: Combien d'heures d'entraînement par jour à peu près?
4: On ne vit que pour son sport. On se réveille, on petit déjeune sainement, on part à l'entraînement, on fait de la musculation, on rentre, on déjeune, on fait une petite sieste. Puis on a une seconde phase d'entraînement l'après-midi. Puis ensuite, en fin de soirée, c'est les soins.
5: Donc une vie, on le comprend, hyper intense.
4: Oui.
5: Et puis un jour, dans votre vie, arrive un événement qui va tout arrêter.
4: Oui, j'étais relativement jeune, j'avais 39 ans. Et puis là, on m'annonce que j'ai un cancer de l'ovaire.
5: Vous n'aviez pas encore d'enfant?
4: Non. Mais bon, je pense que le fait d'avoir été sportive de haut niveau m'a permis de ressortir les cartes de la volonté, de se battre. En fait, l'objectif n'était plus d'atteindre la coupe ou la médaille, mais c'était de rester en vie.
5: Et ça dure combien de temps jusqu'à ce que vous puissiez reprendre une vie normale?
4: C'est une bonne question. Parce que d'un point de vue clinique, j'ai relativement été, entre guillemets, guérie très tôt. Au bout de 5-7 mois, mes analyses étaient totalement revenues à la normale. Par contre, ça a été tellement intense. En 5 mois, j'ai vécu 2 opérations et 3 cures de chimiothérapie où j'ai dû réapprendre à marcher 2 fois, j'ai perdu mes cheveux, vous voyez, de vous en parler, ça me remet un peu d'émotion parce que c'était une période voilà très intense, très sombre. Mais effectivement, une fois où l'hôpital vous dit bon bah là c'est bon, maintenant revenez dans un an, c'est plus complexe parce que aussi tout l'entourage pense que c'est bon, on est sorti d'affaire. Ouais. Mais en fait, c'est comme si on se reprenait une seconde vague et c'est comme si en fait ça devenait réel. On est paumé, on sait plus. C'est comme un kidnapping un peu.
5: Et comment vous avez rebondi? Comment ça se passe? Est-ce que c'est un déclic un jour? Est-ce que c'est un cheminement?
4: Alors, il faut savoir que ce genre d'épreuve, ça vous change à jamais. Il y a un avant et un après. C'est d'abord processer dans le deuil de son ancienne vie. Si on processe pas bien ses deuils, on reste aigrié et malheureux. En fait, pendant la maladie, j'ai accepté de mourir. J'ai vraiment travaillé le lâcher prise le plus lointain que je puisse faire. Par contre, je me suis dit, si je meurs demain, je meurs artiste. En fait, pourquoi j'y allais pas? Parce que j'avais peur. Peur de pas gagner assez bien ma vie, peur de ne pas savoir quoi faire, peur.
5: Ouais. En quoi l'art, ça a été une thérapie pour vous?
4: Cette épreuve m'a permis d'être à l'écoute de mes intuitions, de plus en plus, de faire confiance à mon cœur et un peu moins à ma tête. Et effectivement, aujourd'hui, en plus d'être artiste peintre, je suis art thérapeute. Donc j'accompagne des personnes le jour où ils ont un événement douloureux à passer ou émotionnellement s'ils se sentent chargés, voilà.
5: Conclure, si je vous dis cette phrase très galvaudée, mais j'aimerais bien que vous rebondissiez dessus, si on dit que tout ce qui ne tue pas rend plus fort, du coup vous dites oui?
4: Un grand oui.
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10: Kékaouzout le mot cluc. Ça veut dire lunettes. Ken er mainat. Ken me disait toustem den liba la miège cluc. Quand j'étais petit, on me disait toujours d'enlever mes lunettes avant de faire le sport. Et un jour, Udi n'ai pas tirat la miège cluc. Je les ai pas enlevées. Et Balou qui aimait ce Yaribat en cap et Masclu qui est son copate. Il y a eu un ballon qui est arrivé dans ma tête

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1: La place du village, c'est notre rendez-vous quotidien avec les frères Jean-Noël et Philippe de Paris à la rencontre des Savoyards et Hauts Savoyards. Et aujourd'hui, c'est Philippe qui est avec nous. Philippe, vous nous racontez une très étonnante visite sous terre à Ugine.
2: Ah oui, on est à Ugine, en Savoie, et c'est une rencontre absolument étonnante. Et ce jour-là, on est accompagné par Rudy Lauberton, qui nous fait pénétrer, Laurent, carrément sous la montagne. En fait, nous sommes dans des tunnels de la guerre. Il nous conduit dans des abris anti-aériens de la Seconde Guerre mondiale. Des abris construits juste avant la guerre. Et comme il nous dit, comme on avait des usines sidérurgiques juste à côté, les avions pouvaient les bombarder. Voilà pourquoi il y a des tunnels. Et là, il nous conduit dans un tube qui lui appartient. 90 mètres de long, 2,50 mètres de diamètre. Et il nous dit là, on est juste au-dessous du centre-ville d'Ugine. Juste au-dessus de nous, on a même le musée du Crécherel. Et c'est là que Rudy nous explique qu'il a un jour décidé d'occuper ces tunnels. Il avait pourtant déjà entendu que ces tunnels avaient déjà servi de cave à affinage pour les bons fromages de chez nous.
1: Bon, le suspense a assez duré, Philippe. Qu'est-ce qu'il y fait exactement?
2: Eh oui, qu'est-ce qu'il y fait? Et c'est là qu'il nous fait découvrir une étonnante ferme, l'Aubricole. Tenez-vous bien, l'Aubricole.
1: Ah oui.
2: Et oui, Rudy élève des vers. Il y cultive aussi des endives et des champignons. Et là, il nous raconte comment il a découvert la lombriculture. C'est l'élevage des vers de terre, hein, pour mettre dans les lombris composteurs. Vous avez peut-être ça chez vous.
1: À la différence de vous, vous voulez descendre les vers.
2: Vous voulez descendre. Et il s'agit donc de ces déchets organiques, le compost, vous savez tout ce que c'est. Oui. Et donc, il va récupérer le terreau, mais aussi, tenez-vous bien, le jus fait par les vers, qui dit-il, c'est le meilleur engrais naturel, le jus de vers. Non, vous ne savez pas trop ce que c'était. Et bien, ce sont ces vers de terre que vous mettez justement dans votre compost. Il y a aussi le jus, il ne faut pas l'oublier. Et Rudy nous explique que le vers l'occupe surtout l'été, parce que l'hiver, qu'est-ce qu'on en fait des vers? On n'en fait rien. Et pendant l'hiver, il s'est donc mis à cultiver des endives. Et puis, donc, du mi-novembre jusqu'au mois de mars. C'est vrai que pour que l'endive soit bien blanche, nous dit-il, pour qu'elle n'ait pas d'amertume, elle doit rester totalement dans le noir. Et là, c'est l'endroit idéal.
1: Alors, les vers, l'endive, mais il y a aussi les champignons.
2: Eh oui, les champignons, des amis du noir aussi. Ils cultivent les fameux rosés des prés, mais aussi la pleurote. L'endroit est parfait, nous dit-il, 15 degrés, 85% d'humidité. Et là, il nous fait quelques confidences. Le champignon de Paris pousse sur du fumier de cheval, la pleurote sur du peuplier broyé, et le fameux shiitake, ce champignon étonnant, sur du chêne broyé. Le shiitake, vous savez qu'il a des vertus magiques, il fait pousser les dents, pousser les cheveux, et empêche de vieillir.
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3: Taureau, je crois que c'est du 21. Ah non, je sais plus.
4: Savez-vous ce que c'est que l'astrologie?
5: C'est les astronautes qui vont dans l'espace.
3: C'est l'espace et les constellations, le placement des étoiles.
4: Vous êtes de quel signe?
5: Verseau. Moi, je crois que je suis taureau.
6: Moi, je suis taureau.
7: Moi aussi, je suis taureau.
4: Comment on a découvert que vous étiez de ce signe-là? C'est grâce à quoi?
3: Au mois de l'année, par exemple, le taureau, je crois que c'est du 21 mars jusqu'au 20... Ah non, je sais plus.
8: Moi, j'avais un petit carnet de jeu et il y avait un jeu. Si on réussit le jeu, on savait on était de quel signe.
9: C'est quand même magique, hein?
10: Waouh, c'est fabuleux! Et pourquoi on fait ça?
8: Je sais un peu, Verseau, c'est de quel temps à quel temps? C'est de la fin de janvier au début de février. Et moi, vu que je suis née le 31 janvier, je suis Verseau, du coup. Ça s'appelle des signes astrologiques. Et l'astrologie, du coup, c'est des signes astrologiques.
4: T'es taureau, ça veut dire que tu rentres, t'as besoin d'une étable?
3: Non, c'est sur les qualités. C'est quand on est, par exemple, taureau, dans le mois où on est taureau, on n'est pas comme d'habitude.
4: Et vous êtes comment, messieurs les taureaux?
3: J'en sais rien.
11: Il possède certainement des qualités, mais voilà. Lesquelles?
8: Je sais pas, moi, je pense de l'émotion. Beaucoup, beaucoup d'émotions. Après, je sais pas.
12: Comment je peux te montrer que je peux être fort et sensible, noble et affectueux?
13: Les taureaux, par exemple, ce sont des personnes qui sont nées pendant les mois
8: de taureau.
6: C'est logique.
8: Quand on est taureau, on se contrarie plus, on est plus vexé, alors que d'habitude, non.
7: Taureau, bah, vu que les taureaux, c'est costaud, bah, je pense que les taureaux, ils sont costauds. Enfin, ceux qui ont les signes astrologiques taureaux, ils sont peut-être très forts.
4: Et les balances, alors?
7: Quand on était le signe astrologique balance, c'est-à-dire que quand il y a quelqu'un qui nous dit quelque chose, on va le balancer.
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13: Huitizèf, petit guide à l'usage des étrangers du sud du péage d'Arras en vacances dans notre belle région.
14: Nous sommes de retour dans la famille. En ce moment, il fait beau, il fait froid. Ben, on est dans le nord, il y avait un indice. Et en plus, il y a un vent de voleur. C'est une situation que j'aime peu parce qu'en général, quand on dit « Oh, il fait froid », on nous répond « Ben non, il fait pas froid ». C'est le vent qui est froid. Je pourrais la taper, la personne qui me dit ça. Parce que la conséquence directe du vent froid, c'est qu'il fait froid. Du coup, avance et ferme votre gif. Donc, je résume. Il fait froid, mais il fait beau. Il y a quelqu'un qui a allumé la lumière et d'un coup, vous voyez votre cousine enlever son manteau, tirer sur son col et pousser un soupir. Je sais pas ce que j'étouffe d'un coup. Et son mari répond, qu'est-ce que t'as tes vapeurs de belle-mère? Ne paniquez pas. Oui, qu'ils aient fait là pour vous aider. Je vous comprends, ça surprend. Bon, ce n'est pas très 21e siècle comme expression. Mais c'est celle qu'utilisait ma grand-mère quand elle avait une bouffée de chaleur. Ou quand elle remarquait que quelqu'un avait anormalement chaud. Cocta, tête rouge, t'as des vapeurs de belle-mère ou quoi?
13: Définition.
14: Les vapeurs de belle-mère sont originellement les bouffées de chaleur dont souffre la majorité de la gente féminine lors du dérèglement hormonal conséquent de l'arrivée de la ménopause. Quand je parle des filles et de leurs soucis, en général, je préfère partir dans le médical par les temps qui courent, c'est plus sûr. Et puis c'est imagé, parce que dans l'esprit de ma grand-mère, que je rappelle est enterrée au cimetière de l'Est depuis les années 80, je replace dans le contexte. Hein. La ménopause atteignait essentiellement les belles-mères. Ou si vous préférez, si t'es belle-mère, t'es forcément ménopausée. Et je tiens à préciser qu'elle disait ça aussi aux hommes. Mais quand est-ce que ça peut vous arriver d'avoir des vapeurs de belle-mère, par exemple?
13: Exemple.
14: En écoutant le discours de Vladimir Poutine, en s'apercevant que son match Tinder, ben, c'est sa sœur, avec leur nouvelle mode de pas mettre la photo en plus. Et alternative à vapeur de belle-mère, il y a « J'ai chaud, je crois que j'ai une buée ».
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15: Juan Manuel Fangio a débuté et terminé sa carrière de pilote de F1 sur le circuit de Gueux. Et en 1958, c'est le Grand Prix de Cuba, un pays secoué par l'insurrection menée par Fidel Castro contre le dictateur en place. La veille de la course, le 23 février, Fangio fait les derniers essais sur le circuit. Il a 47 ans, la retraite sportive est proche, mais il est très attendu. C'est la star. Le soir, il est à son hôtel quand il est enlevé par des membres du mouvement révolutionnaire cubain. Une manière d'embarrasser le régime et d'attirer l'attention sur la misère du peuple. La course est finalement lancée dans un climat tendu. Fangio, lui, qui sera retenu 26 heures, sera bien traité. Il sera libéré sain et sauf. L'enlèvement fait la une des journaux du monde et sert la cause révolutionnaire. Après la révolution de 1959, la F1 disparaît de Cuba, jugée incompatible avec le nouveau régime communiste. Fangio est né au début du XXe siècle en Argentine. Il arrive tard en Europe. Il approche des 40 ans quand il se lance dans le premier championnat de F1 en 1950. Il va rapidement impressionner par son talent exceptionnel. Il se distingue par son intelligence de course, sa régularité, sa maîtrise de la mécanique, capable de préserver une voiture tout en restant incroyablement rapide. Fangio court pour les plus grandes écuries de l'époque, Alfa Romeo, Maserati, Mercedes-Benz et Ferrari. À une époque où les voitures sont extrêmement dangereuses et les circuits bordés d'arbres, de bottes de paille ou de simples barrières, sa constance force le respect. Parmi les circuits marquants de sa carrière figure notre légendaire tracé de Gueux à côté de Reims. Un circuit ultra rapide, composé de longues lignes droites sur route nationale, où les voitures dépassent souvent les 250 km/h. Fangio y brille dès le premier Grand Prix de France, le 2 juillet 1950. Il est champion du monde l'année suivante. Il va remporter 5 titres de champion du monde jusqu'en 1957. Un record qui va tenir près d'un demi-siècle. Et même quand il ne gagne pas, il impressionne par sa combativité et son sens tactique. Fangio prend sa retraite en 1958 avec un palmarès exceptionnel. 24 victoires en 51 Grands Prix. Aujourd'hui encore, c'est une référence absolue. Juan Manuel Fangio sur le circuit de Gueux, c'est l'un des trésors de Champagne-Ardenne.
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16: L'ancien mystique manoir de dames. Chambre d'hôte, petit déjeuner, salon de thé, événements, fiançailles, mariage, on peut tout faire ici.
17: Bonjour.
16: Enchantée.
17: Enchantée, bienvenue chez nous.
16: Ben, merci. Donc c'est vous qui avez une vie de princesse, vous m'avez dit c'est au téléphone.
17: J'ai mon prince dans la cuisine.
16: C'est cool, écoutez. Julia et David, donc une magnifique histoire d'amour qui va être très énervante, j'en suis sûre.
17: Sûrement.
16: Alors c'est quoi ce manoir ?
17: Donc c'est un manoir qui date de 1900. Ouais. Et en fait, il a été créé quand les usines ont été créées également. Donc c'est le dirigeant de ces usines-là qui a construit ce manoir.
16: L'usine qui est en face, là.
17: C'est ça. Ventron Confection.
16: Je décris la princesse. Quand même. Cheveux longs.
17: Oui.
16: Bleu, montrez-vous, retournez-vous. Vert. Magnifique. Ah, bleu-vert ? Oui, dans la pénombre, on ne voit pas bien parce que c'est un peu pénombre,
17: c'est
16: le manoir.
17: C'est ça, hein. c'est le style du manoir, ouais.
16: Ouais, c'est ça. Ouais. Piercing.
17: Oui. Hein. Tatouage, tout ça.
16: Ouais. Ah ouais, c'est ça. Oui, une princesse très moderne.
17: Voilà, voilà.
16: On n'est pas dans la petite princesse avec la petite robe rose,
17: non.
16: Les flots dans les cheveux. Quoi.
17: Non, c'est la princesse habillée en noir.
16: Et voici David, donc... Le prince charmant, bah écoutez, je suis enchantée. Hein,
18: enchantée.
16: Ravi. Vous aussi.
18: C'est ça, Roqueur, oui, au motard plutôt, voilà.
16: Ah, voilà. C'est ça.
18: La barbe, les cheveux du coup un peu plus courts. J'avais les cheveux longs pendant un temps, mais...
16: Ouais, avec une... Comment ça s'appelle, ça ?
18: Ah, la banane, du coup.
16: Oui, la banane, voilà. Le piercing aussi, etc. Donc,
18: c'est ça.
16: Un prince charmant tout à fait moderne aussi.
18: Voilà, c'est voilà. Tout à fait.
16: Ce manoir, vous l'avez acheté ?
18: Oui, on est passé devant après une visite qu'on avait fait du côté du 90.
17: Au nord de Belfort, ouais.
18: Mais oui, c'était par un détour du coup à moto plutôt que de revenir par la voie rapide. On a fait le détour côté Vosgien pour l'école, c'était toujours sympa. Et puis on a vu le manoir qui, lui, n'était pas en vente pour le coup. Et on s'est arrêté devant parce qu'on l'a trouvé magnifique. On a fait quelques photos. On s'est dit, c'est une bâtisse comme ça qu'il nous faut. Et en rentrant, continuant nos recherches pour les maisons, deux semaines plus tard, on est tombé dessus, tout fraîchement mis en vente.
17: D'accord.
18: On s'est dit, il y a quelque chose à faire. Donc, on est revenu, on a fait la visite, on est tombé sous le charme, malgré l'état du coup...
17: Parce qu'on est tombé sous le charme de l'escalier, et puis après, on avait pu...
16: C'était mort.
17: Ouais, c'était mort.
16: Ah, et alors, ça vient
17: d'où ? Parce que moi, c'était un rêve de petite fille. Ouais. Je disais toujours à ma grand-mère qu'un jour, j'aurais un château, et elle me dit, bah, si t'en rêves, t'en es capable de le faire, alors tu le feras.
16: D'accord, et vous saviez que c'était son rêve ?
18: Oui, tout à fait, bah, ça faisait déjà un moment qu'elle en parlait aussi, et puis voilà, c'était le but de pouvoir justement réaliser son rêve. Après, oui, il y a un investissement, il y a une grande part de folie. On y met toute notre âme, tous nos budgets, tout ce qu'on peut, pour pouvoir, du coup, réinvestiguer les lieux, lui redonner le cachet d'antan, et puis... Voilà, que ça reprenne vie complètement.
17: On a eu vraiment un coup de cœur en rentrant, et puis en sortant, on a dit, bon, on est un peu dans la merde. Parce qu'il y avait énormément à faire, c'était pas le budget qui allait, c'était pas le coin qu'on voulait, et finalement, en ressortant, on s'est regardé, on a dit, bah ça y est, c'est lui, quoi.
16: Alors, vous faites chambre d'hôte, donc
17: c'est ça.
16: C'est là qu'on mange ?
17: Là, on fait chambre d'hôte, là, on fait les petits déjeuners, les tables d'hôte et les salons de thé.
16: C'est votre cuisine à vous ?
17: Oui.
16: Oui, parce qu'on est chez vous, en fait.
17: C'est ça.
16: Mais c'est génial, hein, c'est vachement beau.
17: Les gens sont vraiment immergés chez nous.
16: Ah ouais, c'est magnifique.
18: Tout refait au complet.
16: Et votre but, c'était d'ouvrir une chambre d'hôte.
17: Oui, oui. Ah, okay. Ouais. Notre but, à la base, c'était même d'avoir un château pour sauver un lieu. Et après, on a eu beaucoup trop de contraintes avec les châteaux. Mm-hmm. Donc, on s'est rabattu sur les manoirs où on pouvait un peu plus s'amuser, en fait.
16: Donc, vous bossez tout le temps, quoi.
18: C'est ça, tout
16: vous
18: le temps.
16: Vous faites des travaux vous-même ?
17: Oui. Ah, oui, on fait tout nous-mêmes.
18: Moi, je travaille encore à côté. Donc, madame est dédiée vraiment pour la partie gestion du manoir chambre d'hôte.
16: D'accord, madame la princesse.
18: La princesse est un peu Cendrillon aussi, puisqu'elle s'occupe de tout derrière. Et après, pour ce qui est partie travaux, elle m'aide énormément. Bah, surtout pour ce qui est décoration, c'est les idées de madame. Après, madame m'a appris pas mal de choses, tout ce qui est placo, tout ça. Moi, c'est la partie électricité. La partie plomberie, autodidacte, où on avance comme ça.
16: C'est les idées de madame, hein ?
17: Voilà.
16: C'est ça.
17: C'est
16: hein,
17: ça.
16: Comment vous avez
17: après, j'ai de la chance, il suit beaucoup. Et puis, on a les mêmes goûts, donc en fait, c'est pas compliqué, quoi.
16: Il n'y a pas besoin de le convaincre.
17: Voilà, c'est ça.
16: Combien il y a de mètres carrés, alors ?
17: 800 mètres carrés. On en a rénové 250.
16: Je ne sais pas si je vous trouve pas un peu fou.
17: Oui, tout le monde nous le dit.
16: Ah oui, c'est ça. C'est assez banal ce que je
17: voilà.
16: Vous dis.
17: Voilà, on est passionnés et puis on aime ce qu'on fait. Et on savait que ce serait des sacrifices, mais du moment qu'on est ensemble, comme on a dit, qu'on tient le coup, c'est le principal. Parce que cette année, ça va faire 18 ans qu'on est ensemble.
16: Vous êtes rencontrés très jeune.
17: Très jeune, ouais. Ouais. On s'est mariés très jeune aussi. Et puis après, on a toujours fait en fonction que l'autre puisse évoluer. Quand un évoluait, l'autre patientait et puis l'aidait à évoluer et ainsi de suite. Et ça, c'était le but ultime de notre couple, ouais.
16: Donc vous vivez. À Ventron, toute l'année. C'est assez isolé, c'est assez calme.
17: Oui, on aime bien. Ouais. On est tranquille.
16: Oh là là là, vous êtes des ovnis pour moi.
17: En fait, je pense qu'on est dans des corps de jeunes, mais avec une mentalité assez ancienne. On aime les choses comme ça. Moi, j'ai vécu avec mes grands-parents. Donc, c'était une ambiance déjà où la famille était importante, les repas étaient importants, la convivialité, les choses à l'ancienne. Je voyais mon grand-père souvent dans les jardins en train de travailler. Donc, tout ça, pour moi, c'est ancré en moi et il a vécu un peu préparé. Donc, c'est ce qu'on aime, notre tranquillité. On adore cuisiner tout nous-mêmes, recevoir les gens, leur proposer en fait un univers carrément différent.
16: Ah, bah, carrément. Hein.
18: Oui, comme c'est marqué du coup sur les annonces, c'est le voyage hors du temps. Et quand on rentre ici, on change d'ambiance, d'univers.
16: Vous vous êtes bien rencontrés tous les deux. Hein. Vous notez quand même la chance que vous avez.
17: Ah, bah, ça, oui, on sait qu'on a beaucoup de chance. Ah, ouais. Parce que tout le monde pourrait pas vivre cette expérience. Et puis, on nous l'a tout de suite dit, est-ce que notre couple est solide? Parce que sinon, la banque n'aurait pas suivi les projets comme ça. Quoi.
16: Ah oui. Ah ouais. Vous avez fait quoi? Vous avez vu des psys, des certificats de solidité du couple pour le banquier?
18: Non, bah, c'était pour démontrer. Voilà, on avait la NIAC, du moins, qu'on le voulait vraiment. Donc, c'est à force d'insister, ils ont compris du coup que oui, on voulait. Parce que d'après eux, les statistiques, c'était 70% des couples divorcent dès qu'ils achètent une maison avec des travaux, des choses comme ça.
16: D'accord. Voilà.
18: C'est pour ça qu'ils étaient réticents.
16: Et alors, ça veut dire que ça a été long, c'est ça, d'obtenir les prêts bancaires? De convaincre.
17: Déjà, on a dû se battre pratiquement 6 mois pour avoir le manoir. Et puis après, pratiquement aussi 3 mois, faire tout le tour des banques avec un business plan, leur montrer qu'on était solide. Ils voulaient savoir si on avait vécu des épreuves, des choses comme ça, pour voir si on allait tenir le coup.
16: Des épreuves dans le couple?
17: Ouais, c'est ça.
16: Oui,
17: c'est ça.
16: Vous avez répondu quoi, oui ou non?
17: Oui, nous, on a morflé pas mal, donc... On sait ce que c'est, donc on savait qu'on allait tenir largement le choc.
16: Mais je peux être indiscrète, en quoi vous avez morflé?
17: On a eu des épreuves de la vie pas très faciles, beaucoup d'accord. de décès, des maladies, des trahisons, des choses comme ça, c'est dur, en très peu de temps.
18: Des périodes financières très compliquées. On a vécu du coup en Saône-et-Loire, dans une ville paumée, à 30 minutes de toute commodité, on avait essayé, mais c'est vraiment à l'extrême. Et là, pour le coup, financièrement, on avait énormément de mal à s'en sortir.
17: On vivait avec 10 euros par mois pour manger. On a connu des périodes vraiment très très compliquées qui auraient la plupart du gens se seraient séparés.
16: Oh, je vous adore. Et là, ça tient la route, alors?
17: Là, ça commence à avoir de l'ampleur, ouais. Ouais. Je pense qu'il nous faudra encore quelques années pour vraiment se faire connaître. Mm-hmm. Mais comme on dit, on lâche pas l'affaire, quoi. Mm-hmm. Puis on a des clients super, donc c'est cool.
16: Donc voilà, le temps s'était arrêté, hein. Mais c'est bon, ça. Il va reprendre son cours. Non. L'ancien mystique, mystique parce que vous aimez tout ce qui est mystique.
17: Voilà, c'est ça.
16: L'ancien mystique, Banois, Deux Dames.
17: Ouais. Alors ça, c'est le nom de mes ancêtres.
16: Ah, Deux Dames.
17: Deux Dames, oui.
16: Donc c'est vous qui l'avez baptisé comme ça?
17: C'était pour rendre hommage à mes ancêtres qui, avant, étaient des nobles. Et quand il y a eu la guerre, ils ont vendu leurs particules pour pouvoir aller dans les rébellions. Quoi.
16: Merci à vous deux, au revoir.
17: Merci, au revoir.
18: Merci bien.
16: Puis bonne chance pour tout ce qui vous attend.
17: Hein. C'est gentil, je vous remercie.
16: Merci d'être venu. Au revoir.
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20: On sait qu'on est lorrain parce que quoi, Nicolas Turon?
21: Parce qu'on coule des bronzes.
20: Ça va...
21: Vous... Ben alors, on va parler d'artisanat.
20: Je vais essayer de tirer la chronique par le haut.
21: Oui, voilà, vous avez bien fait.
20: Des bronzes d'industrie à Amnéville?
21: Pas du tout.
20: Pas du tout.
21: Bon, mais alors, c'était pas mal.
20: C'est pas mal, non?
21: Si je vous dis que la fabrication de cloches a disparu depuis plus d'un siècle en Lorraine,
20: oui.
21: Et que vous me répondez, ah ouais, et à Toul, je vous répondrai d'y aller plutôt mollo avec Nadine Morano, un tantinet procédurier. Je vous rétorquerai sur toute la commune de Robécourt, dans les Vosges.
20: Oui.
21: Vous voyez où c'est?
20: Pas du tout.
21: C'est entre Blévincourt et Saint-Ouen-les-Paris.
20: Il aime le fait, chaque fois.
21: Non, c'est au sud-ouest de Contrexéville, à la frontière avec la Haute-Marne.
20: D'accord.
21: Robécourt, qui n'est pas connu pour l'invention de la mini-jupe, contrairement à ce que son nom pourrait laisser croire. Mais oui, mais bien pour sa fonderie de cloches.
20: Il y avait la même en Moselle avec Omécourt.
21: Omécourt, pendez-le, Omécourt. Il s'agit ni plus ni moins que du dernier endroit où l'on peut couler un bronze en Lorraine. Je sais ce que vous dites, Frédéric, mais il ne s'agit pas là d'une image, rien à voir avec ce dont vous me parliez hors antenne. Et que vous avez déposé dans les toilettes de l'aire d'autoroute de Crantenois, alors que vous reveniez du séminaire « Comment maigrir en mangeant gras ?»
20: Oh mon Dieu.
21: Rappelez-moi Nicolas, la manufacture de Robécourt a fermé ses portes en 1939, mais une fois par an, des passionnés et des fondeurs bénévoles souvent venus d'Alsace réouvrent l'atelier le temps de couler un bronze. La démonstration est une alliance de force et d'agilité. Vous avez déjà vu couler une cloche?
20: Non.
21: Pour de vrai, j'ai vu ça la semaine dernière.
20: Oui, alors.
21: Dans le Haut-Doubs. Ah. Et je me suis dit, est-ce que ça existe encore en Lorraine? D'où cette chronique. Eh ben, c'est fascinant. Il faut voir le bronze liquide monté à 1100 degrés qu'on coule dans des moules en argile soigneusement enterrés au préalable dans la terre.
20: D'accord.
21: C'est tout un processus. Et puis, on attend quelques minutes et l'étape du démoulage est fondamentale. Et l'apparition du clocheton, une véritable épiphanie, une naissance. Tout le monde fait « Oh !» Aïe. On voit vraiment un objet de métal qui a durci en peu de temps. Ce qui fait un point commun avec vous également. Jadis, les saintiers. Connaissez-vous la profession de saintier?
17: Non.
21: Non, c'était les clochiers itinérants qui moulaient les cloches sur les places des villages. Alors, pourquoi un métier itinérant? Parce que la cloche, contrairement aux apparences, est un objet hyper fragile. Mm-hmm. Donc, si on la trimballe avec les roues et les charrettes de l'époque...
20: Elle casse.
21: Eh bien oui, elle casse. Ah. Et puis, autre avantage, quand il est itinérant, le clochetier... Bah, il est sous la main du maître d'œuvre qui peut vérifier que le boulot est bien fait. Il n'y a pas de bien SAV sûr, bien sûr. À l'époque. Et sachez que c'est la taille du moule et donc de la cloche qui conditionne la note que la cloche ou la clarine pour les vaches produira in fine. Ce qui m'a fasciné, c'est qu'après les souffleurs de verre et les ouvriers des hauts fourneaux, c'est encore un métier du feu sacré qui passe par la Lorraine et je trouve ça beau.
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4: Adieu Baleine, et adieu à toutes. Franz, une question.
5: Ah,
4: Kusiba, Bapla la Santate.
5: Bapla.
4: Ouais, bon. Si je vous pose cette question, c'est parce que le pitchou de mes voisins, bah, Atalatal.
5: Ah.
4: Anna, Atalatal, c'est aller Koussi, Koussa. Donc il pourra aller mieux bas, Atalatal. À quoi fait maille d'une jaune que le pitchou de l'Ebézi qui topasse des toussis. Ça fait plusieurs jours que le pitchou de mes voisins n'arrête pas des toussis. Alors, votre avis, qu'est-ce que ça signifie le verbe toussis en occitan?
5: Ce serait pas tousser.
4: Eh oui, bravo, bravo, bravo. En effet, en pays toussin, c'est dit toussis, autre prononciation, mais toussis, c'est des brembal au verbe tufega, sans oublier le verbe tufega pour dire également tousser. Alors, mais le pauvre drôle, vous pouvez dire que toussis qui conne. Alors, le pauvre drôle, c'est-à-dire le pauvre garçon, je peux vous dire qu'il tousse quelque chose. Et quand quelqu'un tousse bruyamment, on dit en Gascogne toulousaine que toussis comme une tibao.
5: Qu'il tousse comme un cheval.
4: Mais oui, oui, ah c'est bon quand une personne pousse très très fort. C'est pas dit l'étabé qui toussisse comme un tambour. Ouais, comme un tambour, là aussi, c'est assez imagé.
5: Oui.
4: Ou encore qui toussisse comme une asclaire. Une asclaire, qu'est-ce que c'est? Eh bien, c'est quelqu'un qui fend le bois et qui tousse fort, Macarel, et qui frappe fort comme un forcené. La toux se traduit en occitan par la tousse, le toussimène, le toussite, et dans certains endroits de la Gascogne, la toussiquaire. Alors, concernant le pitchou du voisin, nous n'y a mal que nous n'ajons remède. Il n'est pas de mal sans remède. Une bonne sirop, et c'est la garite, un bon sirop, et il sera guéri.
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6: Ai-je encore besoin de le présenter? Arnaud Fromage est avec nous. Bonjour Arnaud.
7: Bonjour, bonjour.
6: Pour votre nécessaire minute comtoise, Arnaud, il y a quelques temps, vous nous avez expliqué pourquoi l'emblème de la Franche-Comté était un lion.
7: Mais je ne suis pas allé au bout du raisonnement. Pour rappel, la Franche-Comté adopte le lion vers 1278-79 quand le comte de Bourgogne, Othon IV, décide de se rapprocher du royaume de France. Il décide pour cela d'adopter le lion, le roi des animaux et symbole de la monarchie française. La Franche-Comté n'est d'ailleurs pas la seule région à arborer cet animal que l'on retrouve aussi sur les armoiries de la Normandie ou en Aquitaine et qui est tout autant le symbole de Belfort que de la ville de Lyon parce que oui, il y a une logique là-dedans. Mais voilà, maintenant qu'on a dit ça, reste une question. Pourquoi le lion, qui n'est pas le plus imposant des animaux et qui, soit dit en passant, est une sacrée grosse feignasse, a-t-il pu devenir le roi des animaux et pas la baleine bleue ou le chinchilla?
6: Bon, déjà, ce n'est pas le cas partout, hein.
7: C'est vrai. En Asie, c'est plus souvent l'éléphant ou le tigre qui sont considérés comme les rois des animaux. En Amérique, c'est l'aigle qui règne aux côtés de l'ours, du jaguar ou du puma. En Afrique, le rhinocéros et le léopard sont aussi dans la place aux côtés, c'est vrai, du roi lion.